ce n'est pas une constitution dogmatique, c'est une constitution pastorale. Mais le Concile Vatican II a donné des constitutions dogmatiques. Il a donné une constitution dogmatique sur le mystère de l'Église, donc Lumen Gentium, lumière des nations. Et cette constitution dogmatique, elle reprend tout ce qui a été approfondi par le magistère de l'Église depuis Jésus, jusqu'au moment du Concile Vatican II. Donc le magistère, les pères de l'Église, les docteurs, les saints, les théologiens, tout au long de l'histoire de l'Église. Cette constitution dogmatique est une très grande richesse. Et cette constitution dogmatique, je vous invite, si vous l'avez jamais lu, eh bien, pendant ce temps des vacances, à prendre le temps de, surtout aujourd'hui avec Internet, c'est facile de rechercher les textes, et vous verrez, c'est lumineux, voilà. Qu'est-ce qu'est l'Église? En 8 chapitres, nous avons tous, une 2500 évêques qui ont travaillé sur cette question et qui ont voté à l'unanimité ce texte, y compris Monseigneur Marcel Lefebvre, y compris Monseigneur Marcel Lefebvre qui l'a signé. Voilà. Alors, cette Lumen Gentium répond à la question « Église, que dis-tu de toi-même ?» Voilà, le mystère de l'Église. Comme nous l'avons entendu hier, ou aussi dans la lecture de Saint Ambroise ce matin, mais vous l'avez pas eu la lecture de matine, eh bien, nos yeux, dans tout ce qui se vit dans la liturgie, voient ce qui est sensible. Mais avec la foi, nous voyons ce qui n'est pas sensible, et c'est le mystère de Dieu, c'est ce qui se vit dans l'invisible, et c'est cela qui est le plus important. C'est la foi de l'Église aussi. Voilà, l'Église, malgré, on peut dire, ses limites, malgré les pauvres instruments que nous sommes, l'Église est une sainte catholique et apostolique, parce que l'Église est l'Église du Christ. L'Église est animée de l'Esprit Saint. Voilà, c'est ça le mystère de l'Église. Et elle est divine et humaine. Voilà, divine et humaine. Ensuite, la constitution pastorale Gaudium Spes. Alors, c'est une constitution pastorale. Donc, c'est pas le dogme proprement parlé, même si cette constitution pastorale s'appuie sur le dogme de l'Église, une sainte catholique apostolique, mais la constitution pastorale répond à cette question. Église, qu'as-tu à dire et à apporter au monde et aux hommes de notre temps? Donc, il est bien évident que une constitution pastorale signée en 1965 peut se développer avec des nouveaux défis que l'Église doit affronter et peut dans les années à venir avoir des éléments qui vont se développer aussi en fonction des défis que nous avons à apporter. Donc l'Église de 1965 répondait à cette question: qu'est-ce que nous pouvons apporter au monde et aux hommes de notre temps. Dans l'introduction à la session, je vous avais indiqué très rapidement cette constitution pastorale, mais j'avais pas tellement développé. Je vous ai dit seulement que les évêques de Vatican II n'étaient ni des rêveurs, ni des utopistes. Pourquoi? Parce que la plupart des évêques connaissaient les combats que l'Église menait en 1965. Donc nous avions Cardinal Beran, qui a été en Tchécoslovaquie un martyr, on peut dire, pour faire face au communisme. Nous avions Karol Wojtyła, nous avions Cardinal Wyszyński, nous avions pas mal d'évêques et de cardinaux de ces pays de l'Est qui ont dû affronter le marxisme, marxisme qui était très agressif. Avant, ils avaient affronté le nazisme.
Ensuite, en Amérique latine, eh ben, il y avait les problèmes des dictateurs militaires, il y avait le problème, voilà, ce grand combat aussi qui commençait à venir, le marxisme qui entre aussi en Amérique latine, le marxisme qui est rentré aussi en Afrique, hein, puisque nous avons ici plusieurs de l'Afrique, etc. Donc, tous ces évêques connaissaient les combats que l'Église devait mener. En plus, nous avions ce combat entre l'URSS et les États-Unis. Hein. Khrouchtchev avait installé ses missiles à Cuba et menacé les États-Unis d'envoyer les missiles sur les États-Unis. Donc là, John Kennedy a tapé du poing sur la table et a dit stop, ça suffit. Si vous n'enlevez pas vos missiles, c'est la guerre mondiale. Voilà. Donc c'était tout ça qui se vivait à l'époque du Concile Vatican II. Eh bien, les pères du Concile auraient pu dire luctus et angor. Prédominé parce que la constitution pastorale, le titre de la constitution pastorale, c'est toujours les premiers mots de la constitution. Donc les premiers mots, on a choisi Gaudium et Spes, mais les deuxièmes mots, c'était Luctus et Angor, ça veut dire tristesse et angoisse. Mais on a voulu privilégier Gaudium et Spes. Voilà. Et on a voulu privilégier Gaudium et Spes tout simplement pour le réalisme de l'espérance. Qu'est-ce que ça veut dire, le réalisme de l'espérance? Eh bien, Saint Paul VI a donné une homélie exceptionnelle au moment où était promulgué Gaudium et Spes. Je vous invite, pendant ce temps des vacances, à relire cela, parce que tout ce que nous vivons aujourd'hui était vraiment dans cette homélie exceptionnelle de Paul VI. Voilà. Donc, qu'est-ce que Saint Paul VI et Saint Jean-Paul II ont voulu ensuite mettre en application? L'amour de l'Église pour l'humanité. Les sentiments du cœur de Dieu le Père qui a tellement aimé ce monde qu'il lui a envoyé son Fils unique. Donc, l'amour de l'Église pour l'humanité a sa source dans le cœur de Dieu. C'est ça qui a contribué à la rédaction de Gaudium et Spes. L'homme est la route de l'Église. Jean-Paul II a souvent repris cela. Et cet homme est un homme blessé, comme l'homme blessé qui est au bord du chemin. Et le prêtre, le lévite, ils n'ont pas le temps de s'arrêter. Ils laissent l'homme blessé là. Et puis voilà qu'il y a un samaritain qui lui s'approche et qui voit cet homme blessé, qui va s'arrêter, qui va le secourir et qui va tout faire pour le soigner. Eh bien, nous, Église, nous avons à nous occuper comme le bon samaritain, de l'homme qui est blessé. Par sa dignité, l'homme est grand. Pourquoi? Parce qu'il est à l'image de Dieu. Mais par sa condition historique, il est blessé par les conséquences du péché originel et de ses propres péchés. Cet homme historique, l'Église veut l'aimer en imitant le bon samaritain. Le grand message toujours actuel de Gaudium et Spes, c'est « Malgré les tristesses et les angoisses qui n'ont pas cessé d'augmenter en notre monde, nous devons être les témoins de la joie et de l'espérance. » Ce message est évangélique. Je tiens à redire, il n'est vraiment pas question d'optimisme utopique, mais de réalisme de l'espérance. La joie et l'espérance que le Concile a voulu annoncer au monde et que nous devons annoncer aujourd'hui était uniquement fondée sur Jésus, notre Seigneur et notre Dieu. Voici ce qu'a dit Monseigneur Éric Warden, prédicateur de la retraite du pape Léon XIV et des membres de la Curie, fin février 2026. Le Christ nous appelle à communiquer l'espérance au monde.
Avoir l'espérance chrétienne ne signifie pas nécessairement être optimiste. Un chrétien renonce aux vœux pieux et fait un choix déterminé en faveur du réel. Les démagogues promettent que les choses iront mieux. Ils revendiquent un pouvoir démiurgique pour changer les communautés au cours d'un mandat électoral, détournant les masses de leurs déceptions ressenties en leur distribuant du pain, des billets pour le cirque et en diffamant leurs adversaires. Les paroles du Christ sont bien différentes. Il nous dit « Vous aurez toujours des pauvres parmi vous ». Il affirme qu'on se dressera nation contre nation. Des persécutions viendront. Les ennemis d'un homme seront les membres de sa propre famille. Il n'y a pas de résignation boiteuse dans ces déclarations. Le Seigneur nous oblige, nous ses disciples, à travailler sans relâche pour une humanité nouvelle et saine, formée par la charité dans la justice. Il nous dit de guérir les malades, ressusciter les morts, purifier les lépreux, chasser les démons. Nous devons mettre en pratique les béatitudes en faisant briller la gloire qui s'y cache. Mais alors que nous nous y employons, il nous rappelle « Sans moi, vous ne pouvez rien faire ». Tel est notre évangile. Notre époque en a grand besoin. Les jeunes qui se lamentent dans nos parcs, le cœur lourd en ont soif. Ils écoutent ce qu'il est présenté avec autorité par des chrétiens capables à la fois d'en exposer et d'en montrer la vérité sans compromis, en montrant le pouvoir gracieux du Christ de renouveler et de transformer les vies. À Clairvaux, en 1139, Saint Bernard prononça son dernier sermon sur le psaume 90 la veille de Pâques. Il respire la joie d'un athlète qui a terminé sa course. Le père qui a prêché la retraite du pape a été cistercien. Il était évêque, maintenant Éric Warden, mais il a été cistercien. C'est pour ça qu'il est rempli aussi des enseignements de Saint Bernard. La vie d'un moine, dit Saint Benoît, devrait être un carême continu, toujours centré sur la victoire du Christ sur la mort. Le temps liturgique révèle le sens profond de notre existence en tant que telle. Bernard le dit explicitement. Les épreuves de la vie sont les douleurs de l'enfantement. Elles nous font découvrir ce que signifie être vivant. Nous vivons pleinement lorsque la vie est vitale et source de vie. Nous sommes nés pour porter du fruit. Il y a une espérance de gloire dans la tribulation, dit Bernard à ses moines, avant de se corriger et de dire que non, la gloire est dans la tribulation comme le fruit est dans la graine. Et il s'exclame, mes frères, la gloire se cache maintenant dans la tribulation. L'éternité se cache dans le moment présent. Un poids sublime et incommensurable dans cette légèreté. Bon, je vous passe pour tout le reste parce que ça serait trop long. Mais je peux dire merci au prédicateur de la retraite du Saint-Père hein, d'avoir fait découvrir, pas nécessairement de faire découvrir au pape, il avait déjà découvert ce qu'est le réalisme de l'espérance des pères du Concile Vatican II de Gaudium et Spes. Oui, continuons en notre temps à privilégier la joie et l'espérance aux tristesses et angoisses que nous partageons avec les hommes de notre temps. Le deuxième texte, Gaudium in Domino de Saint Paul VI. Alors là aussi, il faut le situer dans son histoire. Saint Paul VI a écrit cette magnifique lettre apostolique, donc c'est pas une encyclique, c'est pas une exhortation post-synodale, c'est une lettre tout simplement du pape qui s'appelle lettre apostolique sur la joie. À l'occasion de la Pentecôte de l'année sainte 1975. Situons cette lettre apostolique dans la vie et la mission de Paul VI. Depuis 1968, ce pape vivait un vrai martyr moral. Il avait eu le courage de promulguer d'abord le credo du peuple de Dieu, qu'on appelait credo de Paul VI, en la fête des saints Pierre et Paul de l'année 1968. Dans ce credo,
qui a été écrit surtout par Jacques Maritain et le cardinal Journet. Donc Jacques Maritain et le cardinal Journet étaient des grands amis de Paul VI. Mais bien sûr, l'autorité, c'est Paul VI. Voilà. C'est-à-dire que même si le texte est écrit par un tel ou un tel, le texte est le texte du pape. Voilà. Donc c'est le texte du pape. Et dans ce texte, Paul VI a répondu avec autorité aux principales graves erreurs doctrinales qui de fait étaient des hérésies et qui étaient proférées dans le courant progressiste moderniste. Charles et Laetitia, hier, nous ont fait une conférence remarquable, et particulièrement sur le fait que la liturgie, elle est liée à la liturgie céleste. Elle est liée aux anges. Et dans les années 68, on a remis en question dans le courant progressiste l'existence des anges. J'ai suivi pendant 4 ans les cours des jésuites à Rome, à la Grégorienne. On n'a jamais eu un seul cours de 3 quarts d'heure sur les anges en 4 ans. Voilà. Donc il y avait beaucoup de choses à redresser, et Paul VI a été très courageux, bien sûr avec l'aide de Jacques Maritain et avec l'aide du gardien Journet. Mais il s'arrête pas là. Donc évidemment, déjà, le credo du peuple de Dieu n'a pas été accepté par l'ensemble de l'Église, hein. Il faut le dire, elle n'a pas été acceptée. Lorsque notre fondateur a fait pour l'année sainte en 1975 le pèlerinage de l'année sainte à Rome avec des amis, il a voulu proférer à la basilique du Latran le credo de Paul VI. Et la plupart disaient, mais qu'est-ce que c'est que ce credo, on ne connaît pas? Et non, on ne connaît pas. Pourtant, ça faisait 7 ans qu'il avait été promulgué. Le 27 juillet de cette année 1968, là, il a été plus que très courageux. Il a promulgué l'encyclique Humanae Vitae, par laquelle il rappelait la doctrine de l'Église catholique concernant l'union conjugale des époux. Il a eu le grand courage de dire que la contraception était un mal parce qu'elle séparait union conjugale et procréation. Tous les médias du monde se sont ligués contre Paul VI. Bon, en 1968, j'avais 17 ans. Il y a plusieurs parmi vous qui n'étaient pas encore de ce monde. Et je peux vous dire que vraiment, le pauvre pape, ça a été vraiment une attaque, une insulte de partout, de tous les médias. Voilà. Et de nombreuses conférences épiscopales ont critiqué le pape et ont refusé de suivre l'encyclique Humanae Vitae, à commencer par la conférence épiscopale de France. Il faut dire la vérité. La conférence des évêques de France a bien sûr dit oui, c'est tout ça, vous m'en évitez, bien sûr, c'est pour une élite, mais en cas de conflit de devoirs, c'est la conscience des époux qui décidera. Donc ça veut dire que la conscience des époux est au-dessus du magistère et que vous m'en évitez n'a pas, voilà. Et donc Paul VI, devant cette très grave crise qui secouait l'Église depuis 68, ne savait pas, en 1974, s'il devait ouvrir l'année sainte, 1975. Vous savez que les années saintes, il y en a tous les 25 ans. Donc il y avait eu 1950, 1975, 2000, 2025. L'année dernière, on était en année sainte ordinaire. Voilà. Et Paul VI disait, qui répondra à notre appel? Il était complètement marginalisé. Il n'a plus jamais donné d'encyclique après cette année 1968.
Il a été totalement marginalisé. Donc, il a quand même fait confiance à ses conseillers, qui lui ont dit, si, Saint-Père, il faut décréter l'année sainte 1975. Et il a ouvert l'année sainte, et à la fin de l'année sainte, il a parlé avec beaucoup d'enthousiasme des auditeurs inattendus, les jeunes. 75 a été une étape importante pour l'Église. Voilà, et je me suis converti pendant cette année-là. Je l'ai dit déjà, je ne vais pas le redire aujourd'hui, mais c'était le 11 février 75. Et c'est vrai que lorsque le pape Paul VI a ouvert l'année sainte, la Noël 1974, voilà, je n'avais pas tellement de... J'étais tombé dans la tiédeur, dans une grande tiédeur, voilà. Eh bien, je comprends que il s'est passé quelque chose dans cette année sainte 1975. Et donc, ce pape aurait eu toutes les raisons de ne pas parler de joie et d'espérance, hein. Mais en la fête de la Pentecôte de cette année sainte 1975, il a voulu donner à l'Église et aux hommes de bonne volonté une lettre apostolique sur la joie. Réjouissez-vous dans le Seigneur, car il est proche de tous ceux qui l'invoquent en vérité. Notre invitation appelle essentiellement au renouvellement intérieur et à la réconciliation dans le Christ. Il y va du salut des hommes, il y va de leur bonheur plénier. Nous vous invitons à implorer de l'Esprit Saint le don de la joie. C'est pour nous une exigence d'amour que vous invitez à partager cette joie surabondante qui est un don de l'Esprit Saint. C'est une sorte d'hymne à la joie divine que nous voudrions entonner afin qu'il éveille un écho dans le monde entier et d'abord dans l'Église. Que la joie soit répandue dans les cœurs avec l'amour dont elle est le fruit par l'Esprit Saint qui nous a été donné. Mais comment ne pas voir aussi que la joie est toujours imparfaite, fragile, menacée. La technique a pu multiplier les occasions de plaisir, mais elle a bien du mal à sécréter la joie. Car la joie vient d'ailleurs. Elle est spirituelle. L'argent, le confort, l'hygiène, la sécurité matérielle ne manquent souvent pas. Et pourtant, l'ennui, la morosité, la tristesse demeurent malheureusement le lot de beaucoup. Cela parfois jusqu'à l'angoisse et au désespoir. Et là, il va faire un catalogue un petit peu des multiples joies humaines que le Créateur met déjà sur nos chemins. Je vais que citer tout cela. Vous avez déjà entendu pas mal de choses par les causeries ou les témoignages. Joie exaltante de l'existence et de la vie. Cécile a remercié ses parents pour avoir eu le courage de lui donner la vie. Et c'est vrai qu'il faut les remercier. Joie de l'amour chaste et sanctifié. Joie pacifiante de la nature et du silence. Joie parfois austère du travail soigné. Joie et satisfaction du devoir accompli. Joie transparente de la pureté, du service, du partage. Joie exigeante du sacrifice. Le chrétien pourra les purifier, les compléter, les sublimer, il ne saurait les dédaigner. La joie chrétienne suppose un homme capable de joie naturelle. C'est bien souvent à partir de celle-ci que le Christ a annoncé le royaume de Dieu. Bon, nous avons des familles avec des enfants et nous sommes très heureux de vous accueillir. Mais vous savez, qu'est-ce qui va donner de la joie à vos enfants pendant ce temps de vacances? Bon, vous pouvez leur faire faire des choses très très très chères, très très compliquées, très très sophistiquées, tout ce que vous voulez. Je pense pas que ça leur donnera une grande joie. Vous faites un bon petit pique-nique au bord de l'eau, et là ils seront heureux. Voilà. Et puis
Saint Paul VI a été un prophète, hein, pour parler de la crise de notre temps. Nous sommes en 1968, et ce qu'il dit en 1968 est encore plus valable en 2026. C'est l'homme en son âme qui se trouve démuni pour assumer les souffrances et les misères de notre temps. Elle l'accable d'autant plus que le sens de la vie lui échappe, qu'il n'est plus sûr de lui-même, de sa vocation et de sa destinée transcendante. Il a désacralisé l'univers et maintenant il désacralise l'humanité. Il a parfois coupé le lien vital qui le rattachait à Dieu. Dieu lui semble abstrait, inutile. Sans qu'il sache l'exprimer, le silence de Dieu lui pèse. Oui, le froid et les ténèbres sont d'abord dans le cœur de l'homme qui connaît la tristesse. On peut parler ici de la tristesse des non-croyants. Lorsque l'esprit humain, créé à l'image et à la ressemblance de Dieu, est donc orienté instinctivement vers lui comme vers son bien suprême, unique, reste sans le connaître clairement, sans l'aimer, et par conséquent sans éprouver la joie qu'apporte la connaissance de Dieu, même imparfaite, et la certitude d'avoir avec lui un lien avec que la mort ne saurait rompre. Qui ne se souvient de la parole de saint Augustin ? Tu nous as fait pour toi, Seigneur, et notre cœur est inquiet jusqu'à ce qu'il repose en toi. Voilà, alors, je vous en dis pas plus, parce que chacun, vous pouvez télécharger cette lettre apostolique qui est merveilleuse. Paul VI était un grand humaniste, hein. C'était quelqu'un qui avait de la culture, c'est pour ça qu'il était très ami de Jacques Maritain, très ami de Cardinal Journet, très ami de Jean Guiton. Et donc, vous voyez, c'est cette analyse qu'il fait sur la tristesse de l'homme moderne, c'est tout à fait ça. Vous voyez, l'analyse de Kierkegaard, pour ceux qui ont fait un peu de philosophie, eh bien, c'est le pessimisme total, quoi. C'est, quel est l'avenir de l'homme? Il y a aucune espérance. Voilà. Voilà, Nietzsche et compagnie, tous ces philosophes qui ont prôné la mort de Dieu, prônent la mort de l'homme. C'est évident, puisque l'homme est fait pour Dieu. Donc, je pense que tout ce qu'a écrit Paul VI vaut pour nous aujourd'hui, et vous pouvez vous en servir, ceux qui font de la philosophie, qui sont professeurs de philosophie, vous pouvez vous en servir. Donc, il parle de l'Esprit Saint. Cet Esprit qui habite en plénitude la personne de Jésus le rendait pendant sa vie terrestre si attentif aux joies de la vie quotidienne, si délicat et si persuasif pour remettre les pécheurs sur le chemin d'une nouvelle jeunesse de cœur et d'esprit. C'est vrai que aujourd'hui, à 20 ans, on peut être vieux. Et c'est vrai. On a des pauvres jeunes aujourd'hui qui sont abîmés, ils sont vieux. Ils ont plus de foi, ils ont plus d'espérance, et on a des personnes, notre fondateur, il est mort à 92 ans, et il était toujours jeune. Toujours jeune d'esprit. Parce que c'est l'Esprit Saint il faut pas se décourager devant l'état de certains qui, les pauvres, c'est pas de leur faute, ils sont des victimes. Mais l'Esprit Saint peut leur donner une nouvelle jeunesse de cœur et d'esprit. Je cherche Jacques et Cécile. Hein? Voilà. Ils sont jeunes maintenant, notre Cécile et notre Jacques. Hein? Mais non. Et on peut dire la même chose pour chacun de nous. C'est évident. C'est ce même esprit qui animait la Vierge Marie et chacun des saints. C'est ce même esprit qui donne aujourd'hui encore à tant de chrétiens la joie de vivre chaque jour leur vocation particulière, dans la paix et l'espérance qui surpassent les échecs et les souffrances. C'est l'esprit de Pentecôte,
qui emporte aujourd'hui de très nombreux disciples du Christ sur les chemins de la prière, dans l'allégresse d'une louange filiale et vers le service humble et joyeux des déshérités et des marginaux de notre société, car la joie ne peut se dissocier du partage. En Dieu lui-même, tout est joie, parce que tout est don. Notre dernier mot, dit Paul VI, est un appel pressant à tous les responsables et animateurs des communautés chrétiennes, qu'ils ne craignent pas d'insister à temps et à contre-temps sur la fidélité des baptisés à célébrer dans la joie l'Eucharistie dominicale. Comment pourrait-il négliger cette rencontre, ce banquet que le Christ nous prépare dans son amour, que la participation y soit à la fois très digne et festive? C'est le Christ crucifié et glorifié qui passe au milieu de ses disciples pour les entraîner ensemble dans le renouveau de sa résurrection. C'est le sommet ici-bas de l'alliance d'amour entre Dieu et son peuple, signe et source de joie chrétienne, relais pour la fête éternelle, que le Père, le Fils et le Saint-Esprit vous y conduisent. Merci Saint Paul VI d'avoir, malgré le martyre moral dont vous souffriez et la marginalisation dont vous étiez victime depuis l'année 68, d'avoir appelé tous les baptisés et les hommes de bonne volonté à la joie en la solennité de Pentecôte de l'année sainte 75. Parce que pour vous, la joie est vraiment le fruit de l'Esprit Saint. Et puis le troisième texte, c'est le texte du pape François, Evangelii Gaudium, la joie de l'Évangile. Le pape François signait cette exhortation apostolique à la solennité du Christ roi 2013, le jour où se clôturait l'année de la foi qui avait été initiée par le pape Benoît XVI. Les références de l'Écriture concernant la joie sont nombreuses et éclairantes. À la suite de Saint Paul VI, le pape François a pressé les baptisés d'être des chrétiens joyeux. N'ayons pas des mines de carême, disait-il. Mais normalement, si on suit l'Évangile, on ne doit pas avoir des mines de carême, puisque Jésus a dit quand vous faites pénitence, que vous jeûnez, vous parfumez la tête, vous voilà, pour que personne ne voit que vous avez jeûné. Jésus est le fondement de la joie chrétienne, et voilà, ça c'est un peu le style du pape François. La joie grandit en la communiquant. Le chrétien qui n'a aucun désir missionnaire et qui vit replié dans la prison de son moi ne connaît pas la joie, la vraie joie. Imitons la Vierge Marie dans son mystère de la visitation. Elle porte Jésus à sa cousine Élisabeth. L'Esprit Saint suscite la joie de Dieu dans le cœur de la Vierge Marie, de Jean-Baptiste et d'Élisabeth. C'est une page extraordinaire des évangiles, on l'a entendu hier. Hein. D'abord, la Sainte Vierge part en toute hâte, elle est pressée. Elle va pas simplement faire le ménage pour sa cousine Élisabeth. Elle avait autre chose, elle avait les personnes qui lui feraient le ménage. Non, elle y va pour lui porter Jésus. Elle y va pour lui porter Jésus. Et ça, c'est ce qui est extraordinaire. Élisabeth ne sait pas pourquoi sa cousine vient la voir. Elle ne le sait pas. Et voilà que l'enfant qu'elle porte en elle, qui est Jean-Baptiste, tressaille de joie dans le sein de sa maman. J'ai préparé une maman qui était enceinte à sa confirmation. Et j'ai essayé de lui parler de ce passage de l'Évangile avec enthousiasme. Et bien son bébé a fait comme Jean-Baptiste. Ouais. Et voilà, il a tressailli de joie. Voilà, vous voyez, c'est l'Esprit Saint. Donc, la nouvelle évangélisation concerne tous les baptisés et ne sera féconde que si tous vivent de la joie de l'Évangile et la rayonnent à chaque instant de leur vie, tant dans leur famille que dans leur lieu de travail ou dans leurs loisirs. Voilà, évangéliser dans le souffle de l'Esprit, c'est ce que le pape François a voulu nous dire à la suite de Saint Jean 23, de Saint Paul VI, de Saint Jean Paul II, de Benoît XVI et de lui-même. Voilà, c'est ça qu'il désirait comme une église ardemment missionnaire. L'église missionnaire, c'est l'église de Jésus.
C'est l'Église de Vatican II, dans la fidélité à sa grande tradition. L'exhortation, la joie de l'Évangile est vraiment un vibrant appel à la mission. Oui, au défi d'une spiritualité missionnaire. Non à l'assédie ou à la paresse égoïste. Non au pessimisme stérile. Oui aux relations nouvelles engendrées par le Christ. Non à la mondanité spirituelle. Non à la guerre entre nous. Elle nous appelle à renoncer à une toute petite vie tranquille, à renoncer à vivoter pour sortir et aller aux périphéries, pour rencontrer ceux qui ne connaissent pas l'Évangile et leur porter Jésus.

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0: le mystère du salut universel dans le Christ.
1: Moi, Paul, apôtre du Christ Jésus, par la volonté de Dieu, je m'adresse à vous, les membres du peuple saint qui êtes à Éphèse, vous les fidèles dans le Christ Jésus. Que la grâce et la paix soient avec vous, de la part de Dieu notre Père et de Jésus-Christ le Seigneur.

qu'il soit béni, le Dieu et Père de notre Seigneur Jésus, le Christ. Il nous a bénis et comblés des bénédictions de l'Esprit, au ciel, dans le Christ. Il nous a choisis, dans le Christ, avant que le monde fût créé, pour être saints et sans péché devant sa face, grâce à son amour. Il nous a prédestinés à être, pour lui, des fils adoptifs par Jésus, le Christ. Ainsi il a voulu sa bonté, à la louange de gloire de sa grâce, la grâce qu'il nous a faite dans le Fils bien-aimé. En lui, par son sang, nous avons le rachat, le pardon de nos péchés. C'est la richesse de sa grâce dont il déborde jusqu'à nous,

en toute intelligence et sagesse. Il nous dévoile ainsi le mystère de sa volonté, selon que sa bonté l'avait prévu dans le Christ, pour mener les temps à leur plénitude, récapituler toutes choses dans le Christ, celles du ciel et celles de la terre. En lui, Dieu nous a d'avance destinés à devenir son peuple, car lui, qui réalise tout ce qu'il a décidé, il a voulu que nous soyons ceux qui d'avance avaient espéré dans le Christ à la louange de sa gloire. Dans le Christ, vous aussi, vous avez écouté la parole de vérité, la bonne nouvelle de votre salut. En lui, devenus des croyants, vous avez reçu la marque de l'Esprit Saint. Et l'Esprit que Dieu avait promis, c'est la première avance qu'il nous a faite sur l'héritage dont nous prendrons possession au jour de la délivrance finale, à la louange de sa gloire. »

puisque j'ai entendu parler de la foi que vous avez dans le Seigneur Jésus et de votre amour pour tous les fidèles, je ne cesse pas de rendre grâce, moi aussi, quand je fais mention de vous dans ma prière. Que le Dieu de notre Seigneur Jésus-Christ, le Père dans sa gloire, vous donne un esprit de sagesse pour le découvrir et le connaître vraiment. Qu'il ouvre votre cœur à sa lumière pour vous faire comprendre l'espérance que donne son appel, la gloire sans prix de l'héritage que vous partagez avec les fidèles et la puissance infinie qu'il déploie pour nous, les croyants. C'est la force même, le pouvoir, la vigueur qu'il a mis en œuvre dans le Christ quand il l'a ressuscité d'entre les morts et qu'il l'a fait asseoir à sa droite dans les cieux. Il l'a établi au-dessus de toutes les puissances et de tous les êtres qui nous dominent, quel que soit leur nom, aussi bien dans le monde présent que dans le monde à venir. Il lui a tout soumis, et le plaçant plus haut que tout, il a fait de lui la tête de l'Église, qui est son corps, et l'Église est l'accomplissement total du Christ, lui que Dieu comble totalement de sa plénitude. »

Et vous, autrefois vous étiez des morts à cause des fautes et des péchés dans lesquels vous viviez, soumis au cours de ce monde, soumis au prince du mal qui s'interpose entre le ciel et nous et qui continue d'inspirer activement ceux qui désobéissent à Dieu. Et nous aussi, nous étions tout de cela quand nous vivions suivant les tendances égoïstes de notre chair, cédant aux caprices de notre chair et de nos raisonnements. Et nous étions, de nous-mêmes, voués à la colère comme tous les autres. Mais Dieu est riche en miséricorde. À cause du grand amour dont il nous a aimés, nous qui étions des morts par suite de nos fautes, il nous a fait revivre avec le Christ. C'est bien par grâce que vous êtes sauvés. Avec lui, il nous a ressuscités. Avec lui, il nous a fait régner aux cieux dans le Christ Jésus. Par sa bonté pour nous dans le Christ Jésus, il voulait montrer, au long des âges futurs, la richesse infinie de sa grâce. C'est bien par la grâce que vous êtes sauvés à cause de votre foi. Cela ne vient pas de vous, c'est le don de Dieu. Cela ne vient pas de vos actes, il n'y a pas à en tirer orgueil. C'est Dieu qui nous a fait, il nous a créés en Jésus-Christ pour que nos actes soient vraiment bons, conforme à la voie que Dieu a tracée pour nous et que nous devons suivre.

Souvenez-vous donc de ce que vous étiez autrefois, marqué comme païen dans votre corps, traité de non-circoncis par ceux qui se disent circoncis à cause d'une opération faite dans leur corps par les hommes. Souvenez-vous qu'en ce temps-là, vous n'aviez pas de Messie à attendre, vous n'aviez pas droit de cité dans le peuple de Dieu, vous étiez étrangers aux alliances et à la promesse, vous n'aviez pas d'espérance, et dans le monde, vous étiez sans Dieu. Mais maintenant, en Jésus-Christ, vous qui étiez loin, vous êtes devenus proches par le sang du Christ. C'est lui, le Christ, qui est notre paix. Des deux, Israël et les païens, il a fait un seul peuple. Par sa chair crucifiée, il a fait tomber ce qui les séparait, le mur de la haine, en supprimant les prescriptions juridiques de la loi de Moïse. Il voulait ainsi rassembler les uns et les autres en faisant la paix et créer en lui un seul homme nouveau. Les uns comme les autres, réunis en un seul corps, il voulait les réconcilier avec Dieu par la croix. En sa personne, il a tué la haine. Il est venu annoncer la bonne nouvelle de la paix pour vous qui étiez loin, la paix pour ceux qui étaient proches.

Par lui, en effet, les uns et les autres, nous avons accès auprès du Père dans un seul esprit. Et donc, vous n'êtes plus des étrangers, ni des gens de passage. Vous êtes citoyens du peuple saint, membres de la famille de Dieu, car vous avez été intégrés dans la construction qui a pour fondation les apôtres et les prophètes. Et la pierre angulaire, c'est le Christ Jésus lui-même. En lui, toute la construction s'élève harmonieusement pour devenir un temple saint dans le Seigneur. En lui, vous êtes, vous aussi, des éléments de la construction pour devenir, par l'Esprit Saint, la demeure de Dieu. »

C'est pourquoi, moi, Paul, qui suis en prison à cause du Christ Jésus, pour vous, les gens des nations païennes, je tombe à genoux. Vous avez appris en quoi consiste la grâce que Dieu m'a donnée pour vous. Par révélation, il m'a fait connaître le mystère du Christ, dont je vous ai déjà parlé dans ma lettre. En la lisant, vous pouvez vous rendre compte que j'ai l'intelligence du mystère du Christ. Ce mystère, il ne l'avait pas fait connaître aux hommes des générations passées, comme il l'a révélé maintenant par l'Esprit à ses saints apôtres et à ses prophètes. Ce mystère, c'est que les païens sont associés au même héritage, au même corps, au partage de la même promesse dans le Christ Jésus par l'annonce de l'Évangile. De cet Évangile, je suis devenu le ministre par le don de la grâce que Dieu m'a accordée dans la force de sa puissance. Moi qui suis le dernier de tous les fidèles, j'ai reçu la grâce d'annoncer aux nations païennes la richesse insondable du Christ et de mettre en lumière le contenu du mystère tenu caché depuis toujours en Dieu, le Créateur de toutes choses. Ainsi, désormais, les forces invisibles elles-mêmes connaîtront, grâce à l'Église, les multiples aspects de la sagesse de Dieu. C'est le projet éternel que Dieu a réalisé dans le Christ Jésus, notre Seigneur. Et c'est notre foi au Christ qui nous donne l'audace d'accéder auprès de Dieu en toute confiance. Je vous supplie donc de ne pas perdre courage devant les épreuves que j'endure pour vous. Elles sont votre gloire.

C'est pourquoi je tombe à genoux devant le Père, qui est la source de toute paternité au ciel et sur la terre. Lui qui est si riche en gloire, qu'il vous donne la puissance par son esprit pour rendre fort l'homme intérieur. Que le Christ habite en vos cœurs par la foi. Restez enracinés dans l'amour, établis dans l'amour. Ainsi, vous serez capables de comprendre avec tous les fidèles quelle est la largeur, la longueur, la hauteur, la profondeur. Vous connaîtrez l'amour du Christ qui surpasse tout ce qu'on peut connaître. Alors vous serez comblés jusqu'à entrer dans la plénitude de Dieu. Gloire à celui qui a le pouvoir de réaliser en nous, par sa puissance infiniment plus que nous ne pouvons demander ou même imaginer. Gloire à lui dans l'Église et dans le Christ Jésus pour toutes les générations, dans les siècles des siècles. Amen.

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0: la vie nouvelle dans l'unité du Christ.
1: Moi qui suis en prison à cause du Seigneur, je vous encourage à suivre fidèlement l'appel que vous avez reçu de Dieu. Ayez beaucoup d'humilité, de douceur et de patience. Supportez-vous les uns les autres avec amour. Ayez à cœur de garder l'unité dans l'esprit par le lien de la paix. Comme votre vocation vous a tous appelés à une seule espérance, de même il n'y a qu'un seul corps et un seul esprit. Il n'y a qu'un seul Seigneur, une seule foi, un seul baptême, un seul Dieu et Père de tous, qui règne au-dessus de tous, par tous et en tous.

Chacun d'entre nous a reçu le don de la grâce comme le Christ nous l'a partagé. C'est pourquoi l'Écriture dit « Il est monté sur la hauteur, en menant des prisonniers, il a fait des dons aux hommes. » Que veut dire « il est monté » ? Cela veut dire qu'il était d'abord descendu jusqu'en bas sur la terre, et celui qui était descendu est le même qui est monté au plus haut des cieux pour combler tout l'univers. Et les dons qu'il a faits aux hommes, ce sont d'abord les apôtres, puis les prophètes et les missionnaires de l'Évangile, et aussi les pasteurs et ceux qui enseignent. De cette manière, le peuple saint est organisé pour que les tâches du ministère soient accomplies et que se construise le corps du Christ. Au terme, nous parviendrons tous ensemble à l'unité dans la foi et la vraie connaissance du Fils de Dieu, à l'état de l'homme parfait, à la plénitude de la stature du Christ. Alors, nous ne serons plus comme des enfants, nous laissant secouer et mener à la dérive par tous les courants d'idées, au gré des hommes, eux qui emploient leur astuce à nous entraîner dans l'erreur. Au contraire, en vivant dans la vérité de l'amour, nous grandirons dans le Christ pour nous élever en tout jusqu'à lui, car il est la tête. Et par lui, dans l'harmonie et la cohésion, tout le corps poursuit sa croissance grâce aux connexions internes qui le maintiennent, selon l'activité qui est à la mesure de chaque membre. Ainsi le corps se construit dans l'amour. »

0: L'existence transformée par le baptême.
1: Je vous le dis, je vous l'affirme au nom du Seigneur. Vous ne devez plus vous conduire comme les païens qui se laissent guider par le néant de leurs pensées. Ils ont l'intelligence remplie de ténèbres, ils sont étrangers à la vie de Dieu à cause de l'ignorance qui est en eux, à cause de l'endurcissement de leur cœur. Ayant perdu le sens moral, ils se sont livrés à la débauche, au point de s'adonner sans retenue à toutes sortes d'impuretés. Lorsque vous êtes devenus disciples du Christ, ce n'est pas cela que vous avez appris, si du moins c'est bien lui qu'on vous a annoncé et enseigné selon la vérité de Jésus lui-même. Il s'agit de vous défaire de votre conduite d'autrefois, de l'homme ancien qui est en vous, corrompu par ses désirs trompeurs. Laissez-vous guider intérieurement par un esprit renouvelé. Adoptez le comportement de l'homme nouveau, créé saint et juste dans la vérité, à l'image de Dieu. Débarrassez-vous donc du mensonge et dites tous la vérité à votre prochain, parce que nous sommes membres les uns des autres. Si vous êtes en colère, ne tombez pas dans le péché. Avant le coucher du soleil, mettez fin à votre emportement. Ne donnez pas prise aux démons. Que le voleur cesse de voler. Qu'il se donne plutôt de la peine pour travailler honnêtement de ses mains, afin d'avoir de quoi partager avec celui qui est dans le besoin. Aucune parole mauvaise ne doit sortir de votre bouche. Mais s'il en est besoin, dites une parole bonne et constructive, bienveillante pour ceux qui vous écoutent. En vue du jour de votre délivrance, vous avez reçu en vous la marque du Saint-Esprit de Dieu. Ne le contristez pas. Faites disparaître de votre vie tout ce qui est amertume, emportement, colère, éclat de voix ou insulte, ainsi que toute espèce de méchanceté. Soyez entre vous pleins de générosité et de tendresse. Pardonnez-vous les uns aux autres, comme Dieu vous a pardonné dans le Christ. »

Oui, cherchez à imiter Dieu, puisque vous êtes ses enfants bien-aimés. Vivez dans l'amour comme le Christ nous a aimés et s'est livré pour nous, en offrant à Dieu le sacrifice qui pouvait lui plaire. Comme il convient à des membres du peuple saint, la débauche, l'impureté sous toutes ses formes et l'appétit de jouissance sont des choses qu'on ne doit même plus évoquer chez vous. Pas davantage de propos grossiers, stupides ou scabreux, tout cela est déplacé, mais plutôt des actions de grâce. Sachez-le bien, ni les débauchés, ni les dépravés, ni les jouisseurs, qui sont de vrais idolâtres, ne reçoivent d'héritage dans le royaume du Christ et de Dieu. Ne laissez personne vous égarer par des paroles creuses. Tout cela attire la colère de Dieu sur ceux qui désobéissent. N'ayez donc rien de commun avec ces gens-là. Autrefois, vous étiez ténèbres. Maintenant, dans le Seigneur, vous êtes devenus lumière. Vivez comme des fils de la lumière. Or, la lumière produit tout ce qui est bonté, justice et vérité. Et sachez reconnaître ce qui est capable de plaire au Seigneur. Ne prenez aucune part aux activités des ténèbres. Elles ne produisent rien de bon. Démasquez-les plutôt. Ce que ces gens-là font en cachette, on a honte d'en parler. Mais quand ces choses-là sont démasquées, leur réalité apparaît grâce à la lumière et tout ce qui apparaît ainsi devient lumière. C'est pourquoi l'on chante « Réveille-toi, ô toi qui dors, relève-toi d'entre les morts et le Christ t'illuminera. » Prenez bien garde à votre conduite. Ne vivez pas comme des fous, mais comme des sages. Tirez parti du temps présent, car nous traversons des jours mauvais. Ne soyez donc pas irréfléchis, mais comprenez bien quelle est la volonté du Seigneur. Ne vous enivrez pas, car le vin porte à la débauche. Laissez-vous plutôt remplir par l'Esprit Saint. Dites entre vous des psaumes, des hymnes et de libres louanges, chantez le Seigneur et célébrez-le de tout votre cœur. À tout moment et pour toute chose, rendez grâce à Dieu le Père au nom de notre Seigneur Jésus-Christ. »

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1: Par respect pour le Christ, soyez soumis les uns aux autres, les femmes à leur mari, comme au Seigneur Jésus. Car pour la femme, le mari est la tête, tout comme pour l'Église, le Christ est la tête, lui qui est le sauveur de son corps. Eh bien, si l'Église se soumet au Christ, qu'il en soit toujours de même pour les femmes à l'égard de leur mari. Vous, les hommes, aimez votre femme à l'exemple du Christ. Il a aimé l'Église, il s'est livré pour elle. Il voulait la rendre sainte en la purifiant par le bain du baptême et la parole de vie. Il voulait se la présenter à lui-même, cette Église, resplendissante, sans tache ni ride, ni aucun défaut. Il la voulait sainte et irréprochable. C'est comme cela que le mari doit aimer sa femme, comme son propre corps. Celui qui aime sa femme s'aime soi-même. Jamais personne n'a méprisé son propre corps. Au contraire, on le nourrit, on en prend soin. C'est ce que fait le Christ pour l'Église, parce que nous sommes les membres de son corps. Comme dit l'Écriture, « À cause de cela, l'homme quittera son père et sa mère, il s'attachera à sa femme, et tous deux ne feront plus qu'un. » Ce mystère est grand. Je le dis en pensant au Christ et à l'Église.

Pour en revenir à vous, chacun doit aimer sa propre femme comme lui-même, et la femme doit avoir du respect pour son mari. Vous, les enfants, obéissez à vos parents dans le Seigneur, c'est cela qui est juste. Honore ton père et ta mère. C'est le premier commandement assorti d'une promesse. Ainsi tu seras heureux et tu auras longue vie sur la terre. Et vous, les parents, ne poussez pas à bout vos enfants, mais élevez-les en leur donnant une éducation et des avertissements inspirés par le Seigneur. Vous, les esclaves, obéissez à vos maîtres d'ici-bas comme au Christ, avec crainte et tremblement, dans la simplicité de votre cœur, sans chercher à vous faire remarquer par souci de plaire aux hommes. Au contraire, conduisez-vous comme des esclaves du Christ qui accomplissent la volonté de Dieu de tout leur cœur, qui font leur travail d'esclaves volontiers pour le Seigneur et non pour les hommes. Car vous savez bien que tout homme, esclave ou libre, recevra du Seigneur sa récompense selon ce qu'il aura fait de bien. Et vous, les maîtres, agissez de même avec vos esclaves, n'utilisez pas les menaces. Car vous savez bien que pour eux, comme pour vous, il y a un maître dans le ciel et qu'il ne fait pas de différence entre les hommes.

0: le combat chrétien, salutation finale.
1: Enfin, puisez votre énergie dans le Seigneur et dans la vigueur de sa force. Revêtez l'équipement de Dieu pour le combat, afin de pouvoir tenir contre les manœuvres du démon. Car nous ne luttons pas contre des hommes, mais contre les forces invisibles, les puissances des ténèbres qui dominent le monde, les esprits du mal qui sont au-dessus de nous. Pour cela, prenez l'équipement de Dieu pour le combat. Ainsi, quand viendra le jour du malheur, vous pourrez tout mettre en œuvre pour résister et tenir debout. Tenez donc, ayant autour des reins le ceinturon de la vérité, portant la cuirasse de la justice, les pieds chaussés de l'ardeur à annoncer l'évangile de la paix, et ne quittant jamais le bouclier de la foi qui nous permettra d'arrêter toutes les flèches enflammées du mauvais. Prenez le casque du salut et l'épée de l'esprit, c'est-à-dire la parole de Dieu. En toutes circonstances, que l'Esprit vous donne de prier et de supplier. Restez éveillés, afin de persévérer dans la prière pour tous les fidèles. Priez aussi pour moi, que Dieu mette la parole dans ma bouche pour que je fasse connaître avec assurance le mystère de l'Évangile dont je suis l'ambassadeur enchaîné. Priez donc afin que je trouve dans l'Évangile l'assurance nécessaire pour parler comme je le dois.

Et vous, vous saurez ce que je deviens et ce que je fais, car Tychique, le frère bien-aimé, le fidèle ministre dans le Seigneur, vous informera de tout. Je l'envoie spécialement auprès de vous, afin que vous ayez de mes nouvelles et qu'il vous réconforte le cœur. Que Dieu le Père et le Seigneur Jésus-Christ donnent à tous les frères la paix et l'amour avec la foi. Que la grâce soit avec tous ceux qui aiment notre Seigneur Jésus-Christ d'un amour impérissable.

Moi, Paul, qui suis en prison pour le Christ Jésus, avec Timothée notre frère, je m'adresse à toi, Philémon, notre bien-aimé et notre collaborateur, ainsi qu'à Apphia, notre sœur, à Archippe, notre compagnon de combat, et à l'Église qui se rassemble chez toi. Que la grâce et la paix soient avec vous de la part de Dieu le Père et de notre Seigneur Jésus-Christ.

À tout instant, je rends grâce à Dieu en faisant mention de toi dans mes prières. J'ai entendu parler de l'amour et de la foi que tu as pour le Seigneur Jésus et pour tous les fidèles. Que la foi à laquelle tu communies devienne efficace en te faisant connaître vraiment tout le bien qui est en nous. Que la foi à laquelle tu communies devienne efficace en te faisant connaître vraiment tout le bien qui est en nous pour le Christ. En effet, ta charité m'a déjà apporté beaucoup de joie et d'encouragement, car grâce à toi, le cœur des fidèles a été réconforté.

Certes, j'aurai largement le droit dans le Christ de te dicter ce que tu dois faire, mais je préfère, au nom de la charité, t'adresser une demande. Moi, Paul, qui suis un vieil homme, moi qui suis aujourd'hui en prison à cause du Christ Jésus, j'ai quelque chose à te demander pour Onésime, mon enfant, à qui dans ma prison j'ai donné la vie du Christ. Cet Onésime, dont le nom signifie « utile », ne t'a pas été bien utile dans le passé, mais il l'est maintenant pour toi comme pour moi. Je te le renvoie, lui qui est une part de moi-même. Je l'aurais volontiers gardé auprès de moi pour qu'il me rende des services en ton nom, à moi qui suis en prison à cause de l'Évangile. Mais je n'ai rien voulu faire sans ton accord, pour que tu accomplisses librement ce qui est bien, sans y être plus ou moins forcé. S'il a été éloigné de toi pendant quelque temps, c'est peut-être pour que tu le retrouves définitivement, non plus comme un esclave, mais bien mieux qu'un esclave, comme un frère bien-aimé. Il l'est vraiment pour moi. Il le sera plus encore pour toi, aussi bien humainement que dans le Seigneur. Donc, si tu penses être en communion avec moi, accueille-le comme si c'était moi. S'il t'a fait du tort ou s'il te doit quelque chose, mets cela sur mon compte. Moi, Paul, j'écris ces mots de ma propre main. Je te rembourserai. Je n'ajouterai pas que tu as aussi une dette envers moi et que cette dette, c'est toi-même. Oui, frère, fais-moi cette joie dans le Seigneur. Réconforte mon cœur dans le Christ. Je t'écris en comptant sur ton obéissance et en sachant que tu feras plus encore que je ne dis. En même temps, prévois aussi mon logement, car j'espère que grâce à vos prières, je vous serai rendu. Épaphras, mon compagnon de captivité en Jésus-Christ, te salue, ainsi que Marc, Aristarque, Démas et Luc, mes collaborateurs. Que la grâce du Seigneur Jésus-Christ soit avec votre esprit.

0: chers amis auditeurs, vous êtes bien à l'écoute de Radio Espérance. Et pour le temps d'enseignement qui va suivre, je vous propose de retrouver le père Thierry Dominique Imbrèche, dominicain, pour un enseignement qu'il avait donné à l'occasion d'une session à Paray-le-Monial, c'était en 2008, session animée par la communauté de l'Emmanuel, au cours duquel le père Thierry Dominique Imbrèche a prononcé cette conférence qu'il avait intitulée « La volonté de Dieu et moi, et moi, et moi ».
1: La volonté de Dieu et moi, et moi, et moi, petit parcours théologique, c'est vite dit, sur la providence. Pourquoi ce thème ? Parce que il est à la fois très beau et très délicat à mettre en place. Ceux qui étaient à la messe ce matin pourront constater que je reprends, si vous voulez, un thème que j'ai un peu abordé comme ça en passant pendant le sermon. Comment articuler la volonté de Dieu et la mienne? Comment articuler la volonté de Dieu et la mienne? Voilà, si vous voulez, la question qui préside à tout ce qu'on va se raconter pendant 3 séances, hein, puisque c'est sur 3 jours. Alors je vous propose, de manière pas rigide du tout, mais pour serrer un peu les questions sur les 3 jours, 3 thèmes, pour éviter qu'on dise les mêmes choses les 3 jours de suite. Aujourd'hui, plutôt, la providence. Où Dieu décide-t-il de tout, de toute éternité? Dieu décide-t-il de tout, de toute éternité? C'est ce dont on va parler aujourd'hui, plutôt. Et demain et le surlendemain, donc le 19, il y aura 2 domaines d'application pratique, plutôt. Demain, ma vocation. Autrement dit, ma vocation est-elle prévue de toute éternité avant mon choix par Dieu ou non? Et le dernier jour, l'apostolat plutôt, l'évangélisation. Quand j'évangélise, est-ce l'Esprit Saint qui fait tout le travail ou moi? Et si c'est les deux, ça s'articule comment? Vous voyez, plutôt aujourd'hui la providence en général, demain plutôt la vocation, et après-demain, l'apostolat. Évidemment, ça va se croiser, et je vais sans doute prendre des exemples qui vont se croiser. Mais enfin, voyez un petit peu où on va. Donc aujourd'hui, plutôt la question de la providence. Pas commode, parce que si on connaît un peu Dieu, si je puis dire, on est à peu près certain qu'il sait tout. Et que tout ce qui se passe, il le veut. Tout ce qui se passe dans le monde, il le veut.

0: Or, dans le monde, il s'en passe des choses, et des choses mélangées, pour le moins. Alors on va dire, oui, mais quand même, le mal, par exemple, il ne le veut pas, il le permet. Oui, mais c'est pareil, parce que permettre, ça veut dire quoi? Quand je vous dis, bon, allez-y, je vous permets de sortir, c'est un peu une déclaration de faiblesse, c'est-à-dire, au fond, je ne suis pas d'accord, je ne veux pas que vous sortiez, mais comme vous avez envie et que je ne peux pas vous en empêcher, vous allez sortir. Donc permettre, c'est vouloir un peu contraint et forcé, d'une certaine façon. C'est parce qu'on ne peut pas faire autrement. Bon, on voit mal Dieu être obligé de consentir à des choses qu'il ne veut pas. Il ne serait pas Dieu. Donc tout ce qui a lieu, il le veut. Mais alors comment? Parce que du coup, ça pose, vous le voyez, d'énormes problèmes. Comment peut-il vouloir ou bien des choses mauvaises ou bien des choses qui... à mon niveau, à moi, ne sont pas encore décidées. Je ne sais pas quelles études je ferai l'année prochaine, je ne sais pas qui j'épouserai, je ne sais pas ce que je vais faire de ma vie, et lui, il le sait déjà. Par hypothèse, ça, on serait à peu près tous d'accord pour dire qu'il voit tout. Mais donc, il le veut aussi. Mais s'il le veut déjà, tout est plié. Et donc, tout ce que je vais avoir envie de décider, que je n'ai pas décidé encore, et dont je n'ai même aucune idée, c'est déjà fait par lui. Et donc, moi, dans tout ça, si c'est déjà fait par lui, qu'est-ce que j'ai à faire? Rien. Découvrir par hasard ce qui est déjà décidé. Ah ben tiens, on a décidé que tu ferais des études de médecine. Ah, sympa, merci de l'apprendre. Vous voyez qu'on sent qu'il y a quelque chose qui ne va pas. Parce qu'on se sent, et on a raison, responsable de ses actes, au moins les principaux. En tout cas, on est responsable des grands choix qu'on veut faire. Bien sûr, il y a des influences. Elles comptent énormément, on va y revenir. Mais enfin, on domine les influences et on choisit. Et tout d'un coup, si on se met du côté de Dieu, on a l'impression que tout est déjà plié. Voilà le problème. Comment articuler la volonté de Dieu est la nôtre. Comment articuler la volonté de Dieu est la nôtre? En tout domaine. Et vous voyez bien qu'une sorte de bras de fer, de 50-50, ça ne marche pas. Ça ne marche pas plus, parce qu'on n'est pas dans l'ordre des concessions. Écoute-toi, moi j'ai choisi la moitié pour toi, tu choisis l'autre moitié. Ça ne va pas. Ça ne correspond ni à Dieu, ni à nous. Donc le problème est considérable. Le problème est considérable parce qu'il met en cause et ce que Dieu pense dans sa tête, si je puis dire, et ce qu'il veut, mais aussi ce que nous pouvons penser et vouloir. Donc comment la providence, puisque c'est bien de cela qu'il s'agit, c'est-à-dire la façon dont Dieu s'occupe de nous, comment la providence s'exerce-t-elle avec des zigotos comme nous qui sommes des êtres libres? Voilà la question. C'est pour ça qu'il va falloir partir, non pas de loin, mais de haut, c'est-à-dire dans un premier temps, se mettre dans la peau de Dieu. On va considérer les choses, non pas d'abord du point de vue de notre expérience, mais du point de vue de ce qui se passe chez Dieu. Parce qu'il ne peut pas en être autrement. Parce que c'est ça qu'il nous a dit qu'il voulait. Première idée qui serait un peu un principe de lumière, si vous voulez, pour comprendre les choses. Pour le dire de manière un peu publicitaire, Dieu s'occupe de tout. Dieu s'occupe de tout et il s'occupe de tout en général et de chaque chose en particulier. Dieu s'occupe de tout, c'est-à-dire il est créateur, il a tout créé, rien ne lui a échappé et il est provident, c'est-à-dire qu'il s'occupe effectivement des gens. La providence, le terme le dit, ça veut dire voir devant. Ça veut dire anticiper, si vous voulez. C'est s'occuper de quelqu'un en anticipant ce qui va lui arriver. Et donc, je vois, et donc, je prévois. Je prévois. J'ai prévu pour mes vacances un certain nombre de bagages qui me permettent de m'absenter pendant 5 semaines. C'est ça, la providence. C'est-à-dire, je prévois et je mets en place un certain nombre de moyens pour que ça se passe bien. C'est ce que Dieu a fait avec la création et avec chacun des groupes d'êtres de la création. Mais alors, pour les êtres de la nature, les êtres naturels qui ne sont pas libres, qui sont aveugles en quelque sorte, le cosmos, les minéraux, les végétaux et les animaux, ça va, parce que ça tourne tout seul. Ça tourne tout seul parce que Dieu a donné à chacun sa nature et donc un certain plan d'action. Et chacun se débrouille comme il peut. Bah, les plantes, elles ne réfléchissent pas, mais elles poussent toutes seules. Elles se tournent vers le soleil spontanément. Les animaux, eux, ils ont une vie sensitive. Ils ont une vie un peu d'imagination, pas beaucoup. Mais enfin, ils ont quand même des facultés d'assimilation des choses. Ils se débrouillent selon leurs capacités, comme dit la première phrase de la première page de la Bible, ça grouille. Donc, jusqu'aux animaux inclusivement, ça tourne tout seul. On peut penser donc qu'ils n'ont, comme ils n'ont, eux ne sont pas libres, la liberté de Dieu pourvoit et suffit à s'occuper d'eux. Et puis eux s'occupent selon leur nature. Ça devient compliqué pour les êtres libres. C'est-à-dire, il y en a de deux catégories, les hommes et les anges. Bon, simplifions, on va peut-être pas parler des anges aujourd'hui, mais enfin c'est passionnant. Enfin, on est face à des êtres libres, c'est-à-dire qu'ils sont dotés d'une capacité de décider tout seuls. Et on retombe sur notre problème. Bon, donc première idée, Dieu s'occupe de tout, ça veut dire que pour tout le monde, même pour les êtres libres, même pour eux, on va détailler après, même pour eux, il conduit Dieu. Dieu conduit tous les êtres vers leur but. Dieu conduit tous les êtres vers leur but. Il les conduit vers ce pour quoi ils sont faits. Il les conduit vers leur but. Chacun selon son programme de vie, chacun selon sa nature. Il les crée et il s'en occupe. Il les crée et il s'en occupe, il les conduit vers leur but. C'est ça, pour Dieu, être une providence et gouverner. Dieu gouverne. Il ne s'est pas contenté de créer un beau jour, puis après, il n'a plus rien fait. Il gouverne, c'est-à-dire il nous soutient et il nous conduit. Mais alors, le problème rebondit. Conduire quelqu'un, c'est le conduire activement, mais lui est très passif. S'il y en a un qui se blesse parmi vous, on va le conduire à l'infirmerie, c'est-à-dire on va le porter pour qu'il soit soigné. Mais lui ne va rien faire, justement, pendant ces moments-là, parce qu'il n'en est plus capable. En revanche, nous, on va se démener pour lui. Et donc, est-ce que Dieu conduit les anges et les hommes de telle sorte que nous ne fassions rien de manière passive ? Seule sa liberté s'exercerait, pas la mienne. Eh bien non. Et c'est là où les choses deviennent plus subtiles, c'est que Dieu conduit chacun selon la nature qu'il lui a donnée. Il a créé des êtres libres, eh bien, il va les conduire selon leur liberté. Il va les conduire selon leur liberté. Et c'est ça qu'il est très important de comprendre, c'est un peu la clé. C'est-à-dire qu'il va non seulement tenir compte du fait qu'ils sont libres, c'est bien la moindre des choses, mais il va vouloir que ça se passe comme ça. C'est-à-dire que Dieu estime qu'il est plus grand et plus beau de faire participer les gens à leur destin. Au fond, il va donner aux êtres libres la participation à leur destin. Il ne va pas les conduire comme on conduirait un objet dans une voiture, voire même une personne blessée qui ne peut plus rien faire. Il va vous conduire vers votre but, et lui, il sait où il veut vous conduire. Vous ne le savez pas, en plus. Lui, il sait où il veut vous conduire, mais il va vous conduire avec votre participation. C'est ça qui est très fort. Un peu comme... Alors que ce n'est pas nécessaire. Il aurait pu tout faire tout seul. D'ailleurs, ça aurait été bien mieux. Ça aurait été bien mieux, plus rapide, plus efficace, à tout point de vue. Eh bien non. Il estime qu'il est plus grand et plus beau de faire participer celui qui est concerné. Un peu comme une mère de famille qui est en train de se taper la vaisselle une fois de plus parce que le père de famille, lui, il regarde le match. Forcément. Donc c'est moins fort la vaisselle, j'entends plus la télé. Donc le père de famille, lui, ne fait rien. La mère de famille fait la vaisselle. Et ce jour-là, elle veut se faire aider de ses deux petits gamins. C'est pas pour elle. Ils seront pas très efficaces, ils le font pas bien, ils se disputent et il y a une ou deux assiettes qui vont être cassées. Donc la vaisselle ne sera pas mieux faite du fait que les gamins sont là. Oui, donc pour elle, ça ne sert à rien. Mais pour eux, c'est très important. Parce qu'il y a une valeur pédagogique. Elle leur apprend à participer à la vaisselle. Et donc, elle va les conduire vers son but à elle, qui est que la cuisine soit nickel, avec leur participation. Alors que leur participation n'est pas nécessaire à la vaisselle elle-même, mais elle est nécessaire pour eux. pour eux parce qu'il est très important qu'ils apprennent à mettre la main à la pâte, ça les fait grandir, ça les responsabilise, etc., etc. Eh bien, Dieu agit de la même façon avec nous. Il nous conduit vers notre but avec notre participation. Pour le dire dans une formule, Dieu opère, nous coopérons. Dieu opère, nous coopérons. Quand je dis Dieu opère, ça veut dire qu'il agit, et qu'il agit le premier. Et qu'il agit le premier, c'est-à-dire pas seulement au début, mais tout le temps. Il agit en chef, si vous voulez. Il agit de toute façon. Et nous coopérons. Et il veut que nous coopérions. Donc que ça se fasse selon notre liberté. Et non pas malgré notre liberté, ni sans elle. Alors que ce serait peut-être bien mieux en soi, ça irait plus vite, mais ce serait moins bien pour nous. Ce serait moins bien pour nous parce qu'il nous a fait libres et qu'il veut que notre liberté grandisse ainsi en posant des actes. Eh bien, voyez, cette participation, cette coopération va être la clé de la théologie de la Providence telle que j'ai posé la question tout à l'heure, c'est-à-dire comment s'articule l'action de Dieu et la nôtre. Nous coopérons à l'action de Dieu qui pourtant est toujours la première. Dieu est premier, mais nous coopérons. Voilà la clé. Alors essayons de creuser un peu. Je vous disais tout à l'heure que Dieu sait et veut tout. C'est pas simple à imaginer. Justement, ça échappe à l'imagination parce que Dieu est dans un état ou un système qui nous échappe complètement, il n'est pas dans le temps. Or nous ne pouvons réfléchir qu'à travers des choses qui sont successives, qui sont temporelles. Dieu n'est pas étiré dans le temps. L'éternité, c'est pas du temps très long. Vous savez, il y a des gens qui disent « Oh là, l'éternité, c'est long, surtout vers la fin. » Le truc qui n'en finit pas. Non, Dieu n'est pas dans un temps très long, il est au contraire dans un seul acte. Dans un seul acte. Il n'est pas étiré dans le temps, il n'en a pas besoin. Si vous voulez, c'est un peu comme vous avez une classe d'enfants, et l'institutrice enseigne sa leçon. Pour certains, il faudra qu'elle mette beaucoup de temps, et pour d'autres, en deux phrases, c'est plié, ils ont compris. Ben, il est plus parfait d'avoir compris vite que d'avoir compris longtemps. Il est plus parfait que le temps se soit resserré, en quelque sorte. L'étirement du temps est plutôt un signe d'imperfection. C'est-à-dire qu'on a besoin de plus d'étapes, d'explications, il faut y revenir plusieurs fois parce qu'on est moins malin. Et bien c'est exactement comme ça que ça se passe au plan général. Plus le temps est rétréci sur lui-même au point d'être un seul acte, mieux c'est. C'est comme ça que les anges, qui ne sont que des créatures comme nous, fonctionnent. Ils ont une intelligence comme la nôtre, mais elle n'est pas étirée dans le temps parce qu'ils ne sont pas dans un corps. C'est quand on a un corps qu'on est dans le temps, parce que la matière a besoin du temps. Quand on n'est pas dans un corps, on n'a pas besoin de temps. Donc les anges, ils comprennent comme nous, ils ne sont pas Dieu, mais ils comprennent en un seul acte. Ils n'ont pas besoin de passer d'une idée à une autre. Nous aussi. Et c'est ça qui rend les choses difficiles. Donc, je reviens à ma question. Dieu, lui, il voit toutes choses en un seul acte. Donc, il voit aujourd'hui, là, maintenant, ce que vous faites, et ce que vous ferez demain, et ce que vous ferez dans 30 ans. Forcément. Puisqu'il voit tout dans un seul acte. Il n'a pas besoin de notre succession. Mais du coup, comme je vous l'ai dit tout à l'heure aussi, il veut. Tout ce qu'il sait, il le veut. Donc il veut déjà ce que vous ferez demain. Il veut déjà ce que vous voudrez demain. Mais voyez que ma manière de dire est imparfaite, parce que pour lui, ce n'est pas un futur, c'est un présent. C'est pour nous que c'est un futur. Un peu comme si on trouvait un exemple. Vous êtes en Normandie, au bord d'une falaise. Et par hypothèse, il y a une plage en bas avec deux types qui marchent l'un derrière l'autre à distance. Et le deuxième type veut tuer le premier type avec un couteau, par exemple, dans le dos. Donc il le suit en douce en vue de le massacrer. Et le premier type ne le sait pas, ne l'a pas vu. En revanche, il y a un troisième type en haut de la falaise qui voit la scène en simultané. Il voit les deux. Alors évidemment, c'est là où mon exemple s'essouffle, c'est qu'il ne voit pas en un seul acte, avant le crime, pendant le crime, après le crime. D'accord. N'empêche qu'il voit en simultané ce que les autres ne voient qu'en successif, parce qu'il a une vision plus parfaite, plus globale. Ben Dieu, c'est ça au maximum. Il voit en simultané ce qui pour nous est découpé en successif. Donc Dieu connaît et veut déjà ce que vous voudrez demain. Alors la question se repose, s'il le sait et le veut déjà, est-ce que ça supprime ma liberté, puisque c'est déjà fait? Eh bien non, et c'est là où c'est à la fois extraordinaire, et il faut faire un petit effort pour le comprendre, et en même temps, une fois qu'on a pigé le coup, c'est assez simple à admettre, ce qu'il veut, pour moi, il le veut, non pas selon sa manière à lui, qui consisterait à tout plier en un seul acte, il le veut selon ma manière à moi, c'est-à-dire en respectant mes délais. Donc ce qu'il souhaite, ce qu'il sait déjà être ma vie, ce qu'il veut déjà être ma vocation, il va me la faire connaître et me la faire aimer progressivement selon mes étapes à moi. Et donc ça ne supprime jamais ma liberté, au contraire, ça l'exalte. Voyez l'idée. Donc autrement dit, Dieu va se faire connaître et aimer de nous et il va nous gouverner, non pas selon sa manière à lui, mais selon la nôtre. Ça, c'est très important, parce que ça gouverne tout. Ça gouverne la manière dont l'Esprit Saint surgit dans votre vie. Ça gouverne la manière dont vous allez vous convertir ou ne pas vous convertir, choisir votre vie, œuvrer à la conversion des autres, etc. Ça ne se fait pas selon la manière de Dieu, c'est-à-dire selon le rythme de Dieu, mais selon notre rythme à nous. Ah, ça, malheureusement, on peut dire que c'est bien malheureux, parce que ça fait beaucoup de retard. Oui, c'est vrai. Mais d'un autre côté, d'abord, ça respecte mieux ce que nous sommes, ça nous fait grandir, et puis, tout simplement, ça explique la situation. Comment se fait-il, par exemple, que ce camarade de classe que vous avez connu en troisième, qui à l'époque était très catho, plus que vous, tout d'un coup, en terminale, il y a souvent une petite charnière là, qui s'amorce à la fin de la première et qui démarre en terminale, il se saisit des deux, trois phrases philosophiques qu'on commence à lui dire au mois de septembre pour théoriser sa pratique, pour laisser tout laisser tomber et devenir un athée militant. Alors il a trouvé trois phrases de Sartre, Pipeau, et ça lui sert à badigeonner son truc et il se croit un grand intellectuel athée. Très bien. Donc, vous l'avez connu catho, il est devenu athée. Mais c'est un ami, vous l'aimez beaucoup. Vous discutez, vous bataillez, rien ne se passe. Et vous commencez à prier pour lui et vous priez pour sa conversion. Et vous priez pour sa conversion. Une fois, deux fois, trois fois, rien ne se passe. Alors, est-ce qu'il a dit non à la force de la prière? Difficile à dire. Est-ce que Dieu s'est endormi? Impossible. Donc comment se fait-il que ça traîne? Eh bien voilà, c'est que ça va se faire non pas selon le rythme que Dieu voudrait, non pas selon celui que je voudrais pour lui, mais selon son rythme à lui. Selon son rythme à lui, et ça va peut-être prendre 30 ans. Vous pouvez parfois vous dire, celui-là, je l'aurai dans 30 ans, mais pas avant, vraisemblablement, parce que les contre-feux sont énormes, pour plein de raisons. Et donc, voilà, ben vous voyez, vous êtes déjà quasiment en direct la situation d'une liberté humaine qui fait d'autres choix, qui fait tout pour ne pas céder, qui oublie, etc., etc. Et donc, ça va prendre une vie. Ça va prendre une vie. Vous voyez, là, on commence à toucher à ce dont on parlera dans la troisième séance, à savoir est-ce que la prière est efficace? Ah oui, certainement, mais pas forcément tout de suite. C'est pas un médicament, la prière, un médicament lourd, c'est-à-dire dont, avec l'étiquette rouge, c'est-à-dire dont l'effet sera immédiat. J'ai prié 2 heures, pouf, il est guéri. Tant mieux si c'est vrai, mais si ça n'a pas marché, s'il n'est pas guéri, s'il n'est pas converti, il faut pouvoir en rendre compte. Parce qu'avant, on s'est dit, Dieu va le convertir, bien. On a prié, on a fait prier une communauté, enfin on a mis les gros moyens. Et puis, il ne s'est pas converti. Il faut pouvoir en rendre compte aussi du point de vue de la Providence, parce que ce n'est pas parce qu'il y a des retards que la personne, tout d'un coup, est exclue hors de la Providence. Mais il faut intégrer ce paramètre qui est très délicat, qui est très frustrant, mais qui est capital, celui de la liberté humaine et celui du rythme de cette personne. Et le Seigneur sait beaucoup mieux que nous combien les choses sont longues. C'est pourquoi d'ailleurs il nous a donné toute une vie pour devenir des saints. Ce n'est pas une raison pour traîner, mais je veux dire par là que ça explique qu'il n'y ait pas d'efficacité immédiate dans la plupart des cas. Et il ne faut pas s'en décourager, c'est ça que je veux dire. Parce qu'on peut être, on peut avoir la tentation, nous, de nous dire « je vais prier, donc ça va marcher ». Eh bien non, ce n'est pas comme ça que ça marche. C'est un prêtre de l'Emmanuel qui m'avait dit il y a quelques années, ça m'avait beaucoup frappé, ça m'a fait réfléchir, la chose suivante. Il dit « le danger de notre nouvelle génération très spirituelle, c'est alors même que nous souhaitons prendre des moyens vraiment très spirituels pour aboutir à la conversion des âmes, jusque-là, ça va, alors que la génération qui nous précédait était pas aussi friande de moyens spirituels, à dire vrai. Donc nous le sommes. Donc il y a une primauté du spirituel. Et en même temps, nous sommes quand même fils de notre époque, c'est-à-dire des technocrates, avec une efficacité technique inouïe. Donc, il y a une conjugaison très bizarre des deux, du spirituel et du technocratique dans lequel nous vivons, ou du médicinal, si vous voulez, parce qu'aujourd'hui, on prend des médicaments, on est guéri tout de suite. Il y a 50 ans, on n'était pas guéri quand on prenait les médicaments, on mourait quand même. Aujourd'hui, on est guéri. Et donc, il y a inconsciemment, il peut y avoir, vous voyez, un mélange de soucis spirituels qui semblent se hausser au-dessus des réalités matérielles, et en fait, la volonté farouche que ça marche comme pour les médicaments, que ça marche comme pour les ordinateurs, que ça marche comme pour la technique, c'est-à-dire tout de suite. Tout de suite et pour rien. Le grand slogan. Tout de suite et pour rien. Le problème, c'est que le travail de la grâce en nous, ben nous constatons, si nous prenons le temps de réfléchir, nous constatons que ça ne marche pas aussi technocratiquement. C'est-à-dire que les délais sont des délais humains, véritables. Ça ne marche pas par mode de miracle. Habituellement, ça ne marche pas par mode de miracle. Et c'est ça que nous avons à accepter, parce que Dieu nous gouverne selon ce que nous sommes, et non pas selon ses impatiences à lui. Le miracle, justement, on va dire... un petit coup de miracle, de temps en temps, ça fait pas de mal. Ça, c'est pas moi qui vous dirai le contraire. Seulement, le problème des miracles, c'est qu'ils sont rares. Rarissimes, même. Il y a toujours un type de situation que je redis souvent, mais qui me paraît très important. Lourdes, par exemple. Il y a 6 millions de visiteurs par an. Énorme. 6 millions de visiteurs. Dont, à peu près au pif, 50 000, 100 000 malades. Combien de guérisons ? Une poignée. Alors, il y a différents degrés de guérison. Il y a ceux qui vont être reconnus médicalement guéris. Très très peu, parce que la médecine est extrêmement prudente, donc elle élimine beaucoup de dossiers. Dès qu'il y a le moindre petit doute ou le moindre information qui manque, on élimine. Donc c'est les cas les plus spectaculaires qui sont reconnus, du genre, l'exemple est réel, quelqu'un à qui 10 cm de tibia repousse. Ça n'arrive pas dans la nature, que les os repoussent. Donc là, c'est des cas incontestables. Il faut que ce soit écrasant, il faut que ce soit incontestable. Mais les médecins de Lourdes disent qu'en fait, il y a beaucoup plus de cas, peut-être quelques dizaines ou quelques centaines par an, qu'on ne reconnaîtra pas parce qu'ils sont moins spectaculaires, mais qui sont vrais. Bon. Et les autres ? C'est là qu'est la question. Et les autres, ils ne sont pas guéris ? Par milliers ? Alors, y a-t-il une injustice ? Si Dieu doit fonctionner par mode de miracle, l'hypothèse de mon exemple, s'il fonctionne par mode de miracle, c'est-à-dire je vais à Lourdes, je suis guéri, ben, s'il y en a qui ne le sont pas, c'est que Dieu est injuste. D'ailleurs, il suffirait qu'il y en ait un seul qui ne rentre pas guéri pour que Dieu soit injuste, s'il fonctionnait habituellement par mode de miracle. Donc, comme il y en a non seulement un seul, mais des centaines et des milliers, cela veut dire que Dieu ne fonctionne pas par mode de miracle, parce qu'il ne violente pas les lois de la nature qu'il a lui-même créées. Alors pourquoi en guérit-il quelques-uns ? C'est la bonne question. Pour susciter la foi, pour conforter la foi, ou bien des malades eux-mêmes, dont ça change la vie quand même un peu, ou bien de ceux qui les entourent. Donc c'est plus un signe et un témoignage pour les autres. Et voyez que ce n'est pas son mode de gouverner habituel. Ça se saurait quand même. D'ailleurs, ultimement, il n'empêche personne de mourir. Donc, quand bien même des gens seraient guéris, c'est tout à fait provisoire. Donc, quelque chose d'aussi provisoire, si Dieu cherchait à nous repêcher de toutes les catastrophes, ce serait un provisoire dérisoire, scandaleux même. Je t'empêche d'avoir un rhume, mais tu tomberas quand même dans le trou. Ce serait disproportionné. Donc ça veut dire que c'est pas comme ça que ça marche. Dieu ne fonctionne pas habituellement par mode de miracle. Alors on va dire Ingrid Bettencourt, c'est un miracle, elle est rentrée. Oui, d'accord. Elle est quand même restée 6 ans et demi, ça aurait pu être plus rapide. Pourquoi ça n'a pas été plus rapide? Pourquoi est-ce que Dieu n'est pas intervenu pour qu'elle rentre au bout de 3 mois, 3 semaines, 3 jours et pas 6 ans et demi? Parce qu'il n'empêche pas les causalités humaines de fonctionner. C'est-à-dire, il n'empêche pas une troupe de salopards d'enfermer des journalistes. Et d'ailleurs, ce n'est pas Dieu qui est intervenu pour la sauver, c'est un hélicoptère avec une ruse qui a permis de la sauver. C'est ça qui est terrible. Et à quoi il faut quand même que nous acceptions d'arriver, c'est que Dieu n'empêche pas nos libertés, les bonnes et les mauvaises. Vous voyez, il ne fait pas d'interventionnisme à tout moment pour empêcher que quelque chose arrive. Là aussi, ça se saurait quand même. Il le ferait toujours, ou très souvent. Il ne le fait pas. Ça veut dire qu'il respecte nos rythmes, nos modalités. Si tout à l'heure, le chapiteau s'écroule, bon, ça peut arriver. On va dire, bon, il y en a la moitié qui ont le temps de sortir, et l'autre moitié qui est écrasée. Je fais partie de la moitié de ceux qui arrivent à sortir. Je signale tout de suite. On va dire, oui, il y en a quand même la moitié qui ont été sauvés par miracle. Et les autres? Pourquoi est-ce que le miracle est aussi sélectif? Vous voyez, il devient scandaleux. Dès lors qu'il est sélectif, il est scandaleux. Ça veut dire que, pour le coup, ça ne serait pas Dieu directement en tant que tel qui serait intervenu pour sauver ceux qui ont réussi à s'échapper. Simplement, chaque intermédiaire a joué son rôle. Le toit s'est écroulé parce qu'il était mal ficelé, et les plus rapides ont eu le temps de sortir. Et les plus lents n'ont pas eu le temps de sortir, puisque c'est un constat. Puisqu'ils sont morts, les pauvres. Ça veut dire que le Seigneur n'est pas intervenu. S'il n'est intervenu pour en sauver la moitié, il n'est pas très fort. Hein, voyez, donc cela veut dire que Dieu nous gouverne, et il saura même ce qui va se passer si le chapiteau s'écroule, mais habituellement, il n'empêche pas les événements d'arriver. Il n'empêche pas les événements d'arriver. Vous voyez que ça soulève plein de questions, parce que du coup, est-ce qu'on va prier pour certaines choses? Très délicat. Oui, il faudra le faire, mais dans quelles circonstances, etc. Mais vous voyez, c'est ça que je voulais vous dire, c'est que Dieu va nous conduire, y compris dans nos actes très importants, de cette façon, c'est-à-dire en respectant la densité, la résistance même, de nos volontés libres, du poids du corps, de la matière, des événements, du climat, de tout. S'il y a, paraît-il, beaucoup moins d'accidents de voiture en France, c'est parce qu'on roule moins vite. C'est pas parce que Dieu a protégé davantage. C'est simplement parce qu'il y a moins de gens qui font de l'autoroute à contresens, sous comme des cochons. C'est d'abord ça, quand même, à quoi il faut rendre justice, si vous voulez. Donc, ça pose énormément de problèmes. Cette articulation entre l'intervention souhaitée de Dieu dans des choses de la vie normale, de la vie naturelle, et notre participation. D'autant que là où on aimerait le voir intervenir, virgule Dieu, c'est surtout dans des choses qui relèvent de la signalisation de la police et de la sécurité publique, finalement, quand on y réfléchit. C'est tout ce qui relève de vous n'allez pas vous faire écraser quand vous allez traverser la rue ailleurs que sur les passages cloutés, parce que ça, c'est ce que font les Français. Est-ce qu'il y a des Suisses parmi vous? Levez la main. Bon. En Suisse, ça ne se passe pas du tout de la même façon. En Suisse, on traverse sur les clous. En France, quand il y a des clous, on traverse à côté. C'est une question de principe, si vous voulez. De même que le feu est vert, on traverse s'il n'y a pas de voiture. En Suisse, c'est impensable. Vous m'arrêtez si je me trompe, mais c'est inimaginable. Même si le feu est vert, il est vert par hypothèse, et qu'il n'y a pas de voiture à 500 mètres à droite et à gauche, on ne traverse pas. À tel point que un frère dominicain que je connais l'a fait quand même, il était français, un agent qui était par là, il l'a fait venir, il l'a puni, il l'a coincé, 10 minutes, vous restez là, vous ne bougez pas pendant 10 minutes. authentique. Vous imaginez ça en France, le soir dans les journaux, les agents sont des fascistes, etc. Enfin, ce serait très rigolo. Là-bas, c'est comme ça que ça marche. Donc cela veut dire que Dieu ne fait pas... Oui, voilà. Parce que Dieu ne fait pas d'interventionnisme de cette façon-là. C'est-à-dire, il ne va pas intervenir avec toute sa puissance pour empêcher que des choses de la vie publique, en quelque sorte, soient permises ou soient empêchées. Il laisse, on peut partir là-dessus. Il peut y avoir des exceptions. Dieu peut se permettre toutes les exceptions qu'il veut. Mais justement, ce seront des exceptions. On ne raisonne pas à partir d'exceptions. Donc il laisse... les libertés fonctionnaient à leur niveau, à peu près à tout niveau. Et ça peut faire que on prenne de bonnes décisions, mais aussi qu'on se plante et qu'on en prenne de mauvaises. Je peux avoir fait un mauvais choix pour mes études parce que j'y réfléchis à la dernière minute. Je peux avoir fait un mauvais mariage. C'est possible. Ensuite, on grandit, mais c'est peut-être que le choix n'était pas très bon finalement. C'est possible, ça. Peut-être que dans une communauté monastique, on n'a pas élu, parce qu'il y a une élection habituellement partout, on n'a pas élu le bon supérieur et ça a eu finalement des conséquences assez négatives sur l'avenir de la communauté pendant 30 ans. Bon. Or, dans cette la dernière hypothèse, l'élection du supérieur de la communauté religieuse, en plus, on y a mis le paquet. Il y a eu une messe pour le discernement avant le vote. Une messe du Saint-Esprit par-dessus le marché. C'est la tradition. Quand on fait un vote, on fait une messe du Saint-Esprit pour qu'il inspire les votants. Et bing, ils ont choisi le blaireau. Donc le Saint-Esprit n'a pas empêché le blaireau. Eh bien voilà, il ne l'empêche pas, justement. C'est-à-dire qu'il n'intervient pas, voyez, pour aller contre une décision. Et c'est ça dont il faut tenir compte pour la suite. Ça ne veut pas dire qu'il est froid, lointain, étranger, mais voyez, il agit au mieux qu'il lui est possible, mais selon nos déterminations. Vous voyez, ça ne veut pas dire qu'il s'absente, ça veut dire qu'au contraire, il fait son maximum, mais selon nos déterminations, selon nos choix. Donc il passe quand même dans un entonnoir, si vous voulez, qui est l'entonnoir de notre liberté, de nos retards, de nos choix conscients, de notre manière de réfléchir, etc. Et voyez, cette humilité dont il se revêt pour passer par nos intermédiaires explique ensuite que tout le boulot soit à faire à notre niveau. Le boulot d'une vocation, le boulot d'une conversion, tous les travaux nécessaires. C'est difficile à, non pas à comprendre, mais je pense que c'est difficile à admettre par bien des côtés. Bon, si l'avion se crache, j'aurais raison. 600 passagers, ce serait bien. Ce serait plus spectaculaire s'il se crachait. Donc, ça veut dire que, vous voyez, Dieu n'empêche pas habituellement que les choses arrivent selon l'ordre des choses elles-mêmes. S'ajoute en plus. S'ajoute donc la malice des hommes due au péché, qui font des volontés tordues, d'accord. Mais même au plan de la nature, il n'empêche pas. C'est ainsi. Ce n'est pas pour autant qu'il nous délaisse. Simplement, il nous gouverne selon notre coopération, et notre coopération, elle prend une consistance, elle prend une couleur. Et vous voyez que ça va présider à beaucoup de choses dans la façon, non pas dont le Saint-Esprit se donne, mais dans la façon dont il est reçu. Au fond, le problème auquel nous sommes affrontés, c'est pas la présence ou l'absence du Saint-Esprit. Le Saint-Esprit ou Dieu ou la Providence, c'est la même chose, se donne complètement à tout moment. Ça, n'en doutons jamais. Le problème, il est dans le réceptacle, c'est-à-dire nous, et les conditions, voire les conditionnements du réceptacle. C'est là que ça devient compliqué. Donc du côté de Dieu, tout est simple. C'est de notre côté à nous que c'est très compliqué. Très compliqué, et il y a beaucoup de paramètres. Et des paramètres contraires, en plus. Et des paramètres contraires. Parce qu'en plus, les volontés humaines, à égalité de bonne volonté, peuvent s'opposer. Supposons que vous vouliez vous marier et que vos parents ne soient pas d'accord pour le choix du conjoint qui paraît pas bien. Mettons que ce soit un garçon, il n'est pas assez beau, pas assez riche, pas assez bien né, il n'a pas fait d'études, enfin, il n'est pas bien. On voulait bien mieux, et vous n'êtes pas d'accord. Et donc, les deux parties veulent le mieux, et cependant, il y a conflit. Et Dieu ne va pas intervenir en direct pour dire « Mais si, je proclame, il faut ». Il ne va rien faire, il va vous laisser choisir. Et il aura raison, parce que votre choix, du coup, sera votre choix. Le choix d'un être libre, le choix d'un être qui est capable d'aimer. Articulation avec ce dont on parlera donc demain et les jours suivants, donc des applications plus pratiques. Je crois que c'est quand même très important que Dieu nous laisse, nous donne l'impression d'être libre et nous laisse être libre, parce que c'est sa manière de non seulement de nous respecter, mais de nous faire comprendre à quel point notre responsabilité est engagée. Et c'est pour nous faire comprendre aussi à quel point sa providence n'est pas une évacuation de notre responsabilité, au contraire. La providence de Dieu consiste à faire de nous des responsables. La providence de Dieu consiste à faire de nous des responsables. Non pas en se dégageant de Dieu, mais sous sa motion, n'empêche en étant des responsables. C'est-à-dire en prenant des décisions d'adultes. D'ailleurs, une des manières de désigner le sacrement de confirmation qui nous donne l'Esprit Saint, c'est qu'il nous rend adultes dans la foi. Justement, il ne fait plus de nous des enfants, mais des adultes. C'est l'enfant qui est mu par un autre. L'adulte, lui, il a une autonomie. Il est capable de se prendre en main. Et je crois qu'il est très important de comprendre que la providence pour Dieu consiste à nous apprendre à nous prendre en main. Lui n'étant jamais loin, toujours invisible, mais toujours là, n'empêche qu'il faut nous prendre en main et nous retrousser les manches. 40 minutes, stop. J'arrête là. Donc, pour vous laisser de quoi réagir. Allez-y, vous pouvez poser des questions. Il vaut mieux lever la papatte, je pense. Maximilien, ben, tu te lèves et tu viens prendre le micro, puis après tu me donneras à tes petits camarades. D'accord ? Chouette. Bon, maintenant je peux me lever aussi parce que j'ai plus besoin de... On applaudit Maximilien, il est très très bien ce garçon.
1: Vous dites que le Seigneur sait d'avance, qu'il sait, mais qu'il nous laisse libres selon nos dispositions. Et donc vous introduisez la notion de temps, et vous dites que finalement, ça prend du temps pour nous, le temps qu'on accepte ce qu'il veuille. Mais finalement, je vois pas bien en quoi on est libre, puisque du coup, ça prendra 10 ans, lui prendre 3 minutes. Mais finalement, on va bien dans la même finalité, dans la même direction, que ce soit 10 ans, que ce soit 3 minutes. Donc du coup, l'illusion... On pourrait dire que c'est une illusion, mais l'illusion, elle va durer 10 ans, 20 ans, au lieu de durer 3 minutes. Mais finalement, on va toujours dans la direction que le Seigneur veut qu'on prenne. Et on pourrait dire que le Seigneur, en fait, est en train de nous travailler jusqu'à ce qu'on abdique, par exemple. Mais ce n'est pas nous qui sommes libres. Et le Seigneur nous travaille, voilà, va nous travailler. Mais on n'est pas vraiment libre, en fait.
0: Et non, ce n'est pas uniquement une question de temps qui est étiré ou qui est immédiat, c'est que dans le temps étiré dont tu parles, je participe, c'est-à-dire je m'y mets et je travaille. C'est le Seigneur me travaille, oui, mais de telle sorte qu'il suscite non seulement mon acquiescement, mais mon activité. Et c'est là que se fait la différence, c'est-à-dire que quand on dit « le Seigneur nous convertit, le Seigneur nous travaille », c'est vrai, parce que de toute façon, c'est lui qui, à titre premier, fait tout. Oui, mais encore une fois, il le fait selon nos dispositions, et nos dispositions consistent à agir. La prière, par exemple, c'est de la vie contemplative, d'accord, mais c'est un acte actif, c'est-à-dire « je vais ou je ne vais pas faire une heure d'adoration ». C'est une action qui est prise sur autre chose, c'est-à-dire pendant que je fais mon heure d'adoration, je ne regarde pas Desperate Housewives saison 3 à la même heure. Et je comprends que l'alternative soit cruelle. J'ai pas vu la saison 3, j'ai vu le début de la 1. Je trouvais ça désopilant, je dois dire. Bon, oui, il y a plein de gens qui sont scandalisés qu'un curé regarde Desperate Housewives. Je connais deux couples qui m'ont invité chez eux récemment, qui m'ont dit ça. J'ai dit, ah bon, vous connaissez ? Oui, oui, on connaît. J'ai dit, vous en avez vu ? Oui, on a vu 3 saisons. Je dis, ah d'accord, mais vous vous scandalisez parce que j'ai vu 2 épisodes, vous avez vu les 3 saisons. Non, mais de qui on se moque ici ? Je ferme la parenthèse. Donc, la distorsion du temps n'est pas uniquement pour nous donner l'illusion que c'est nous qui faisons, c'est que nous, pendant ce temps-là, nous posons des actes ou nous ne les posons pas. C'est-à-dire que oui, je vais intégrer dans ma vie désormais un temps quotidien de prière. Ou pas. je vais choisir mon métier, pas seulement selon des histoires de fric, mais aussi peut-être un métier d'apôtre, où j'aurai peut-être la possibilité de parler du Christ de temps en temps. Ou pas. Je vais choisir l'homme ou la femme de ma vie, selon des critères chrétiens concrets, qui vont aboutir au fait qu'on ira à la messe le dimanche, voire en semaine, ensemble ou pas, qu'on aura des enfants baptisés ou pas. Vous voyez, ce sont des choses très concrètes qui sollicitent notre participation. On peut s'en extraire. On peut ne pas le faire, se refuser à le faire. Et ça, c'est passé par nous. Et donc, toute la grâce qui nous est donnée, on peut très bien ne rien en faire et même la balayer simplement en ne l'utilisant pas. Parce que ne pas l'utiliser, c'est faire d'autres choix. Il n'y a pas de place vide. Hein. Principe des gaz. Encore une fois, tout espace laissé libre sera occupé par d'autres. Donc, ne pas prier, c'est un acte. C'est une décision. J'ai fait autre chose. C'est un péché par omission sous le rapport du péché, parce qu'on a omis de faire quelque chose, on ne l'a pas fait, mais on a fait autre chose. Donc, voyez, ce à quoi le Seigneur nous destine, c'est non seulement à notre but, c'est-à-dire au but que lui nous a assigné, mais à notre but. Notre but, c'est-à-dire celui auquel nous avons participé, celui auquel nous avons coopéré. Donc c'est tout le poids des actes concrets, répétés, nombreux de notre coopération qui fait la différence. C'est énorme. Un peu comme si l'un d'entre vous, à cette session, si tant est que des choses pareilles puissent arriver, tombait amoureux de sa voisine. Il y en a même qui prétendent qu'il y en a qui viennent pour ça. Impensable. Mais supposons qu'à l'un d'entre vous, il tombe amoureux de sa voisine, à la messe en plus. Et il se dit, toi, je t'aurai, parce que je sais, on ne se connaissait pas il y a 30 secondes, mais je sais que c'est toi. Bon, il a deux méthodes. Ou bien, pour parvenir à ses fins, ou bien il prend la méthode de Dieu, ou bien il prend la méthode humaine. La méthode de Dieu, c'est, je sais, parce que le Saint-Esprit me l'a révélé pendant la messe, que tu es faite pour moi, et je te prends tout de suite. Pauvre fille qui ne sait même pas le nom du gars. Mais c'est la méthode de Dieu. On va vers le but directement puisque c'est le but. Ou bien la méthode humaine qui consiste peut-être à prendre quelques intermédiaires, à faire connaissance, enfin... Non ?
2: Alors, vous parlez du but, mais y a-t-il un moyen d'échapper à ce but ? C'est-à-dire qu'on est destiné à aimer celle qu'on a rencontrée à la messe. Y a-t-il un moyen de partir, je ne sais pas, sur une voie de prêtrise ou d'aimer une autre femme éventuellement ?
0: Oui, peut-on louper sa vocation, c'est ça ?
2: Exactement.
0: Bon, on y reviendra peut-être un peu plus demain, mais déjà un petit morceau. Ça dépend sur quel plan on se place. Parce qu'il y a plusieurs strates, en quelque sorte, dans la vocation. Notre vocation commune à tous en tant que baptisés, c'est la sainteté. Ensuite, à l'intérieur de la sainteté, il y a ce qui est lié aux états de vie, à la manière de vivre sa vie, on est au plan des moyens. Mais à tous ces étages-là, oui, on peut louper quelque chose, oui, bien sûr. C'est possible, non pas par malchance, pas du tout. Je crois que là, la malchance n'est pas un paramètre qui intervient. Mais plutôt parce qu'on a pris des mauvais moyens... Coupablement, c'est-à-dire par légèreté. Quand je dis coupablement, c'est pas culpabilisateur au plan moral. C'est-à-dire qu'on a été léger. On n'a pas pris les bons moyens, et d'une certaine manière, c'était pourtant pas la mer à boire que de les deviner. C'est-à-dire réfléchir, prendre le temps, prier, prendre conseil. Enfin, il y a un certain nombre de moyens très humains et très chrétiens à la fois qui permettent habituellement d'avancer. On n'est jamais sûr à 100%, mais de toute façon, quand on se décide, c'est pas la certitude à 100% qu'on attend, c'est une conviction très forte. Bon, donc quand cette conviction très forte de type amoureux est acquise avec un certain nombre d'éléments, normalement ça marche. Non, je crois que ce qui peut faire manquer sa vocation, quelle qu'elle soit, en toute chose, il ne faut garder qu'une idée. Je dirais la légèreté. C'est-à-dire, on est resté superficiel. Ce n'est pas tellement le péché qui m'intéresse, là. C'est la légèreté. C'est-à-dire, on est léger, on est superficiel, c'est-à-dire... ça manque de profondeur, de réflexion, de coffre, quoi. Et ça, ça existe. Vous voulez que je vous dise comment on fait ? Oui ? En gâchant sa jeunesse, par exemple. C'est-à-dire, non pas en faisant les pires choses, mais en vivant à l'extérieur de soi-même. C'est-à-dire en se dispersant, en vivant en dehors de Dieu, c'est le divertissement au sens de Pascal, et je crois que là on peut reprendre le mot divertissement dans tous ses sens, c'est-à-dire on fuit Dieu, on fuit soi-même, et effectivement on se divertit. C'est-à-dire on devient, moi je crois quand même ce qui peut aider à ne... à n'accéder que très tardivement à sa vocation, c'est d'avoir un enracinement de fêtard. Sous ce rapport-là, sous le rapport où on reste léger. Je me souviens d'une jeune fille que je connaissais, absolument ravissante d'ailleurs, au passage, qui allait quand même en soirée 5 fois par semaine pendant une année scolaire. C'est beaucoup, hein ? Faut tenir le rythme, faut avoir une santé d'enfer quand même. Alors les matinées étaient un peu rudes, mais 5 fois par semaine... Très bien, c'est son problème. Mais c'est beaucoup, hein. On reste léger parce que c'est du temps pris. Or là, on est dans une concurrence de temps pris d'une chose sur une autre. Ça veut dire que pendant ce temps-là, elle ne se cultivait pas. Ça veut dire que pendant ce temps-là, elle ne s'occupait pas des autres. Ça veut dire que pendant ce temps-là, elle ne priait pas assez. Vous voyez, cette énergie dépensée à quelque chose finalement d'assez futile, en quelque sorte, il faut en avoir un peu, mais là, il y avait une disproportion, c'était pris sur le reste. Et donc, comme ça entraîne quand même un certain type d'équilibre, ce genre de vie, le moment venu, lorsqu'il s'est agi de se fixer dans la vie et de faire son choix, elle n'en avait pas pris les bons moyens, et c'est pas miraculeux de les trouver tout d'un coup. Vous voyez ce que je veux dire ? Il y avait un esprit de gravité, un esprit de sérieux qui n'y était pas assez. Et les choses ont traîné et se sont pas bien passées. C'est ça que je veux dire. Comment on peut louper quelque chose en étant léger ? Je crois que si on prend les moyens du mieux qu'on peut, ça marche. Je crains plus la légèreté que l'erreur ou le péché, en l'occurrence. Parce que le péché, ça peut être un combat contre Dieu. Et un vrai combat contre Dieu, on en est encore très près de lui. Quand il y a du frottement, c'est qu'il y a encore du contact. C'est Jacob avec l'ange, quoi. Tandis que quand on est léger, là, on loupe des choses, ouais. Ça répond à la question ou pas tellement ?
2: À peu près.
0: À peu près. Donc, pour revenir à la manière dont on était parti, oui, si Dieu nous conduit à notre fin, est-ce qu'on peut louper la fin, puisqu'apparemment il nous y conduit ? Ben oui, au fond, si on dit non, c'est-à-dire si on pose un certain nombre d'actes, par mode de légèreté, puisque ça aboutit à l'omission, qui font qu'on ne fait pas... C'est un peu comme celui qu'on a mis dans un super lycée et qui ne travaille pas. Tout est fait pour qu'il réussisse, puis il ne faut rien. Au fond, c'est l'élargissement de cette situation. Donc ça peut arriver, oui. Alors, est-ce que ça aboutit à la damnation ? Non, pas forcément. On aura un strapontin au ciel. C'est pas confortable, mais on y sera. Mais je pense qu'il y aura une certaine qualité de charité, par exemple pour ce qui est de la sainteté, qui manquera, parce qu'il y a une hiérarchie dans la charité. Il y a des grands saints qui ont aimé plus que d'autres. Enfin, plus que ceux qui ne sont pas saints. Et puis, au plan des moyens, peut-être qu'on aurait... fait des choses plus vite, mieux, avec plus de générosité, plus de tout. Donc il y a du plus et du moins, et le plus et le moins peuvent être considérables. Ouais. Oui ?
3: Moi j'ai une question à propos de la liberté. Vous dites que donc Dieu respecte nos choix, oui ?
0: Oui.
3: Mais est-ce qu'on peut choisir de perdre sa liberté pour Dieu ?
0: De perdre
3: sa propre oui. liberté pour... Donc est-ce que je peux demander à Dieu d'être en quelque sorte son esclave, parce non. que je sais que ce que Dieu veut pour moi, c'est le bien.
0: Ouais. Oui. Non, il ne faut pas demander ça.
3: Mais est-ce qu'on peut demander de n'avoir que la volonté de Dieu, de ne faire que la volonté de Dieu ?
0: Mais on le demande de faire que la volonté de Dieu. Mais voyez, cette manière de poser la question, c'est une bonne question, parce que c'est ce qu'on demande tous. Et je demande, dans la prière par exemple, de faire la volonté de Dieu. Mais justement, faire la volonté de Dieu sera toujours l'affaire selon nos modalités aussi. Non pas nos modalités en tant qu'elles s'arracheraient à la volonté de Dieu, mais en tant qu'elles sont la manière pour la volonté de Dieu de s'infiltrer, de s'incarner. On ne fait pas la volonté de Dieu comme ça abstraitement, d'autant que pour la connaître abstraitement, comment vous faites ? Eh oui, c'est qu'on ne la connaît pas comme ça en l'air. On la connaît en général pour ce qui est de ce qu'il veut pour son peuple, c'est-à-dire il veut faire de nous des saints. Ça, on le sait. Et s'y engager résolument, c'est évident que ça chamboule une vie. Maintenant, pour ce qui est de l'incarnation la plus personnelle, ça ne sera jamais une dépossession de soi, au contraire.
3: Mais par exemple, pour des choix importants comme les études,
0: oui.
3: quand on hésite entre deux choses, deux études possibles,
0: oui.
3: il y en a une que Dieu veut pour nous, il n'y en a pas
0: non.
3: deux.
0: Non.
3: Non.
0: Non.
3: Mais Dieu sait ce qu'on va faire et il le veut.
0: Oui, mais il le sait selon notre choix. Ça veut, voilà un cas d'incarnation. Il sait et veut que je ferai des études de maths. Il ne l'a jamais su ni voulu grâce au ciel. Mais il sait et veut que je fasse des études de maths. Ça ne me contraint pas à les faire. C'est précisément parce qu'il sait que ça va dans mon sens.
3: Mais donc, il y a moyen de ne pas les faire, les études de maths, alors ?
0: Oh, ben, bien sûr.
3: Mais alors, Dieu sait qu'on va faire des études de maths et finalement, on ne fait pas des études de maths.
0: Mais il sait ce que tu feras finalement. Parce que pour lui, ce que tu décideras ultimement, c'est ça qu'il sait déjà. Donc il tient compte de ta liberté. Il tient compte de ta liberté. Justement, ça ne l'empêche pas, ta liberté. Ça ne t'oblige pas à faire des maths. Ça ne t'empêche pas d'en faire. Mais ça ne t'oblige pas à faire des maths, la volonté de Dieu. Au contraire, ça soutient le fait que tu vas le choisir. La volonté de Dieu, c'est que tu choisisses, justement. La volonté de Dieu n'est pas une manière pour toi de démissionner de ta volonté et dire « faire la volonté de Dieu, c'est ma manière de ne pas choisir ». Au contraire, la volonté de Dieu, c'est que tu choisisses. En plus, en l'occurrence, pour l'exemple que tu choisis, c'est-à-dire des études profanes, ça n'a pas beaucoup d'importance. Parce que ça ne touche pas, en plus, à la sainteté de soi.
3: Oui, mais bon, on peut prendre l'exemple de la vocation aussi, alors. Enfin, je veux dire, j'ai pris les études comme ça, mais si on prend la femme, par exemple, ou le sacerdoce.
0: La femme ou le sacerdoce, oui.
3: Non, mais je veux dire... Disons que
0: ça pour devient le moment, intéressant là.
3: Pour le moment, je ne sais pas et je laisse ouvert les deux possibilités. Au moment où je vais, enfin non, je veux dire, comment est-ce que je vais le savoir quoi? Est-ce que je vais savoir si, parce que si je tombe amoureux d'une femme, est-ce que ça veut dire que c'est le mariage pour moi ou est-ce que
0: ben, pas forcément.
3: On pas y forcément. Demain. Comment on va le savoir alors?
0: Là, ça, on y revient demain. C'est que, de toute façon, on est tous faits pour le mariage. Donc tomber amoureux n'est pas un signe qu'on n'est pas fait pour le sacerdoce. On est tous faits pour le mariage, on a un corps fait pour ça. Donc si le seul symptôme, c'est « je suis ou je ne suis pas amoureux », personne ne se donnera à Dieu. Hein. Ou alors uniquement par inoccupation du cœur, quelle horreur. De toute façon, c'est ce qu'on pense. Que les curés et les bonnes sœurs, ils se sont donnés à Dieu parce qu'ils n'étaient pas amoureux. Ou pas aimés, ce qui revient au même. Sympa. Ils sont dans le formol, c'est encore assez bon pour eux. Intéressant comme théorie, vous trouvez pas ? Non, on est tous faits pour le mariage. Et ceux qui ne se marient pas, en général, c'est pour des raisons un peu par défaut, en quelque sorte, dans un premier temps. Si vous... alors que par hypothèse, ils le souhaitaient. On est tous faits pour le mariage, puisqu'on est créés hommes et femmes. Donc, s'il y a vocation consacrée, c'est que le Seigneur fait des prélèvements. Il contrecarre un premier projet et en propose un autre. Donc c'est pas ça, on va voir ça demain, parce que c'est pas deux voies qui sont comme ça, l'une à côté de l'autre à égalité, elles sont pas à égalité. Mais alors, est-ce qu'on peut se tromper? Oui, façon se tromper, ce sera toujours du plus et du moins, du plus et du moins. Ça aurait pu être mieux, mais c'est bien quand même. Le Seigneur tient compte de tout, il peut nous rendre saints à travers toutes les situations, hein. Y compris de trucs un peu ratés au début. Finalement, oui, j'ai pas fait les études que j'aurais dû faire, alors que j'avais le niveau pour les deux, hein. C'est pas une question de ce que j'ai pu ou pas. J'ai pas fait le bon choix, je suis pas allé au bon endroit, j'ai l'impression de pas avoir épousé le bon ou la bonne. Enfin, j'ai fait des choix moyens parce que je pensais à autre chose. Ça existe. Bon, très bien. N'empêche que les choix sont faits. Par hypothèse, il y en a certains qui peuvent pas être changés. Ben, ils sont peut-être pas géniaux au départ, c'est très possible. Ben, n'empêche qu'il y a moyen de les conduire à quelque chose de très beau et très grand. Donc, le Seigneur, il fait avec, hein. En revanche, pour la sainteté, il ne transigera pas. Parce que là, c'est un but qu'on poursuit ou qu'on ne poursuit pas. Mais pour le reste, vous savez, on a une marge de manœuvre énorme. On a une marge de manœuvre énorme. Ça se termine maintenant, donc c'est fini. Suite demain.

La volonté de Dieu et moi et moi et moi. C'est ainsi que le père Thierry Dominique Imbrèche, dominicain, avait intitulé sa conférence que nous venons d'entendre sur les ondes de Radio Espérance.

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2: Message de sa sainteté le pape Léon XIV pour la 60e journée mondiale des communications sociales. Préserver les voix et les visages humains. Chers frères et sœurs, le visage et la voix sont des traits uniques et distinctifs de chaque personne. Ils manifestent son identité singulière et sont l'élément constitutif de toute rencontre. Les anciens le savaient bien. Pour définir la personne humaine, les Grecs anciens utilisaient le mot « visage », prosopon, qui étymologiquement désigne ce qui se trouve devant le regard, le lieu de la présence et de la relation. Le terme latin « persona » de « personare » inclut quant à lui le son, pas n'importe quel son, mais la voix inimitable d'une personne. Le visage et la voix sont sacrés. Ils nous ont été donnés par Dieu qui nous a créés à son image et à sa ressemblance, nous appelant à la vie par la parole qu'il nous a adressée. Une parole qui a d'abord résonné à travers les siècles dans la voix des prophètes, puis s'est faite chair à la plénitude des temps. Cette parole, cette communication que Dieu fait de lui-même, nous avons également pu l'entendre et la voir directement, car elle s'est fait connaître dans la voix et le visage de Jésus, Fils de Dieu. Dès sa création, Dieu a voulu l'homme comme interlocuteur, et comme le dit saint Grégoire de Nice, il a imprimé sur son visage un reflet de l'amour divin pour qu'il puisse vivre pleinement son humanité par l'amour. Préserver les visages et les voix humaines, c'est donc préserver ce sceau, ce reflet indélébile de l'amour de Dieu. Nous ne sommes pas une espèce faite d'algorithmes biochimiques définis à l'avance. Chacun de nous a une vocation irremplaçable et inimitable qui ressort de la vie et se manifeste précisément dans la communication avec les autres. Si nous négligeons cette protection, la technologie numérique risque, au contraire, de modifier radicalement certains des piliers fondamentaux de la civilisation humaine que nous tenons parfois pour acquis. Les voix et les visages humains, la sagesse et la connaissance, la conscience et la responsabilité, l'empathie et l'amitié, étant stimulés par des systèmes connus sous le nom d'intelligence artificielle, ceux-ci interfèrent non seulement dans les écosystèmes

informationnelle, mais envahissent également le niveau le plus profond de la communication, celui des relations entre les personnes humaines. Le défi n'est donc pas technologique, mais anthropologique. Protéger les visages et les voix, c'est en fin de compte nous protéger nous-mêmes, accueillir avec courage, détermination et discernement les opportunités offertes par la technologie numérique et l'intelligence artificielle ne signifie pas se voiler la face sur les points critiques, les opacités, les risques. Ne pas renoncer à ses convictions. Il existe depuis longtemps de nombreuses évidences que les algorithmes conçus pour maximiser l'engagement sur les réseaux sociaux, rentables pour les plateformes, récompensent les émotions rapides et pénalisent les expressions humaines qui demandent plus de temps, comme l'effort de compréhension et la réflexion. En enfermant des groupes de personnes dans des bulles de consensus faciles et d'indignation faciles, ces algorithmes affaiblissent la capacité d'écoute et de pensée critique et augmentent la polarisation sociale. À cela s'est ajoutée une confiance naïve et acritique dans l'intelligence artificielle comme amie omnisciente, dispensatrice de toutes les informations, archive de tous les souvenirs, oracle de tous les conseils. Tout cela peut affaiblir plus encore notre capacité à penser de manière analytique et créative, à comprendre les significations, à distinguer la syntaxe de la sémantique. Bien que l'IA puisse fournir un soutien et une assistance dans la gestion des tâches de communication, se soustraire à l'effort de réflexion en se contentant d'une compilation statistique artificielle risque à long terme d'éroder nos capacités cognitives, émotionnelles et communicatives. Ces dernières années, les systèmes d'intelligence artificielle prennent de plus en plus le contrôle de la production de textes, de musique et de vidéos. Une grande partie de l'industrie créative humaine risque ainsi d'être démantelée et remplacée par le label « Powered by AI », transformant les personnes en simples consommateurs passifs de pensées non réfléchies, de produits anonymes, sans paternité, sans amour, alors que les chefs-d'œuvre du génie humain dans le domaine de la musique, de l'art et de la littérature sont réduits à un simple terrain d'entraînement pour les machines. La question qui nous tient à cœur, cependant, n'est pas ce que la machine peut ou pourra faire, mais ce que nous pouvons et pourrons faire en grandissant en humanité et en connaissance grâce à une utilisation judicieuse des outils puissants à notre service. Depuis toujours, l'homme est tenté de s'approprier le fruit de la connaissance sans faire l'effort de l'implication, de la recherche et de la responsabilité personnelle. Renoncer au processus créatif et céder aux machines ses fonctions mentales et son imagination signifie enterrer les talents que nous avons reçus afin de grandir en tant que personne, en relation avec Dieu et les autres. Cela signifie cacher notre visage et faire taire notre voix. Être ou paraître. Simulation des relations et de la réalité. Lorsque nous parcourons nos flux d'informations, feeds, il devient de plus en plus difficile de savoir si nous interagissons avec d'autres êtres humains ou avec des bots ou des influenceurs virtuels. Les interventions
non transparente de ces agents automatisés influence les débats publics et les choix des personnes. Les agents conversationnels, basés sur de grands modèles linguistiques, s'avèrent étonnamment efficaces en persuasion occulte grâce à une optimisation continue de l'interaction personnalisée. La structure dialogique et adaptative, mimétique de ces modèles linguistiques, est capable d'imiter les sentiments humains et de simuler ainsi une relation. Cette anthropomorphisation, qui peut même être amusante, est en même temps trompeuse, surtout pour les personnes les plus vulnérables, car les agents conversationnels, rendus excessivement affectueux, en plus d'être toujours présents et disponibles, peuvent devenir les architectes cachés de nos états émotionnels et ainsi envahir et occuper la sphère intime des personnes. La technologie qui exploite notre besoin de relation peut non seulement avoir des conséquences douloureuses sur le destin des individus, mais aussi nuire au tissu social, culturel et politique des sociétés. Cela se produit lorsque nous remplaçons nos relations avec les autres par des relations avec des IA entraînées à cataloguer nos pensées et donc à construire autour de nous un monde de miroir où tout est fait à notre image et à notre ressemblance. Nous nous privons ainsi de la possibilité de rencontrer l'autre qui est toujours différent de nous et avec lequel nous pouvons et devons apprendre à nous confronter. Sans l'acceptation de l'altérité, il ne peut y avoir ni relation ni amitié. Un autre défi majeur posé par ces systèmes émergents est celui de la distorsion, en anglais « bias », qui conduit à acquérir et à transmettre une perception altérée de la réalité. Les modèles d'IA sont façonnés par la vision du monde de ceux qui les construisent et peuvent à leur tour imposer des modes de pensée en reproduisant les stéréotypes et les préjugés présents dans les données où ils puisent. Le manque de transparence dans la conception des algorithmes, associé à une représentation sociale inadéquate des données, tend à nous piéger dans des réseaux qui manipulent nos pensées, perpétue et aggrave les inégalités et les injustices sociales existantes. Le risque est grand. Le pouvoir de la simulation est tel que l'IA peut même nous tromper en fabriquant des réalités parallèles, en s'appropriant nos visages et nos voix. Nous sommes plongés dans une multidimensionnalité où il devient de plus en plus difficile de distinguer la réalité de la fiction. À cela s'ajoute le problème du manque de rigueur. Les systèmes qui font passer une probabilité statistique pour une connaissance n'offrent en réalité que des approximations de la vérité qui sont parfois de véritables hallucinations. L'absence de vérification des sources associé à la crise du journalisme de terrain qui implique un travail continu de collecte et de vérification des informations sur les lieux où les événements se produisent, peut favoriser un terrain encore plus fertile pour la désinformation, provoquant un sentiment croissant de méfiance, de désorientation et d'insécurité. Une alliance possible. Derrière cette immense force invisible qui nous concerne tous, il n'y a qu'une poignée d'entreprises, celles dont les fondateurs ont récemment été présentés comme les créateurs de la personnalité de l'année 2025, à savoir les architectes de l'intelligence artificielle. Cela soulève une préoccupation importante
concernant le contrôle oligopolistique des systèmes algorithmiques et d'intelligence artificielle capables d'orienter subtilement les comportements, voire de réécrire l'histoire humaine, y compris l'histoire de l'Église, souvent sans que nous en soyons vraiment conscients. Le défi qui nous attend n'est pas d'arrêter l'innovation numérique, mais de la guider en étant conscient de son caractère ambivalent. Il appartient à chacun d'entre nous d'élever la voix pour défendre les personnes humaines afin que ces outils puissent véritablement être intégrés comme des alliés. Cette alliance est possible, mais elle doit reposer sur trois piliers: la responsabilité, la coopération et l'éducation. Tout d'abord, la responsabilité. Celle-ci peut se décliner selon les rôles en honnêteté, transparence, courage, capacité de vision, devoir de partager les connaissances, droit d'être informé. Mais en général, personne ne peut se soustraire à sa propre responsabilité face à l'avenir que nous construisons. Pour ceux qui sont à la tête des plateformes en ligne, cela signifie s'assurer que leurs stratégies entrepreneuriales ne sont pas guidées uniquement par le critère de la maximisation des profits, mais aussi par une vision clairvoyante qui tient compte du bien commun, tout comme chacun d'entre eux tient à cœur le bien de ses enfants. Il est demandé aux créateurs et aux développeurs de modèles d'IA de faire preuve de transparence et de responsabilité sociale en ce qui concerne les principes de conception et les systèmes de modération qui sous-tendent leurs algorithmes et les modèles développés afin de favoriser un consentement éclairé de la part des utilisateurs. La même responsabilité est également demandée aux législateurs nationaux et aux régulateurs supranationaux qui sont chargés de veiller au respect de la dignité humaine. Une réglementation adéquate peut protéger les personnes contre un attachement émotionnel aux agents conversationnels et limiter la diffusion de contenus faux, manipulateurs ou trompeurs, en préservant l'intégrité de l'information par rapport à une simulation trompeuse. Les entreprises du secteur des médias et de la communication ne peuvent à leur tour permettre que des algorithmes visant à gagner à tout prix la bataille pour quelques secondes d'attention supplémentaire l'emportent sur la fidélité à leurs valeurs professionnelles qui visent la recherche de la vérité. La confiance du public se gagne par la rigueur et la transparence, et non par la recherche d'une implication quelconque. Les contenus générés ou manipulés par l'IA doivent être signalés et clairement distingués des contenus créés par des personnes. La paternité et la propriété souveraine du travail des journalistes et des autres créateurs de contenus doivent être protégés. L'information est un bien public. Un service public constructif et significatif ne repose pas sur l'opacité, mais sur la transparence des sources, l'inclusion des parties prenantes et un standard de qualité élevé. Nous sommes tous appelés à coopérer. Aucun secteur ne peut relever seul le défi de mener l'innovation numérique et la gouvernance de l'IA. Il est donc nécessaire de créer des mécanismes de sauvegarde. Toutes les parties prenantes, de l'industrie technologique aux législateurs, des entreprises créatives au monde universitaire, des artistes aux journalistes,
en passant par les éducateurs, doivent être impliqués dans la construction et la mise en œuvre d'une citoyenneté numérique consciente et responsable. Tel est l'objectif de l'éducation. Accroître nos capacités personnelles à réfléchir de manière critique, à évaluer la fiabilité des sources et les intérêts potentiels qui sous-tendent la sélection des informations qui nous parviennent, à comprendre les mécanismes psychologiques qu'elles activent, à permettre à nos familles, communautés et associations d'élaborer des critères pratiques pour une culture de la communication plus saine et plus responsable. C'est précisément pour cette raison qu'il est de plus en plus urgent d'introduire dans les systèmes éducatifs à tous les niveaux l'alphabétisation aux médias, à l'information et à l'IA que certaines institutions civiles encouragent déjà. En tant que catholiques, nous pouvons et devons apporter notre contribution afin que les personnes, en particulier les jeunes, acquièrent la capacité de penser de manière critique et grandissent dans la liberté de l'esprit. Cette alphabétisation devrait également être intégrée dans des initiatives plus larges d'éducation permanente, touchant également les personnes âgées et les membres marginalisés de la société, qui se sentent souvent exclus et impuissants face aux changements technologiques rapides. L'alphabétisation aux médias, à l'information et à l'IA aidera chacun à ne pas se conformer à la dérive anthropomorphisante de ces systèmes, mais à les traiter comme des outils, à toujours utiliser une validation externe des sources qui pourraient être imprécises ou erronées fournies par les systèmes d'IA, à protéger sa vie privée et ses données personnelles en connaissant les paramètres de sécurité et les options de contestation. Il est important d'éduquer et de s'éduquer à utiliser l'IA de manière intentionnelle et dans ce contexte de protéger sa propre image, photo et audio, son visage et sa voix, afin d'éviter qu'il ne soit utilisé dans la création de contenu et de comportements nuisibles tels que la fraude numérique, le cyberharcèlement, les hypertrucages qui violent la vie privée et l'intimité des personnes sans leur consentement. Tout comme la révolution industrielle exigeait une alphabétisation de base pour permettre aux personnes de réagir à la nouveauté, la révolution numérique exige également une alphabétisation numérique, ainsi qu'une formation humaniste et culturelle pour comprendre comment les algorithmes modèlent notre perception de la réalité, comment fonctionnent les préjugés de l'IA, quels sont les mécanismes qui déterminent l'apparition de certains contenus dans nos flux d'informations, quels sont les présupposés et les modèles économiques de l'IA et en quoi ils peuvent changer. Nous avons besoin que le visage et la voix redisent la personne. Nous avons besoin de préserver le don de la communication comme la vérité la plus profonde de l'homme vers laquelle orienter toute innovation technologique. En proposant ces réflexions, je remercie tous ceux qui œuvrent pour les objectifs ici présentés, et je bénis de tout cœur tous ceux qui travaillent pour le bien commun à travers les moyens de communication.

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1: Rencontre. Bonjour Père.
2: Bonjour, bonjour aux auditeurs.
1: Vous êtes prêtre sur le diocèse de Belley-Ars depuis 1994 et vous œuvrez dans de nombreux domaines que je ne voudrais pas énumérer, sachant que j'en oublierai. Vous avez écrit en 2010 un livre ayant pour titre « Pour annoncer l'évangile d'aujourd'hui ». Je me rends compte que je n'ai pas donné votre nom, j'ai donné le titre du livre, mais j'ai oublié de vous nommer, donc vous êtes l'abbé Pierre Le Bourgeois. Et vous venez de publier tout récemment un recueil de prières inspiré par la vie et les écrits de Saint-Pierre Chanel, ouvrage que vous avez accepté de présenter dans cette émission Rencontre. Alors ce missionnaire est peu connu, en partie je pense parce que la date de sa fête, 28 avril, est aussi le jour où l'Église fait mémoire de Saint-Louis-Marie Grignon de Montfort, est une redoutable concurrence. Alors pourrez-vous, Père, nous brosser rapidement un portrait de Saint-Pierre Chanel?
2: Voilà, merci beaucoup pour votre introduction. Merci beaucoup de m'accueillir dans cette émission. De fait, Saint-Pierre Chanel est peu connu et c'est bien dommage. Il est surtout connu en Océanie, puisqu'il est le premier martyr d'Océanie et il est le saint patron de l'Océanie. Mais Saint-Pierre Chanel est né en juillet 1803 en Bresse, à côté de Morvel-en-Bresse, dans un petit hameau qui s'appelle Cuet, et à une vingtaine de kilomètres de Bourg-en-Bresse, au nord de Bourg-en-Bresse. Et il va grandir dans une... Ses parents sont agriculteurs, il les traite d'ailleurs, il va juste apprendre de sa mère les prières fondamentales de la vie, et puis ils avaient une vie tout à fait calme et paisible d'agriculteurs de l'époque, du début du 19e siècle. Un jour, un prêtre d'un village d'à côté, Cras-sur-Ressouze, le croise et lui demande s'il veut venir, s'il va à l'école et s'il veut venir chez lui à l'école presbytérale qu'il avait montée. On est après la Révolution française, faut pas l'oublier. Et voilà qu'il découvre en 1817, donc à l'âge de 14 ans, sa vocation, vocation de devenir prêtre et puis surtout aussi vocation de devenir missionnaire. Et pour lui, être missionnaire, c'était être missionnaire aux États-Unis, plus particulièrement, parce qu'on lisait les rapports et les souvenirs des missions aux Amériques dans les bulletins de la propagation de la foi. Et voilà qu'il entre au petit séminaire, au grand séminaire à Bourg, et il sera ordonné prêtre en 1827, près du diocèse de Belley. Nous avons à ce moment-là un évêque qui vraiment refait la vie de notre diocèse, Monseigneur Devie, et qui l'envoie d'abord comme vicaire en Berry-en-Bugey, puis ensuite curé à Crozet. Il est reconnu comme un homme doux, calme, paisible, accueillant, attachant, avec une grande dévotion mariale, à tel point que parfois, quand on pouvait dire... tu es en train de faire ton Chanel, quand on était avec quelqu'un qui disait un rapport doux et paisible. Et puis, il demande à son évêque d'entrer dans la communauté des pères maristes que le père Colin venait de fonder, toujours dans le diocèse de Belley, à Cerdon. Et après un peu de réticence, Monseigneur Devie accepte de les laisser rentrer et la vocation de la mission des pères maristes, c'était la mission intérieure, c'était réévangéliser la France après la Révolution française. Et le père Chanel est alors envoyé à Belley, dans le petit séminaire, il devient supérieur du petit séminaire de Belley, et puis il va aussi participer aux missions paroissiales qu'il pouvait y avoir dans le coin là-bas. Mais son désir de partir au loin était toujours ancré dans son cœur, et lorsque le pape reconnaît la congrégation des pères maristes, il confie l'évangélisation de l'Océanie aux pères maristes. Et Pierre Chanel fera partie des premiers pères missionnaires à partir comme cela en Océanie. Il embarquera au Havre le 24 octobre 1836. Ils feront une halte, des différentes haltes sur le trajet, et il débarquera sur l'île de Wallis, puis Futuna, donc dans le Pacifique, en novembre 1837. C'est intéressant de voir 11 mois de voyage quand même, ce qui est assez énorme. Mais aussi, Pierre Chanel, pour nous aider, nous aide vraiment, parce que 1817, il découvre sa vocation. 1827, il devient prêtre. 1837, eh bien, il accomplit sa vocation et il est missionnaire sur l'île de Futuna. C'est pour moi un élément essentiel parce que justement, il y a une fidélité chez lui et dans la recherche de la volonté du Seigneur. Et puis, il commence à évangéliser, mais ça marche pas très bien, pour dire pas du tout, jusqu'au jour où le fils du roi, le Meitala, qui commence à toucher du doigt un peu la foi chrétienne, va voir le Père Chanel, parce qu'il y avait ce qu'on appelait un tapu, c'était d'ailleurs une réalité sacrée, qui disait que un descendant mâle du roi ne pouvait pas manger d'igname tant que lui-même n'avait pas de descendant mâle. Et c'est intéressant de voir qu'il va demander au Père Chanel si c'est vrai que le Dieu allait le manger de l'intérieur s'il faisait cela, et le Père Chanel lui dit, non, il n'y a aucun danger de ce côté-là. Et c'est à ce moment-là que le roi Niuliki découvre qu'il commence à perdre un peu de son pouvoir, et le 27 avril 1841, il y a une rencontre du roi avec des guerriers, et le roi a cette phrase, que meurt la religion avec celui qui l'a apporté. Et le lendemain, le Père Chanel est battu dans sa case et il est achevé d'un coup d'herminette sur la tête. Et il a cette phrase qui, pour moi, est aussi très importante et très belle. C'est, il dit en futunien, maliefai, il dit c'est bien, ça veut dire c'est bien. Et on retrouve tout à fait les mots de Jésus en croix, qui dit tout est accompli au moment de rendre l'esprit. Voilà, rapidement brosser la vie de Saint-Pierre Chanel, mais à travers les...
1: Mais une vie qui va se prolonger justement après sa mort, puisque apparemment un échec, et quelques temps plus tard,
2: absolument,
1: ça va être une conversion.
2: Vous avez pas raison de relever cela, oui. Vous avez raison de relever cela, c'est très intéressant, et c'est ce qui me touche le plus en tant que prêtre, justement, c'est que Pierre Chanel, c'est un peu la théologie de l'échec, puisqu'il n'a rien réussi, mais en même temps, la fidélité face à l'échec, fidélité à Dieu, fidélité à ce à quoi Dieu l'appelle et l'Église le confirme, puisque c'est l'Église qui l'a envoyé sur l'île de Futuna, et cela sera fécond après sa mort. Alors on retrouve ces fameux mots, le sang des martyrs, semence de chrétiens, mais en même temps, après sa mort, eh bien, toute l'île de Futuna est convertie, disons 2 ans, 3 ans après sa mort à peu près. Et je crois que il y a quelque chose là aussi qu'il nous faut garder présent à l'esprit, c'est que quand on apprend la mort du Père Chanel, il est enterré comme quelqu'un, nous avons tué l'homme à l'excellent cœur, et donc il est enterré comme quelqu'un d'important, et il veille sur sa dépouille, et ils ont peur que si les Blancs reviennent, eh bien qu'ils les massacrent parce qu'ils ont tué l'un des leurs. Et quand l'évêque revient chercher la dépouille du Père Chanel, il pardonne à chacun, même à celui qu'il a assassiné. Et je trouve ça très beau, je trouve ça très grand, et je pense que c'est la miséricorde qui fait son œuvre dans les cœurs. On a un petit peu les éléments.
1: Oui, en parlant de cette conversion de l'île Futuna, dire que j'ai été témoin, entre autres, parce que j'ai eu le privilège de commenter, pour Radio Espérance, la messe du bicentenaire de la naissance de Pierre Chanel. Oui. C'était à Cué, il y a 22 ans. Alors, j'étais pris un peu par la technique, ce que je vais dire et prononcer. donc j'ai pas toujours écouté de façon attentive, mais je garde vraiment un excellent souvenir de ma rencontre avec un groupe très chaleureux de futuniens.
2: Oui.
1: En fait, ils venaient de la région parisienne.
2: Oui.
1: Ils étaient là en France depuis plusieurs années. Et c'était vraiment une très belle rencontre. Je pense que vous aussi, quand vous étiez à Cué, vous avez pu avoir de telles relations.
2: Voilà, absolument. C'est-à-dire que mon évêque m'a nommé recteur du sanctuaire de Cué il y a maintenant 12 ans. Et je suis resté 8 ans comme recteur du sanctuaire de Cué. Et donc, j'ai commencé par m'intéresser à Saint-Pierre Chanel, bien sûr, parce que quand on est recteur d'un sanctuaire, il faut savoir ce qu'on fait et ce qu'on dit. On sert un charisme, on n'utilise pas le sanctuaire, on le sert, on l'offre pour que l'Église puisse mieux se développer, se déployer, et puis que ce charisme soit annoncé. Et donc, j'ai commencé à regarder la vie de Saint-Pierre Chanel, et puis j'ai eu l'occasion, au cours des fêtes de Saint-Pierre Chanel, eh bien, de rencontrer des familles océaniennes qui habitent en métropole, bien sûr, mais qui souvent accueillaient des membres de leur famille qui habitaient Wallis, Futuna, ou la Calédonie, ou même les États-Unis, d'ailleurs, et qui les amenaient toujours à Cué. Parce que, comme ils me l'ont dit une fois, nous sommes nés à Cué. Voilà la phrase qui, pour moi, est quelque chose de très fort. C'est parce qu'ils viennent voir les lieux d'origine de celui qui leur a apporté la foi. Et ça, c'est très important. Vraiment très important. Et moi-même, j'ai eu cette grâce de pouvoir aller jusque sur l'île de Futuna, jusqu'au sanctuaire de Poi. Et ce fut un moment absolument extraordinaire, mais vraiment extraordinaire. J'ai laissé un peu de mon cœur là-bas. Il y a aucun souci de ce côté-là.
1: Votre livre sur donc Saint-Pierre Chanel, qui comporte 120 pages environ, il a pour titre Saint-Pierre Chanel, neuvaine, rosaire, prière. Il commence par une notice biographique, bien sûr, puis une courte mais dense méditation sur Marie. Alors pourquoi cette introduction mariale?
2: Alors, pour plusieurs raisons. La première, c'est que la grande devise de Saint-Pierre Chanel, c'est aimer Marie et la faire aimer. N'oublions pas que Saint-Pierre Chanel est un père mariste. Et puis la deuxième chose, c'est que moi, je crois beaucoup que dans la démarche missionnaire, démarche d'évangélisation, Marie nous conduit nous-mêmes à Jésus et nous aide à conduire ceux qui nous sont confiés, que nous rencontrons jusqu'à Jésus. Et donc, cette méditation sur la devise de Saint-Pierre Chanel, aimer Marie et la faire aimer, nous aide à entrer dans un amour marial, je dirais, juste et légitime, pour pouvoir ensuite entrer dans un accueil de Jésus au travers des différentes démarches spirituelles que nous pouvons faire.
1: Dans la devaine, vous permettez au lecteur de méditer sur les étapes de vie de Saint-Pierre Chanel. Or, ce qui est assez surprenant, l'évangélisation de Futuna et son martyre n'occupe que les deux derniers jours. Les six premiers présentent l'enfance, la formation, les ministères de Saint-Pierre Chanel en France. Et le septième nous fait embarquer sur le navire La Delphine pour un voyage, vous l'avez rappelé, de 11 mois. Alors pourquoi cette insistance sur la période en France? Elle apporte, je tiens à le dire quand même, à votre livre justement une originalité, un intérêt et je pense aussi une dimension spirituelle notoire.
2: Alors, pour répondre à votre question, je crois qu'il faut d'abord prendre la vie au complet, la vie de Saint-Pierre Chanel au complet, et dans les dimensions qui sont les siennes, c'est-à-dire que sur l'île de Futuna, il est resté à peine trois ans, ce qui, sur sa vie, qu'en a duré 38, ce qui n'est pas excessif. Alors, ce qui m'a toujours amusé, c'est que quand des Océaniens venaient en métropole, et là, dans mes paroisses actuellement, j'ai quelques personnes qui arrivent de Calédonie et qui connaissent Saint-Pierre Chanel, et qui nous disent « Mais nous, on connaît Saint-Pierre Chanel martyr, on ne connaît pas la vie de Saint-Pierre Chanel en métropole. » Et je trouve que c'est très important parce que il y a toute la préparation à sa vie, donc à travers son éducation, à travers son l'enseignement qu'il reçoit, à travers les circonstances qu'il rencontre, à travers le cheminement. Et donc, on découvre toute la pédagogie de Dieu vis-à-vis de Saint-Pierre Chanel. Et je crois que il reçoit dans cette éducation, dans ce chemin, tout ce dont il a besoin pour pouvoir remplir cette mission sur l'île de Futuna, dont la clé de voûte sera le martyr. Il y a toujours un danger, c'est de s'arrêter qu'au martyr. Pour moi, la grande sainteté de Saint-Pierre Chanel, c'est la fidélité. La fidélité à la mission que l'Église lui a confiée, à la mission qu'il a sur l'île de Futuna. Et cette fidélité, combien de fois j'ai dit à des pèlerins ou à des paroissiens, mais imaginez Saint-Pierre Chanel sur son confetti du Pacifique, qu'est l'île de Futuna, qui n'arrive pas à évangéliser, il devait se dire, mais qu'est-ce que je fais là, quoi? Mais là, je suis là parce que le Seigneur m'y a placé. Je suis là parce que l'Église m'y a envoyé. Et donc, je reste fidèle. Et donc, je crois que cette fidélité, elle se prépare. Et c'est tout au long de sa vie en métropole qu'il a appris cette fidélité. Son évêque n'a pas voulu tout de suite qu'il entre chez les Pères Maristes. Il est resté fidèle. Il a osé, après, il a été envoyé en mission dans le petit séminaire de Belley, qui est actuellement le Collège Lamartine. Eh bien, voilà, il est resté fidèle aux missions qu'il a envoyées jusqu'au moment où, même si ça a été un combat pour lui, il a été envoyé par l'Église, donc par ses supérieurs, dans la mission en Océanie. Donc, ça explique pourquoi je prie un peu plus de temps sur ce passage en métropole, qui est l'origine de la vie de Saint-Pierre Chanel, qui le conduit à cette clé de voûte de sa vie, qui est le don de sa vie totale, plénier, dans le témoignage suprême du martyr.
1: Oui, très justement, vous parliez du combat. Chose assez curieuse, c'est que lui qui rêvait qu'une chose, de partir en mission, au dernier moment, donc il a eu la tentation de refuser, de
2: rester. Absolument. Et c'est une sœur mariste qui l'a aidé à partir. Une sœur mariste qui l'a aidé à partir. Elle a eu cette phrase que je cite de mémoire, mais qui n'est pas toujours très agréable pour nous prêtres, mais moi, c'est pas grave. Et elle dit, il y a des prêtres qui restent assis dans leur fauteuil et d'autres qui font leur travail. Vous, on vous envoie, faites votre travail. Voilà. C'est c'est un peu direct.
1: Il l'a fait.
2: Mais voilà.
1: Donc, dans votre livre, outre la neuvaine, vous proposez des méditations pour les 4 chapelets du rosaire, pour les 14 stations du chemin de croix. Elles comportent toutes des citations de l'Écriture, un commentaire personnel, bref, mais qui va à l'essentiel, et un événement de la vie de Saint-Pierre Chanel, ceci formant un tout qui porte à la prière. Pour la vie de Saint-Pierre Chanel, est-ce que vous possédiez un ensemble conséquent écrit du saint, de témoignages de contemporains? Quel ouvrage avez-vous consulté?
2: Alors, il y a deux livres qui sont, à mon avis, essentiels, et je pense maintenant introuvables, du père Rosier, père Claude Rosier, qui est un père mariste et qui a fait un livre sur les écrits de Saint-Pierre Chanel, qui reprend les écrits de Saint-Pierre Chanel. Donc, on a tous ses carnets de mission, on a les sermons qu'il a pu prononcer, on a, voilà, avant de partir et tant qu'en Océanie. Et puis, il y a un autre livre du père Rosier, toujours, qui est Saint-Pierre Chanel par ceux qui l'ont connu. Donc, ce sont deux livres qui sont les livres majeurs et les colonnes du travail qu'on a pu faire, que j'ai pu faire avec d'autres sur Saint-Pierre Chanel.
1: Il faudrait travailler pour une réédition de ces deux livres.
2: Ça serait fantastique. Il faudrait voir ça avec les pères maristes parce que je pense que c'est eux qui ont les droits. Mais oui, ça serait fantastique. Vous avez raison, parfaitement.
1: La Cité de Marie à Lyon a eu le privilège de conserver la dépouille de Saint-Pierre Chanel, mais est obligée de la rendre à Futuna en 1977.
2: Oui.
1: Or, sur les photos de la cérémonie du 28 avril à Cuet, on voit une procession avec un reliquaire. Alors, est-ce que ce reliquaire contient quand même un reste du Saint-Martyr?
2: Absolument. C'est une vertèbre. C'est une vertèbre du martyr de Saint-Pierre Chanel. Moi, j'ai vu les reliques à Poy. Il y a évidemment le crâne et puis pas mal d'ossements. Mais vous savez, comme beaucoup de saints, des reliques sont un peu dispatchées un peu partout. Et il est bon de savoir, et je me permets de le dire, parce que j'en suis très fier et très heureux pour notre diocèse, c'est qu'il y a une relique qui est dans l'autel de la basilique Saint-Pie-X à Lourdes. Il y a plusieurs saints, dont Saint-Pierre Chanel. Et ça, c'est quelque chose, moi, qui me touche beaucoup, j'avoue. Et puis, bien sûr, il y a d'autres lieux où on peut vénérer Saint-Pierre Chanel, à Cras-sur-Essouze, par exemple. Il y a un reliquaire avec des reliques de Saint-Pierre Chanel.
1: Merci, Monsieur l'abbé Pierre Bourgeois, d'avoir bien voulu répondre à nos questions. Je rappelle le titre de votre livre, Pierre Chanel, Neuvaine, Rosaire, Prière. Il était chez Via Romana. Comment peut-on se procurer ce livre?
2: Alors, on peut le trouver, bien sûr, sur le site internet de l'éditeur, hein, Via Romana. Voilà, il est même sur la page d'accueil actuellement, donc on trouve sans difficulté. On peut trouver dans toutes les librairies, les bonnes librairies, hein, et le commander éventuellement s'ils ne l'ont pas. Moi, j'ai vu dans différents lieux de pèlerinage, et donc voilà, on peut le trouver là. On peut le commander par le biais d'internet, chez les distributeurs habituels qu'on a. Hein, je ne veux pas citer pour pas faire de publicité. Voilà.
1: Pour terminer, je vous laisse commenter très rapidement cette parole de Pierre Chanel, qui était citée donc en 2016 dans sa fête. Laissons faire la Sainte Vierge, elle sera bien arrangée, toute chose.
2: C'est une belle citation parce que c'est une citation qui témoigne de la confiance et de l'abandon que nous sommes appelés à avoir en Marie, qui est notre mère. Moi, je pense à ce moment-là, en entendant cette phrase de Saint Pierre Chanel, je pense véritablement aux noces de Cana, très simplement, où Marie se rend compte qu'il manque du vin et donc que la fête risque de tourner court. Elle se tourne vers Jésus et « Que me veux-tu ? Faites tout ce qu'il vous dira. » Donc la Sainte Vierge, c'est toujours ce qu'il faut faire pour que nous puissions véritablement eh bien, recevoir de Jésus ce dont nous avons besoin. Donc osons demander à Marie de nous accompagner. N'oublions jamais qu'elle est notre mère.
1: Un grand merci. Au revoir.
2: Merci beaucoup. Au revoir. Merci.

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Lecture du martyrologe du 8 août. En Espagne, Saint Dominique de Guzenan, chanoine d'Osma, se fit humble ministre de la prédication dans les régions troublées par l'hérésie des Albigeois et vécut dans la condition méprisée de pauvreté volontaire, ne cessant de parler avec Dieu. À la recherche d'une nouvelle manière de propager la foi, il fonda à Toulouse l'Ordre des prêcheurs pour restaurer dans l'Église la manière de vivre des apôtres en recommandant à ses frères de servir leur prochain par la prière, l'étude et le ministère de la parole. Il mourut à Bologne le 6 août 1221. À Albano, sur la voie Appienne, au 15e mille de Rome, les saints martyrs Segond, Carpophore, Victorin et Sévérien. À Tars, en Cilicie, vers 303-311, la passion de saint Marin, vieillard d'Anazarbe, sous l'empereur Dioclétien et le préfet Lysia, il fut décapité hors de la ville et son corps abandonné aux chiens et aux autres bêtes. À Milan, vers 462, saint Eusèbe,

qui travailla avec zèle en faveur de la foi orthodoxe et reconstruisit sa cathédrale détruite par les Huns. À Vienne, en Gaule, au 5e siècle, Saint Sévère, prêtre. À Bordeaux, en 608, le trépas de Saint Momol, abbé de Fleury-sur-Loire. À Cizic, dans l'Hellespont, au 9e siècle, Saint Émilien, évêque, qui eut beaucoup à souffrir pour le culte des saintes images de la part de l'empereur Léon l'Arménien, et acheva sa vie en exil. Au monastère de Göttweg en Autriche, l'an 1091, le trépas de Saint Allemand, évêque de Passau en Bavière, qui fonda un grand nombre de maisons de clercs sous la règle de Saint Augustin, restaura la discipline ecclésiastique et, pour avoir défendu la liberté de l'Église, fut expulsé de son siège par l'empereur Henri IV et mourut en exil. À Galèze, près de Viterbe, en Toscane, vers 1150, Saint Famien, ermite. Né à Cologne, il distribua aux pauvres tous ses biens pour pèleriner pauvrement, puis reçut l'habit cistercien, tout en vivant en ermite. À Londres, en 1570, le bienheureux Jean Felton, martyr. Parce qu'il avait affiché publiquement la sentence d'excommunication portée par le pape Saint Pie V contre la reine d'Angleterre, Élisabeth Ière, il fut dépecé vif à la porte du cimetière de l'église Saint-Paul et il invoquait le nom de Jésus lorsqu'on lui arracha le cœur. À York, en 1586, le bienheureux Jean Finglay, prêtre et martyr. En raison de son sacerdoce, il fut condamné à mort sous la reine Élisabeth Ière et soumis au supplice du gibet. On commémore avec lui le bienheureux Robert Bickerdick, martyr, qui subit le même supplice à la même époque, mais sans qu'on sache le jour ni le mois, parce qu'il s'était réconcilié avec l'Église catholique. À Xixi-Odum, près de Xixi-Hang, dans la province chinoise de Hebei, Saint Paul Ke Tingzu, martyr, responsable de la communauté chrétienne du pays, dans la persécution causée par la secte de Yi Tuan. Il eut la peau arrachée, morceau par morceau, et dans ce supplice, montra à tous un exemple de fermeté. À Zamora, dans le Léon, en Espagne, l'an 1905, Sainte Boniface Rodriguez de Castro, vierge. Soucieuse du progrès chrétien et social des femmes par la prière et le travail, elle fonda la Congrégation des Servantes de Saint-Joseph sur l'exemple de la Sainte Famille de Nazareth. À Sydney, en Australie, l'an 1909, Sainte Marie-Hélène MacKillop, Marie de la Croix, Vierge, qui fonda la Congrégation des Sœurs de Saint-Joseph et du Sacré-Cœur et la dirigea au milieu de difficultés et d'épreuves sans nombre. À Poggio a Caiono, en Toscane. L'an 1921, la bienheureuse Marie-Marguerite, vierge, fondatrice de l'Institut des Sœurs franciscaines minimes du Sacré-Cœur, pour enseigner le catéchisme aux enfants et assister les malades et les mourants. À Sydney, en Australie, en l'an 1909, Sainte Marie-Hélène MacKillop, vierge, qui fonda la Congrégation des Sœurs de Saint-Joseph et du Sacré-Cœur, et la dirigea au milieu de difficultés et d'épreuves sans nombre. En Espagne, à Valence, dans la persécution déchaînée au cours de la guerre civile en 1936, la bienheureuse martyre Marie de l'Enfant Jésus, vierge, de l'Institut des Filles de Marie des Écoles Religieuses. Au camp de concentration de Gusen, en Allemagne, en l'an 1940, le bienheureux Vladimir Laskowski, prêtre de Poznan et martyr.
Après l'occupation nazie de la Pologne, il fut arrêté, interné, puis déporté et succomba aux tortures subies. En Espagne, en 1936, Gaëtan Jiménez Martin et 15 compagnons, prêtres et laïcs, martyrs, tués en haine de la foi à cause de la féroce persécution religieuse des années 30 en Espagne. Ils acceptèrent le martyre et vécurent les derniers instants avec confiance en la Providence, persévérant jusqu'au bout. Et encore ailleurs, beaucoup d'autres saints et bienheureux. Elle est précieuse au regard de Dieu, la mort de ses saints. Que la Sainte Vierge Marie et tous les saints intercèdent pour nous auprès du Seigneur, pour que nous obtenions de lui aide et salut, lui qui vit et règne pour les siècles des siècles.

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pleine de grâce, le Seigneur est avec vous. Vous êtes bénie entre toutes les femmes, et Jésus, le fruit de vos entrailles, est béni. Sainte Marie, Mère de Dieu, priez pour nous pauvres pécheurs, maintenant et à l'heure de notre mort. Amen. Voici la servante du Seigneur, qu'il me soit fait selon votre parole. Je vous salue Marie, pleine de grâce, le Seigneur est avec vous. Vous êtes bénie entre toutes les femmes, et Jésus, le fruit de vos entrailles, est béni. Sainte Marie, Mère de Dieu, priez pour nous pauvres pécheurs, maintenant et à l'heure de notre mort. Amen. Et le Verbe s'est fait chair et il a habité parmi nous. Je vous salue Marie, pleine de grâce, le Seigneur est avec vous. Vous êtes bénie entre toutes les femmes, et Jésus, le fruit de vos entrailles, est béni. Sainte Marie, Mère de Dieu, priez pour nous pauvres pécheurs, maintenant et à l'heure de notre mort. Amen. Priez pour nous, Sainte Mère de Dieu, afin que nous soyons rendus dignes des promesses du Christ. Prions. Que ta grâce, Seigneur, notre Père, se répande dans nos cœurs par le message de l'ange que tu nous as fait connaître, l'incarnation de ton Fils bien-aimé. Conduis-nous par sa passion et par sa croix, avec le secours de la Vierge Marie jusqu'à la gloire de la résurrection. Par Jésus le Christ, notre Seigneur.

Amis auditeurs, bonjour. Il est 7h02 en ce samedi. 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En ce début de journée, après avoir salué Marie, reine des hommes, reine du ciel et de la terre, nous nous tournons vers le Seigneur. Au nom du Père et du Fils et du Saint-Esprit. Amen.

Les lectures sont celles du samedi de la 18e semaine du temps ordinaire. Lecture du livre du prophète Habacuc. Seigneur, depuis les temps anciens n'es-tu pas mon Dieu, mon saint, toi qui es immortel. Seigneur, tu as établi les Chaldéens pour exécuter le jugement. Tu en as fait un roc pour exercer le châtiment. Tes yeux sont trop purs pour voir le mal. Tu ne peux supporter la vue de l'oppression. Alors pourquoi regardes-tu ces perfides? Pourquoi restes-tu silencieux quand le méchant engloutit l'homme juste? Tu traites les hommes comme les poissons de la mer et comme les reptiles que personne

personne ne domine. Le Chaldéen les pêche tous avec son hameçon, les prend avec son filet et les recueille dans ses nasses, ce qui le comble de joie et d'allégresse. Alors il offre des sacrifices à son filet, il fait fumer de l'encens devant ses nasses, car il leur doit une prise abondante et une nourriture copieuse. N'arrêtera-t-il pas de vider son filet, de massacrer sans pitié des nations ? Je vais me tenir à mon poste de garde, rester debout sur mon rempart, guetter ce que Dieu me dira et comment il répliquera à mes plaintes. Alors le Seigneur me répondit : Tu vas mettre par écrit une vision clairement sur des tablettes pour qu'on puisse le lire couramment, car c'est encore une vision pour le temps fixé. Elle tendra vers son accomplissement et ne décevra pas. Si elle paraît tarder, attends-la. Elle viendra certainement sans retard. Celui qui est insolent n'a pas l'âme droite, mais le juste vivra par sa fidélité.

Jamais tu n'abandonnes, Seigneur, ceux qui te cherchent. Il siège le Seigneur à jamais pour juger. Il affermit son trône, il juge le monde avec justice et gouverne les peuples avec droiture. Jamais tu n'abandonnes, Seigneur, ceux qui te cherchent. Qu'il soit la forteresse de l'opprimé, sa forteresse aux heures d'angoisse. Ils s'appuieront sur toi, ceux qui connaissent ton nom. Jamais tu n'abandonnes, Seigneur, ceux qui te cherchent. Jamais tu n'abandonnes, Seigneur, ceux qui te cherchent. Fêtez le Seigneur qui siège dans Sion, annoncez parmi les peuples ses exploits. Attentif au sang versé, il se rappelle, il n'oublie pas le cri des malheureux. Jamais tu n'abandonnes, Seigneur, ceux qui te cherchent.

Évangile de Jésus-Christ selon saint Matthieu. En ce temps-là, un homme s'approcha de Jésus et tombant à genoux, il dit « Seigneur, prends pitié de mon fils, il est épileptique et il souffre beaucoup. Souvent il tombe dans le feu et souvent aussi dans l'eau. Je l'ai amené à tes disciples, mais ils n'ont pas pu le guérir. » Prenant la parole, Jésus dit « Génération incroyante et dévoyée, combien de temps devrais-je rester avec vous ? Combien de temps devrais-je supporter ? Amenez-le-moi. » Jésus menaça le démon et il sortit de lui. À l'heure même, l'enfant fut guéri. Alors les disciples s'approchèrent de Jésus et lui dirent en particulier, « Pour quelle raison est-ce que nous n'avons pas réussi à l'expulser ?» Jésus leur répond, « En raison de votre peu de foi, amen, je vous le dis, si vous avez de la foi gros comme une graine de moutarde, vous direz à cette montagne, transporte-toi d'ici jusque là-bas, et elle se transportera, rien ne vous sera impossible. »

Père très saint, nous t'offrons nos actions, nos joies, nos peines, avec celles de tous nos frères, dans le cœur de ton Fils, Jésus notre Seigneur, par l'Esprit Saint. Nous serons aujourd'hui les témoins de ton amour avec Notre-Dame en l'Église. Nous te prions pour que le monde accueille ta lumière. Nous te prions pour les malades. Je crois en Dieu, le Père Tout-Puissant, Créateur du ciel et de la terre, et en Jésus-Christ, son Fils unique, notre Seigneur, qui a été conçu du Saint-Esprit, est né de la Vierge Marie, a souffert sous Ponce Pilate, a été crucifié, est mort et a été enseveli, est descendu aux enfers. Le troisième jour est ressuscité des morts, est monté aux cieux, est assis à la droite de Dieu, le Père Tout-Puissant, d'où il viendra juger les vivants et les morts. Je crois en l'Esprit Saint, à la Sainte Église catholique, à la communion des saints, à la rémission des péchés, à la résurrection de la chair, à la vie éternelle. Amen. Notre Père qui es aux cieux, que ton nom soit sanctifié, que ton règne vienne, que ta volonté soit faite sur la terre comme au ciel. Donne-nous aujourd'hui notre pain de ce jour. Pardonne-nous nos offenses, comme nous pardonnons aussi à ceux qui nous ont offensés, et ne nous laisse pas entrer en tentation, mais délivre-nous du mal. Amen. Je vous salue, Marie pleine de grâce. Le Seigneur est avec vous. Vous êtes bénie entre toutes les femmes, et Jésus, le fruit de vos entrailles, est béni. Sainte Marie, Mère de Dieu, priez pour nous pauvres pécheurs, maintenant et à l'heure de notre mort. Amen. Et maintenant, nous nous unissons à Dieu dans la foi, l'espérance et la charité. Acte de foi. Mon Dieu, je crois fermement toutes les vérités que vous avez révélées et que vous nous enseignez par votre Sainte Église, parce que vous ne pouvez ni vous tromper ni nous tromper. Dans cette foi, puis-je vivre et mourir. Amen. Acte d'espérance. Mon Dieu, j'espère avec une ferme confiance que vous me donnerez, par les mérites de Jésus-Christ, votre grâce en ce monde et le bonheur éternel dans l'autre, parce que vous l'avez promis et que vous tenez toujours vos promesses dans cette foi, puis-je vivre et mourir. Amen. Acte de charité, mon Dieu, je vous aime de tout mon cœur et plus que tout, parce que vous êtes infiniment bon et j'aime mon prochain comme moi-même pour l'amour de vous.

Chaque jour, il est bon de nous rappeler la loi du Seigneur. Tu adoreras le Seigneur ton Dieu et tu l'aimeras parfaitement. Tu ne prononceras le nom de Dieu qu'avec respect, fuyant blasphème et faux serment. Tu sanctifieras le jour du Seigneur. Tu honoreras ton père et ta mère. Tu ne tueras pas. Tu ne commettras pas d'adultère. Tu ne voleras pas. Tu ne porteras pas de faux témoignage contre ton prochain. Tu ne convoiteras pas la femme de ton prochain. Tu ne désireras pas injustement le bien des autres.

Trion. Saint Maximilien Marie Kolb, patron de Radio Espérance, est fêté le 14 août. Nous préparons cette fête par une neuvaine et nous lui demandons son aide pour notre mission. Seigneur, toi qui as dit « Heureux ceux qui entendent la parole de Dieu et lui demeurent fidèles », nous te prions par l'intermédiaire de Saint Maximilien Marie Kolb que nous avons choisi comme saint patron de notre radio. Tu avais mis dans son cœur un ardent amour pour la Vierge Immaculée et un ardent désir de se mettre à son service pour faire connaître ton nom au monde. À son exemple, nous désirons ardemment nous aussi qu'en grand nombre d'hommes puissent par Radio Espérance entendre la parole de Dieu et lui demeurer fidèles. Par l'intercession de Saint Maximilien Marie, nous t'apportons ce désir, nous te confions notre mission et nos projets. Par la Vierge Immaculée, accorde-nous discernement et dévouement, que ton Esprit Saint nous éclaire pour faire toujours uniquement ta volonté, et que la seule ambition de Radio Espérance soit ta gloire et la venue de ton règne. Par Jésus le Christ, notre Seigneur. Amen. Vierge Immaculée, priez pour nous. Saint Maximilien Marie Kolb, intercédez pour nous.

7h23, l'église fait mémoire de Saint Dominique de Guzman. Une bonne fête au Dominique. Dominique de Guzman naquit près de Burgos en Espagne vers 1170. Après de bonnes études, il entra au chapitre des chanoines de Palencia. Dominique fut choisi comme compagnon de voyage de son évêque Diègue, envoyé en mission à l'étranger. Alors qu'il traversait le sud de la France, ils découvrirent les ravages de l'hérésie cathare et décidèrent, tous les deux, de ramener à la vraie foi ces gens pervertis par l'erreur. Ils allèrent à Rome et reçurent du pape Innocent III la permission de prêcher dans la région de Toulouse. Dominique comprit que pour combattre efficacement les hérétiques, ces gens pauvres et à la recherche de la perfection, il fallait vivre saintement. Humilité, joie et vérité furent les armes de Saint Dominique, sans oublier la prière qui le soutenait dans sa chasse immense. Il est à noter que l'un de ses premiers actes en terre albigeoise fut la fondation d'un couvent de religieuses, anciennes hérétiques converties. Elles avaient pour mission de prier pour la conversion des cathares. Pour la mission, Dominique s'entoura de compagnons et en 1215, dans un couvent de Toulouse, il fonda la première communauté de frères prêcheurs sous la règle de Saint Augustin. Ses frères s'engageaient notamment à la pauvreté et à la prédication après une sérieuse préparation intellectuelle. Le pape approuva la fondation un an après. L'ordre des prêcheurs, appelé plus tard les dominicains, se répandit dans les villes universitaires de Paris, Rome et Bologne. Usé par une vie intense de travail et de pénitence, Saint Dominique mourut à Bologne le 6 août 1221. Il n'avait cessé de porter le souci des pécheurs tout en répandant la joie autour de lui. Il aimait dire « Allons de l'avant dans la joie » en pensant à notre sauveur.

qu'elle faisait le tour du monde. Je m'occupe de faire circuler cette exposition et ce qui me frappe, c'est l'attrait de toutes les personnes qui vont la voir. Il y a aussi un jeu de pistes qui permet aux enfants de pouvoir aller lire le miracle eucharistique, de pouvoir répondre aux questions et de pouvoir trouver une petite phrase de Carlo Acutis. Il y a une manière aussi de faire jouer les enfants, c'est que chacun puisse choisir un miracle, le lire et puis après le raconter aux autres. C'est une manière de s'approprier un miracle et de pouvoir le raconter. Il s'agit pas de connaître tous les miracles eucharistiques, mais d'en connaître quelques-uns. Et c'est ça qui est touchant, de voir que le Seigneur se manifeste encore aujourd'hui avec les derniers miracles qui ont eu lieu en Pologne, à Buenos Aires, d'une manière extraordinaire. Voilà. Et c'est pour nous renouveler dans notre foi en la présence réelle. Carlo a une phrase très connue, « L'Eucharistie, c'est mon autoroute pour aller au ciel ». Je vous disais qu'il va faire sa première communion à l'âge de 7 ans et chaque jour sera désormais comme l'anniversaire de sa première communion et donc l'occasion de recevoir Jésus pour la première fois. Ce qui est impressionnant, c'est son très grand respect pour l'Eucharistie. Les gens qui le rencontrent s'interrogent, mais que trouve Carlo de si attrayant dans l'Eucharistie pour se rendre chaque jour à la messe? Et son école de vie, c'est justement, c'est l'Eucharistie. Son meilleur modèle, c'est là qu'il le trouve, devant le Saint-Sacrement. Là, il apprend à regarder le monde avec les yeux de Dieu, avec le regard de Dieu. Carlo élargit son propre horizon, il sort de son confort et de ses petites sécurités. Il apprend à aller vers les autres et à voir plus loin. L'Eucharistie, c'est mon autoroute pour aller au ciel, répondra souvent Carlo quand on lui demande qu'est-ce qui l'attire à ce point. Dans les églises, son curé s'en souvient bien. Quand il voyait ce jeune avancer dans l'allée centrale pour venir communier, il voyait un jeune s'approchant de l'Eucharistie comme du don le plus grand de l'amour de Dieu. Pour Carlo, l'Eucharistie, c'est Dieu qui se penche sur les souffrances de notre humanité. Ses amis sont frappés par sa façon de participer à la messe, même en semaine. Parfois, ils y vont juste pour l'accompagner. La dévotion de Carlo, son attention, contraste avec leur distraction qui les empêche de bien comprendre ce qui se passe pendant la messe. Ses amis sont surpris de le voir s'agenouiller et d'écouter les paroles du prêtre avec toujours autant d'intensité. Est-il possible que Dieu soit vraiment présent dans cette église? Est-il possible de croire à une présence réelle? Pour Carlo, la présence de Dieu dans ce monde n'est pas juste une image. Carlo a un cœur simple et il sait aussi que Jésus connaît la simplicité de ses disciples. Il sait bien qu'il y a des croyants qui suivent tout à la lettre et qui parfois ne font pas attention au sens qu'il faut donner à chaque parole. Mais quand Jésus parle en parabole, il le fait de façon explicite. Le ciel nous attend depuis toute éternité. Pour vivre aussi passionnément sa vie, il y a un petit secret. Mon secret, c'est d'avoir un contact quotidien avec Jésus. Les miracles eucharistiques sont la partie cachée de l'iceberg, car peu de miracles seront connus par l'Église. Mais la partie visible, ce sont les miracles eucharistiques qui se réalisent à chaque messe célébrée. Chaque jour, l'Église pourrait reconnaître un miracle eucharistique. Ce ne sont pas les miracles qui manquent, mais nos manques de foi. Alors, Jésus, viens par l'intercession de Carlo, augmenter chaque jour notre foi en ta présence réelle.

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2: Saint Fiacre, fêté le 30 août, est né en Irlande au 7e siècle. C'est une figure emblématique de la spiritualité monastique et un modèle de la vie en harmonie avec la nature. Formé dans un monastère irlandais, il quitte son pays natal pour évangéliser la Gaule, où il s'établit en Brie, près de Meaux. L'évêque Saint Faron lui offre un terrain à Bréau, où Saint Fiacre fonde un ermitage et un jardin médicinal, devenant ainsi l'un des premiers moines jardiniers de l'Occident chrétien. Saint Fiacre est surtout connu pour son amour des plantes et son savoir en herboristerie. Selon la tradition, il aurait guéri des malades grâce aux simples qu'il cultivait, combinant prière et soins par les plantes. Un épisode célèbre raconte qu'il aurait chassé les fièvres et les maux en utilisant des herbes, ce qui lui vaut une réputation de thérapeute et de protecteur des jardiniers. Son bâton avec lequel il traçait des sillons serait devenu un symbole de bénédiction pour les jardins. La légende raconte aussi qu'il aurait creusé un étang d'un simple coup de bâton pour avoir de l'eau, montrant ainsi l'empire qu'il pouvait avoir sur les éléments naturels, toujours au service des autres, comme s'il avait, par sa sainteté, vaincu les conséquences du péché originel. Son ermitage, entouré d'un verger et d'un potager, attire de nombreux disciples et pèlerins. Fiacre y mène une vie de prière, de travail manuel et d'hospitalité, illustrant l'idéal bénédictin selon la devise monastique « Ora et labora ». Après sa mort, vers 670, son culte se répand rapidement, et son sanctuaire de Saint-Fiacre en Brie devient un lieu de pèlerinage pour les malades et les jardiniers. Il est invoqué pour la fertilité des terres, la protection des récoltes et la guérison des hémorroïdes, d'où le nom « fiacre » en ancien français pour désigner cette maladie. La liturgie célèbre Saint Fiacre le 30 août, une date qui coïncide avec la fin de l'été et les travaux de la terre. Cela donne lieu en Normandie à des réjouissances étonnantes, car par exemple, la cathédrale de Rouen se trouve littéralement envahie, voire emplie de légumes, de fruits et de fleurs pendant tout le week-end des célébrations du Saint. Puis les produits maraîchers sont distribués aux pauvres. Son exemple montre combien le jardin peut être un lieu de rencontre avec Dieu et la création, où la beauté, l'utilité et la prière se rejoignent. De toujours, les jardins ont porté cet idéal de recouvrer le jardin originel parfait, celui de l'Éden dans lequel l'homme et la création vivaient en harmonie avant le péché. C'est l'occasion de méditer sur le sens de la vocation humaine dans la création. On peut dire que celle de jardinier figure parmi les théologèmes possibles pour vivre cette vocation. Mais qu'est-ce qu'un théologème ? Selon le théologien réformé Stéphane Lavignotte, c'est une unité de sens théologique qui produit des effets concrets dans la vie des gens. Par exemple, si vous pensez que l'être humain a pour vocation d'être le jardinier de la création, alors votre inclination naturelle sera de vous comporter comme tel avec elle. Si vous pensez au contraire que Dieu a livré la création au pillage de l'humanité, qui se comporte en despote et en tyran prédateur, selon une certaine interprétation de Genèse 1:28, alors vous obtiendrez certainement une crise écologique. Il y a plusieurs autres théologèmes disponibles dans la Bible pour penser le rapport entre l'homme et la création. Le plus répandu en régime catholique est celui de l'intendance. L'être humain comme intendant de la création. Ce théologème vise un équilibre entre domination responsable et sauvegarde de la création, entre Genèse 1:28 et Genèse 2:15. Le théologème le plus soutenu par les orthodoxes est celui de prêtre de la création, car l'homme représente Dieu pour les créatures, en tant qu'il est créé à son image, et représente les créatures devant Dieu dans l'action liturgique. On peut encore penser au théologème du roi kénotique de la création, comme chez saint Éphrem de Nisibe, en articulant Genèse 1:28 avec Jean 13, le passage du lavement des pieds. Jésus nous appelle à dominer la création comme il domine sur ses disciples, en les servant, en leur lavant les pieds. D'autres théologèmes sont ainsi disponibles pour inspirer notre engagement écologique aux soins de la création, comme celui de éco-citoyen ou celui de frère universel à l'image de saint François d'Assise. Avec saint Fiacre, c'est donc le théologème du jardinier qui est livré à notre méditation. Ce dernier se fonde sur la lecture de Genèse 2,15, je cite « Dieu prit Adam et le mit dans le jardin d'Éden pour le cultiver et le garder ». Qui est celui qui cultive le jardin et le garde si ce n'est le jardinier ? La culture du jardin est spécifique car elle inclut la dimension esthétique et la gratuité des fleurs. Elle comporte la finalité alimentaire du maraîchage, mais pas que. Le jardinier est celui qui apporte soin à son jardin et même un soin amoureux pour qu'il produise les éléments utiles à la vie humaine, mais aussi pour qu'il soit un cadre de vie agréable, ressourçant et reposant, apaisant. Rappelons pour finir que le mot paradis vient du grec jardin et que la création nouvelle et réconciliée prendra la forme du jardin portant la marque de l'activité de l'homme, mais en n'en retenant que le meilleur. Alors travaillons à la venue de la création nouvelle par le soin amoureux que nous apportons à notre sœur et mère, la Terre.

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2: Pascal Jacob, bonjour.
3: Bonjour Jean-Yves.
2: Tiens, je vous propose une citation amusante de Salvador Dali, le célèbre peintre surréaliste. Il disait « Ô peintre, ne te préoccupe pas d'être moderne, tu le seras, hélas, forcément. » Alors, faut-il être moderne ?
3: Moderne, ça veut dire nouveau, hein, comme chacun sait. Est-ce qu'il faut être nouveau ? Est-ce qu'il faut toujours innover ? Effectivement, on pourrait se dire, innover, oui, parce que sinon on va s'ennuyer, sinon on va être simplement des copistes, des reproducteurs, simplement qui reproduisent les œuvres du passé. Et par conséquent, effectivement, il faudrait être moderne. Après, il est certain, et c'est peut-être pour ça que Salvador Dali est un petit peu ironique, c'est que finalement, quand il dit « tu le seras forcément », ce qui est intéressant, c'est qu'il parle au passé, c'est-à-dire que finalement, j'ai été moderne. C'est pas que je suis moderne, mais j'ai été moderne. Donc finalement, celui qui est moderne, il est déjà dépassé par celui qui dit de lui « tiens, tu as été moderne ». Aujourd'hui, on ne dit pas qu'on est dans la modernité, on dit bien souvent qu'on est dans la post-modernité. Ouais. C'est-à-dire, finalement, la modernité, c'était le souci de la nouveauté, mais le souci de la nouveauté au nom de la raison dans la modernité. C'est-à-dire qu'il s'agissait d'être des êtres rationnels. C'est le projet des Lumières. Il n'y a rien de plus moderne finalement, que les Lumières, que l'humanisme des Lumières, que le primat donné à la raison, à l'homme, bon. La postmodernité, c'est au contraire le primat de l'émotion, notamment, c'est le primat de la sensibilité, le primat de l'individu, c'est le relativisme, c'est toute cette idée-là. Et au fond, le postmoderne regarde le moderne en disant, enfin, avec un peu de commisération, en disant oui, il a été moderne, il a été nouveau, on a eu besoin de lui, il a été une rupture, mais enfin maintenant, nous, on est vraiment l'avant-garde, au fond. Hein. Et si on parle de Salvador Dali, on est un petit peu dans cette idée qu'il y a des avant-gardistes qui ouvrent des voies, qui ouvrent des portes, et puis après, les autres suivent. Donc, est-ce qu'il faut être moderne, notamment dans l'art, au fond, Salvador Dali dit, c'est pas une exigence, il n'y a pas besoin, de toute façon, on le sera toujours. Et ceux qui cherchent à l'être, finalement, on s'aperçoit qu'ils deviennent vite assez dépassés. Quand on regarde ce qui, il y a 30 ans, était considéré comme le must de la modernité, modernissime, qu'on pense aux couleurs orange des années 80, ou qu'on pense aux voitures dites modernes des années 90, aujourd'hui on se dit, mais c'est complètement dépassé. En fait, l'artiste recherche plutôt, à mon avis, une sorte d'intemporalité. Le classique, c'est celui qui est intemporel. On parlera de Bach encore dans 500 ans. C'est pas sûr, d'ailleurs, qu'on parle de Salvador Dali dans 500 ans. Et par conséquent, peut-être qu'il faut pas attendre d'être moderne. Il faut pas chercher à être moderne. Il faut plutôt chercher déjà à être juste, à être beau. Bref, à être intemporel et classique.
2: Très beau. Merci, Pascal Jacob.

Chers amis auditeurs, nous nous retrouvons sur les ondes de Radio Espérance pour faire un point d'actualité avec l'écho du Saint-Siège du vendredi 7 août. Commençons avec le programme du voyage apostolique du pape en France, dévoilé ce vendredi par la salle de presse du Saint-Siège. Léon XIV se rendra en France du 25 au 28 septembre prochain. Ce voyage comportera trois étapes, Paris, Lourdes et Metz. Il devrait mobiliser des centaines de milliers de fidèles. Un logo symbolique a également été présenté pour marquer cette visite. Circulaire et coloré, il condense en une seule image la force spirituelle et l'espérance suscitée par cette venue papale en terre française. Poursuivons avec la visite du pape Léon XIV en Argentine, qui suscite déjà une immense émotion. Le cardinal Rossi a souligné que cette venue constitue un hommage au pape François. Ce voyage s'inscrit dans une tournée plus large en Amérique du Sud. Le souverain pontife se rendra en effet en Uruguay, en Argentine, puis au Pérou, du 6 au 17 novembre prochain. La salle de presse du Saint-Siège a confirmé les contours de ce sixième voyage apostolique de Léon XIV. Cette annonce a suscité joie et attente, mais aussi une certaine appréhension face à l'ampleur de l'événement à organiser. Terminons ce point d'actualité avec la messe pontificale solennelle célébrée à Sainte-Marie-Majeure ce 5 août. Le cardinal archiprêtre a rappelé, lors de cette célébration, la prodigieuse chute de neige survenue en plein été à Rome en l'an 538. Ce prodige s'était produit à l'endroit même où la Vierge, apparue en rêve au pape Libère, avait souhaité qu'une église soit construite en son honneur. Ce miracle demeure, selon le cardinal, le symbole de la gratuité de l'amour divin qui surprend l'homme et rend fécond ce qui semblait aride. C'était l'écho du Saint-Siège du 7 août sur les ondes de Radio Espérance. Notre prochain rendez-vous avec l'actualité, c'est lundi un peu avant 13h. Sur ce, je vous souhaite un très bon week-end.

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2: Vous rendez-vous aujourd'hui sur Radio Espérance. Bonjour chers amis auditeurs et bienvenue à vous qui nous rejoignez en ce samedi 8 août sur les ondes de Radio Espérance. Voici quelques-uns de nos rendez-vous prévus pour cette journée radiophonique. Nous vous proposons dès 9h30 de revivre l'un des épisodes de la session pour tous qui s'est déroulée à Paray-le-Monial au début de cette semaine avec un enseignement du père Olivier Bonnevige, enseignement que nous n'avons pas diffusé puisque c'était le 4 août, jour de la fête du curé d'Ars. Donc nous écouterons l'enseignement donné par le père Olivier Bonnevige à Paray-le-Monial pour cette session pour tous, conférence qu'il a intitulée « Itinéraire nocturne d'un cœur bouleversé ». À 11h, nous nous mettrons à l'écoute de Pierre avec quelques textes du pape Léon XIV, son message en particulier pour la Journée mondiale des communications sociales. Nous conclurons cette matinée à 11h30 avec la messe radiodiffusée en direct depuis la crypte du patronage Saint-Joseph à Saint-Étienne. Cet après-midi à 14h30, nous aurons la prière du chapelet, chapelet à vos intentions bien entendu, où nous méditerons les mystères glorieux, et suivi à 15h de l'heure de la miséricorde. À 16h, pour notre temps d'enseignement, nous poursuivrons les conférences de la famille missionnaire de Notre-Dame, qui ont été données à Sens en ce mois de juillet 2026. Nous serons cet après-midi avec Idulte et Marie-Laure, qui seront témoins de la joie au travail. À 17h, après ce temps d'enseignement, notre temps d'intercession et la prière du chapelet de la miséricorde se déroulera en direct depuis nos studios de la radio à Paray-le-Monial, puisque nous sommes samedi. Enfin, ce soir, après notre chapelet pour les vocations, prié depuis nos studios de Paray-le-Monial, toujours, je vous propose à 21h d'écouter le frère Thierry Dominique Imbrèche, dominicain, pour un temps d'enseignement, enseignement qu'il avait donné à l'occasion d'une session d'été à Paray-le-Monial, sur la volonté de Dieu et moi et moi et moi. Deuxième partie de cet enseignement, commencé hier. Et nous conclurons liturgiquement cette journée à 22h05 avec l'office décompli, en direct depuis nos studios, et suivi de la lecture du martyrologe. Et pour l'instant, il est 8h, et je vous laisse en compagnie d'un prêtre de l'Opus Dei pour passer 10 minutes avec Jésus. Puis nous serons ensuite avec Nathalie Cardon pour des clés pour vivre, Nathalie qui reçoit aujourd'hui le père Tanguy-Marie Pouliken pour évoquer son livre « 9 jours pour prendre la bonne décision ». Tout ceci c'est avant notre premier chapelet de la journée, chapelet aux intentions du monde et de l'Église, où à partir de 8h30, nous méditerons les mystères douloureux. Je vous souhaite donc une très bonne et belle journée en notre compagnie en ce samedi sur les ondes de Radio Espérance.

faire de mon mieux en ce moment de prière. Marie, ma mère, Immaculée, Saint Joseph et mon ange gardien, intercédez pour moi. Ces temps-ci, je pense un peu, dans une semaine, ça va être ma fête, mon anniversaire. Je ne sais pas qu'est-ce que vous dites en France, je suis toujours mêlé, ou dans les pays francophones. Au Québec, on parle de sa fête, c'est le jour où on est né. Le jour où le Seigneur nous a créés, disons, ou en tous les cas nous a donné une vie lorsque nous avons quitté le sein de notre mère. Et il y a quelque chose d'assez curieux là-dedans. L'anniversaire de naissance, d'une certaine façon, c'est banal. Il n'y a rien de plus banal que ça. D'un autre côté, ça reste quelque chose de particulier. Je ne suis pas une personne exceptionnelle pour être née un jour, mais ce jour-là, dans cette année-là, à cette heure-là, j'étais un de ceux que le Seigneur mettait au monde, et dans mon monde à moi, j'étais le seul. J'en avais même pas conscience. C'était une œuvre que le Seigneur avait lui-même voulu faire, comme dans la Bible, lorsqu'on dit « Au commencement, Dieu créa le ciel et la terre. » Dieu créa le ciel et la terre. Et vraiment, nous voyons dans cette circonstance-là, non seulement le ciel, non seulement la terre, non seulement les animaux, non seulement les pierres, non seulement, non, des hommes tous différents avec une volonté personnelle, un désir de faire le bien, bien ou mal compris. Et c'est là que je me trouve à ce moment-ci, lorsque je contemple moi-même ce que tu as fait pour moi, Seigneur, je ne valais rien de plus ou rien de moins que les autres. Tu m'avais créé, tu avais des espérances sur moi, et c'était la grande fête au paradis pour la naissance de tous ces gens-là, un jour après l'autre. Et toi, tu as pensé à moi de toute éternité. C'est incroyable, et réellement, c'est pour dire, d'une certaine façon, que tu t'es laissé donner à nous. C'est magnifique de voir comment tu as pensé à moi de toute éternité, c'est-à-dire dans l'éternité de Dieu. Il n'y a pas de passé, il n'y a pas de futur. Tu donnes tout et tu veux que je fasse tout ce que je dois faire librement pour te suivre. C'est magnifique, on n'est même pas obligé devant Dieu. On le fait parce qu'on veut. Moment d'émerveillement où subitement, pour quelques instants, on me traite comme le nouveau-né. Je ne sais pas si vous avez remarqué, hein, dans vos familles, la mienne aussi, hein, quand il y a un bébé qui s'en vient, tout le monde devient fou. Hein. Et là, c'est Guigui Gaga, oh, je veux voir le bébé ou la petite fille, le petit garçon. Et le jour de notre fête, il y a quelque chose comme ça. On rit, on fait des Guigui puis des Gaga d'une façon d'adulte, avec des adultes, mais c'est à peu près la même chose. Il y a toujours un petit côté amusant le jour de l'anniversaire de naissance de quelqu'un. Mais il ne faut jamais oublier le don de Dieu. Sans toi, Seigneur, je ne serais rien. Ouh, je pensais à ça il n'y a pas longtemps. Sans toi, Seigneur, je ne serais rien. Et pourtant, c'est pas mes premières années. Je suis avancé en âge. Je suis pas en train de mourir, loin de là. Mais je veux dire, j'ai passé pas mal d'années à ton service et à travailler et à faire des bonnes choses, des moins bonnes choses. Et toi, tu m'as élevé vers toi. Tu m'as fait voir ce que tu attendais de moi. Le nouveau-né que j'étais, tu l'as fait avec ses émotions, avec ce qu'il est. Chacun est différent. Je suis certain que tous les bébés dans ma famille, on était 7 enfants, on était tous différents, même si on se ressemblait des fois. Ce qu'il y a de magnifique, c'est que Dieu seul crée. Papa, maman ont certainement fait quelque chose pour moi. Mais ce n'est que Dieu qui m'a créé. Mes parents n'ont pas créé. Mes parents ont, près d'une espèce de co-création. C'est-à-dire qu'ils participent à la création de Dieu, mais c'est pas eux qui donnent l'âme. C'est pas eux qui donnent la personnalité. Dieu donne le côté animal à travers l'animalité de nos parents avec un petit côté particulier de sagesse spirituelle et de sagesse humaine.

qui viendra ou qui ne viendra pas chez l'enfant. C'est un choix libre des enfants, comme c'est un choix libre pour les parents de donner naissance, de vouloir donner naissance à un enfant. Oui, les parents ont voulu. Oh, de temps en temps, ils ont peut-être pas nécessairement pensé qu'ils allaient nous avoir comme enfants, mais ils nous ont certainement pris, ils nous ont gardés. Peut-être aussi nous ont-ils adoptés parce que ils voulaient, bon, soutenir un enfant sans parents, et c'est bien. De toute manière, c'est la même générosité de la part des parents. Ils ont été bons pour nous. Alors, vois-tu, l'anniversaire, c'est le jour. On dit, oui, c'est ma fête, donc c'est important pour moi. Je veux des cadeaux. Bon, oui, mais le plus beau cadeau, c'est la vie que le Seigneur m'a donnée. Merci, Jésus, de m'avoir préparé à ce que c'est qu'être un homme. Merci aussi pour ces femmes qui ont appris à être femmes, à ces enfants qui apprennent par l'enfance ce qui viendra plus tard. Merci de me mettre dans cette situation où je vois que je reçois tout, parce qu'en réalité, ou bien ça vient de mes parents, du point de vue, disons, matériel, humain, et ou bien ça vient de Dieu, du point de vue de la vie spirituelle, de l'âme, hein? Et tout ça, ben, ça fait que y a rien qui, je n'y suis pour rien. Et cependant, Dieu a voulu quelque chose de grand, quelque chose de beau. Il a voulu que je devienne, moi aussi, non pas seulement un être intelligent, que ça c'est certain, parce que je suis un homme, hein? Toi tu es un homme ou une femme, et ou un adolescent, une adolescente, peu importe, qui veut trouver Dieu, mais tu m'as en plus donné non seulement la naissance, mais la renaissance. Et il faut rendre grâce à Dieu pour le don de la vie, et c'est pour ça que cette journée-là, on essaie de remercier Dieu, puis aussi de remercier nos parents, vivants ou morts, pour le don de la vie qu'ils nous ont donné, mais aussi le don de la renaissance. La renaissance par le baptême, parce que nous sommes à peu près tous baptisés, et que ce baptême que le Seigneur nous donne, ou qu'il veut nous donner, c'est quelque chose de beaucoup plus grand encore. C'est un point de vue surnaturel, où on voit les choses, on voit presque Dieu, on sait ce qui nous attend. Toi, Jésus, le Christ, tu nous as communiqué exactement ce qui allait venir, et nous en sommes très heureux. Je suis très heureux en y pensant aussi. Je sais que ma vie n'est pas éternelle sur la terre, mais seulement au ciel. Et je sais que ce jour-là viendra plus tôt que plus tard dans ce qui me concerne, parce que j'ai déjà pas mal d'années de passé. Ceci étant dit, peut-on être heureux si on s'en va dans la grande miséricorde de Dieu qu'on a essayé par tous les moyens pendant notre vie de trouver, ou à travers la miséricorde de Dieu de récupérer? On peut toujours revenir à Dieu, on peut toujours revenir à l'essentiel, on peut toujours revenir à de grandes choses. Et c'est ça, mon frère, ma sœur, aujourd'hui, que le Seigneur vient nous signifier. Hein? C'est la naissance et la renaissance. Hein? Je suis né le 11, alors, bon, probablement la renaissance a été le 12 ou le 13, à l'époque c'était très rapide, hein? Le baptême. Et dans ces circonstances, ben, à ce moment-là, on voit qu'on a été dès le premier moment, à cette époque-là, très près de Dieu, et toujours près de Dieu, parce que lui ne nous a jamais même quittés, même si on a dû prendre plus de temps pour devenir baptisé, pour se faire baptiser, soit parce que les parents l'ont pas fait ou parce que on a attendu un peu, malgré nous-mêmes, ben des fois. Et le Seigneur était là pour nous s'assurer que nous recevrions ce baptême que nous désirerions plus tard. Une renaissance. Le pape François parlait de ce moment le plus important de notre vie, qui est la renaissance par le baptême. Pour ceux que ça intéresse, je laisse un texte tiré de l'Internet du pape François sur le sacrement du baptême, hein, vers la fin du carême en 2019, il me semble, enfin, peu importe. Et ça peut nous aider à réfléchir sur ce grand don de Dieu, parce que réellement, nous avons tout reçu. J'ai tout reçu, je dois tout donner. C'est ça que ça veut dire. La seule véritable
piété qu'on peut avoir avec Dieu, c'est de tout donner à Dieu parce qu'il m'a tout donné. Il n'y a pas d'autre chemin. Merci Seigneur pour la vie, pour la naissance, pour la renaissance et aussi pour la vocation, parce qu'il est assez logique qu'après une vie à rechercher le Seigneur, pendant ce temps où on l'a cherché, il nous a peut-être cherché, ou nous aussi, il nous a placés pour faire quelque chose de personnel, de très personnel, que nous acceptons aujourd'hui avec une joie immense. Demandons à Marie, notre mère, de célébrer avec elle la naissance de son premier, son seul enfant, Jésus, et demandons-lui d'apprendre à célébrer notre anniversaire de naissance comme elle le faisait chaque année avec son fils Jésus, le 25 décembre de chaque année. Je te remercie, mon Dieu, des bonnes résolutions, des beaux désirs, des lumières que tu as semées dans mon cœur pendant ce moment de prière. Je te demande de m'aider à les faire fructifier. Marie, ma mère immaculée, Saint Joseph et mon ange gardien, accompagnez-moi toujours en chemin.

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2: Troisième entretien dans cette série des clés pour vivre, prendre la bonne décision, c'est le titre de cette série, mais c'est surtout le titre de l'ouvrage paru aux éditions des Béatitudes. L'auteur est le père Tanguy Marie Pouliquen, professeur d'éthique à l'Institut catholique de Toulouse et membre de la communauté des Béatitudes, communauté nouvelle catholique. Bonjour père.
3: Bonjour, bonjour à tous.
2: Ravi de vous retrouver et de vous recevoir dans nos studios. Dans ce petit ouvrage, sur 9 jours, temps aussi peut-être pour se poser, pour se réapprivoiser aussi sa conscience, retrouver peut-être cette liberté perdue. Troisième jour, le titre est donné, je quitte mes idées préconçues, je décide de sortir de toutes ces idées préconçues. Qu'est-ce que vous avez voulu donner au lecteur? Quelle était l'idée?
3: L'idée, c'est qu'on a des préjugés, on a des biais, on a des croyances qu'on a héritées, hein, selon des influences multiples et riches et positives, mais c'est bien d'aller au large, de voir des choses de manière complémentaire, et donc il faut élargir notre tente. On a parlé d'une chapelle, là on pourrait dire il faut élargir la tente, l'espace intérieur, dans cette manière de regarder le réel. Vous voyez, vous regardez une statue, vous avez qu'un aspect de la statue. Celui qui est derrière, il voit un autre aspect. Il nous faut toujours faire le tour des choses de manière toujours plus large. Sauf que là, ici, c'est prendre la bonne décision, ça nous engage dans notre vie la plus personnelle. C'est très impactant personnellement. Donc il y a un enjeu, on pourrait dire, vital pour nous d'élargir notre tente pour pouvoir d'abord être en dialogue avec le plus de personnes différentes. Vous voyez, on parle d'unité différente.
2: Et là aussi, c'est une prise de risque, au fond.
3: Oui, mais la vie n'est qu'un risque. Hein. Monter un escalier, c'est prendre un risque. Sauter en parachute. Moi, j'ai une famille où ils sont parachutistes. Ils ont appris à sauter en parachute.
2: Et vous avez aussi appris à sauter en parachute.
3: Moi, je fais de la plongée sous-marine parce que j'avais pas le droit, parce que je faisais de la compétition de tennis et il suffit de mal atterrir une fois et la saison est terminée. Voilà. Mais il faut à un moment sauter dans l'aventure. Aller au-delà des idées préconçues, accepter un regard nouveau sur soi, sur Dieu, entrer dans le mystère. Le mystère, c'est...
2: Qu'est-ce que vous entendez par mystère
3: Le mystère au sens spirituel, hein, c'est l'accueil d'une présence intérieure plus grande que celle que
2: je
3: connaissais.
2: Donc une présence qui nous dépasse, au fond.
3: Oui, une présence qui me dépasse. Et puis la reconnaissance en l'autre de nouveautés, de qualités que je ne connaissais pas, que je ne reconnaissais pas. C'est un peu comme ceux qui sont mariés depuis 30 ans, 40 ans, et au bout de... Ça peut être difficile pendant 10 ans, et au bout de 25 ans, tac, un déclic. Purée, j'étais dans une idée préconçue sur celui-là, je l'enfermais, alors qu'il est tellement mystère. Au sens... Il a une beauté que je ne voyais pas, il a une présence de Dieu, il a une qualité, il a une dignité... Purée, comme j'ai été
2: aveuglé.
3: J'avais mes biais, j'avais mes idées fixes. Vous voyez, et le problème quand il y a une difficulté relationnelle, c'est souvent d'abord notre propre problème qui est mis en évidence, notre difficulté à élargir notre tente, à élargir notre regard. Voilà.
2: Et notre amour.
3: Et par conséquent, parce que comme l'amour, c'est le désir du vrai bien pour l'autre.
2: Désir du bon.
3: Et donc du bon, de manière incarnée. Et si on regarde pas ce vrai bien, parce qu'on l'a rendu trop étroit, finalement, on aime pas beaucoup, pas assez. Oui, c'est je t'aime un peu beaucoup, passionnément à la folie. Et parfois, il y a des périodes, c'est pas du tout parce que on s'est enfermé dans nos idées fixes.
2: À cheminer, à réfléchir.
3: Ah oui, oui, à réfléchir en permanence. On est en cheminement permanent, en fait. Vous savez, en gros, il faut accepter d'être vita est in mutu, la vie dans le mouvement, mais dans le mouvement de la vérité.
2: Et le mouvement de la vie.
3: De la vie et du dialogue. Alors tout ne se vaut pas, tout ne se vaut pas.
2: Donc dans la relation.
3: Dans la relation, mais la relation, relation à ce qui est le plus profond en nous, vous voyez, on l'a déjà dit, mais c'est cette nature profonde de notre être, la présence de Dieu, la grâce, notre dignité, c'est de ce lieu-là que l'on peut prendre ces décisions et en fin de compte, aller de l'avant. Et moi, j'aime bien cette phrase du pape François, la vie nous apprend que tout problème a sa solution, l'important, c'est d'aller de l'avant dans cette rencontre d'un vrai bien qui rend vraiment bon.
2: Alors oui, merci pour ces paroles de sagesse, Père Pouliquen. Alors on va arrêter de se mentir, on va arrêter de mentir. J'arrête de mentir, c'est d'ailleurs un peu l'intitulé, le titre de cette cinquième journée. En introduction, vous écrivez « En ce cinquième jour, je comprends que seule la vérité me rend vraiment libre. Libre, bonne nouvelle. En ne me mentant plus à moi-même, j'accède à ce vrai bien qui me fait tellement du bien. » Alors ça, c'est aussi un parcours en maturité de l'homme, maturité de la femme, pour sortir de tous ces artifices, de parfois ces mensonges aussi intérieurs, pour entrer dans ce chemin de liberté. C'est un long chemin, là, en maturité. Et en conversion, peut-être ?
3: Oui, il y a une conversion fondamentale qui doit accompagner ce que vous venez de rappeler. Il ne faut pas confondre liberté et libre arbitre.
2: Oui.
3: On a, c'est vrai, la modernité nous a fait découvrir, redécouvrir combien notre singularité, personnellement, notre moi, notre je, est capable de décider. Mais c'est une chose de décider, c'est autre chose de décider ce qui est bon. Et donc la liberté, c'est le fruit de cette bonne décision. Voilà. Le processus, ça passe par notre responsabilité. Et j'aime beaucoup ce mot responsabilité, parce qu'il dit responsa, donner une réponse. Notre responsabilité, c'est de donner une réponse à l'appel de la vie. Voilà. Et nous sommes responsables de nous engager dans cet appel. Personne ne fera rien à notre place. On a parlé au début de cette émission d'aujourd'hui, de prendre des risques, mais c'est pas des risques insensés. C'est des risques de nous engager dans une décision qui nous rend vraiment libres et donc qui nous fait monter sur la belle scène de notre existence. Vous savez, il y a Dale Carnegie, certains peuvent connaître, c'est un grand formateur de la formation professionnelle aux États-Unis. Il dit, je connais des gens qui sont dans la médiocrité et qui resteront dans la médiocrité car ils sont incapables de décider et d'agir. Il y a des gens qui rêvent leur vie en permanence, ou qui sont en amertume tout au long de leur vie, personne et représente la lumière incréée. Tout le monde est dans une zone de gris plutôt noir ou de gris plutôt blanc. À nous de transformer la vie dans un gris qui devient toujours plus clair, plus blanc et plus beau. Mais faisons le deuil de croire que le point de départ peut être parfait.
2: Alors j'ai découvert pour cette série votre petit ouvrage que je conseille aussi au plus grand nombre, petit mais dense. Dans ce même chapitre que vous avez intitulé « J'arrête de mentir », vous proposez un exercice pour chaque jour très simple. Et l'exercice dans ce chapitre, c'est « J'accepte de prendre mes décisions en demandant conseil ».
3: Ah oui, oui, oui. C'est-à-dire, il y a deux éléments dans cette affirmation, c'est qu'à la fois, il faut pas demander conseil pour que l'autre prenne la décision à ma place, mais il faut que je prenne ma décision en ayant demandé conseil avant, c'est-à-dire en ayant élargi le regard que je peux avoir, moi, de prime abord, sur quelque chose, vous voyez. Et c'est ça, la force des conseils, le conseil du Premier ministre. Vous voyez, on a passé un temps de confinement spécifique, oui. Le Premier ministre a dû prendre des décisions, il s'est entouré d'un conseil plutôt scientifique pour élargir son point de vue, qui est politique. Et il nous faut élargir nos regards. nous ne sommes pas compétents sur tout. Ça, il y a un acte d'humilité vraiment profond de départ. Nous avons besoin de rentrer dans ce qu'on appelle l'interdisciplinarité. Que lorsqu'on regarde un objet, une décision à prendre, de la regarder sur tous les angles possibles. Faisons le deuil de la toute-puissance de notre savoir. Et ce n'est pas parce qu'on va chercher sur Internet toutes les informations qu'on est compétent pour toutes ces informations. Demandons conseil à des gens compétents, mais laissons ces gens compétents ne pas nous empêcher de décider par nous-mêmes.
2: Donc responsabilité aussi par nous-mêmes.
3: Personne ne décide de nous-mêmes. L'Église ne se substitue jamais à la conscience des personnes. Elle est là pour former, éclairer, élargir ses consciences.
2: On reste dans cette liberté aussi, cette responsabilité de prendre ou non cette décision qui m'appartient.
3: Tout à fait.
2: Père Tanguy-Marie Pouliquen, l'intervenant, vous avez pris, j'espère, les bonnes décisions en venant dans cette série des Clés pour vivre. En tout cas, j'invite les auditeurs à découvrir ce petit ouvrage, à offrir aussi ce petit ouvrage qui peut être aussi un bon conseil pour éclairer peut-être des pas que jusqu'à difficiles pour moi et éclairer un peu cette conscience.
3: Mais 6 euros...
2: Au prix de 6 euros seulement.
3: C'est pas grand chose, c'est sûr.
2: Et aux éditions des Béatitudes.
3: Moi,
2: j'en donne
3: largement parce que un petit bouquin, ça peut changer une vie, surtout quand il va à l'essentiel.
2: Et 2 ans de travail.
3: Ah oui, tout à fait. Allons de l'avant avec confiance.
2: On va de l'avant et je vous propose de vous retrouver à la même heure.
3: Au revoir tout le monde.

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2: Chers amis auditeurs de Radio Espérance, bonjour. Il est 8h25, nous sommes en direct de nos studios situés 9 avenue Benoît Charvet à Saint-Étienne, 42 000, numéro de téléphone 04 77 49 59 69. Muriel et Paulette sont avec vous. Ensemble, nous allons réciter le premier chapelet du rosaire quotidien aux intentions de l'Église et du monde. Et nous méditerons les mystères douloureux de la vie du Christ. Et nous nous préparons à ce moment de prière en écoutant le chant « Cœur de Jésus, ô cœur divin ».

0: Au nom du Père et du Fils et du Saint-Esprit. Amen. Je crois en Dieu, le Père Tout-Puissant, Créateur du ciel et de la terre, et en Jésus-Christ, son Fils unique, notre Seigneur, qui a été conçu du Saint-Esprit et né de la Vierge Marie, a souffert sous Ponce Pilate, a été crucifié et mort, et a été enseveli et descendu aux enfers. Le troisième jour est ressuscité des morts, est monté aux cieux, est assis à la droite de Dieu le Père Tout-Puissant, d'où il viendra juger les vivants et les morts.
1: Je crois en l'Esprit Saint, à la Sainte Église catholique, à la communion des saints, à la rémission des péchés, à la résurrection de la chair, à la vie éternelle. Amen. En rendant grâce à Dieu notre Père pour son plan de salut pour les hommes, et avec vous, amis auditeurs de Radio Espérance, nous méditerons durant cette prière, avec Marie et par Marie, les mystères douloureux de la vie du Christ, en le suivant dans la passion qu'il a voulu souffrir pour nous. Et notre prière, nous rendons grâce à Dieu pour Marie, qui entend nos supplications et les redit à Jésus.
0: Premier mystère douloureux, l'agonie du Seigneur à Gethsémani. De l'Évangile selon saint Marc.
1: Et de nouveau, Jésus vint près de ses disciples qu'il trouva endormis, car les yeux étaient alourdis de sommeil, et eux ne savaient que lui répondre. Une troisième fois, il revint et leur dit: « Désormais, vous pouvez dormir et vous reposer. C'est fait. L'heure est venue. Voici que le Fils de l'homme est livré aux mains des pécheurs. »
0: Notre Père qui es aux cieux, que ton nom soit sanctifié, que ton règne vienne, que ta volonté soit faite sur la terre comme au ciel.
1: Donne-nous aujourd'hui notre pain de ce jour. Pardonne-nous nos offenses, comme nous pardonnons aussi à ceux qui nous ont offensés. Et ne nous laisse pas entrer en tentation, mais délivre-nous du mal. Amen.
0: Je vous salue, Marie pleine de grâce. Le Seigneur est avec vous. Vous êtes bénie entre toutes les femmes, et Jésus, le fruit de vos entrailles, est béni.
1: Sainte Marie, Mère de Dieu, priez pour nous pauvres pécheurs, maintenant et à l'heure de notre mort. Amen.
0: Je vous salue, Marie pleine de grâce. Le Seigneur est avec vous. Vous êtes bénie entre toutes les femmes, et Jésus, le fruit de vos entrailles, est béni.
1: Sainte Marie, Mère de Dieu, priez pour nous pauvres pécheurs, maintenant et à l'heure de notre mort. Amen.
0: Je vous salue, Marie pleine de grâce. Le Seigneur est avec vous. Vous êtes bénie entre toutes les femmes, et Jésus, le fruit de vos entrailles, est béni.
1: Sainte Marie, Mère de Dieu, priez pour nous pauvres pécheurs, maintenant et à l'heure de notre mort. Amen.
0: Je vous salue, Marie pleine de grâce, le Seigneur est avec vous. Vous êtes bénie entre toutes les femmes, et Jésus, le fruit de vos entrailles, est béni.
1: Sainte Marie, Mère de Dieu, priez pour nous pauvres pécheurs, maintenant et à l'heure de notre mort. Amen.
0: Je vous salue, Marie pleine de grâce. Le Seigneur est avec vous. Vous êtes bénie entre toutes les femmes, et Jésus, le fruit de vos entrailles, est béni.
1: Sainte Marie, Mère de Dieu, priez pour nous pauvres pécheurs, maintenant et à l'heure de notre mort. Amen.
0: Je vous salue, Marie pleine de grâce. Le Seigneur est avec vous. Vous êtes bénie entre toutes les femmes, et Jésus, le fruit de vos entrailles, est béni.
1: Sainte Marie, Mère de Dieu, priez pour nous pauvres pécheurs, maintenant et à l'heure de notre mort. Amen.
0: Je vous salue, Marie pleine de grâce. Le Seigneur est avec vous. Vous êtes bénie entre toutes les femmes, et Jésus, le fruit de vos entrailles, est béni.
1: Sainte Marie, Mère de Dieu, priez pour nous pauvres pécheurs, maintenant et à l'heure de notre mort. Amen.
0: Je vous salue, Marie pleine de grâce. Le Seigneur est avec vous. Vous êtes bénie entre toutes les femmes, et Jésus, le fruit de vos entrailles, est béni.
1: Sainte Marie, Mère de Dieu, priez pour nous pauvres pécheurs, maintenant et à l'heure de notre mort. Amen.
0: Je vous salue, Marie pleine de grâce. Le Seigneur est avec vous. Vous êtes bénie entre toutes les femmes, et Jésus, le fruit de vos entrailles, est béni.
1: Sainte Marie, Mère de Dieu, priez pour nous pauvres pécheurs, maintenant et à l'heure de notre mort. Amen.
0: Je vous salue, Marie pleine de grâce. Le Seigneur est avec vous. Vous êtes bénie entre toutes les femmes, et Jésus, le fruit de vos entrailles, est béni.
1: Sainte Marie, Mère de Dieu, priez pour nous pauvres pécheurs, maintenant et à l'heure de notre mort. Amen.
0: Gloire au Père, et au Fils, et au Saint-Esprit.
1: Comme il était au commencement, maintenant et toujours, et dans les siècles des siècles. Amen. Sois béni, Seigneur Jésus, pour ton grand amour qui accepte d'aimer jusqu'à la mort pour sauver le monde.
0: Deuxième mystère douloureux, la flagellation. De l'Évangile selon saint Jean.
1: Ta nation et les grands prêtres t'ont livré à moi. Qu'as-tu donc fait ? Jésus déclara, ma royauté n'est pas de ce monde. Si ma royauté était de ce monde, j'aurais des gardes qui se seraient battus pour que je ne sois pas livré aux Juifs. En fait, ma royauté n'est pas d'ici. Notre Père qui es aux cieux, que ton nom soit sanctifié, que ton règne vienne, que ta volonté soit faite sur la terre comme au ciel.
0: Donne-nous aujourd'hui notre pain de ce jour. Pardonne-nous nos offenses, comme nous pardonnons aussi à ceux qui nous ont offensés. Et ne nous laisse pas entrer en tentation, mais délivre-nous du mal. Amen.
1: Je vous salue, Marie pleine de grâce. Le Seigneur est avec vous. Vous êtes bénie entre toutes les femmes, et Jésus, le fruit de vos entrailles, est béni.
0: Sainte Marie, Mère de Dieu, priez pour nous pauvres pécheurs, maintenant et à l'heure de notre mort. Amen.
1: Je vous salue, Marie pleine de grâce. Le Seigneur est avec vous. Vous êtes bénie entre toutes les femmes, et Jésus, le fruit de vos entrailles, est béni.
0: Sainte Marie, Mère de Dieu, priez pour nous pauvres pécheurs, maintenant et à l'heure de notre mort. Amen.
1: Je vous salue, Marie pleine de grâce. Le Seigneur est avec vous. Vous êtes bénie entre toutes les femmes, et Jésus, le fruit de vos entrailles, est béni.
0: Sainte Marie, Mère de Dieu, priez pour nous pauvres pécheurs, maintenant et à l'heure de notre mort. Amen.
1: Je vous salue, Marie pleine de grâce. Le Seigneur est avec vous. Vous êtes bénie entre toutes les femmes, et Jésus, le fruit de vos entrailles, est béni.
0: Sainte Marie, Mère de Dieu, priez pour nous pauvres pécheurs, maintenant et à l'heure de notre mort. Amen.
1: Je vous salue, Marie pleine de grâce. Le Seigneur est avec vous. Vous êtes bénie entre toutes les femmes, et Jésus, le fruit de vos entrailles, est béni.
0: Sainte Marie, Mère de Dieu, priez pour nous pauvres pécheurs, maintenant et à l'heure de notre mort. Amen.
1: Je vous salue, Marie pleine de grâce. Le Seigneur est avec vous. Vous êtes bénie entre toutes les femmes, et Jésus, le fruit de vos entrailles, est béni.
0: Sainte Marie, Mère de Dieu, priez pour nous pauvres pécheurs, maintenant et à l'heure de notre mort. Amen.
1: Je vous salue, Marie pleine de grâce. Le Seigneur est avec vous. Vous êtes bénie entre toutes les femmes, et Jésus, le fruit de vos entrailles, est béni.
0: Sainte Marie, Mère de Dieu, priez pour nous pauvres pécheurs, maintenant et à l'heure de notre mort. Amen.
1: Je vous salue, Marie pleine de grâce. Le Seigneur est avec vous. Vous êtes bénie entre toutes les femmes, et Jésus, le fruit de vos entrailles, est béni.
0: Sainte Marie, Mère de Dieu, priez pour nous pauvres pécheurs, maintenant et à l'heure de notre mort. Amen.
1: Je vous salue, Marie pleine de grâce. Le Seigneur est avec vous. Vous êtes bénie entre toutes les femmes, et Jésus, le fruit de vos entrailles, est béni.
0: Sainte Marie, Mère de Dieu, priez pour nous pauvres pécheurs, maintenant et à l'heure de notre mort. Amen.
1: Je vous salue, Marie pleine de grâce. Le Seigneur est avec vous. Vous êtes bénie entre toutes les femmes, et Jésus, le fruit de vos entrailles, est béni.
0: Sainte Marie, Mère de Dieu, priez pour nous pauvres pécheurs, maintenant et à l'heure de notre mort. Amen.
1: Gloire au Père, et au Fils, et au Saint-Esprit.
0: Comme il était au commencement, maintenant et toujours, et dans les siècles des siècles. Amen.
1: Louange et gloire à toi, Seigneur Jésus, toi, le roi d'éternelle gloire, par amour pour nous, tu subis comme un coupable cette horrible flagellation. Sur les ondes de Radio Espérance, nous continuons à prier. Nous rendons grâce à Dieu pour Marie qui entend nos supplications et les redit à Jésus.
0: Troisième mystère douloureux, le couronnement d'épines. Du livre des psaumes.
1: Ô Seigneur notre Dieu, qu'il est grand ton nom par toute la terre. Qu'est-ce que l'homme pour que tu penses à lui, le fils d'un homme que tu en prennes souci? Tu l'as voulu un peu moindre qu'un Dieu, le couronnant de gloire et d'honneur, tu l'établis sur les œuvres de tes mains, tu mets toutes choses à ses pieds.
0: Notre Père qui es aux cieux, que ton nom soit sanctifié, que ton règne vienne, que ta volonté soit faite sur la terre comme au ciel.
1: Donne-nous aujourd'hui notre pain de ce jour. Pardonne-nous nos offenses, comme nous pardonnons aussi à ceux qui nous ont offensés. Et ne nous laisse pas entrer en tentation, mais délivre-nous du mal. Amen.
0: Je vous salue, Marie pleine de grâce. Le Seigneur est avec vous. Vous êtes bénie entre toutes les femmes, et Jésus, le fruit de vos entrailles, est béni.
1: Sainte Marie, Mère de Dieu, priez pour nous pauvres pécheurs, maintenant et à l'heure de notre mort. Amen.
0: Je vous salue, Marie pleine de grâce. Le Seigneur est avec vous. Vous êtes bénie entre toutes les femmes, et Jésus, le fruit de vos entrailles, est béni.
1: Sainte Marie, Mère de Dieu, priez pour nous pauvres pécheurs, maintenant et à l'heure de notre mort. Amen.
0: Je vous salue, Marie pleine de grâce. Le Seigneur est avec vous. Vous êtes bénie entre toutes les femmes, et Jésus, le fruit de vos entrailles, est béni.
1: Sainte Marie, Mère de Dieu, priez pour nous pauvres pécheurs, maintenant et à l'heure de notre mort. Amen.
0: Je vous salue, Marie pleine de grâce. Le Seigneur est avec vous. Vous êtes bénie entre toutes les femmes, et Jésus, le fruit de vos entrailles, est béni.
1: Sainte Marie, Mère de Dieu, priez pour nous pauvres pécheurs, maintenant et à l'heure de notre mort. Amen.
0: Je vous salue, Marie pleine de grâce. Le Seigneur est avec vous. Vous êtes bénie entre toutes les femmes, et Jésus, le fruit de vos entrailles, est béni.
1: Sainte Marie, Mère de Dieu, priez pour nous pauvres pécheurs, maintenant et à l'heure de notre mort. Amen.
0: Je vous salue, Marie pleine de grâce. Le Seigneur est avec vous. Vous êtes bénie entre toutes les femmes, et Jésus, le fruit de vos entrailles, est béni.
1: Sainte Marie, Mère de Dieu, priez pour nous pauvres pécheurs, maintenant et à l'heure de notre mort. Amen.
0: Je vous salue, Marie pleine de grâce. Le Seigneur est avec vous. Vous êtes bénie entre toutes les femmes, et Jésus, le fruit de vos entrailles, est béni.
1: Sainte Marie, Mère de Dieu, priez pour nous pauvres pécheurs, maintenant et à l'heure de notre mort. Amen.
0: Je vous salue, Marie, pleine de grâce. Le Seigneur est avec vous. Vous êtes bénie entre toutes les femmes, et Jésus, le fruit de vos entrailles, est béni.
1: Sainte Marie, Mère de Dieu, priez pour nous pauvres pécheurs, maintenant et à l'heure de notre mort. Amen.
0: Je vous salue, Marie, pleine de grâce. Le Seigneur est avec vous. Vous êtes bénie entre toutes les femmes, et Jésus, le fruit de vos entrailles, est béni.
1: Sainte Marie, Mère de Dieu, priez pour nous pauvres pécheurs, maintenant et à l'heure de notre mort. Amen.
0: Je vous salue, Marie, pleine de grâce. Le Seigneur est avec vous. Vous êtes bénie entre toutes les femmes, et Jésus, le fruit de vos entrailles, est béni.
1: Sainte Marie, Mère de Dieu, priez pour nous pauvres pécheurs, maintenant et à l'heure de notre mort. Amen.
0: Gloire au Père, et au Fils, et au Saint-Esprit.
1: Comme il était au commencement, maintenant et toujours, et dans les siècles des siècles. Amen. Pardonne-nous, Seigneur Jésus. Tu nous couronnes de gloire et d'honneur, et nous te couronnons d'épines.
0: Quatrième mystère douloureux, le portement de croix, du livre d'Isaïe.
1: En fait, c'était nos souffrances qu'il portait, nos douleurs dont il était chargé, et nous pensions qu'il était frappé, meurtri par Dieu, humilié. Or, c'est à cause de nos révoltes qu'il a été transpercé, à cause de nos fautes qu'il a été broyé. Le châtiment qui nous donne la paix a pesé sur lui. Par ses blessures, nous sommes guéris. Notre Père, qui es aux cieux, que ton nom soit sanctifié, que ton règne vienne, que ta volonté soit faite sur la terre comme au ciel.
0: Donne-nous aujourd'hui notre pain de ce jour. Pardonne-nous nos offenses, comme nous pardonnons aussi à ceux qui nous ont offensés. Et ne nous laisse pas entrer en tentation, mais délivre-nous du mal. Amen.
1: Je vous salue, Marie, pleine de grâce. Le Seigneur est avec vous. Vous êtes bénie entre toutes les femmes, et Jésus, le fruit de vos entrailles, est béni.
0: Sainte Marie, Mère de Dieu, priez pour nous pauvres pécheurs, maintenant et à l'heure de notre mort. Amen.
1: Je vous salue, Marie, pleine de grâce. Le Seigneur est avec vous. Vous êtes bénie entre toutes les femmes, et Jésus, le fruit de vos entrailles, est béni.
0: Sainte Marie, Mère de Dieu, priez pour nous pauvres pécheurs, maintenant et à l'heure de notre mort. Amen.
1: Je vous salue, Marie, pleine de grâce. Le Seigneur est avec vous. Vous êtes bénie entre toutes les femmes, et Jésus, le fruit de vos entrailles, est béni.
0: Sainte Marie, Mère de Dieu, priez pour nous pauvres pécheurs, maintenant et à l'heure de notre mort. Amen.
1: Je vous salue, Marie, pleine de grâce. Le Seigneur est avec vous. Vous êtes bénie entre toutes les femmes, et Jésus, le fruit de vos entrailles, est béni.
0: Sainte Marie, Mère de Dieu, priez pour nous pauvres pécheurs, maintenant et à l'heure de notre mort. Amen.
1: Je vous salue, Marie, pleine de grâce. Le Seigneur est avec vous. Vous êtes bénie entre toutes les femmes, et Jésus, le fruit de vos entrailles, est béni.
0: Sainte Marie, Mère de Dieu, priez pour nous pauvres pécheurs, maintenant et à l'heure de notre mort. Amen.
1: Je vous salue, Marie, pleine de grâce. Le Seigneur est avec vous. Vous êtes bénie entre toutes les femmes, et Jésus, le fruit de vos entrailles, est béni.
0: Sainte Marie, Mère de Dieu, priez pour nous pauvres pécheurs, maintenant et à l'heure de notre mort. Amen.
1: Je vous salue, Marie, pleine de grâce. Le Seigneur est avec vous. Vous êtes bénie entre toutes les femmes, et Jésus, le fruit de vos entrailles, est béni.
0: Sainte Marie, Mère de Dieu, priez pour nous pauvres pécheurs, maintenant et à l'heure de notre mort. Amen.
1: Je vous salue, Marie, pleine de grâce. Le Seigneur est avec vous. Vous êtes bénie entre toutes les femmes, et Jésus, le fruit de vos entrailles, est béni.
0: Sainte Marie, Mère de Dieu, priez pour nous pauvres pécheurs, maintenant et à l'heure de notre mort. Amen.
1: Je vous salue, Marie pleine de grâce. Le Seigneur est avec vous. Vous êtes bénie entre toutes les femmes, et Jésus, le fruit de vos entrailles, est béni.
0: Sainte Marie, Mère de Dieu, priez pour nous pauvres pécheurs, maintenant et à l'heure de notre mort. Amen.
1: Je vous salue, Marie pleine de grâce. Le Seigneur est avec vous. Vous êtes bénie entre toutes les femmes, et Jésus, le fruit de vos entrailles, est béni.
0: Sainte Marie, Mère de Dieu, priez pour nous pauvres pécheurs, maintenant et à l'heure de notre mort. Amen.
1: Gloire au Père, et au Fils, et au Saint-Esprit.
0: Comme il était au commencement, maintenant et toujours, et dans les siècles des siècles. Amen.
1: Nous te louons et nous t'adorons, Jésus, notre salut. Sois béni de guérir nos blessures.
0: Cinquième mystère douloureux, le crucifixion. De la lettre aux Hébreux.
1: Le sang du Christ fait bien davantage, car le Christ, poussé par l'Esprit éternel, s'est offert lui-même à Dieu comme une victime sans défaut. Son sang purifiera donc notre conscience des actes qui mènent à la mort, pour que nous puissions rendre un culte au Dieu vivant. Voilà pourquoi il est le médiateur d'une alliance nouvelle, d'un testament nouveau.
0: Notre Père qui es aux cieux, que ton nom soit sanctifié, que ton règne vienne, que ta volonté soit faite sur la terre comme au ciel.
1: Donne-nous aujourd'hui notre pain de ce jour. Pardonne-nous nos offenses, comme nous pardonnons aussi à ceux qui nous ont offensés. Et ne nous laisse pas entrer en tentation, mais délivre-nous du mal. Amen.
0: Je vous salue, Marie pleine de grâce. Le Seigneur est avec vous. Vous êtes bénie entre toutes les femmes, et Jésus, le fruit de vos entrailles, est béni.
1: Sainte Marie, Mère de Dieu, priez pour nous pauvres pécheurs, maintenant et à l'heure de notre mort. Amen.
0: Je vous salue, Marie pleine de grâce. Le Seigneur est avec vous. Vous êtes bénie entre toutes les femmes, et Jésus, le fruit de vos entrailles, est béni.
1: Sainte Marie, Mère de Dieu, priez pour nous pauvres pécheurs, maintenant et à l'heure de notre mort. Amen.
0: Je vous salue, Marie pleine de grâce. Le Seigneur est avec vous. Vous êtes bénie entre toutes les femmes, et Jésus, le fruit de vos entrailles, est béni.
1: Sainte Marie, Mère de Dieu, priez pour nous pauvres pécheurs, maintenant et à l'heure de notre mort. Amen.
0: Je vous salue, Marie pleine de grâce. Le Seigneur est avec vous. Vous êtes bénie entre toutes les femmes, et Jésus, le fruit de vos entrailles, est béni.
1: Sainte Marie, Mère de Dieu, priez pour nous pauvres pécheurs, maintenant et à l'heure de notre mort. Amen.
0: Je vous salue, Marie pleine de grâce. Le Seigneur est avec vous. Vous êtes bénie entre toutes les femmes, et Jésus, le fruit de vos entrailles, est béni.
1: Sainte Marie, Mère de Dieu, priez pour nous pauvres pécheurs, maintenant et à l'heure de notre mort. Amen.
0: Je vous salue, Marie pleine de grâce. Le Seigneur est avec vous. Vous êtes bénie entre toutes les femmes, et Jésus, le fruit de vos entrailles, est béni.
1: Sainte Marie, Mère de Dieu, priez pour nous pauvres pécheurs, maintenant et à l'heure de notre mort. Amen.
0: Je vous salue, Marie pleine de grâce. Le Seigneur est avec vous. Vous êtes bénie entre toutes les femmes, et Jésus, le fruit de vos entrailles, est béni.
1: Sainte Marie, Mère de Dieu, priez pour nous pauvres pécheurs, maintenant et à l'heure de notre mort. Amen.
0: Je vous salue, Marie pleine de grâce. Le Seigneur est avec vous. Vous êtes bénie entre toutes les femmes, et Jésus, le fruit de vos entrailles est béni.
1: Sainte Marie, Mère de Dieu, priez pour nous pauvres pécheurs, maintenant et à l'heure de notre mort. Amen.
0: Je vous salue, Marie pleine de grâce. Le Seigneur est avec vous. Vous êtes bénie entre toutes les femmes, et Jésus, le fruit de vos entrailles, est béni.
1: Sainte Marie, Mère de Dieu, priez pour nous pauvres pécheurs, maintenant et à l'heure de notre mort. Amen.
0: Je vous salue, Marie pleine de grâce. Le Seigneur est avec vous. Vous êtes bénie entre toutes les femmes, et Jésus, le fruit de vos entrailles, est béni.
1: Sainte Marie, Mère de Dieu, priez pour nous pauvres pécheurs, maintenant et à l'heure de notre mort. Amen.
0: Gloire au Père, et au Fils, et au Saint-Esprit.
1: Comme il était au commencement, maintenant et toujours, et dans les siècles des siècles. Amen. Ô mon Jésus, pardonnez-nous, préservez-nous du feu de l'enfer, conduisez au ciel toutes les âmes, secourant surtout celles qui en ont le plus besoin. Neuvaine à Saint-Maximilien-Marie-Kolb. Saint-Maximilien-Marie-Kolb, patron de Radio-Espérance, est fêté le 14 août. Nous préparons cette fête par une neuvaine et nous lui demandons son aide pour notre mission.
0: Seigneur, toi qui as dit « Heureux ceux qui entendent la parole de Dieu et lui demeurent fidèles », nous te prions par l'intermédiaire de Saint-Maximilien-Marie-Kolb, que nous avons choisi comme saint patron de notre radio.
1: Tu as mis dans son cœur un ardent amour pour la Vierge Immaculée et un ardent désir de se mettre à son service pour faire connaître ton nom au monde.
0: À son exemple, nous désirons ardemment, nous aussi, qu'un grand nombre d'hommes puissent, par Radio Espérance, entendre la parole de Dieu et lui demeurer fidèle.
1: Par l'intercession de Saint Maximilien Marie, nous t'apportons ce désir, nous te confions notre mission et nos projets.
0: Par la Vierge Immaculée, accorde-nous discernement et dévouement. Que ton Esprit Saint nous éclaire pour faire toujours uniquement ta volonté, et que la seule ambition de Radio Espérance soit ta gloire et la venue de ton règne. Par Jésus, le Christ, notre Seigneur. Amen.
1: Vierge Immaculée,
0: priez pour nous.
1: Saint Maximilien Marie-Kolb,
0: intercédez pour nous.
1: Au nom du Père, et du Fils, et du Saint-Esprit.
0: Amen.

0: Muriel et Paulette vous remercient d'avoir pris avec elles ce premier chapelet de ce jour où nous avons médité les mystères douloureux. Dans quelques instants, nous écouterons l'enseignement donné par sœur Beata Véronique, sœur apostolique.
1: Gloire au Père et au Fils et au Saint-Esprit pour les siècles des siècles.

Bonjour chers auditeurs de Radio Espérance. Nous continuons à parler de Carlo Acutis et spécialement de son exposition des miracles eucharistiques. Donc je vous disais qu'elle était très demandée et qu'elle était traduite dans beaucoup de langues et qu'elle faisait le tour du monde. Je m'occupe de faire circuler cette exposition et ce qui me frappe, c'est l'attrait de toutes les personnes qui vont la voir. Il y a aussi un jeu de pistes qui permet

Carlo a une phrase très connue, l'Eucharistie c'est mon autoroute pour aller au ciel. Je vous disais qu'il va faire sa première communion à l'âge de 7 ans et chaque jour sera désormais comme l'anniversaire de sa première communion et donc l'occasion de recevoir Jésus pour la première fois. Ce qui est impressionnant, c'est son très grand respect pour l'Eucharistie. Les gens qui le rencontrent s'interrogent, mais que trouve Carlo de si attrayant dans l'Eucharistie pour se rendre chaque jour à la messe? Et son école de vie, c'est justement, c'est l'Eucharistie. Son meilleur modèle, c'est là qu'il le trouve, devant le Saint-Sacrement. Là, il apprend à regarder le monde avec les yeux de Dieu, avec le regard de Dieu. Carlo élargit son propre horizon, il sort de son confort et de ses petites sécurités. Il apprend à aller vers les autres et à voir plus loin. L'Eucharistie, c'est mon autoroute pour aller au ciel, répondra souvent Carlo quand on lui demande qu'est-ce qui l'attire à ce point. Dans les églises, son curé s'en souvient bien. Quand il voyait ce jeune avancer dans l'allée centrale pour venir communier, il voyait un jeune s'approchant de l'Eucharistie comme du don le plus grand de l'amour de Dieu. Pour Carlo, l'Eucharistie, c'est Dieu qui se penche sur les souffrances de notre humanité. Ses amis sont frappés par sa façon de participer à la messe, même en semaine. Parfois, ils y vont juste pour l'accompagner. La dévotion de Carlo, son attention, contraste avec leur distraction qui les empêche de bien comprendre ce qui se passe pendant la messe. Ses amis sont surpris de le voir s'agenouiller et d'écouter les paroles du prêtre avec toujours autant d'intensité. Est-il possible que Dieu soit vraiment présent dans cette église? Est-il possible de croire à une présence réelle? Pour Carlo, la présence de Dieu dans ce monde n'est pas juste une image. Carlo a un cœur simple et il sait aussi que Jésus connaît la simplicité de ses disciples. Il sait bien qu'il y a des croyants qui suivent tout à la lettre et qui parfois ne font pas attention au sens qu'il faut donner à chaque parole. Mais quand Jésus parle en parabole, il le fait de façon explicite. Le ciel nous attend depuis toute éternité. Pour vivre aussi passionnément sa vie, il y a un petit secret. Mon secret, c'est d'avoir un contact quotidien avec Jésus. Les miracles eucharistiques sont la partie cachée de l'iceberg, car peu de miracles seront connus par l'Église. Mais la partie visible, ce sont les miracles eucharistiques qui se réalisent à chaque messe célébrée. Chaque jour, l'Église pourrait reconnaître un miracle eucharistique. Ce ne sont pas les miracles qui manquent, mais nos manques de foi. Alors, Jésus, viens, par l'intercession de Carlo, augmenter chaque jour notre foi en ta présence réelle.

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1: Chers auditeurs, pour le temps d'enseignement qui va suivre sur nos ondes en ce samedi 8 août, je vous propose d'écouter l'intervention du père Olivier Bonnevinge, intervention qu'il a donnée au cours de la session pour tous qui s'est déroulée à Paray-le-Monial au début de cette semaine. Il avait intitulé cet enseignement « Itinéraire nocturne d'un cœur bouleversé ».

Bonjour. Il m'était demandé de vous parler un tout petit peu. Le titre de l'intervention de ce matin est la suivante. Itinéraire nocturne d'un cœur bouleversé. Et puis le sous-titre, heureux les fêlés car ils laisseront passer la lumière. C'est... Il y en a qui se reconnaîtront peut-être dans cette neuvième béatitude. Nous, c'était la petite phrase qu'on a mis dans nos vœux de Noël. J'habite avec quatre prêtres, avec trois prêtres et un diacre, avec deux prêtres et un diacre, ça fait quatre. Et on avait mis cette petite phrase sur nos vœux de Noël, heureux les fêlés car ils laisseront passer la lumière. Donc, à type d'introduction, les enseignements de dimanche et de lundi ont porté sur l'amour inconditionnel, inconditionnel de Dieu et du Christ, particulièrement vécu et médité ici à Paray-le-Monial depuis plus de quatre siècles. Alors la question que je voudrais me poser avec vous, c'est jusqu'où va cet inconditionnel? C'est un peu étonnant comme question. Jusqu'où va cet inconditionnel? Et donc je voudrais descendre avec vous dans, ça va pas être très confortable, dans la nuit de nos refus. Descendre dans la nuit de nos refus, de nos endurcissements, de nos péchés, de nos cœurs malades et compliqués. Jérémie 17, 9, 10. Il dit ceci dans la traduction de la conférence épiscopale française, « Rien n'est plus faux que le cœur de l'homme. » C'est quand même fort, non? Il parle de notre cœur, là. Hein « Rien n'est plus faux que le cœur de l'homme, il est incurable. » Qui peut le connaître, l'angoisse? Comment est-ce qu'on peut, quand on est jeune, on a l'impression de connaître plus ou moins son cœur, mais plus on vieillit, plus on se rend compte qu'il est tellement plus vaste que ce qu'on avait pu imaginer. Qui peut le connaître? Petit moment de grande solitude, là. Qui peut connaître notre cœur? Nous-mêmes, on n'arrive pas, nos proches peuvent nous connaître, mais nous-mêmes, on a parfois du mal à se connaître sur soi-même. Et puis, il y a cette phrase tellement réconfortante, « Moi, le Seigneur, qui pénètre les cœurs et qui scrute les reins. » Ouf, il y a au moins quelqu'un qui me connaît mieux que moi-même, c'est Dieu. Alors évidemment, pour ce thème tellement délicat, plusieurs approches sont possibles, des approches plus dogmatiques, plus anthropologiques, plus spirituelles, plus éthiques, aussi des approches que j'aime beaucoup qui sont poétiques et littéraires. Pour ma part, j'ai opté pour une approche vivante, et j'ai presque envie de dire rafraîchissante et évolutive, de ce thème à travers la parole de Dieu. La parole de Dieu ne nous donne pas des théories sur des choses qu'il faut faire et pas faire. Elle nous raconte des histoires. Et elle nous plonge dans des histoires. Et ces histoires nous transforment. À cet effet, je vous propose de plonger dans l'itinéraire intérieur de Pierre, tel qu'il est décrit au fil de l'évangile de Saint Jean. Et je ferai des incursions dans les autres évangiles de Matthieu, Marc et Luc. On connaît tous l'histoire de Pierre. Quand j'ai commencé à préparer cet enseignement, je me disais, mais en fait, Pierre, c'est un rocher, quelqu'un de solide. Mais quelle faille dans ce rocher, non? Quelle faille dans ce rocher? Du coup, c'est ça qui m'a donné l'idée du sous-titre « Heureux les fêlés, car ils laisseront passer la lumière ». Je vais procéder en sept étapes, à la manière en fait d'une mini-série, pour essayer de traverser avec vous ce itinéraire nocturne d'un cœur bouleversé. Alors, premier épisode, je vais commencer non pas au début de l'histoire de Pierre, mais quasi à la fin. Je l'ai intitulé « Feu de braise à la plage de Tibériade ».« Feu de braise à la plage de Tibériade ». Nous sommes sur le bord de la mer de Tibériade, quelque temps après la résurrection. Nous sommes au chapitre 21. Pierre est encore tout mouillé avec ses vêtements. Pourquoi? Parce qu'il vient de plonger tout habillé dans l'eau. Il était dans sa barque. Et puis, il y a Saint Jean qui lui a dit, il y a Jean qui lui a dit, c'est le Seigneur. Et tout d'un coup, il a vite mis des vêtements et il a plongé. Il est allé vers le Christ. Et l'évangile raconte donc qu'il s'approche vers le Christ. Et puis là, tout d'un coup, que fait-il face au Christ? Silence. Rien n'est dit. La caméra de l'évangile, de l'évangéliste, se tourne avec beaucoup de pudeur. Elle se détourne de l'attention du lecteur que nous sommes sur ce que font les autres disciples, sur le feu de braise avec du poisson posé dessus et du pain, et puis avec un gros plan sur les poissons.
Puis les disciples arrivent et comme dit le texte, aucun des disciples n'osait lui demander « Toi, qui es-tu ?» sachant que le Seigneur, il est. Donc je prends une traduction assez proche du grec. Donc on s'imagine la scène, hein, ils sont là, après la résurrection, ils mangent, voilà. Pas de paroles qui sont échangées, du moins dignes d'être apportées. Ce qui est important, c'est cette présence de Jésus ressuscité. À la différence des disciples d'Emmaüs, ils ne commencent pas à expliquer plein de choses. Il est là, c'est tout. Ils savent que c'est le Seigneur, dit le texte. Eux qui ne savaient pas que c'était Jésus quelques versets plus tôt. Donc il y a une sorte de reconnaissance. Quand on utilise les schémas d'analyse littéraire, on parle d'une intrigue de reconnaissance. Ils ont cette certitude, comme nous parfois, on est face au Christ, il n'y a pas de paroles qui sont échangées, mais on sait qu'il est là. Mais personne n'ose lui demander mais qui il est, pas même Pierre. Il y a une sorte de certain malaise chez Pierre. Le poisson qu'il vient de manger n'a pas peut-être dû passer facilement. Ils sont d'ici sans doute fatigués par la nuit blanche qu'ils ont vécue suite à cette pêche infructueuse sur le lac de Tibériade. Donc ils mangent ensemble, et en mangeant ensemble, il y a une série de souvenirs qui doivent remonter, de temps de repas partagés avec le Seigneur. Chez Saint Jean, je ne sais pas si vous avez remarqué ça, mais on n'arrête pas de manger, du début à la fin. On mange. Ça commence par Cana, et ça se termine par le repas de la scène, où c'est 4 chapitres. Et puis après, il y a encore ce repas ici final, en Jean 21. Parce que autour du repas, il y a des tas de choses qui sont dites, qui sont échangées, qui sont... Le repas dans l'évangile de Saint Jean, comme dans tout l'ensemble de l'écriture, c'est le lieu par excellence de la communion. Autour de ce feu de braise allumé par Jésus, comme tant de fois ces 3 dernières années, ils ont dû plusieurs fois faire des feux de braise. À l'époque, il y avait peut-être moins de risques d'incendie, enfin, on n'en sait rien. Chez Pierre, ce feu ne peut pas ne pas rappeler un autre feu. Dans l'évangile de Saint Jean, le mot « feu de braise » ne vient que 2 fois, ici, et en 18, au chapitre 18, verset 18, à savoir celui du feu de bois dans la cour, vous souvenez lors de cet épisode tragique du reniement de Pierre. Et donc Pierre, en voyant ce feu de bois, doit avoir sa mémoire, ce feu de braise, sa mémoire douloureuse, refoulée pour une part, qui remonte à la surface, non pas à la lumière d'un néon brutal. Parfois, il y a des lumières brutales qui en fait nous font plus de mal que de bien, mais à la lumière de cette présence de Jésus, comme une bougie, si vous voulez, traverse ce feu de braise. Ça, c'est le premier épisode. Ce pèlerinage délicat, puissant de la mémoire blessée, en présence de Jésus. Pas tout seul, en présence de Jésus. Il y a parfois des choses qu'on n'ose pas revisiter dans nos vies sans Jésus. On a besoin du Christ. Deuxième épisode de notre série, je l'ai intitulé « Feu de braise dans la cour du palais ». Donc, on fait un flashback. Comme il faisait froid, les serviteurs et les gardes avaient allumé un feu de braise pour se réchauffer. Pierre était avec eux, en train de se chauffer. Donc, il faut ressentir ce froid. Hein. C'est un froid physique, mais c'est aussi un froid du cœur. Le froid, c'est ce qui gèle, c'est ce qui rend notre cœur dur. Voilà, Pierre, après s'être enfui, alors qu'il avait dit, il avait sorti son glaive et il était parti pour la gloire, un peu comme Abraham Racourcix dans Astérix chez les Belges, là où il va défendre l'honneur des Belges auprès de Jules César, non, l'honneur des Gaulois auprès de Jules César. Vous voyez, Saint-Pierre était un peu comme Abraham Racourcix, et là, quelques secondes après, pouf, c'était la débandade absolue. Bon, alors, ce froid, cette déception, il est là, il a quand même eu le courage de suivre le Christ, dans la cour du palais, et une servante l'interpelle, et puis un « on » indéterminé, « on », et puis une troisième fois, un des serviteurs du grand prêtre l'interpelle. Et Pierre nie par 3 fois. « Non, je ne le suis pas. »
trois négations radicales. Lui qui n'avait pourtant pas hésité, donc, comme je vous disais à l'instant, à tirer son glaive face aux gardes. C'est beaucoup, trois fois, vous trouvez pas? Trois fois, c'est un chiffre aussi symbolique qui dit une sorte de plénitude de négation, une totalité de négation. Et en Matthieu, au chapitre 26, c'est encore plus dur. Il nia devant tout le monde. Il nia en faisant ce serment, deuxième fois. Il se mit à protester violemment et à jurer. Je ne connais pas cet homme. Il y a une sorte de radicalisation. Nos refus commencent souvent par des petits refus et puis ils peuvent se radicaliser, devenir de plus en plus forts. C'est terrible en fait, surtout pour Pierre, de nier comme ça le Christ. Parce que en reniant le Christ, il renie non seulement son ami, son maître, mais aussi il se renie lui-même. Souvenez-vous, alors là ici je remonte en Matthieu 16, le Christ avait dit « Tu es le Christ, le Fils du Dieu vivant ». Donc, et le Christ lui avait répondu, tu es Pierre et sur cette pierre, je bâtirai mon église. Chez Saint Jean, c'est plutôt au chapitre 6, où, après le discours du pain de vie, où la confession de Pierre est présente. Mais donc, si vous voulez, l'identité profonde de Pierre, et aujourd'hui de son successeur, qui est le pape, c'est d'être garant et témoin de l'identité profonde de qui est Jésus. Et l'identité de Pierre a été changée, en quelque sorte, par le Christ, enfin, changée, a été transformée en recevant une identité de Pierre de fondation, de Simon, fils de Jonas, il devient Pierre. Oui. Donc, en disant « je ne connais pas cet homme », en fait, non seulement il renie le Christ, mais il renie ce qui lui a été donné d'être, sa vocation profonde, sa raison d'être, sa raison d'exister. Mais notez que c'est vrai en partie qu'il ne connaît pas cet homme, comme dit le texte. Il ne connaît pas cet homme, en tout cas il ne connaît pas Jésus sous cet aspect. Il a toujours vu Jésus glorieux, en train de fermer la bouche à ses contradicteurs, ayant toujours le dernier mot, faisant des signes de puissance. Ça c'est le Christ qu'il a en tête. Et c'est sans doute aussi celui que nous avons en tête spontanément. Mais un Christ ainsi fragile, malmené, qui semble ne pas répondre. Il connaît pas. C'est nouveau. C'est quelque chose que il connaît pas, ce genre d'homme-là. Il connaît pas. Il n'avait pas perçu ça. Et en reniant comme ça le Christ, mystérieusement, c'est aussi toute l'Église qui l'entraîne jusqu'à un certain point dans ce reniement. Comme d'ailleurs Adam a entraîné toute l'humanité dans le reniement, enfin dans l'éloignement de Dieu. Quel péché, quelle blessure, quelle faute, quelle offense qui pourrait conduire au désespoir, à la désespérance, voire même à davantage. Objectivement, si vous voulez, plus on médite ce texte, plus on voit que ce reniement de Pierre est extrêmement grave. Alors, en bon moraliste, on peut dire que sa responsabilité est diminuée parce qu'il agit sous la peur, sous la crainte, sous la pression des événements et tout, et tout, et tout. On est tout à fait d'accord. Il s'agit nullement de juger la personne de Pierre. Mais ici, l'acte qu'il pose est extrêmement grave. Et il est dépassé certainement par son propre reniement. Il ne se rend pas compte peut-être de tout ce que cela implique. Troisième épisode, après donc le feu de braise autour du lac, sur la plage, après le feu de braise dans la cour du prétoire, nous voici l'épisode du chant du coq. Après son troisième reniement, le texte nous dit, en 18-27, « Et aussitôt, le coq chanta. » Je me souviens, dans notre paroisse, on accueille un prêtre africain, et alors on disait la passion comme ça, et tout le monde était très recueilli, on est tonton, enfin vraiment c'était... Et puis lui, il faisait partie des lecteurs, et lorsqu'on a dit « aussitôt le coq chanta », il s'est mis à faire « ah, ah, ah !»
Du coup, ça, dans notre petite église bruxelloise, là, les gens ont commencé à rigoler au milieu de la passion. Donc, bon, il m'a dit oui, mais on fait comme ça dans notre. Donc voilà, c'était voilà. Il s'appelle Teddy pour ne pas le dénoncer. Et donc si vous voulez, ce chant du coq, c'est un fait sonore. Enfin, je ne sais pas l'imiter. Bon. Un élément extérieur à la scène qui vient en quelque sorte réveiller Pierre de son cauchemar, qui annonce le lever du jour. La nuit est prête, bientôt terminée. Dans la nuit de nos refus, nous avons parfois nos chants du coq. Ça va finir. Alors Pierre se souvient de la parole que Jésus lui avait dite. Avant que le coq chante, tu m'auras renié 3 fois. Alors, une interprétation un peu trop rapide et qui est complètement fausse, c'est se redire que le Christ l'avait enfermé dans sa trahison, en disant, il l'avait déterminé. Dans une sorte de vision un peu prédéterministe de la parole de Dieu. Il l'avait enfermé dans sa solitude et donc Pierre ne pouvait pas ne pas trahir. C'est une interprétation antichrétienne. Oui. Je me souviens, ça m'avait beaucoup frappé de cette jeune fille qui était venue à Rome en voyage scolaire avec ses copines qui ne croyaient pas aux chiromanciennes. Vous savez, les personnes qui lisent dans les mains. Puis elle avait donné sa main et puis la chiromancienne, sans y croire, lui avait dit plein de choses vraies de son passé. Et puis tout d'un coup, elle lui avait dit « Oh, tu vas divorcer plus tard ». Et donc, cette parole l'avait vraiment enfermée, prédéterminée. Elle avait « Ah !» Vous voyez ? Et du coup, vraiment, enfin, ça a été, elle a eu besoin d'une vraie parole de libération pour le libérer de cette parole de malédiction, en fait, de prédétermination. Ici, le Christ, il y a zéro parole de malédiction. Il ne prédétermine pas. Un jour, j'étais assis dans le train à côté d'un militaire non-croyant et je lui ai demandé la maxime de son bataillon. C'était un commando. Il m'a dit « Si le destin est contre nous, tant pis pour lui ». J'ai adoré. « Si le destin est contre nous, tant pis pour lui ». Ça, c'est chrétien. Je lui ai dit « Ah, ça, c'était... » On a discuté dans le train là-dessus. Et, retenez ça. Moi, ça, c'est une parole qui me tient debout. « Si le destin est contre nous, pas simplement contre moi, contre nous, ensemble, tant pis pour lui ». Et c'est ce qu'on vient de faire ici à Paray-le-Monial aussi. C'est changer notre destin, ensemble. Et donc, l'interprétation authentique, me semble-t-il, c'est que c'est une parole qui permet à Pierre d'entendre la voix de Jésus à l'intérieur même de son offense. Voilà. Quand Pierre repense à son offense, il peut pas ne pas penser à Jésus qui l'accompagne de sa parole jusque dans la nuit la plus obscure de son reniement. Et donc, ça l'aide à opérer un décentrement par rapport à ses sentiments de culpabilité, d'agressivité vis-à-vis de lui-même et de désolation. Sa voix accusatrice est accompagnée par la voix de Jésus. Ouf, le plan de Dieu passe aussi à travers mes péchés. Pas simplement à côté, « Oh là, t'as fait ça, mais bon, on va s'arranger autrement. » Non, il passe « choum » au cœur du péché. Chez saint Luc, au chapitre 22, cette dynamique est encore plus explicite. Le Seigneur dit « Simon, Simon, Satan vous a réclamé pour vous cribler comme le froment. Mais j'ai prié pour toi, afin que ta foi ne défaille pas. Et toi, quand tu seras converti, revenu, affermis tes frères. » Oui, cette parole qui accompagne Pierre dans ce qui va être le moment la crise la plus radicale de son existence. Bref, grâce à ce fameux chant du coq, soudain, il y a l'émergence d'un souvenir qui lui permet d'arrêter de trahir et de partir. Le verbe est fort, de sortir, comme l'exode. Je sors, ça suffit. Maintenant, c'est fini, stop. Et c'est certainement un des aspects de la grandeur de Pierre, c'est d'avoir été capable d'entendre ce chant du coq. 4e épisode, je l'ai intitulé « Le regard de Jésus vers Pierre ». Je pense que les évangélistes ont été vraiment traumatisés par ce reniement de Pierre. Tous les quatre, ils le racontent, tous les quatre. C'est un fait majeur, impossible à passer sous silence. Mais chez Saint-Luc est le seul à observer ce détail. Et à l'instant même, comme Pierre parlait encore, c'est-à-dire comme Pierre continuait à renier, un coq chanta. Donc le coq chante à l'intérieur même de sa trahison. Et le Seigneur, se retournant,
fixa son regard sur Pierre. Donc Jésus, il faut bien voir, il n'est pas en train de se reposer, il est en plein procès. C'est un moment terrible pour lui. Il est livré aux mensonges, aux perfidies et aux manœuvres du grand prêtre Anne et de son entourage, qui sont jaloux comme des poux de l'autorité de Jésus. C'est des hommes qui prétendent défendre les intérêts de Dieu alors qu'ils défendent principalement les leurs. Ils sont dans un aveuglement terrible, dans un endurcissement effroyable. Et donc Jésus est victime d'une violence inouïe qui est une violence spirituelle. Je me souviens bien quand j'étais jeune prêtre, j'ai accueilli une jeune femme qui sortait de secte. J'ai été vraiment, j'ai pas peur de dire les choses, terrorisé de voir à quel point la violence spirituelle qu'elle avait subie l'avait tellement désarticulée intérieurement. C'était les offenses spirituelles sont sans doute les plus qui s'expriment alors de différentes façons, mais sont très très très violentes. Et donc Jésus doit se sentir extrêmement seul, un tout petit peu comme à Gethsémani. Et j'ai toujours été aussi frappé de l'angoisse que Jésus avait de voir ses disciples à Gethsémani qui dormaient. Alors l'évangéliste excuse en disant ils étaient fatigués. Oui, oui. Mais enfin, pour Jésus, c'était terrible de voir ses disciples dormir. Pourquoi est-ce qu'il avait tellement besoin que ses disciples soient éveillés à ce moment-là? Une des interprétations qu'on peut donner, c'est que la tentation de Jésus, c'était de penser que, intérieurement, tu vas donner ta vie, mais en fait, tout le monde s'en fout. Personne que ça intéresse, tu veux donner ta vie, là? Regarde tes meilleurs amis, ils dorment, ça leur est égal ce que tu vis. Je pense que c'est un des messages essentiels de Père Elmonial, et notamment un des sens de l'heure sainte, qui est vécu ici comme une grâce particulière. Mais nous ne sommes pas ici à Gethsémani, nous ne sommes plus à Gethsémani, nous sommes dans la cour du grand prêtre, et le reniement de Pierre est pire que son sommeil. Parce que ce sont en fait trois contre-témoignages, alors que c'est un moment où il aurait dû attendre un petit peu de soutien de la part de son familier, de son intime, de Pierre. Non seulement il ne reçoit pas de soutien, mais il est enfoncé. Pierre semble se ranger aux côtés du grand prêtre. Son témoignage, en effet, sous la panique, va dans le sens de ce que disent ces grands prêtres. Toi, tu te fais Dieu alors que tu n'es qu'un homme. Ça, c'est ce qu'on reproche au Christ. En tout cas, c'est le reproche officiel. Tu te fais Dieu alors que tu n'es un homme. Et Pierre dit, je connais pas cet homme. L'entendre de la bouche des grands prêtres, c'est déjà éprouvant. Mais de Pierre, lui que Jésus a formé pendant 3 ans, qu'il a accompagné, auquel il a donné des signes, il avait besoin que Pierre témoigne qu'il vienne du Père. Son cœur a dû être bouleversé. Un petit peu, ça me faisait penser un petit peu à l'attitude de Jésus face à la Samaritaine quand il dit « j'ai soif ». Il a vraiment besoin de la Samaritaine. Je me souviens un jour, moi j'étais sur la place Saint-Pierre, et je voyais Jean-Paul II dans son immense fauteuil de pape, comme ça. Et j'ai eu tout d'un coup cette intuition très profonde. En fait, c'est un petit. On avait Jean-Paul le Grand, etc. On est d'accord avec tout ça. Mais c'est un petit. Et le Christ n'est pas simplement le Christ, mais c'est un petit qui a besoin de notre soutien, qui a besoin du soutien de Pierre. Il a besoin de notre témoignage. Il y a une intuition spirituelle d'Adrien von Speyer qui a beaucoup influencé le grand philosophe Balthazar, qui dit « Jésus ressent cette trahison d'autant plus fortement qu'il vit en Pierre à travers l'Eucharistie ». Il y a eu l'Eucharistie qui vient de se célébrer pour la première fois. Et donc, il y a une sorte de connexion particulière. Donc, il vit ce que vit Pierre, et Pierre vit ce que... Vous voyez ce que je veux dire? Et voilà, c'est une intuition d'Adrien von Speyer. Et donc, il ne peut pas se distancer de Pierre, intérieurement, de la même manière qu'il est capable de se distancier un petit peu des grands prêtres qui l'assaillent. Et donc, peut-être que Jésus, lorsqu'il regarde Pierre, il est traversé par une tentation. Jésus peut être tenté de désespérer. Jésus n'a jamais désespéré, en tout cas c'est notre foi, jamais. Mais c'est pas la même chose de n'avoir jamais désespéré volontairement et d'avoir une tentation de désespérance.
Moi, je pense qu'à ce moment-là, peut-être que le Christ pouvait avoir cette tentation-là. Le sentiment d'être abandonné par tous et de rejeter dans son être profond, dans sa personne, dans sa vie, dans son action. Je ne connais pas cet homme. Et c'est dans ce contexte-là qu'il faut accueillir cette parole de l'évangile de Luc. Le Seigneur, se retournant, fixa son regard sur Pierre. Jésus a peut-être lui aussi entendu le chant du coq. Il se retourne, métanoïa en grec. Avec noia, c'est avec l'esprit aussi, il se retourne. Au niveau physique, au niveau de l'attention, il fixe son regard sur Pierre. Alors, je vous laisse à votre méditation, votre contemplation, quel type de regard il pose sur Pierre. Il y a une petite fille qui m'a dit un jour, il est très fâché. Je lui ai dit, tu penses ? Puis il y en a un autre qui a dit, moi je pense pas. Il y en a un qui dit, un enfant qui a dit, moi j'ai l'impression qu'il est étonné. J'adore. Oui, je pense que le Christ devait être étonné, même s'il le savait, mais il y a une telle fraîcheur dans le cœur du Christ. Une infinie tristesse, oui, un bouleversement sans doute, une détresse pour lui-même, Jésus, quand il regarde, il a de la détresse dans les yeux, et Pierre a sans doute dû lire cette détresse. Le souci aussi de Pierre, je pense que oui, comme il a eu le souci du bon larron, oui, le souci de Pierre et l'épreuve qu'il traverse en ce moment même, et d'une sorte de confiance qui lui est redonnée à travers tout. Je pense qu'il y avait ça dans ce regard. Le pardon aussi. Le pardon, c'est un don qui est donné à travers l'offense. C'est très très puissant ce mot « pardon », si vous voulez. C'est pas à côté du don, mais c'est « pardon ». Je pense que on sous-estime, on verra ça avec Judas, ce sera un de mes épisodes si j'ai le temps. Le Christ, au moment même de nos refus, pardonne. Faut pas attendre la confession. J'espère que je suis pas hétérodoxe quand je dis un truc comme ça, mais Dieu est Dieu et il ne peut pas faire autrement que de donner son pardon. Il sait pas faire. Il y a une sorte d'impuissance divine à faire autre chose que d'aimer à travers nos offenses. Souvent, on se dit, bon, ben voilà, maintenant, de toute façon, comme je suis pas en ordre avec le bon Dieu, ben, j'attendrai la prochaine confession, etc. Non, non. Au moment même, Dieu donne son pardon. Alors, toute la question, c'est comment est-ce que nous l'accueillons? Et on a vraiment besoin de la confession pour ça, vous voyez. Et pour moi, c'était un jour une lumière très forte aussi que je vous partage, c'est que c'est au moment même du péché que Dieu ne peut pas faire, je dévoile un petit peu ce que je veux dire sur Judas, mais au moment même où Judas l'embrasse en lui disant « mon ami », au moment même où Judas l'embrasse pour le trahir, Jésus lui dit « mon ami ». Pardon est donné tout de suite, à l'instant même. C'est comme ça qu'est le cœur de Jésus. Alors maintenant, nous, et Pierre, et Judas, et tellement d'autres, ils ont besoin de beaucoup de temps pour, ou plus ou moins de temps, pour revenir, pour etc. Et donc, sur ce route-là, le sacrement de réconciliation est tellement, tellement précieux et bénéfique et donne de la joie à tout le monde, à commencer par le bon Dieu. Je me souviens un jour, pour nous détendre un petit peu, j'avais posé la question à des enfants, qu'est-ce qu'il faut faire pour être pardonné? Puis j'en ai un petit de 7 ans, il manquait 3 dents là, qui lève son doigt, je dis oui, ben des péchés, voilà. Et puis il y avait un autre qui disait, moi je trouve que le cœur de Jésus est pardonneur. Ça je trouve ça magnifique, le cœur de Jésus est pardonneur. Voilà, donc ce regard de Jésus, et personnellement je pense que la trahison de Pierre a suscité dans le cœur humano-divin du Christ un surcroît de miséricorde. Peut-être que, vous voyez, c'est la fameuse théologie délicate, c'est pas si simple, la spiritualité de la Felix Culpa, bienheureuse faute, oui. Mais ceci étant dit, Pierre donne l'occasion au Christ lui-même de manifester comme une surabondance, un surcroît. Oui, et peut-être que le Christ découvre en lui-même, comme homme, des ressources insoupçonnées, comme nous parfois quand on est dans des situations incroyables et que tout d'un coup, pouf, on en ressort, on se dit tiens, mais je me sentais pas capable de ça. Mais je pense que, enfin, vous voyez que ce que je vous dis aussi, tout ce que je vous dis est basé sur une exégèse rigoureuse, et en même temps il y a des interprétations personnelles que vous pouvez ou non suivre. La parole de Dieu est là pour cela, vous voyez. Mais je pense que cet événement était l'occasion pour le Christ de découvrir qui il est,
encore davantage dans son humanité. Le cœur du Christ qui est sans duplicité, sans rancœur, très libéré. C'est quelqu'un qui garde jamais rancune. Il a zéro rancune. Je me souviens, un jour, j'avais posé à des enfants, quand est-ce que vous vous sentez le plus libre? Alors, il y en a une qui dit, oh, c'est au début des vacances, quand je peux faire ce que je veux. Une autre qui avait dit, moi, c'est quand mon père m'emmène dans une pâtisserie et me dit, choisis ce que tu veux. Moi, je me sens tellement libre. Voilà. Et puis, il y avait un petit Rwandais, c'était quand il y avait les événements terribles, qui levait le doigt, et il avait une intuition, là, qui sortait, et puis il dit, moi, je me sens libre. Et tout d'un coup, il y avait chez les enfants, là, un silence particulier. Il dit, je me sens libre quand je pardonne. Et je savais qu'il venait du Rwanda où il y avait eu ces événements épouvantables. Et donc, il avait fait l'expérience que le péché, le mal et la vengeance et la rancune emprisonnaient les cœurs.

Si en Pierre l'Église est infidèle, en Marie, elle est là, au pied de la croix. Avec cette espérance. Marie est la seule qui a gardé l'espérance. Un jour, un enfant qui me dit comme ça, excusez-moi toutes les histoires d'enfants, mais c'est parce que je travaille au service enfant, là, et donc ça me vient comme ça. Quand Jésus rencontre sa mère sur le chemin de la croix, qu'est-ce qui se passe? Sa mère, elle lui dit « à dimanche ». Voilà. Donc Marie est figure de, si vous voulez, de l'Église qui demeure fidèle à travers tout, qui a le cœur transpercé, etc., etc., mais qui est là. Cinquième petit épisode, je l'ai intitulé « Les pleurs amers ». Et sortant dehors, il pleura amèrement. Luc 22, 62. C'est un détail des trois synoptiques, pas de Jean. Donc, pleurer, c'est bien de pleurer. C'est une chance de pleurer. Peut-être que le problème de Judas, c'est qu'il n'a pas pu pleurer. Donc, tout un processus s'enclenche dans son cœur bouleversé. En Marc 14, 72, il fondit en larmes. Moi, j'aime bien voir un rocher qui fond en larmes. Vous voyez, pierre qui fond en larmes. Ouais. Et tellement dans les larmes qu'il sera pas là au pied de la croix. Le premier pape de l'histoire de l'humanité n'était pas là au pied de la croix parce qu'il pleurait à cause de sa trahison. Vous imaginez? Ça, c'est le bon Dieu, quoi. Vous voyez, c'est large. Il est dans une tempête de sentiments, ce qui est bien normal. Il a une immense blessure d'amour, de cœur, d'âme, de raison d'être. Et remarquez bien, l'offense ne vient pas d'un ennemi d'extérieur, mais vient de lui-même. Oh, peut-être certainement qu'il était dépassé par plus que lui-même, mais c'est lui-même qui est la source. Son cœur l'accuse au milieu d'une nuit épouvantable. Il est très profondément déçu par rapport à ses propres yeux. Il est découragé, humilié. Il est dans le remords, des sentiments de culpabilité, de déchirement intérieur. Il sait plus bien qui il est, qu'est-ce qu'il va faire plus tard, quel est le sens de tout ce qu'il a accompli jusque-là. Enfin bref, il est très perdu. Avec évidemment, dans le coin du cœur et de la nuit, ce regard du Christ et ce chant du coq, avec cette parole. Voilà, c'est nouveau un truc qui me passe par la tête. Lors d'un camp d'enfants, un jour, nous avions un enfant qui répète pas de pleurer. Après 2 jours de pleurs, tout d'un coup, il vient me voir tout content. 2 jours et demi de pleurs, il vient me dire « Père Olivier !» Je dis « Quoi ça ? » ?»« T'as vu ? » ?»« Quoi ça ? » ?»« J'ai plus pleuré depuis une demi-journée. » Je dis « C'est formidable. » Sauf un petit peu avant le repas, mais ça c'est normal. Je dis « Oui, c'est très bien. » Et je dis « Qu'est-ce qui s'est passé ?»« Ben, pendant l'évangile. » Et qu'est-ce qu'il y a eu pendant l'évangile? Ben, c'était l'évangile de la tempête apaisée, vous savez, comme le premier évangile de la session. Et j'ai entendu Jésus qui me dit, pourquoi as-tu pleuré, enfant de peu de foi? Alors, oui, les enfants sont des vrais théologiens quand ils sont mis dans des bonnes dispositions. Voilà. Donc, si vous voulez, son cœur l'accuse et le condamne, mais le regard de Jésus est plus grand que son cœur. Notre cœur aurait beau nous accuser, Dieu est plus grand que notre cœur. Jean 3, 20. Sixième épisode. Alors, Judas. Qu'est-ce qu'on a écrit sur Judas? Donc, si vous voulez, autant du côté de Saint-Pierre, de Pierre, celui qui allait devenir saint, c'est une nuit restauratrice, et nous avons nos propres nuits restauratrices, autant chez Judas, c'est une nuit destructrice. Pierre a agi sous le coup de la peur et de la faiblesse. Judas, au contraire, a soigneusement préparé son coup. Sa trahison est minutieusement décidée, préméditée, mûrie. Chez Luc, il attend le moment favorable pour le livrer, un peu comme Hérodiade qui attend le moment favorable pour livrer Jean-Baptiste. La préoccupation de Judas, c'était surtout comment faire. C'était ça son souci. Et le fait d'avoir été démasqué par Jésus n'a rien changé durant la dernière scène après que Jean ait reposé sur la poitrine du Christ. Au cours d'un repas, alors que le diable a déjà mis au cœur de Judas Iscariote, fils de Simon, le projet de le livrer. Et Judas, il connaît bien le Christ, c'est son intime, son familier, comme Pierre. Il sait que Jésus pardonne, il l'a vu tant de fois à l'œuvre. Il est bien un de ses disciples, il fait partie du groupe depuis le début.

Il sait qui est Jésus et, en tout cas, il croit savoir et il sait comment s'y prendre avec lui. Et donc, il imagine un stratagème horrible, comme je vous ai déjà un peu dévoilé les choses tout à l'heure. Il va feindre d'aller lui demander pardon au Mont des Oliviers. Il utilise en quelque sorte le cœur miséricordieux de Jésus pour perdre Jésus. Il utilise le langage de l'amour et le transforme en langage de haine. Donc le langage de l'amour, c'est le baiser. Il l'utilise en fait pour comme signe pour que les gardes qui sont un petit peu dans les environs voient que c'est bien lui. Jean ne raconte pas le baiser de Judas à la différence des trois synoptiques. Voilà. Et le Seigneur n'est pas dupe. Au contraire. Et c'est ce que je vous dis, je trouve que c'est une parole qui est peut-être une des plus belles paroles de l'Écriture. Il lui dit « Ami ». Je ne sais pas s'il y a bien quelque chose que le Christ n'est pas, c'est quelqu'un qui est flatteur. S'il dit « ami », il choisit son mot. « Ami ».« Ami, fais ce pourquoi tu es ici ». Donc c'est au cœur du mensonge, c'est une parole de vérité. Une parole qui pourrait accompagner Judas, comme la parole du chant du coq qui a accompagné Pierre. Une parole qui commence par le mot « ami ». Il n'a pas retiré son amitié. Quand je vous dis que le cœur du Christ ne peut pas faire autre chose que pardonner, ça ne veut pas dire que ce n'est pas toujours simple. Hein. Ça peut dire que le Christ ne doit pas prendre sur lui. Hein. Quand je dis il ne peut pas faire autrement que pardonner, ce n'est pas comme ça. Hein. C'est le fruit d'une détermination éthique et ontologique chez lui. C'est-à-dire une détermination profonde de qui il est, mais ça lui demande aussi de la force, du courage. Le drame de Judas, c'est d'avoir oublié ce petit mot « ami ». En tout cas, que ce petit mot n'est pas descendu dans le fond de son cœur. Et du coup, c'est dans la nuit de plus en plus noire du remords et de la culpabilité qu'il va tomber. Et jusqu'à s'identifier à la faute. Je n'ai pas simplement trahi, mais je suis traître profondément. Mon être profond n'est que trahison. Je me souviens de ce jeune qui m'avait dit « je suis de la merde, excusez-moi hein ». Et alors, je lui ai dit bah, « peut-être que là, t'as merdé, mais tu n'es pas de la merde ». Ça me fait penser encore à une histoire, à un petit camp d'enfants. Il y avait des enfants des rues notamment, et puis j'avais insisté beaucoup pour que tout ce qui sort de la bouche soit enfin non aux gros mots. On va faire tous un effort. Et tout d'un coup, j'entends une petite de 8 ans qui dit « Ah, putain, j'ai dit merde !» Voilà, voilà. Donc, Judas n'est pas... si vous voulez, s'identifie à sa faute. Comme nous aussi, parfois, nous avons commis un acte sans doute plus grave qu'un autre, et nous venons à nous identifier à cet acte. Je suis cet acte que j'ai posé à un moment donné de ma vie. Et donc, il va tout relire dans cette perspective-là. Tout ce qu'il fait, il va le relire. Quand on se remémore un moment joyeux, on écarte souvent les aspects difficiles. Chez Judas, c'est l'inverse. Il va tout relire dans cette perspective-là. Et il va essayer de chercher une issue, un peu comme une guêpe qui est prise au piège. Là, il va essayer de trouver une issue en allant se confesser aux grands prêtres et aux anciens. Alors, Judas, qui l'avait livré, voyant qu'il avait été condamné, fut pris de remords et rapporta les 30 pièces d'argent aux grands prêtres et aux anciens. « J'ai péché, dit-il, en livrant un sang innocent. » Matthieu 27, 1, 2. Alors, ce qui est intéressant, c'est que tous les éléments de la confession sont présents ici, presque tous. Tout d'abord, il y a le remords, ce qu'on appelle la contrition. Ensuite, il y a la reconnaissance de l'offense. « J'ai péché en livrant un sang innocent. » Ça, c'est le deuxième moment de la confession. Troisième moment, il va se confesser à autre que lui-même. Et il commence à réparer en rendant les 30 pièces qui étaient le prix de sa trahison. Alors, qu'est-ce qui manque dans cette histoire-là? Mais c'est que... je rigole, mais je devrais pleurer. Il se trompe de destinataire, il confesse au grand prêtre, il confesse aux mauvaises personnes qui manifestent à son égard une monstrueuse indifférence. Je trouve que les grands prêtres, excusez-moi, hein, mais moi je les porte pas dans mon cœur,
il y a une sorte de monstrueuse indifférence. Mais est-ce qu'ils auraient pu réagir autrement? Ça, c'est une question. Mais ils dirent, que nous importe? À toi de voir. Matthieu 27, 3. Que nous importe? À toi de voir. Donc, si vous voulez, Judas n'avait pas fait une confession devant Dieu, mais il avait fait une confession devant autrui, ce qui est déjà un premier pas, mais autrui, c'était finalement ses complices. Et ses complices ne peuvent pas se remettre en question. Il se trouve face à un mur et son offense lui est renvoyée à la figure et sans doute augmentée encore. Et donc, voilà, il n'en peut plus et il sort lui aussi, ou plutôt il s'en va. Et maintenant c'est trop tard, plus personne ne peut rien pour moi et il attend à sa vie. Alors, si j'ai encore 3 minutes, retour à la plage de Galilée, à la plage de Tibériade. Si vous voulez, lorsque Jésus apparaît à Pierre et aux disciples, à certains disciples en Jean 21, il est déjà apparu l'une ou l'autre fois. Donc, sans doute que Pierre a déjà été restauré, réintégré. Il a notamment reçu à nouveau le pouvoir de pardonner les péchés. Très fort quand même, hein? Donc, je n'ai pas le temps de préciser. Mais donc, il l'a déjà eu. Mais en quelque sorte, sans doute, la blessure n'était pas complètement, comment dirais-je, cautérisée, si vous voulez. Il y avait la mémoire profonde du cœur qui était blessée, qui demeurait blessée. L'évangile aurait pu s'arrêter là, tous les exégètes le disent, mais là, c'est comme un surcroît qui est donné. C'est une surprise pour le lecteur. On s'attendait à ce que l'évangile clôture avant le chapitre 21. Et puis nous assistons là, je n'ai pas le temps de développer, mais à tout ce processus merveilleux, très fin, très délicat, de restauration du cœur de Pierre, de restauration de son identité, de restauration de sa mission. Paix mes brebis. Pierre est remis en position, avec ces 3 fois « Pierre, m'aimes-tu, m'aimes-tu, m'aimes-tu » Pierre est remis en capacité d'être fidèle et de déployer la vocation qui est la sienne. Et quelque chose d'absolument extraordinaire. Conclusion. Donc, je vous ai proposé toute une série d'épisodes, 7 épisodes. Je voudrais conclure avec ce que Paul Ricoeur appelle la mémoire heureuse. La mémoire heureuse, c'est pas la mémoire préservée. La mémoire heureuse, chez Paul Ricoeur, qui est un des grands philosophes du XXe siècle, spécialiste de la mémoire, c'est une mémoire qui était capable de traverser victorieusement les épreuves, victorieusement les offenses. Oui. Saint Pierre a bénéficié, a vécu cette grande aventure, ce pèlerinage de la mémoire, et lui a permis, avec le Christ et aussi avec les apôtres qui sont autour de lui, d'expérimenter et de recevoir cette mémoire heureuse qui l'a redynamisée et l'a envoyée jusqu'aux confins de la terre. Je vous remercie.

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1: Jésus leur demanda, « Et vous, que dites-vous? Pour vous, qui suis-je ? » Alors Pierre prit la parole et dit, « Le Christ, le Messie de Dieu. » Luc 9, 20.

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2: Message de sa sainteté le pape Léon XIV pour la 60e journée mondiale des communications sociales. Préserver les voix et les visages humains. Chers frères et sœurs, le visage et la voix sont des traits uniques et distinctifs de chaque personne. Ils manifestent son identité singulière et sont l'élément constitutif de toute rencontre. Les anciens le savaient bien. Pour définir la personne humaine, les Grecs anciens utilisaient le mot « visage », prosopon, qui étymologiquement désigne ce qui se trouve devant le regard, le lieu de la présence et de la relation. Le terme latin « persona » de « personare » inclut quant à lui le son, pas n'importe quel son, mais la voix inimitable d'une personne. Le visage et la voix sont sacrés. Ils nous ont été donnés par Dieu qui nous a créés à son image et à sa ressemblance, nous appelant à la vie par la parole qu'il nous a adressée. Une parole qui a d'abord résonné à travers les siècles dans la voix des prophètes, puis s'est faite chair à la plénitude des temps. Cette parole, cette communication que Dieu fait de lui-même, nous avons également pu l'entendre et la voir directement, car elle s'est fait connaître

qui ressort de la vie et se manifeste précisément dans la communication avec les autres. Si nous négligeons cette protection, la technologie numérique risque, au contraire, de modifier radicalement certains des piliers fondamentaux de la civilisation humaine que nous tenons parfois pour acquis. Les voix et les visages humains, la sagesse et la connaissance, la conscience et la responsabilité, l'empathie et l'amitié, étant stimulés par des systèmes connus sous le nom d'intelligence artificielle, ceux-ci interfèrent non seulement dans les écosystèmes informationnels, mais envahissent également le niveau le plus profond de la communication, celui des relations entre les personnes humaines. Le défi n'est donc pas technologique, mais anthropologique. Protéger les visages et les voix, c'est en fin de compte nous protéger nous-mêmes, accueillir avec courage, détermination et discernement les opportunités offertes par la technologie numérique et l'intelligence artificielle ne signifie pas se voiler la face sur les points critiques, les opacités, les risques. Ne pas renoncer à ses convictions. Il existe depuis longtemps de nombreuses évidences que les algorithmes conçus pour maximiser l'engagement sur les réseaux sociaux, rentables pour les plateformes, récompensent les émotions rapides et pénalisent les expressions humaines qui demandent plus de temps, comme l'effort de compréhension et la réflexion. En enfermant des groupes de personnes dans des bulles de consensus faciles et d'indignation facile, ces algorithmes affaiblissent la capacité d'écoute et de pensée critique et augmentent la polarisation sociale. À cela s'est ajoutée une confiance naïve et acritique dans l'intelligence artificielle comme amie omnisciente, dispensatrice de toutes les informations, archive de tous les souvenirs, oracle de tous les conseils. Tout cela peut affaiblir plus encore notre capacité à penser de manière analytique et créative, à comprendre les significations, à distinguer la syntaxe de la sémantique. Bien que l'IA puisse fournir un soutien et une assistance dans la gestion des tâches de communication, se soustraire à l'effort de réflexion en se contentant d'une compilation statistique artificielle risque à long terme d'éroder nos capacités cognitives, émotionnelles et communicatives. Ces dernières années, les systèmes d'intelligence artificielle prennent de plus en plus le contrôle de la production de textes, de musique et de vidéos. Une grande partie de l'industrie créative humaine risque ainsi d'être démantelée et remplacée par le label « Powered by AI », transformant les personnes en simples consommateurs passifs de pensées non réfléchies, de produits anonymes, sans paternité, sans amour, alors que les chefs-d'œuvre du génie humain dans le domaine de la musique, de l'art et de la littérature sont réduits à un simple terrain d'entraînement pour les machines. La question qui nous tient à cœur, cependant, n'est pas ce que la machine peut ou pourra faire, mais ce que nous pouvons et pourrons faire en grandissant en humanité et en connaissance, grâce à une utilisation judicieuse des outils puissants à notre service. Depuis toujours, l'homme est tenté de s'approprier le fruit de la connaissance sans faire l'effort de l'implication, de la recherche et de la responsabilité personnelle. Renoncer au processus créatif et céder aux machines ses fonctions mentales et son imagination signifie
enterrer les talents

nous avons reçus afin de grandir en tant que personne, en relation avec Dieu et les autres. Cela signifie cacher notre visage et faire taire notre voix. Être ou paraître, simulation des relations et de la réalité. Lorsque nous parcourons nos flux d'informations, feeds, il devient de plus en plus difficile de savoir si nous interagissons avec d'autres êtres humains ou avec des bots ou des influenceurs virtuels. Les interventions non transparentes de ces agents automatisés influencent les débats publics et les choix des personnes. Les agents conversationnels, basés sur de grands modèles linguistiques, s'avèrent étonnamment efficaces en persuasion occulte grâce à une optimisation continue de l'interaction personnalisée. La structure dialogique et adaptative, mimétique de ces modèles linguistiques, est capable d'imiter les sentiments humains et de simuler ainsi une relation. Cette anthropomorphisation, qui peut même être amusante, est en même temps trompeuse, surtout pour les personnes les plus vulnérables, car les agents conversationnels, rendus excessivement affectueux, en plus d'être toujours présents et disponibles, peuvent devenir les architectes cachés de nos états émotionnels et ainsi envahir et occuper la sphère intime des personnes. La technologie qui exploite notre besoin de relation peut non seulement avoir des conséquences douloureuses sur le destin des individus, mais aussi nuire au tissu social, culturel et politique des sociétés. Cela se produit lorsque nous remplaçons nos relations avec les autres par des relations avec des IA entraînées à cataloguer nos pensées et donc à construire autour de nous un monde de miroir où tout est fait à notre image et à notre ressemblance. Nous nous privons ainsi de la possibilité de rencontrer l'autre, qui est toujours différent de nous, et avec lequel nous pouvons et devons apprendre à nous confronter. Sans l'acceptation de l'altérité, il ne peut y avoir ni relation, ni amitié. Un autre défi majeur posé par ces systèmes émergents est celui de la distorsion, en anglais « bias », qui conduit à acquérir et à transmettre une perception altérée de la réalité. Les modèles d'IA sont façonnés par la vision du monde de ceux qui les construisent et peuvent à leur tour imposer des modes de pensée en reproduisant les stéréotypes et les préjugés présents dans les données où ils puisent. Le manque de transparence dans la conception des algorithmes, associé à une représentation sociale inadéquate des données, tend à nous piéger dans des réseaux qui manipulent nos pensées, perpétuent et aggravent les inégalités et les injustices sociales existantes. Le risque est grand. Le pouvoir de la simulation est tel que l'IA peut même nous tromper en fabriquant des réalités parallèles, en s'appropriant nos visages et nos voix. Nous sommes plongés dans une multidimensionnalité où il devient de plus en plus difficile de distinguer la réalité de la fiction. À cela s'ajoute le problème du manque de rigueur. Les systèmes qui font passer une probabilité statistique pour une connaissance n'offrent en réalité que des approximations de la vérité qui sont parfois de véritables hallucinations. L'absence de vérification des sources, associée à la crise du journalisme de terrain qui implique un travail continu de collecte et de vérification des informations sur les lieux où les événements se produisent, peut favoriser
un terrain encore plus fertile pour la désinformation, provoquant un sentiment croissant de méfiance, de désorientation et d'insécurité. Une alliance possible. Derrière cette immense force invisible qui nous concerne tous, il n'y a qu'une poignée d'entreprises, celles dont les fondateurs ont récemment été présentés comme les créateurs de la personnalité de l'année 2025, à savoir les architectes de l'intelligence artificielle. Cela soulève une préoccupation importante concernant le contrôle oligopolistique des systèmes algorithmiques et d'intelligence artificielle capables d'orienter subtilement les comportements, voire de réécrire l'histoire humaine, y compris l'histoire de l'Église, souvent sans que nous en soyons vraiment conscients. Le défi qui nous attend n'est pas d'arrêter l'innovation numérique, mais de la guider en étant conscient de son caractère ambivalent. Il appartient à chacun d'entre nous d'élever la voix pour défendre les personnes humaines afin que ces outils puissent véritablement être intégrés comme des alliés. Cette alliance est possible, mais elle doit reposer sur trois piliers: la responsabilité, la coopération et l'éducation. Tout d'abord, la responsabilité. Celle-ci peut se décliner selon les rôles en honnêteté, transparence, courage, capacité de vision, devoir de partager les connaissances, droit d'être informé. Mais en général, personne ne peut se soustraire à sa propre responsabilité face à l'avenir que nous construisons. Pour ceux qui sont à la tête des plateformes en ligne, cela signifie s'assurer que leurs stratégies entrepreneuriales ne sont pas guidées uniquement par le critère de la maximisation des profits, mais aussi par une vision clairvoyante qui tient compte du bien commun, tout comme chacun d'entre eux tient à cœur le bien de ses enfants. Il est demandé aux créateurs et aux développeurs de modèles d'IA de faire preuve de transparence et de responsabilité sociale en ce qui concerne les principes de conception et les systèmes de modération qui sous-tendent leurs algorithmes et les modèles développés afin de favoriser un consentement éclairé de la part des utilisateurs. La même responsabilité est également demandée aux législateurs nationaux et aux régulateurs supranationaux qui sont chargés de veiller au respect de la dignité humaine. Une réglementation adéquate peut protéger les personnes contre un attachement émotionnel aux agents conversationnels et limiter la diffusion de contenus faux, manipulateurs ou trompeurs, en préservant l'intégrité de l'information par rapport à une simulation trompeuse. Les entreprises du secteur des médias et de la communication ne peuvent à leur tour permettre que des algorithmes visant à gagner à tout prix la bataille pour quelques secondes d'attention supplémentaire l'emportent sur la fidélité à leurs valeurs professionnelles qui visent la recherche de la vérité. La confiance du public se gagne par la rigueur et la transparence, et non par la recherche d'une implication quelconque. Les contenus générés ou manipulés par l'IA doivent être signalés et clairement distingués des contenus créés par des personnes. La paternité et la propriété souveraine du travail des journalistes et des autres créateurs de contenu doivent être protégés. L'information est un bien public. Un service public constructif et significatif ne repose pas sur l'opacité, mais sur la transparence des sources, l'inclusion
des parties prenantes et un standard de qualité élevé. Nous sommes tous appelés à coopérer. Aucun secteur ne peut relever seul le défi de mener l'innovation numérique et la gouvernance de l'IA. Il est donc nécessaire de créer des mécanismes de sauvegarde. Toutes les parties prenantes, de l'industrie technologique aux législateurs, des entreprises créatives au monde universitaire, des artistes aux journalistes, en passant par les éducateurs, doivent être impliqués dans la construction et la mise en œuvre d'une citoyenneté numérique consciente et responsable. Tel est l'objectif de l'éducation. Accroître nos capacités personnelles à réfléchir de manière critique, à évaluer la fiabilité des sources et les intérêts potentiels qui sous-tendent la sélection des informations qui nous parviennent, à comprendre les mécanismes psychologiques qu'elles activent, à permettre à nos familles, communautés et associations d'élaborer des critères pratiques pour une culture de la communication plus saine et plus responsable. C'est précisément pour cette raison qu'il est de plus en plus urgent d'introduire dans les systèmes éducatifs à tous les niveaux l'alphabétisation aux médias, à l'information et à l'IA que certaines institutions civiles encouragent déjà. En tant que catholiques, nous pouvons et devons apporter notre contribution afin que les personnes, en particulier les jeunes, acquièrent la capacité de penser de manière critique et grandissent dans la liberté de l'esprit. Cette alphabétisation devrait également être intégrée dans des initiatives plus larges d'éducation permanente, touchant également les personnes âgées et les membres marginalisés de la société, qui se sentent souvent exclus et impuissants face aux changements technologiques rapides. L'alphabétisation aux médias, à l'information et à l'IA aidera chacun à ne pas se conformer à la dérive anthropomorphisante de ces systèmes, mais à les traiter comme des outils, à toujours utiliser une validation externe des sources qui pourraient être imprécises ou erronées fournies par les systèmes d'IA, à protéger sa vie privée et ses données personnelles en connaissant les paramètres de sécurité et les options de contestation. Il est important d'éduquer et de s'éduquer à utiliser l'IA de manière intentionnelle et dans ce contexte, de protéger sa propre image, photo et audio, son visage et sa voix, afin d'éviter qu'il ne soit utilisé dans la création de contenus et de comportements nuisibles, tels que la fraude numérique, le cyberharcèlement, les hypertrucages qui violent la vie privée et l'intimité des personnes sans leur consentement. Tout comme la révolution industrielle exigeait une alphabétisation de base pour permettre aux personnes de réagir à la nouveauté, la révolution numérique exige également une alphabétisation numérique ainsi qu'une formation humaniste et culturelle pour comprendre comment les algorithmes modèlent notre perception de la réalité, comment fonctionnent les préjugés de l'IA. Quels sont les mécanismes qui déterminent l'apparition de certains contenus dans nos flux d'informations? Quels sont les présupposés et les modèles économiques de l'IA et en quoi ils peuvent changer? Nous avons besoin que le visage et la voix redisent la personne. Nous avons besoin de préserver le don de la communication comme la vérité la plus profonde de l'homme
vers laquelle orienter toute innovation technologique. En proposant ces réflexions, je remercie tous ceux qui œuvrent pour les objectifs ici présentés, et je bénis de tout cœur tous ceux qui travaillent pour le bien commun à travers les moyens de communication.

0: Nous fêtons aujourd'hui Saint Dominique, chanoine espagnol qui a rassemblé quelques femmes, puis fonda l'ordre des prêcheurs pour porter la bonne nouvelle à Toulouse et pour lutter contre les hérésies. Il est l'une des grandes lumières du Moyen-Âge, notre époque préférant appeler lumière ceux qui ont tenté à la Révolution de détruire la civilisation chrétienne. Lui, au contraire, avec les saints Louis, saint Thomas d'Aquin, ou en Autriche, sainte Hildegarde, non seulement ont préservé, mais ont fait fructifier ces dons qui nous viennent de la religion. Dans son Église, le Seigneur lui a donné la parole. Il l'a rempli de l'esprit de sagesse et d'intelligence et l'a revêtu de gloire. Au nom du Père et du Fils et du Saint-Esprit. Amen. La grâce de Jésus, le Christ, notre Seigneur, l'amour de Dieu, le Père et la communion de l'Esprit Saint soient toujours avec vous.
1: Et avec votre esprit.
0: Frères et sœurs, préparons-nous à célébrer le mystère de l'Eucharistie en reconnaissant que nous avons péché. Je confesse à Dieu Tout-Puissant,
1: je reconnais devant vous, frères et sœurs, que j'ai péché en pensée, en parole, par action et par omission. Oui, j'ai vraiment péché. C'est pourquoi je supplie la bienheureuse Vierge Marie, les anges et tous les saints, et vous aussi, frères et sœurs, de prier pour moi, le Seigneur notre Dieu.
0: Que Dieu Tout-Puissant nous fasse miséricorde, qu'il nous pardonne nos péchés et nous conduise à la vie éternelle.
1: Amen.

0: Prions. Accorde à ton Église, Seigneur, de trouver un secours dans les mérites et les enseignements de Saint Dominique, que, dans sa grande bonté, il intercède pour nous, après avoir été un prédicateur éminent de ta vérité. Par Jésus-Christ, ton Fils, notre Seigneur, qui vit et règne avec toi dans l'unité du Saint-Esprit, Dieu pour les siècles des siècles.
1: Amen.

0: Lecture du livre du prophète Habacuc. Seigneur, depuis les temps anciens, n'es-tu pas mon Dieu, mon saint, toi qui es immortel? Seigneur, tu as établi les Chaldéens pour exécuter le jugement. Tu en as fait un roc pour exercer le châtiment. Tes yeux sont trop purs pour voir le mal. Tu ne peux supporter la vue de l'oppression. Alors pourquoi regardes-tu ces perfides? Pourquoi restes-tu silencieux? Quand le méchant engloutit l'homme juste, tu traites les hommes comme les poissons de la mer et comme les reptiles que personne ne domine. Le Chaldéen les pêche tous avec son hameçon, les prend avec son filet et les recueille dans ses nasses, ce qui comble de joie et d'allégresse. Alors il offre des sacrifices à son filet, il fait fumer de l'encens devant ses nasses, car il leur doit une prise abondante et une nourriture copieuse. N'arrête-t-il pas de vider son filet, de massacrer sans pitié des nations? Je vais me tenir à mon poste de garde, rester debout sur mon rempart, guetter ce que Dieu me dira et comment il répliquera mes plaintes. Alors le Seigneur me répondit, « Tu vas mettre par écrit une vision clairement sur des tablettes, pour qu'on puisse la lire couramment. » Car c'est encore une vision pour le temps fixé. Elle tendra vers son accomplissement et ne décevra pas. Si elle paraît tarder, attends-la. Elle viendra certainement sans retard. Celui qui est insolent n'a pas l'âme droite, mais le juste vivra par sa fidélité. Parole du Seigneur.
1: Nous rendons grâce à Dieu.
0: Jamais tu n'abandonnes, Seigneur, ceux qui te cherchent.
1: Jamais tu n'abandonnes, Seigneur, ceux qui te cherchent.
0: Il siège le Seigneur à jamais. Pour juger, il affermit son trône. Il juge le monde avec justice et gouverne les peuples avec droiture.
1: Jamais tu n'abandonnes, Seigneur, ceux qui te cherchent.
0: Qu'il soit la forteresse de l'opprimé, sa forteresse aux heures d'angoisse, ils s'appuieront sur toi, ceux qui connaissent ton nom. Jamais tu n'abandonnes, Seigneur, ceux qui te cherchent.
1: Jamais tu n'abandonnes, Seigneur, ceux qui te cherchent.
0: Fêtez le Seigneur qui siège dans Sion. Annoncez parmi les peuples ses exploits. Attentif au sang versé, il se rappelle. Il n'oublie pas le cri des malheureux.
1: Jamais tu n'abandonnes, Seigneur, ceux qui te cherchent.

notre Sauveur, le Christ Jésus, a détruit la mort. Il a fait resplendir la vie par l'Évangile.

Le Seigneur soit avec vous. Évangile de Jésus-Christ selon saint Matthieu. En ce temps-là, un homme s'approcha de Jésus et tombant à ses genoux, il dit « Seigneur, prends pitié de mon fils. Il est épileptique et il souffre beaucoup. Souvent, il tombe dans le feu. » Et souvent aussi dans l'eau. Je l'ai amené à tes disciples, mais ils n'ont pas pu le guérir. Prenant la parole, Jésus dit : Génération incroyante et dévoyée, combien de temps devrais-je rester avec vous ? Combien de temps devrais-je vous supporter ? Amenez-le-moi. Jésus menaça le démon. Et il sortit de lui. À l'heure même, l'enfant fut guéri. Alors les disciples s'approchèrent de Jésus et lui dirent en particulier « Pour quelle raison est-ce que nous n'avons pas réussi à l'expulser ?» Jésus leur répond « En raison de votre peu de foi. » Amen, je vous le dis. Si vous avez de la foi gros comme une graine de moutarde, vous direz à cette montagne, transporte-toi d'ici jusque là-bas et elle se transportera. Rien ne vous sera impossible. Acclamons la parole de Dieu. Le grain de moutarde ou de sénévé, comme on dit dans d'autres passages de l'Évangile, est tout petit, c'est vrai. Mais Jésus nous dit pourtant qu'il suffit d'avoir la foi gros comme ce petit grain, c'est-à-dire au fond une petite foi, pour que nous puissions faire des choses humainement impossibles. Puisque la foi se rapporte à Dieu, ça veut dire que c'est lui qui agit, même quand les plus grands saints font des miracles. C'est lui qui leur donne de le faire, bien sûr. Et c'est vrai, nous connaissons tous des personnes humbles, simples, mais avec une foi très forte. Et on peut dire qu'elles déplacent vraiment les montagnes. Pensons par exemple à certains parents, des pères et mères d'enfants difficiles ou malades, ou avec qui il y a toujours des problèmes. Il faut déplacer des montagnes éducatives pour s'en sortir. Pensons aux malades qui doivent lutter, qui doivent continuer leur chemin. C'est ce que dit d'ailleurs le sacrement des malades. On demande la guérison pour pouvoir poursuivre le chemin. Et ces malades-là, parfois, transmettent la sérénité à ceux qui vont les trouver, les visiter. Ce sont eux qui remontent le moral des autres. Ces personnes, précisément, en raison de leur foi, ne font pas parler d'elles, ne se vantent pas. Combien de gens parmi nous ont cette foi humble et qui fait tant de bien? Chacun de nous, dans sa vie quotidienne, peut rendre témoignage au Christ avec la force de Dieu, la force de la foi. La foi, nous l'avons reçue à notre baptême et nous devons, jusqu'à la fin de notre vie, la faire fructifier, lui donner toute sa puissance puisqu'elle vient de Dieu. Alors comment puisons-nous, pour donner notre témoignage et avoir la force de le faire? Eh bien, comme saint Dominique et tous ces grands saints du Moyen-Âge et d'après, c'est par la prière. Le secret de ces saints, c'est d'avoir été continuellement unis par leur vie de prière à Dieu. Car c'est le souffle de la foi, une relation de confiance, d'amour, ne peut manquer le dialogue. Et la prière, nous le savons, c'est le dialogue de l'âme avec Dieu. Alors demandons au Seigneur, au cours de cette messe, qu'il nous donne le don
de la prière, qui est celui de la foi.

0: Tu es béni, Seigneur, Dieu de l'univers. Nous avons reçu de ta bonté le pain que nous te présentons, fruit de la terre et du travail des hommes. Il deviendra pour nous le pain de la vie.
1: Béni soit Dieu maintenant.

0: Tu es béni, Seigneur, Dieu de l'univers. Nous avons reçu de ta bonté le vin que nous te présentons, fruit de la vigne et du travail des hommes. Il deviendra pour nous le vin du royaume éternel.
1: Béni sois-tu maintenant et toujours.
0: Priez, frères et sœurs, que mon sacrifice, qui est aussi le vôtre, soit agréable à Dieu, le Père Tout-Puissant.
1: Que
0: par l'intercession de Saint Dominique, écoute avec bienveillance, Seigneur, les prières que nous te présentons. Et par la puissance de ce sacrifice, soutiens ceux qui luttent pour la foi, en leur donnant la protection de ta grâce par le Christ notre Seigneur.
1: Amen.
0: Le Seigneur soit avec vous.
1: Et avec votre
0: esprit. Élevons notre cœur.
1: Nous le tournons vers le Seigneur.
0: Rendons grâce au Seigneur notre Dieu.
1: Cela est juste.
0: Vraiment, il est juste et bon pour ta gloire et notre salut de t'offrir notre action de grâce toujours et en tout lieu, Seigneur, Père très saint, Dieu éternel et tout-puissant. Nous célébrons les prévenances de ton amour pour tant d'hommes et de femmes parvenus à la sainteté en se donnant au Christ à cause du royaume des cieux. Par ce mystère d'alliance, tu veux que notre condition humaine retrouve sa splendeur première et que dès ici-bas, nous ayons un avant-goût des biens que tu nous donneras dans le monde à venir. C'est pourquoi avec les saints et tous les anges, nous te louons et sans fin nous proclamons.

Tu es vraiment saint, Dieu de l'univers. Il est juste que toute la création proclame ta louange, car c'est toi qui donnes la vie. C'est toi qui sanctifies toutes choses par ton Fils, Jésus-Christ, notre Seigneur, avec la puissance de l'Esprit-Saint. Et tu ne cesses de rassembler ton peuple afin que du levant au couchant du soleil, une offrande pure soit présentée à ton nom. C'est pourquoi nous te supplions, Seigneur, de consacrer toi-même les offrandes que nous apportons. Sanctifie-les par ton esprit pour qu'elles deviennent le corps et le sang de ton Fils Jésus-Christ, notre Seigneur, qui nous a dit de célébrer ce mystère. La nuit même où il fut livré, il prit le pain. En te rendant grâce, il dit la bénédiction. Il rompit le pain et le donna à ses disciples en disant « Prenez et mangez-en tous. Ceci est mon corps livré pour vous. »

De même, après le repas, il prit la coupe. En te rendant grâce, il dit la bénédiction et donna la coupe à ses disciples, en disant « Prenez et buvez-en tous, car ceci est la coupe de mon sang, le sang de l'Alliance nouvelle et éternelle, qui sera versé pour vous et pour la multitude en rémission des péchés. Vous ferez cela en mémoire de moi. »

En faisant ainsi mémoire de ton Fils, de sa passion qui nous sauve, de sa glorieuse résurrection et de son ascension dans le ciel, alors que nous attendons son dernier avènement, nous t'offrons, Seigneur, en action de grâce, ce sacrifice vivant et saint. Regarde, nous t'en prions, l'oblation de ton Église, et daigne reconnaître ton Fils qui, selon ta volonté, s'est offert en sacrifice pour nous réconcilier avec toi. Quand nous serons nourris de son corps et de son sang, et remplis de l'Esprit Saint, accorde-nous d'être un seul corps et un seul esprit dans le Christ. Que l'Esprit Saint fasse de nous une éternelle offrande à ta gloire, pour que nous obtenions un jour l'héritage promis avec tes élus. En premier lieu, la bienheureuse Vierge Marie, Mère de Dieu, avec Saint Joseph, son époux, les bienheureux apôtres, les glorieux martyrs, Saint Dominique, et tous les saints qui ne cessent d'intercéder auprès de toi et nous assurent de ton secours. Et maintenant, nous te supplions, Seigneur, par le sacrifice qui nous réconcilie avec toi, étends au monde entier le salut et la paix. Affermis ton Église en pèlerinage sur la terre, dans la foi et la charité, en union avec ton serviteur, notre pape Léon, l'ensemble des évêques, les prêtres, les diacres et tout le peuple que tu as racheté. Écoute, en ta bonté, les prières de ta famille que tu as voulu rassembler devant toi. Dans ta miséricorde, ramène à toi, Père très aimant, tous tes enfants dispersés. Pour nos frères et sœurs défunts et pour tous ceux qui ont quitté ce monde et trouvent grâce devant toi, nous te prions. En ta bienveillance, accueille-les dans ton royaume où nous espérons être comblés de ta gloire, tous ensemble et pour l'éternité, par le Christ, notre Seigneur, par qui tu donnes au monde toute grâce et tout bien. »

0: comme nous l'avons appris du Sauveur et selon son commandement, nous osons dire « Notre Père qui es aux cieux, que ton nom soit sanctifié, que ton règne vienne, que ta volonté soit faite sur la terre comme au ciel. Donne-nous aujourd'hui notre pain de ce jour. Pardonne-nous nos offenses, comme nous pardonnons aussi à ceux qui nous ont offensés. Et ne nous laisse pas entrer en tentation, mais délivre-nous du mal. Délivre-nous de tout mal, Seigneur, et donne la paix à notre temps. Soutenus par ta miséricorde, nous serons libérés de tout péché, à l'abri de toute épreuve, nous qui attendons que se réalise cette bienheureuse espérance, l'avènement de Jésus-Christ, notre Sauveur. Seigneur Jésus-Christ, tu as dit à tes apôtres, « Je vous laisse la paix, je vous donne ma paix. Ne regarde pas nos péchés, mais la foi de ton Église. » Pour que ta volonté s'accomplisse, donne-lui toujours cette paix et conduis-la vers l'unité parfaite, toi qui vis et règnes pour les siècles des siècles.
1: Amen.
0: Que la paix du Seigneur soit toujours avec vous.
1: Et avec votre esprit.

Voici l'agneau de Dieu, voici celui qui enlève les péchés du monde. Heureux les invités au repas des noces de l'agneau. Seigneur, je ne suis pas digne de te recevoir, mais dis seulement une parole et je serai guéri.

0: le sang du Christ me garde pour la vie éternelle. Amen.
1: Voici le serviteur fidèle et avisé que le Maître a établi sur sa maison pour donner à chacun en temps voulu sa part de blé.

0: Seigneur, en ce jour, nous faisons mémoire de Saint Dominique. Tu nous as donné en nourriture le sacrement du ciel. Fais que ton Église, ardente à te servir, en reçoive toute la force et soit soutenue par la prière de celui qui l'éclaira de sa prédication, par le Christ notre Seigneur.
1: Amen.
0: Le Seigneur soit avec vous.
1: Et avec vous.
0: Que Dieu Tout-Puissant vous bénisse, le Père et le Fils et le Saint-Esprit.
1: Amen.
0: Prions pour les vocations.
2: Père infiniment bon, Maître de la moisson, donne à ton Église l'évêque, les pasteurs, les consacrés, les missionnaires dont notre monde a besoin. Que chaque jeune découvre la beauté de sa vocation et y réponde avec confiance et générosité. Qu'ensemble nous nous mettions davantage à ton service et à celui de tous nos frères. Notre-Dame du Oui prie pour nous.
0: Allez dans la paix du Christ.
1: Nous rendons grâce à Dieu.
0: L'ange du Seigneur fit l'annonce à Marie. Je vous salue Marie, pleine de grâce, le Seigneur est avec vous. Vous êtes bénie entre toutes les femmes, et Jésus, le fruit de vos entrailles, est béni. Voici la servante du Seigneur.
3: Et nous soit fait selon son
0: parole. Je vous salue Marie, pleine de grâce, le Seigneur est avec vous. Vous êtes bénie entre toutes les femmes, et Jésus, le fruit de vos entrailles, est béni.
3: Sainte Marie, Mère de Dieu, priez pour nous pauvres pécheurs, maintenant et à l'heure de notre mort. Amen.
0: Et le Verbe s'est fait chair.
3: Et habitez parmi nous.
0: Je vous salue Marie, pleine de grâce, le Seigneur est avec vous. Vous êtes bénie entre toutes les femmes, et Jésus, le fruit de vos entrailles, est béni.
3: Sainte Marie, Mère de Dieu, priez pour nous pauvres pécheurs, maintenant et à l'heure de notre mort. Amen.
0: Priez pour nous, Sainte Mère de Dieu,
3: afin que nous soyons en vie de vivre sur
0: Prions. Daigne Seigneur, répandre ta grâce en nos âmes, afin qu'ayant connu par l'annonce de l'ange l'incarnation du Christ, ton Fils, nous parvenions par sa passion et par sa croix à la gloire de la résurrection par ce même Christ, notre Seigneur.
1: Amen.
4: 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Il est midi passé de presque 3 minutes et nous étions à l'instant en direct de la crypte Saint-Michel à Saint-Étienne pour notre messe quotidienne. À partir de 12h30, vous retrouverez votre page de chronique habituelle avec tout d'abord la chronique d'écologie intégrale sur Saint Fiacre. Puis en parler, c'est parfois la clé, un pas après l'autre. Parlons philo sur art et modernité. Puis à partir de 13h, le Sacré-Cœur au fil des siècles sur Sainte Catherine de Sienne et des clés pour vivre sur prendre la bonne décision. Puis à partir de 13h30, nous rentrerons dans un temps un peu plus méditatif avec tout d'abord méditation en église, la méditation en église de ce samedi de la

personnes qui témoigneront de la joie au travail. À 21h, ce sera la deuxième partie de l'enseignement sur la volonté de Dieu et moi, et moi, et moi, donné par le frère Thierry Dominique Humbrecht. Et à 23h, ce sera la rediffusion de l'enseignement que vous avez pu suivre ce matin, enseignement donné par le père Olivier Bonouin sur un itinéraire nocturne d'un cœur bouleversé. Enfin, demain, 21h, nous débuterons la dernière session que nous diffuserons depuis Paray-le-Monial. Donc, ne manquez pas ce nouveau rendez-vous. Et les messes la semaine prochaine, lundi et mardi, seront à 11h15 depuis Paray-le-Monial. Notez bien lundi, mardi, 11h15 depuis Paray-le-Monial pour votre rendez-vous quotidien avec la messe du jour. Je vous souhaite à tous une très bonne après-midi à l'écoute des programmes de Radio Espérance ainsi qu'un bon appétit. Ensemble, nous pouvons bénir la table.

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0: Quand il fut sorti, Jésus dit :
1: Maintenant, le Fils de l'homme a été glorifié, et Dieu a été glorifié en lui. Si Dieu a été glorifié en lui, Dieu aussi le glorifiera en lui-même, et c'est aussitôt qu'il le glorifiera. Petits enfants, c'est pour peu de temps que je suis encore avec vous. Vous me chercherez, et comme je l'ai dit aux Juifs, où je vais, vous ne pouvez venir. À vous aussi, je le dis à présent. Je vous donne un commandement nouveau. Vous aimez les uns les autres. Comme je vous ai aimé, aimez-vous les uns les autres. À ceci, tous reconnaîtront que vous êtes mes disciples, si vous avez de l'amour les uns pour les autres.
0: Simon-Pierre lui dit :
2: Seigneur, où vas-tu ?
0: Jésus lui répondit :
1: Où je vais, tu ne peux pas me suivre maintenant, mais tu me suivras plus tard.
0: Pierre lui dit :
2: Pourquoi ne puis-je pas te suivre à présent ? Je donnerai ma vie pour toi.
0: Jésus répond :
1: Tu donneras ta vie pour moi ? En vérité, je te le dis, le coq ne chantera pas que tu m'aies renié trois fois. »

0: Que votre cœur ne se trouble pas. Vous croyez en Dieu, croyez aussi en moi. Dans la maison de mon Père, il y a de nombreuses demeures. Sinon, je vous l'aurais dit. Je vais vous préparer une place. Et quand je serai allé, et que je vous aurai préparé une place, à nouveau je viendrai, et je vous prendrai près de moi, afin que là où je suis, vous aussi vous soyez. Et du lieu où je vais, vous savez le chemin. »
1: Thomas lui dit,
2: « Seigneur, nous ne savons pas où tu vas. Comment saurions-nous le chemin ?»
1: Jésus lui dit,
0: « Je suis le chemin, la vérité et la vie. Nul ne vient au Père que par moi. Si vous me connaissez, vous connaîtrez aussi mon Père. Dès à présent, vous le connaissez et vous l'avez vu. »
1: Philippe lui dit,
2: « Seigneur, montre-nous le Père et cela nous suffit. »
1: Jésus lui dit,
0: « Voilà si longtemps que je suis avec vous et tu ne me connais pas, Philippe. Qui m'a vu a vu le Père. Comment peux-tu dire « Montre-nous le Père » ? Ne crois-tu pas que je suis dans le Père et que le Père est en moi ? Les paroles que je vous dis, je ne les dis pas de moi-même, mais le Père, demeurant en moi, fait ses œuvres. Croyez-moi, je suis dans le Père et le Père est en moi. Croyez du moins à cause des œuvres mêmes. En vérité, je vous le dis, celui qui croit en moi fera lui aussi les œuvres que je fais, et il en fera même de plus grandes, parce que je vais vers le Père.

et tout ce que vous demanderez en mon nom, je le ferai, afin que le Père soit glorifié dans le Fils. Si vous me demandez quelque chose en mon nom, je le ferai. Si vous m'aimez, vous garderez mes commandements. Et je prierai le Père, et il vous donnera un autre paraclet, pour qu'il soit avec vous à jamais l'Esprit de vérité que le monde ne peut pas recevoir, parce qu'il ne le voit pas, ni ne le reconnaît. Vous, vous le connaissez, parce qu'il demeure auprès de vous. Je ne vous laisserai pas orphelin. Je viendrai vers vous. Encore un peu de temps, et le monde ne me verra plus. Mais vous, vous verrez que je vis, et vous aussi vous vivrez. Ce jour-là, vous reconnaîtrez que je suis en mon Père, et vous en moi, et moi en vous. Celui qui a mes commandements et qui les garde, c'est celui-là qui m'aime. Or, celui qui m'aime sera aimé de mon Père, et je l'aimerai, et je me manifesterai à lui.

0: Judas, pas l'Iscariote, lui dit
1: « Seigneur, et qu'est-il advenu que tu doives te manifester à nous et non pas au monde ?»
0: Jésus lui répondit
2: « Si quelqu'un m'aime, il gardera ma parole. Et mon Père l'aimera, et nous viendrons vers lui, et nous nous ferons une demeure chez lui. Celui qui ne m'aime pas ne garde pas mes paroles. Et la parole que vous entendez n'est pas de moi, mais du Père qui m'a envoyé. Je vous ai dit cela, tandis que je demeurais près de vous. Mais le Paraclet, l'Esprit Saint, que le Père enverra en mon nom, lui vous enseignera tout et vous rappellera tout ce que je vous ai dit. Je vous laisse la paix. C'est ma paix que je vous donne. Je ne vous la donne pas comme le monde la donne. Que votre cœur ne se trouble ni ne s'effraie. Vous avez entendu que je vous ai dit, je m'en vais et je reviendrai vers vous. Si vous m'aimiez, vous vous réjouiriez de ce que je vais vers le Père, parce que le Père est plus grand que moi. Je vous le dis maintenant, avant que cela n'arrive, pour qu'au moment où cela arrivera, vous croyez. Je ne m'entretiendrai plus beaucoup avec vous, car il vient le prince de ce monde. Sur moi, il n'a aucun pouvoir. Mais il faut que le monde reconnaisse que j'aime le Père et que je fais comme le Père m'a commandé. Levez-vous, partons d'ici.

je vous donne un commandement nouveau. Vous aimez les uns les autres. Comme je vous ai aimé, aimez-vous les uns les autres. À ceci, tous reconnaîtront que vous êtes mes disciples, si vous avez de l'amour les uns pour les autres.

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2: Saint Fiacre, fêté le 30 août, est né en Irlande au 7e siècle. C'est une figure emblématique de la spiritualité monastique et un modèle de la vie en harmonie avec la nature. Formé dans un monastère irlandais, il quitte son pays natal pour évangéliser la Gaule, où il s'établit en Brie, près de Meaux. L'évêque Saint-Faron lui offre un terrain à Bréau, où Saint Fiacre fonde un ermitage et un jardin médicinal, devenant ainsi l'un des premiers moines jardiniers de l'Occident chrétien. Saint Fiacre est surtout connu pour son amour des plantes et son savoir en herboristerie. Selon la tradition, il aurait guéri des malades grâce aux simples qu'il cultivait, combinant prière et soins par les plantes. Un épisode célèbre raconte qu'il aurait chassé les fièvres et les maux en utilisant des herbes, ce qui lui vaut une réputation de thérapeute et de protecteur des jardiniers. Son bâton avec lequel il traçait des sillons serait devenu un symbole de bénédiction pour les jardins. La légende raconte aussi qu'il aurait creusé un étang d'un simple coup de bâton pour avoir de l'eau, montrant ainsi l'empire qu'il pouvait avoir sur les éléments naturels, toujours au service des autres, comme s'il avait, par sa sainteté, vaincu les conséquences du péché originel. Son ermitage, entouré d'un verger et d'un potager, attire de nombreux disciples et pèlerins. Fiacre y mène une vie de prière, de travail manuel et d'hospitalité, illustrant l'idéal bénédictin selon la devise monastique « Ora et Labora ». Après sa mort, vers 670, son culte se répand rapidement, et son sanctuaire de Saint-Fiacre en Brie devient un lieu de pèlerinage pour les malades et les jardiniers. Il est invoqué pour la fertilité des terres, la protection des récoltes et la guérison des hémorroïdes, d'où le nom « fiacre » en ancien français pour désigner cette maladie. La liturgie célèbre Saint-Fiacre le 30 août, une date qui coïncide avec la fin de l'été et les travaux de la terre. Cela donne lieu en Normandie à des réjouissances étonnantes, car par exemple, la cathédrale de Rouen se trouve littéralement envahie, voire emplie de légumes, de fruits et de fleurs pendant tout le week-end des célébrations du Saint. Puis les produits maraîchers sont distribués aux pauvres. Son exemple montre combien le jardin peut être un lieu de rencontre avec Dieu et la création, où la beauté, l'utilité et la prière se rejoignent. De toujours, les jardins ont porté cet idéal de recouvrer le jardin originel parfait, celui de l'Éden dans lequel l'homme et la création vivaient en harmonie avant le péché. C'est l'occasion de méditer sur le sens de la vocation humaine dans la création. On peut dire que celle de jardinier figure parmi les théologèmes possibles pour vivre cette vocation. Mais qu'est-ce qu'un théologème ? Selon le théologien réformé Stéphane Lavignotte, c'est une unité de sens théologique qui produit des effets concrets dans la vie des gens. Par exemple, si vous pensez que l'être humain a pour vocation d'être le jardinier de la création, alors votre inclination naturelle sera de vous comporter comme tel avec elle. Si vous pensez au contraire que Dieu a livré la création au pillage de l'humanité, qui se comporte en despote et en tyran prédateur, selon une certaine interprétation de Genèse 1:28, alors vous obtiendrez certainement une crise écologique. Il y a plusieurs autres théologèmes disponibles dans la Bible pour penser le rapport entre l'homme et la création. Le plus répandu en régime catholique est celui de l'intendance. L'être humain comme intendant de la création. Ce théologème vise un équilibre entre domination responsable et sauvegarde de la création, entre Genèse 1:28 et Genèse 2:15. Le théologème le plus soutenu par les orthodoxes est celui de prêtre de la création, car l'homme représente Dieu pour les créatures, en tant qu'il est créé à son image, et représente les créatures devant Dieu dans l'action liturgique. On peut encore penser au théologème du roi kénotique de la création, comme chez saint Éphrem de Nisibe, en articulant Genèse 1:28 avec Jean 13, le passage du lavement des pieds. Jésus nous appelle à dominer la création comme il domine sur ses disciples, en les servant, en leur lavant les pieds. D'autres théologèmes sont ainsi disponibles pour inspirer notre engagement écologique aux soins de la création, comme celui de éco-citoyen ou celui de frère universel à l'image de saint François d'Assise. Avec saint Fiacre, c'est donc le théologème du jardinier qui est livré à notre méditation. Ce dernier se fonde sur la lecture de Genèse 2,15, je cite « Dieu prit Adam et le mit dans le jardin d'Éden pour le cultiver et le garder ». Qui est celui qui cultive le jardin et le garde si ce n'est le jardinier? La culture du jardin est spécifique car elle inclut la dimension esthétique et la gratuité des fleurs. Elle comporte la finalité alimentaire du maraîchage, mais pas que. Le jardinier est celui qui apporte soin à son jardin et même un soin amoureux pour qu'il produise les éléments utiles à la vie humaine, mais aussi pour qu'il soit un cadre de vie agréable, ressourçant et reposant, apaisant. Rappelons pour finir que le mot paradis vient du grec jardin et que la création nouvelle et réconciliée prendra la forme du jardin portant la marque de l'activité de l'homme, mais en retenant que le meilleur. Alors travaillons à la venue de la création nouvelle par le soin amoureux que nous apportons à notre sœur et mère la terre.
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2: Un pas après l'autre. Être délivré d'une addiction, guéri d'un traumatisme ou autre, c'est parfois un parcours du combattant. D'abord, il faut prendre conscience du truc. Reconnaître qu'il y a des difficultés, des freins qui t'empêchent d'avancer ou d'être vraiment heureux. Tu te sens concerné quand tu entends ces mots? Tu penses à quelque chose de précis? Tu veux que ça change? Ça y est, tu as fait le premier pas. Le premier pas vers la guérison, c'est la prise de conscience du problème. À ce stade, tu peux te sentir dépassé. Mais garde espoir, toujours. Ensuite, il faut en parler. Me concernant, tu peux écouter mon histoire sur le CD Rescapé. Heureusement que j'avais des proches qui s'inquiétaient pour moi et qui remuaient ciel et terre pour m'aider à sortir de ma situation. Même si le déclic est finalement venu de moi, ils ne m'ont pas laissé tomber et m'ont aidé à faire un pas, puis un autre. Je pense notamment à cette amie qui m'a donné le numéro de téléphone d'une psychiatre. Elle m'a dit « Prends un papier et un stylo, note ce numéro, appelle, prends rendez-vous. » L'autorité dont j'avais besoin à ce moment-là pour faire un pas de plus. Je pense aussi à la chanson composée par mon petit ami pour me montrer à quel point il m'aimait malgré tout. Un pas de plus. Et si j'avais tout gardé pour moi, comment m'en serais-je sortie? Ne souffre pas en silence. N'essaye pas de te dépatouiller tout seul. Entoure-toi des bonnes personnes, celles qui t'aiment.
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ce que nous proclamons, c'est comme dit l'Écriture, ce que l'œil n'a pas vu, ce que l'oreille n'a pas entendu, ce qui n'est pas venu à l'esprit de l'homme, ce que Dieu a préparé pour ceux dont il est aimé. 1 Corinthiens 2, 9-10.

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1: Pascal Jacob, bonjour.
2: Bonjour Jean-Yves.
1: Tiens, je vous propose une citation amusante de Salvador Dali, le célèbre peintre surréaliste. Il disait « Ô peintre, ne te préoccupe pas d'être moderne, tu le seras, hélas, forcément. » Alors, faut-il être moderne ?
2: Moderne, ça veut dire nouveau, hein, comme chacun sait. Est-ce qu'il faut être nouveau ? Est-ce qu'il faut toujours innover ? Effectivement, on pourrait se dire, innover, oui, parce que sinon on va s'ennuyer, sinon on va être simplement des copistes, des reproducteurs, simplement, qui reproduisent les œuvres du passé. Et par conséquent, effectivement, il faudrait être moderne. Après, il est certain, et c'est peut-être pour ça que Salvador Dali est un petit peu ironique, c'est que finalement... quand il dit « tu le seras forcément », ce qui est intéressant, c'est qu'il parle au passé. C'est-à-dire que, finalement, j'ai été moderne. C'est pas que je suis moderne, mais j'ai été moderne. Donc, finalement, celui qui est moderne, il est déjà dépassé par celui qui dit de lui « tiens, tu as été moderne ». Aujourd'hui, on ne dit pas qu'on est dans la modernité, on dit bien souvent qu'on est dans la post-modernité. Ouais. C'est-à-dire, finalement, la modernité, c'était le souci de la nouveauté, mais le souci de la nouveauté au nom de la raison dans la modernité. C'est-à-dire qu'il s'agissait d'être des êtres rationnels. C'est le projet des Lumières. Il n'y a rien de plus moderne finalement que les Lumières, que l'humanisme des Lumières, que le primat donné à la raison, à l'homme. Bon. La postmodernité, c'est au contraire le primat de l'émotion, notamment. C'est le primat de la sensibilité, le primat de l'individu. C'est le relativisme, c'est toute cette idée-là. Et au fond, le postmoderne regarde le moderne en disant, enfin, avec un peu de commisération, en disant oui, il a été moderne, il a été nouveau, on a eu besoin de lui, il a été une rupture, mais enfin maintenant, nous, on est vraiment l'avant-garde, au fond. Hein. Et si on parle de Salvador Dali, on est un petit peu dans cette idée qu'il y a des avant-gardistes qui ouvrent des voies, qui ouvrent des portes, et puis après, les autres suivent. Donc, est-ce qu'il faut être moderne, notamment dans l'art, au fond, Salvador Dali dit c'est pas une exigence, il n'y a pas besoin, de toute façon on le sera toujours. Et ceux qui cherchent à l'être, finalement, on s'aperçoit qu'ils deviennent vite assez dépassés. Quand on regarde ce qui, il y a 30 ans, était considéré comme le must de la modernité, modernissime, qu'on pense aux couleurs orange des années 80, ou qu'on pense aux voitures dites modernes des années 90, aujourd'hui on se dit mais c'est complètement dépassé. En fait, l'artiste recherche plutôt, à mon avis, une sorte d'intemporalité. Et le classique, c'est celui qui est intemporel. On parlera de Bach encore dans 500 ans. C'est pas sûr, d'ailleurs, qu'on parle de Salvador Dali dans 500 ans. Et par conséquent, peut-être qu'il faut pas attendre d'être moderne. Il faut pas chercher à être moderne. Il faut plutôt chercher déjà à être juste, à être beau. Bref, à être intemporel et classique.
1: Très beau. Merci, Pascal Jacob.

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3: Chers amis, bonjour. Nous poursuivons notre parcours sur la tradition pour approfondir le mystère du cœur de Jésus. Et après avoir regardé saint François d'Assise, après avoir regardé les mystiques du XIIIe siècle, avec Gertrude notamment, je vais venir au XIVe siècle avec Catherine de Sienne. La Catherine de Sienne qui va nous redonner encore un éclairage sur ce cœur de Jésus, cœur transpercé. Catherine de Sienne est une grande mystique de l'ordre dominicain, tertiaire dominicaine, et qui va participer vraiment au renouveau de l'Église et au renouveau de l'Église hiérarchique, notamment avec son attention pour le pape, pour les papes de l'époque d'ailleurs. Et donc, ce qui est très beau aussi de voir chez Catherine de Sienne, c'est tout son entourage avec d'autres laïcs. Elle ne travaille pas seule, même si, un peu comme saint Paul, on entend Paul, mais en fait derrière Paul, il y a Timothée, il y a Luc, il y a d'autres disciples qui sont là. Et bien là, pareil, Catherine de Sienne, derrière Catherine, il y a toute une communauté, elle a vraiment un feu et un zèle missionnaire, et elle s'entoure en fait, elle s'entoure d'autres frères et sœurs autour d'elle, avec qui elle va voir le pape par exemple. Catherine de Sienne va vivre une grâce particulière, c'est la grâce de l'échange des cœurs. Voilà, première grâce que l'on peut voir en lien avec le cœur de Jésus. C'est pendant l'été 1370, 10 ans avant de sa mort. Elle a 23 ans et elle dit, Jésus lui dit, « Ma très douce fille, de même que l'autre jour je t'ai enlevé ton cœur, de même à cet instant je te livre le mien qui te fera vivre toujours. » L'échange des cœurs est assez rare. Marguerite Marie, elle, c'est pas un échange de cœur qu'elle a. Jésus prend son cœur, lui plonge dans le sien et lui redonne son cœur. Voilà, c'est pas, il n'y a pas un échange comme Catherine de Sienne. Voilà. Donc Marguerite Marie n'a pas le cœur de Jésus en elle qui bat, quoi. Voilà. Et donc ça, c'est une grâce spéciale qui est donnée à Catherine de Sienne. Et Catherine de Sienne, dans toutes ses méditations, elle va méditer un peu sur ce cœur transpercé. Elle se demande vraiment, Seigneur, mais pourquoi? Quel intérêt y avait-il à ce que, après toutes les souffrances que vous avez endurées dans la Passion, quel intérêt y avait-il à ce que votre cœur soit transpercé en plus ? 12 agneaux sans tache, vous étiez mort quand votre cœur fut ouvert. Pourquoi donc avez-vous voulu que votre cœur fût ainsi blessé et entrouvert ? Jésus lui répondit, j'avais plusieurs raisons, mais je veux te dire la principale. C'est que mon désir du genre humain était infini, alors que les tourments et les souffrances que j'endurais étaient finis. Je voulus donc, en vous montrant mon côté ouvert, que vous voyiez le secret de mon cœur, que je vous aimais beaucoup plus que je ne pouvais vous le montrer avec ma souffrance finie. Je voulais donc que vous voyiez le secret de mon cœur, que je vous aimais beaucoup plus que je ne pouvais vous le montrer avec ma souffrance finie. Frères et sœurs, je ne sais pas pour vous, mais moi, j'aime bien contempler les mystères de Jésus. Voilà, et dans son incarnation, dans sa vie publique, en fait, il y a tellement de choses qui nous montrent son amour. Regardons, même dans ses paraboles, le bon pasteur qui vient chercher sa brebis, enfin, tous ces textes qui nous aident à comprendre l'amour.

Catherine de Sienne, hein, voilà, qui a à la fois une dimension mystique, on pourrait dire, et puis encore une fois, cette ampleur du mystère du cœur de Jésus, cette ampleur du mystère de l'amour de Dieu pour nous, dans lequel Catherine de Sienne nous aide à entrer encore plus en profondeur. Eh bien, demandons cette grâce, nous aussi, de nous laisser saisir par l'amour du Christ. Peut-être aussi interrogeons le Christ avec la même simplicité que Catherine de Sienne. Voilà, et demandons aussi habiter de l'amour du cœur de Jésus, à qui on est le même feu et la même ardeur pour nous convertir, pour œuvrer pour la construction de cette Église. Nous avons vu hier Saint François d'Assise rebâtir mon Église. Eh bien voilà, et Catherine de Sienne, on continue à vivre cette reconstruction et par des gestes très concrets, alors que l'amour du cœur de Jésus nous aide à œuvrer avec les laïcs, tous ensemble, à l'unité de l'Église. Je termine par cette prière que nous pouvons faire nôtre. Mon Seigneur, abaisse le regard de ta miséricorde sur ton peuple et sur le corps mystique de la Sainte Église. Voilà, qu'avec Sainte Catherine de Sienne, nous puissions prier, intercéder, œuvrer pour notre Église. Je vous souhaite une bonne journée avec le cœur de Jésus.

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2: Troisième entretien dans cette série des clés pour vivre, prendre la bonne décision, c'est le titre de cette série, mais c'est surtout le titre de l'ouvrage paru aux éditions des Béatitudes. L'auteur est le père Tanguy Marie Pouliquen, professeur d'éthique à l'Institut catholique de Toulouse et membre de la communauté des Béatitudes, communauté nouvelle catholique. Bonjour père.
3: Bonjour, bonjour à tous.
2: Ravi de vous retrouver et de vous recevoir dans nos studios. Dans ce petit ouvrage, sur 9 jours, tant aussi peut-être pour se poser, pour se réapprivoiser aussi sa conscience, retrouver peut-être cette liberté perdue. Troisième jour, le titre est donné « Je quitte mes idées préconçues, je décide de sortir de toutes ces idées préconçues ». Qu'est-ce que vous avez voulu donner au lecteur? Quelle était l'idée?
3: L'idée, c'est qu'on a des préjugés, on a des biais, on a des croyances qu'on a héritées, hein, selon des influences multiples et riches et positives, mais c'est bien d'aller au large, de voir des choses de manière complémentaire, et donc il faut élargir notre tente. On a parlé d'une chapelle, là on pourrait dire il faut élargir la tente, l'espace intérieur, dans cette manière de regarder le réel. Vous voyez, vous regardez une statue, vous avez qu'un aspect de la statue. Celui qui est derrière, il voit un autre aspect. Il nous faut toujours faire le tour des choses de manière toujours plus large. Sauf que là, ici, c'est prendre la bonne décision, ça nous engage dans notre vie la plus personnelle. C'est très impactant personnellement. Donc il y a un enjeu, on pourrait dire, vital pour nous d'élargir notre tente pour pouvoir d'abord être en dialogue avec le plus de personnes différentes. Vous voyez, on parle d'unité différente.
2: Et là aussi, c'est une prise de risque, au fond.
3: Oui, mais la vie n'est qu'un risque. Hein. Monter un escalier, c'est prendre un risque. Sauter en parachute. Moi, j'ai une famille où ils sont parachutistes. Ils ont appris à sauter en parachute.
2: Et vous avez aussi appris à sauter en parachute.
3: Moi, je fais de la plongée sous-marine parce que j'avais pas le droit, parce que je faisais de la compétition de tennis et il suffit de mal atterrir une fois et la saison est terminée. Voilà. Mais il faut à un moment sauter dans l'aventure. Aller au-delà des idées préconçues, accepter un regard nouveau sur soi, sur Dieu, entrer dans le mystère. Le mystère, c'est...
2: Qu'est-ce que vous entendez par mystère
3: Le mystère au sens spirituel, ouais. C'est l'accueil d'une présence intérieure plus grande que celle que
2: Donc
3: je connaissais.
2: Donc une présence qui nous dépasse, au fond.
3: Oui, une présence qui me dépasse. Et puis la reconnaissance en l'autre de nouveautés, de qualités que je ne connaissais pas, que je ne reconnaissais pas. C'est un peu comme ceux qui sont mariés depuis 30 ans, 40 ans, et au bout de... Ça peut être difficile pendant 10 ans, et au bout de 25 ans, tac, un déclic. Purée, j'étais dans une idée préconçue sur celui-là, je l'enfermais, alors qu'il est tellement mystère. Au sens... il a une beauté que je ne voyais pas, il a une présence de Dieu, il a une qualité, il a une dignité... Purée, comme j'ai été
2: aveuglé.
3: J'avais mes biais, j'avais mes idées fixes. Vous voyez, et le problème quand il y a une difficulté relationnelle, c'est souvent d'abord notre propre problème qui est mis en évidence, notre difficulté à élargir notre tente, à élargir notre regard. Voilà.
2: Et notre amour.
3: Et par conséquent, parce que comme l'amour, c'est le désir du vrai bien pour l'autre.
2: Désir du bon.
3: Et donc du bon, de manière incarnée. Et si on ne regarde pas ce vrai bien, parce qu'on l'a rendu trop étroit, finalement, on aime pas beaucoup, pas assez. Oui, c'est je t'aime un peu beaucoup, passionnément, à la folie. Et parfois, il y a des périodes, c'est pas du tout, parce que on s'est enfermé dans nos idées fixes.
2: À cheminer, à réfléchir.
3: Ah oui, oui, à réfléchir en permanence. On est en cheminement permanent, en fait. Vous savez, en gros, il faut accepter d'être vita est in mutu, la vie dans le mouvement, mais dans le mouvement de la vérité.
2: Et le mouvement de la vie.
3: De la vie et du dialogue. Alors tout ne se vaut pas, tout ne se vaut pas.
2: Donc dans la relation.
3: Dans la relation, mais la relation, à ce qui est le plus profond en nous, vous voyez, on l'a déjà dit, mais c'est cette nature profonde de notre être, la présence de Dieu, la grâce, notre dignité, c'est de ce lieu-là que l'on peut prendre ces décisions et en fin de compte, aller de l'avant. Et moi, j'aime bien cette phrase du pape François, la vie nous apprend que tout problème a sa solution, l'important, c'est d'aller de l'avant dans cette rencontre d'un vrai bien qui rend vraiment bon.
2: Alors oui, merci pour ces paroles de sagesse, Père Pouliquen. Alors on va arrêter de se mentir, on va arrêter de mentir. J'arrête de mentir, c'est d'ailleurs un peu l'intitulé, le titre de cette cinquième journée. En introduction, vous écrivez « En ce cinquième jour, je comprends que seule la vérité me rend vraiment libre. Libre, bonne nouvelle. En ne me mentant plus à moi-même, j'accède à ce vrai bien qui me fait tellement du bien. » Alors ça, c'est aussi un parcours en maturité de l'homme, maturité de la femme, pour sortir de tous ces artifices, de parfois ces mensonges aussi intérieurs, pour entrer dans ce chemin de liberté. C'est un long chemin, là, en maturité. Et en conversion, peut-être ?
3: Oui, il y a une conversion fondamentale qui doit accompagner ce que vous venez de rappeler. Il ne faut pas confondre liberté et libre arbitre.
2: Oui.
3: On a, c'est vrai, la modernité nous a fait découvrir, redécouvrir combien notre singularité, personnellement, notre moi, notre je, est capable de décider. Mais c'est une chose de décider, c'est autre chose de décider ce qui est bon. Et donc la liberté, c'est le fruit de cette bonne décision. Voilà. Le processus, ça passe par notre responsabilité. Et j'aime beaucoup ce mot responsabilité, parce qu'il dit responsa, donner une réponse. Notre responsabilité, c'est de donner une réponse à l'appel de la vie. Voilà. Et nous sommes responsables de nous engager dans cet appel. Personne ne fera rien à notre place. On a parlé au début de cette émission d'aujourd'hui, de prendre des risques, mais c'est pas des risques insensés. C'est des risques de nous engager dans une décision qui nous rend vraiment libres et donc qui nous fait monter sur la belle scène de notre existence. Vous savez, il y a Dale Carnegie, certains peuvent connaître, c'est un grand formateur de la formation professionnelle aux États-Unis. Il dit, je connais des gens qui sont dans la médiocrité et qui resteront dans la médiocrité car ils sont incapables de décider et d'agir. Il y a des gens qui rêvent leur vie en permanence ou qui sont en amertume tout au long de leur vie. Personne n'est représente la lumière incréée. Tout le monde est dans une zone de gris plutôt noir ou de gris plutôt blanc. À nous de transformer la vie dans un gris qui devient toujours plus clair, plus blanc et plus beau. Mais faisons le deuil de croire que le point de départ peut être parfait.
2: Alors j'ai découvert pour cette série votre petit ouvrage que je conseille aussi au plus grand nombre, petit mais dense. Dans ce même chapitre que vous avez intitulé « J'arrête de mentir », vous proposez un exercice pour chaque jour très simple. Et l'exercice dans ce chapitre, c'est « J'accepte de prendre mes décisions en demandant conseil ».
3: Ah oui, oui, oui. C'est-à-dire, alors il y a deux éléments dans cette affirmation, c'est qu'à la fois il faut pas demander conseil pour que l'autre prenne la décision à ma place, mais il faut que je prenne ma décision en ayant demandé conseil avant, c'est-à-dire en ayant élargi le regard que je peux avoir moi de prime abord sur quelque chose, vous voyez. Et c'est ça la force des conseils, le conseil du Premier ministre. Vous voyez, on a passé un temps de confinement spécifique. Oui. Le Premier ministre a dû prendre des décisions. Il s'est entouré d'un conseil plutôt scientifique pour élargir son point de vue qui est politique. Et il nous faut élargir nos regards. nous ne sommes pas compétents sur tout. Ça, il y a un acte d'humilité vraiment profond de départ. Nous avons besoin de rentrer dans ce qu'on appelle l'interdisciplinarité. Que lorsqu'on regarde un objet, une décision à prendre, de la regarder sur tous les angles possibles. Faisons le deuil de la toute-puissance de notre savoir. Et ce n'est pas parce qu'on va chercher sur Internet toutes les informations qu'on est compétent pour toutes ces informations. Demandons conseil à des gens compétents, mais laissons ces gens compétents ne pas nous empêcher de décider par nous-mêmes.
2: Donc responsabilité aussi par nous-mêmes.
3: Personne ne décide de nous-mêmes. L'Église ne se substitue jamais à la conscience des personnes. Elle est là pour former, éclairer, élargir ses consciences.
2: On reste dans cette liberté aussi, cette responsabilité de prendre ou non cette décision qui m'appartient.
3: Tout à fait.
2: Père Tanguy-Marie Pouliquen, l'intervenant, vous avez pris, j'espère, les bonnes décisions en venant dans cette série des clés pour vivre. En tout cas, j'invite les auditeurs à découvrir ce petit ouvrage, à offrir aussi ce petit ouvrage qui peut être aussi un bon conseil pour éclairer peut-être des pas que jusqu'à difficiles pour moi et éclairer un peu cette conscience.
3: 6 euros.
2: Au prix de 6 euros seulement.
3: C'est pas grand chose.
2: Et aux éditions des Béatitudes.
3: Moi, j'en donne largement parce que un petit bouquin, ça peut changer une vie, surtout quand il va à l'essentiel.
2: Et 2 ans de travail.
3: Ah oui, tout à fait. Allons de l'avant avec confiance.
2: On va de l'avant et je vous propose de vous retrouver à la même heure.
3: Au revoir tout le monde.

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0: En ce samedi de la 18e semaine du temps ordinaire, la première lecture est tirée du livre d'Osée, au chapitre 5. Votre amour est comme la rosée du matin.
1: Souvent, frappé par la main de Dieu, Israël a cru pouvoir trouver dans une pénitence sans lendemain et sans racines profondes son retour en grâce et sa délivrance. Le prophète repousse cette prétention. Seul à repentir issu du plus profond du cœur peut obtenir le pardon divin.
0: Dans leur détresse, ils se mettront en quête de moi. Venez, retournons vers le Seigneur. C'est lui qui a déchiré, c'est lui qui nous guérira. Il a frappé et il pansera nos plaies. Au bout de 2 jours, il nous aura rendu la vie. Au 3e jour, il nous aura relevés et nous vivrons en sa présence. Efforçons-nous de connaître le Seigneur. Son lever est sûr comme l'aurore. Il viendra vers nous comme vient la pluie, comme l'ondée de printemps arrose la terre. Que vais-je te faire, Éphraïm ? Que vais-je te faire, Judas ? Votre amour est comme la nuée du matin, comme la rosée matinale qui passe. C'est pourquoi j'ai frappé par les prophètes, je les ai massacrés par les paroles de ma bouche, et mon jugement jaillit comme la lumière. Car c'est l'amour qui me plaît, non le sacrifice. Et la connaissance de Dieu, je la préfère aux holocaustes. Mais eux, comme des hommes transgressent une alliance, voici où ils m'ont trahi. Galaad est une cité de malfaiteurs, pleine de traces de sang. Comme une bande en embuscade, une troupe de prêtres assassine sur le chemin de Sichem. Voilà les horreurs qu'ils commettent. Dans la maison d'Israël, j'ai vu des choses horribles. Là, c'est la débauche d'Éphraïm. Israël en est souillé. À toi aussi, Judas, je prépare une moisson quand je changerai la destinée de mon peuple. Au moment même où je veux guérir Israël, se dévoile la faute d'Éphraïm et les crimes de Samarie. Oui, l'on pratique l'imposture. Le voleur s'introduit dans les maisons. Au dehors, le brigand sévit. Et ils ne se disent point dans leur cœur que tout ce qu'ils font de mal, je le garde en mémoire. À présent, leurs actions les enveloppent, elles sont là, devant moi.

0: Aujourd'hui 8 août, l'Église fait mémoire de Saint Dominique, prêtre. Dominique, 1170-1221, chanoine espagnol, rassembla d'abord quelques femmes à Prouille sous une règle de vie, puis il fonda à Toulouse l'ordre des prêcheurs pour lutter contre l'hérésie cathare. Il voulut que ses fils soient des mendiants et que leur enseignement se nourrisse de contemplation. Il établit le centre de son ordre à Rome avant de mourir à Bologne.
1: La deuxième lecture est d'après les actes de canonisation de Saint Dominique en 1234. Dominique avait une telle intégrité morale, il était emporté par un tel élan de ferveur qu'on découvrait en lui de façon évidente un chef-d'œuvre de noblesse et de grâce. Il régnait en lui une parfaite égalité d'esprit, sauf quand il était bouleversé de compassion et de miséricorde. Et puisque le cœur en joie se reflète dans la gaieté du visage, il manifestait au dehors l'équilibre paisible de sa vie intérieure par l'aimabilité et la sérénité de ses traits. En toutes circonstances, par ses paroles et sa conduite, il se montrait un homme évangélique. Pendant la journée, avec ses frères ou ses compagnons, personne n'était plus simple et plus joyeux. Pendant la nuit, personne n'était plus adonné à toutes sortes de veilles et de prières. Il ne parlait guère qu'avec Dieu, dans l'oraison, ou de Dieu, et il exhortait ses frères à en faire autant. Il adressa fréquemment à Dieu cette demande particulière, qu'il daigne lui accorder une vraie charité, capable de rechercher et d'obtenir le salut des hommes. Il estimait qu'il serait véritablement un membre du Christ s'il se dépensait avant tout, totalement et de toutes ses forces, à gagner des âmes, de même que le Seigneur Jésus, le Sauveur de tous, s'est offert sans réserve pour notre salut. Et c'est pour cette œuvre que, selon le profond dessein prémédité par la Providence, il institua l'ordre des frères prêcheurs. Il exhortait souvent les frères de cet ordre, de vive voix et par lettres, à étudier sans cesse le Nouveau et l'Ancien Testament. Il portait toujours sur lui l'Évangile de saint Matthieu et les lettres de saint Paul, et il les étudiait tellement qu'il les savait à peu près par cœur. Il fut désigné deux ou trois fois pour l'épiscopat, et il refusa toujours, préférant vivre dans la pauvreté avec ses frères plutôt que d'avoir un évêché. Il garda intacte jusqu'à la fin la délicatesse d'une chasteté absolue. Il désirait être flagellé, coupé en morceaux et mourir pour la foi du Christ. Le pape Grégoire IX a dit de lui « Je l'ai connu comme un homme qui suivait parfaitement la règle des apôtres, et je ne doute pas qu'il soit au ciel associé à leur gloire. »

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0: Allez dans le monde entier, proclamez l'Évangile à toute la création. La proclamation de l'Évangile en langue arabe.
1: Évangile de notre Seigneur Jésus-Christ selon saint Matthieu, au chapitre 23, versets 37 à 39, et chapitre 24, versets 1 à 3.

Dans l'Évangile selon saint Matthieu, c'était le récit de l'apostrophe à Jérusalem et l'introduction du discours eschatologique, lu en langue arabe.

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2: Gloire au Père et au Fils et au Saint-Esprit, pour les siècles des siècles.

messieurs. Aujourd'hui, 8 août, l'Église fait mémoire de Saint Dominique, prêtre. Dominique de Guzman naquit près de Burgos, en Espagne, vers 1170. Sa mère était la bienheureuse Jeanne d'Aza. Après de bonnes études, il entra au chapitre des chanoines de Palencia. Dominique fut choisi comme compagnon de voyage de son évêque Diègue, envoyé en mission à l'étranger. Alors qu'il traversait le sud de la France, ils découvrirent les ravages de l'hérésie cathare et décidèrent tous les deux de ramener à la vraie foi ces gens pervertis par l'erreur. Ils allèrent à Rome et reçurent du pape Innocent III la permission de prêcher dans la région de Toulouse. Dominique comprit que pour combattre efficacement les hérétiques, ces gens pauvres et à la recherche de la perfection, il fallait vivre saintement. Humilité, joie et vérité furent les armes de Saint Dominique, sans oublier la prière qui le soutenait dans sa tâche immense. Il est à noter que l'un de ses premiers actes en terre albigeoise fut la fondation d'un couvent de religieuses. Anciennes hérétiques converties, elles avaient pour mission de prier pour la conversion des cathares. Pour la mission, Dominique s'entoura de compagnons et en 1215, dans un couvent de Toulouse, il fonda la première communauté des frères pêcheurs, sous la règle de saint Augustin. Ses frères s'engageaient notamment à la pauvreté et à la prédication après une sérieuse préparation intellectuelle. Le pape approuva la fondation un an après. L'ordre des prêcheurs, appelé plus tard les dominicains, se répandit dans les villes universitaires de Paris, Rome et Bologne. C'est dans cette dernière ville que se tint le premier chapitre de l'ordre en 1221. Usé par une vie intense de travail et de pénitence, Saint Dominique mourut à Bologne le 6 août 1221. Il n'avait cessé de porter le souci des pécheurs tout en répandant la joie autour de lui. Il aimait dire « Allons de l'avant dans la joie en pensant à notre Sauveur ». Dominique fut canonisé 12 ans après sa mort par le pape Grégoire IX. Le pontife rendit alors ce témoignage « Je l'ai connu comme un homme qui suivait parfaitement la règle des apôtres et je ne doute pas qu'il soit au ciel associé à leur gloire. »

0: Bonjour chers auditeurs de Radio Espérance. Nous continuons à parler de Carlo Acutis et spécialement de son exposition des miracles eucharistiques. Donc je vous disais qu'elle était très demandée et qu'elle était traduite dans beaucoup de langues et qu'elle faisait le tour du monde. Je m'occupe de faire circuler cette exposition et ce qui me frappe, c'est l'attrait de toutes les personnes qui vont la voir. Il y a aussi un jeu de pistes qui permet aux enfants de pouvoir aller lire le miracle eucharistique, de pouvoir répondre aux questions et de pouvoir trouver une petite phrase de Carlo Acutis. Il y a une manière aussi de faire jouer les enfants, c'est que chacun puisse choisir un miracle, le lire et puis après le raconter aux autres. C'est une manière de s'approprier un miracle et de pouvoir le raconter. Il s'agit pas de connaître tous les miracles eucharistiques, mais d'en connaître quelques-uns. Et c'est ça qui est touchant, de voir que le Seigneur se manifeste encore aujourd'hui, avec les derniers miracles qui ont eu lieu en Pologne, à Buenos Aires, d'une manière extraordinaire. Voilà. Et c'est pour nous renouveler dans notre foi en la présence réelle. Carlo a une phrase très connue, « L'Eucharistie, c'est mon autoroute pour aller au ciel ». Je vous disais qu'il va faire sa première communion à l'âge de 7 ans et chaque jour sera désormais comme l'anniversaire de sa première communion et donc l'occasion de recevoir Jésus pour la première fois. Ce qui est impressionnant, c'est son très grand respect pour l'Eucharistie. Les gens qui le rencontrent s'interrogent, mais que trouve Carlo de si attrayant dans l'Eucharistie pour se rendre chaque jour à la messe? Et son école de vie, c'est justement... C'est l'Eucharistie, son meilleur modèle, c'est là qu'il le trouve, devant le Saint-Sacrement. Là, il apprend à regarder le monde avec les yeux de Dieu, avec le regard de Dieu. Carlo élargit son propre horizon, il sort de son confort et de ses petites sécurités. Il apprend à aller vers les autres et à voir plus loin. L'Eucharistie, c'est mon autoroute pour aller au ciel. Répondra souvent Carlo quand on lui demande qu'est-ce qui l'attire à ce point. Dans les églises, son curé s'en souvient bien. Quand il voyait ce jeune avancer dans l'allée centrale pour venir communier, il voyait un jeune s'approchant de l'Eucharistie comme du don le plus grand de l'amour de Dieu. Pour Carlo, l'Eucharistie, c'est Dieu qui se penche sur les souffrances de notre humanité. Ses amis sont frappés par sa façon de participer à la messe, même en semaine. Parfois, ils y vont juste pour l'accompagner. La dévotion de Carlo, son attention, contraste avec leur distraction qui les empêche de bien comprendre ce qui se passe pendant la messe. Ses amis sont surpris de le voir s'agenouiller et d'écouter les paroles du prêtre avec toujours autant d'intensité. Est-il possible que Dieu soit vraiment présent dans cette église ? Est-il possible de croire à une présence réelle? Pour Carlo, la présence de Dieu dans ce monde n'est pas juste une image. Carlo a un cœur simple et il sait aussi que Jésus connaît la simplicité de ses disciples. Il sait bien qu'il y a des croyants qui suivent tout à la lettre et qui parfois ne font pas attention au sens qu'il faut donner à chaque parole. Mais quand Jésus parle en parabole, il le fait de façon explicite. Le ciel nous attend depuis toute éternité. Pour vivre aussi passionnément sa vie, il y a un petit secret. Mon secret, c'est d'avoir un contact quotidien avec Jésus. Les miracles eucharistiques sont la partie cachée de l'iceberg, car peu de miracles seront connus par l'Église. Mais la partie visible, ce sont les miracles eucharistiques qui se réalisent à chaque messe célébrée. Chaque jour, l'Église pourrait reconnaître un miracle eucharistique. Ce ne sont pas les miracles qui manquent, mais nos manques de foi. Alors, Jésus, viens par l'intercession de Carlo, augmenter chaque jour notre foi en ta présence réelle.
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0: Au nom du Père et du Fils et du Saint-Esprit.
1: Amen.
0: Je crois en Dieu, le Père Tout-Puissant, Créateur du ciel et de la terre, et en Jésus-Christ, son Fils unique, notre Seigneur, qui a été conçu du Saint-Esprit, est né de la Vierge Marie, souffert sous Ponce Pilate, a été crucifié, est mort et a été enseveli, est descendu aux enfers, le troisième jour est ressuscité des morts, est monté aux cieux, est assis à la droite de Dieu, le Père Tout-Puissant, d'où il viendra juger les vivants et les morts.
1: Je crois en l'Esprit Saint, à la Sainte Église catholique, à la communion des saints, à la rémission des péchés, à la résurrection de la chair, à la vie éternelle. Amen. Avec vous, auditeurs de Radio Espérance, qui allez vous joindre à nous pour cette prière du rosaire, unissons notre action de grâce à celle de la Vierge Marie pour contempler la splendeur du Christ Jésus dans les mystères de gloire de sa vie. Nous prierons pour toutes les intentions des auditeurs et particulièrement pour celles qui nous ont été confiées et qui sont déposées dans une corbeille au pied de l'autel, devant le Saint-Sacrement dans l'oratoire de la radio. Premier mystère glorieux. La résurrection du Seigneur. De la séquence de Pâques, dis-nous, Marie-Madeleine, qu'as-tu vu en chemin? J'ai vu le sépulcre du Christ vivant, j'ai vu la gloire du ressuscité, j'ai vu les anges ses témoins, le suaire et les vêtements. Le Christ, mon espérance, est ressuscité, il vous précédera en Galilée.
0: Notre Père qui es aux cieux, que ton nom soit sanctifié, que ton règne vienne, que ta volonté soit faite sur la terre comme au ciel.
1: Donne-nous aujourd'hui notre pain de ce jour. Pardonne-nous nos offenses, comme nous pardonnons aussi à ceux qui nous ont offensés. Et ne nous laisse pas entrer en tentation, mais délivre-nous du mal. Amen.
0: Je vous salue Marie, pleine de grâce. Le Seigneur est avec vous. Vous êtes bénie entre toutes les femmes, et Jésus, le fruit de vos entrailles, est béni.
1: Sainte Marie, Mère de Dieu, priez pour nous pauvres pécheurs, maintenant et à l'heure de notre mort. Amen.
0: Je vous salue, Marie, pleine de grâce. Le Seigneur est avec vous. Vous êtes bénie entre toutes les femmes, et Jésus, le fruit de vos entrailles, est béni.
1: Sainte Marie, Mère de Dieu, priez pour nous pauvres pécheurs, maintenant et à l'heure de notre mort. Amen.
0: Je vous salue Marie, pleine de grâce, le Seigneur est avec vous. Vous êtes bénie entre toutes les femmes, et Jésus, le fruit de vos entrailles, est béni.
1: Sainte Marie, Mère de Dieu, priez pour nous pauvres pécheurs, maintenant et à l'heure de notre mort. Amen.
0: Je vous salue Marie, pleine de grâce, le Seigneur est avec vous. Vous êtes bénie entre toutes les femmes, et Jésus, le fruit de vos entrailles, est béni.
1: Sainte Marie, Mère de Dieu, priez pour nous pauvres pécheurs, maintenant et à l'heure de notre mort. Amen.
0: Je vous salue Marie, pleine de grâce, le Seigneur est avec vous. Vous êtes bénie entre toutes les femmes, et Jésus, le fruit de vos entrailles, est béni.
1: Sainte Marie, Mère de Dieu, priez pour nous pauvres pécheurs, maintenant et à l'heure de notre mort. Amen.
0: Je vous salue Marie, pleine de grâce, le Seigneur est avec vous. Vous êtes bénie entre toutes les femmes, et Jésus, le fruit de vos entrailles, est béni.
1: Sainte Marie, Mère de Dieu, priez pour nous pauvres pécheurs, maintenant et à l'heure de notre mort. Amen.
0: Je vous salue Marie, pleine de grâce, le Seigneur est avec vous. Vous êtes bénie entre toutes les femmes, et Jésus, le fruit de vos entrailles, est béni.
1: Sainte Marie, Mère de Dieu, priez pour nous pauvres pécheurs, maintenant et à l'heure de notre mort. Amen.
0: Je vous salue Marie, pleine de grâce, le Seigneur est avec vous. Vous êtes bénie entre toutes les femmes, et Jésus, le fruit de vos entrailles, est béni.
1: Sainte Marie, Mère de Dieu, priez pour nous pauvres pécheurs, maintenant et à l'heure de notre mort. Amen.
0: Je vous salue Marie, pleine de grâce, le Seigneur est avec vous. Vous êtes bénie entre toutes les femmes, et Jésus, le fruit de vos entrailles, est béni.
1: Sainte Marie, Mère de Dieu, Priez pour nous pauvres pécheurs, maintenant et à l'heure de notre mort. Amen.
0: Je vous salue Marie, pleine de grâce, le Seigneur est avec vous. Vous êtes bénie entre toutes les femmes, et Jésus, le fruit de vos entrailles, est béni.
1: Sainte Marie, Mère de Dieu, priez pour nous pauvres pécheurs, maintenant et à l'heure de notre mort. Amen.
0: Gloire au Père et au Fils et au Saint-Esprit,
1: comme il était au commencement, maintenant et toujours, et dans les siècles des siècles. Amen. Gloire à toi, Jésus. Par ta résurrection, la lumière qui jaillit du tombeau ouvert éclaire désormais le monde entier. Deuxième mystère glorieux de l'Évangile selon saint Luc. Or, tandis que Jésus bénissait ses disciples, il se sépara d'eux et il était emporté au ciel. Et ils se prosternèrent devant lui, puis ils retournèrent à Jérusalem en grande joie. Et ils étaient sans cesse dans le temple à bénir Dieu.
0: Notre Père, qui es aux cieux, que ton nom soit sanctifié, que ton règne vienne, que ta volonté soit faite sur la terre comme au ciel.
1: Donne-nous aujourd'hui notre pain de ce jour. Pardonne-nous nos offenses, comme nous pardonnons aussi à ceux qui nous ont offensés. Et ne nous laisse pas entrer en tentation, mais délivre-nous du mal. Amen.
0: Je vous salue Marie, pleine de grâce. Le Seigneur est avec vous. Vous êtes bénie entre toutes les femmes, et Jésus, le fruit de vos entrailles, est béni.
1: Sainte Marie, Mère de Dieu, priez pour nous pauvres pécheurs, maintenant et à l'heure de notre mort. Amen.
0: Je vous salue Marie, pleine de grâce, le Seigneur est avec vous. Vous êtes bénie entre toutes les femmes, et Jésus, le fruit de vos entrailles, est béni.
1: Sainte Marie, Mère de Dieu, priez pour nous pauvres pécheurs, maintenant et à l'heure de notre mort. Amen.
0: Je vous salue Marie, pleine de grâce, le Seigneur est avec vous. Vous êtes bénie entre toutes les femmes, et Jésus, le fruit de vos entrailles, est béni.
1: Sainte Marie, Mère de Dieu, priez pour nous pauvres pécheurs, maintenant et à l'heure de notre mort. Amen.
0: Je vous salue Marie, pleine de grâce, le Seigneur est avec vous. Vous êtes bénie entre toutes les femmes, et Jésus, le fruit de vos entrailles, est béni.
1: Sainte Marie, Mère de Dieu, priez pour nous pauvres pécheurs, maintenant et à l'heure de notre mort. Amen.
0: Je vous salue Marie, pleine de grâce, le Seigneur est avec vous. Vous êtes bénie entre toutes les femmes, et Jésus, le fruit de vos entrailles, est béni.
1: Sainte Marie, Mère de Dieu, priez pour nous pauvres pécheurs, maintenant et à l'heure de notre mort. Amen.
0: Je vous salue Marie, pleine de grâce, le Seigneur est avec vous. Vous êtes bénie entre toutes les femmes, et Jésus, le fruit de vos entrailles, est béni.
1: Sainte Marie, Mère de Dieu, priez pour nous pauvres pécheurs, maintenant et à l'heure de notre mort. Amen.
0: Je vous salue Marie, pleine de grâce, le Seigneur est avec vous. Vous êtes bénie entre toutes les femmes, et Jésus, le fruit de vos entrailles, est béni.
1: Sainte Marie, Mère de Dieu, priez pour nous pauvres pécheurs, maintenant et à l'heure de notre mort. Amen.
0: Je vous salue Marie, pleine de grâce, le Seigneur est avec vous. Vous êtes bénie entre toutes les femmes, et Jésus, le fruit de vos entrailles, est béni.
1: Sainte Marie, Mère de Dieu, priez pour nous pauvres pécheurs, maintenant et à l'heure de notre mort. Amen.
0: Je vous salue Marie, pleine de grâce, le Seigneur est avec vous. Vous êtes bénie entre toutes les femmes, et Jésus, le fruit de vos entrailles, est béni.
1: Sainte Marie, Mère de Dieu, priez pour nous pauvres pécheurs, maintenant et à l'heure de notre mort. Amen.
0: Je vous salue Marie, pleine de grâce, le Seigneur est avec vous. Vous êtes bénie entre toutes les femmes, et Jésus, le fruit de vos entrailles, est béni.
1: Sainte Marie, Mère de Dieu, priez pour nous pauvres pécheurs, maintenant et à l'heure de notre mort. Amen.
0: Gloire au Père, et au Fils, et au Saint-Esprit.
1: Comme il était au commencement, maintenant et toujours, et dans les siècles des siècles. Amen. Nous te louons, Seigneur Jésus, et nous te bénissons d'ouvrir nos cœurs à la joie et à l'action de grâce. Nous continuons à prier pour toutes les intentions des auditeurs de Radio Espérance, et plus spécialement pour les intentions déposées devant le Saint-Sacrement dans notre oratoire. Troisième mystère glorieux, la Pentecôte. De la deuxième lettre de Saint Paul à Timothée. Voilà pourquoi je te le rappelle, ravive le don gratuit de Dieu, ce don qui est en toi depuis que je t'ai imposé les mains. Car ce n'est pas un esprit de peur de que Dieu nous a donné, mais un esprit de force, d'amour et de pondération. N'aie donc pas honte de rendre témoignage à notre Seigneur.
0: Notre Père qui es aux cieux, que ton nom soit sanctifié, que ton règne vienne, que ta volonté soit faite sur la terre comme au ciel.
1: Donne-nous aujourd'hui notre pain de ce jour. Pardonne-nous nos offenses, comme nous pardonnons aussi à ceux qui nous ont offensés. Et ne nous laisse pas entrer en tentation, mais délivre-nous du mal. Amen.
0: Je vous salue Marie, pleine de grâce, le Seigneur est avec vous. Vous êtes bénie entre toutes les femmes, et Jésus, le fruit de vos entrailles, est béni.
1: Sainte Marie, Mère de Dieu, priez pour nous pauvres pécheurs, maintenant et à l'heure de notre mort. Amen.
0: Je vous salue Marie, pleine de grâce, le Seigneur est avec vous. Vous êtes bénie entre toutes les femmes, et Jésus, le fruit de vos entrailles, est béni.
1: Sainte Marie, Mère de Dieu, priez pour nous pauvres pécheurs, maintenant et à l'heure de notre mort. Amen.
0: Je vous salue Marie, pleine de grâce, le Seigneur est avec vous. Vous êtes bénie entre toutes les femmes, et Jésus, le fruit de vos entrailles, est béni.
1: Sainte Marie, Mère de Dieu, priez pour nous pauvres pécheurs, maintenant et à l'heure de notre mort. Amen.
0: Je vous salue Marie, pleine de grâce, le Seigneur est avec vous. Vous êtes bénie entre toutes les femmes, et Jésus, le fruit de vos entrailles, est béni.
1: Sainte Marie, Mère de Dieu, priez pour nous pauvres pécheurs, maintenant et à l'heure de notre mort. Amen.
0: Je vous salue Marie, pleine de grâce, le Seigneur est avec vous. Vous êtes bénie entre toutes les femmes, et Jésus, le fruit de vos entrailles, est béni.
1: Sainte Marie, Mère de Dieu, priez pour nous pauvres pécheurs, maintenant et à l'heure de notre mort. Amen.
0: Je vous salue Marie, pleine de grâce. Le Seigneur est avec vous. Vous êtes bénie entre toutes les femmes, et Jésus, le fruit de vos entrailles, est béni.
1: Sainte Marie, Mère de Dieu, priez pour nous pauvres pécheurs, maintenant et à l'heure de notre mort. Amen.
0: Je vous salue Marie, pleine de grâce. Le Seigneur est avec vous. Vous êtes bénie entre toutes les femmes, et Jésus, le fruit de vos entrailles, est béni.
1: Sainte Marie, Mère de Dieu, priez pour nous pauvres pécheurs, maintenant et à l'heure de notre mort. Amen.
0: Je vous salue Marie, pleine de grâce, le Seigneur est avec vous. Vous êtes bénie entre toutes les femmes, et Jésus, le fruit de vos entrailles, est béni.
1: Sainte Marie, Mère de Dieu, priez pour nous pauvres pécheurs, maintenant et à l'heure de notre mort. Amen.
0: Je vous salue Marie, pleine de grâce, le Seigneur est avec vous. Vous êtes bénie entre toutes les femmes, et Jésus, le fruit de vos entrailles, est béni.
1: Sainte Marie, Mère de Dieu, priez pour nous pauvres pécheurs, maintenant et à l'heure de notre mort. Amen.
0: Je vous salue Marie, pleine de grâce, le Seigneur est avec vous. Vous êtes bénie entre toutes les femmes, et Jésus, le fruit de vos entrailles, est béni.
1: Sainte Marie, Mère de Dieu, priez pour nous pauvres pécheurs, maintenant et à l'heure de notre mort. Amen.
0: Gloire au Père et au Fils et au Saint-Esprit.
1: Comme il était au commencement, maintenant et toujours, et dans les siècles des siècles. Amen. Amen. Louange et gloire à toi, Seigneur Jésus. Donne-nous ton esprit de force. Quatrième mystère glorieux, l'Assomption de la Vierge Marie. De l'Évangile selon saint Luc. Mon âme exalte le Seigneur, exulte mon esprit en Dieu mon Sauveur. Il s'est penché sur son humble servante, désormais tous les âges me diront bienheureuse. Le Puissant fit pour moi des merveilles, saint est son nom.
0: Notre Père, qui es aux cieux, que ton nom soit sanctifié, que ton règne vienne, que ta volonté soit faite sur la terre comme au ciel.
1: Donne-nous aujourd'hui notre pain de ce jour. Pardonne-nous nos offenses, comme nous pardonnons aussi à ceux qui nous ont offensés. Et ne nous laisse pas entrer en tentation, mais délivre-nous du mal. Amen.
0: Je vous salue Marie, pleine de grâce, le Seigneur est avec vous. Vous êtes bénie entre toutes les femmes, et Jésus, le fruit de vos entrailles, est béni.
1: Sainte Marie, Mère de Dieu, priez pour nous pauvres pécheurs, maintenant et à l'heure de notre mort. Amen.
0: Je vous salue Marie, pleine de grâce, le Seigneur est avec vous. Vous êtes bénie entre toutes les femmes, et Jésus, le fruit de vos entrailles, est béni.
1: Sainte Marie, Mère de Dieu, priez pour nous pauvres pécheurs, maintenant et à l'heure de notre mort. Amen.
0: Je vous salue Marie, pleine de grâce, le Seigneur est avec vous. Vous êtes bénie entre toutes les femmes, et Jésus, le fruit de vos entrailles, est béni.
1: Sainte Marie, Mère de Dieu, priez pour nous pauvres pécheurs, maintenant et à l'heure de notre mort. Amen.
0: Je vous salue Marie, pleine de grâce, le Seigneur est avec vous. Vous êtes bénie entre toutes les femmes, et Jésus, le fruit de vos entrailles, est béni.
1: Sainte Marie, Mère de Dieu, priez pour nous pauvres pécheurs, maintenant et à l'heure de notre mort. Amen.
0: Je vous salue Marie, pleine de grâce, le Seigneur est avec vous. Vous êtes bénie entre toutes les femmes, et Jésus, le fruit de vos entrailles, est béni.
1: Sainte Marie, Mère de Dieu, priez pour nous pauvres pécheurs, maintenant et à l'heure de notre mort. Amen.
0: Je vous salue Marie, pleine de grâce, le Seigneur est avec vous. Vous êtes bénie entre toutes les femmes, et Jésus, le fruit de vos entrailles, est béni.
1: Sainte Marie, Mère de Dieu, priez pour nous pauvres pécheurs, maintenant et à l'heure de notre mort. Amen.
0: Je vous salue Marie, pleine de grâce, le Seigneur est avec vous. Vous êtes bénie entre toutes les femmes, et Jésus, le fruit de vos entrailles, est béni.
1: Sainte Marie, Mère de Dieu, priez pour nous pauvres pécheurs, maintenant et à l'heure de notre mort. Amen.
0: Je vous salue Marie, pleine de grâce, le Seigneur est avec vous. Vous êtes bénie entre toutes les femmes, et Jésus, le fruit de vos entrailles, est béni.
1: Sainte Marie, Mère de Dieu, priez pour nous pauvres pécheurs, maintenant et à l'heure de notre mort. Amen.
0: Je vous salue Marie, pleine de grâce, le Seigneur est avec vous. Vous êtes bénie entre toutes les femmes, et Jésus, le fruit de vos entrailles, est béni.
1: Sainte Marie, Mère de Dieu, priez pour nous pauvres pécheurs, maintenant et à l'heure de notre mort. Amen.
0: Je vous salue Marie, pleine de grâce, le Seigneur est avec vous. Vous êtes bénie entre toutes les femmes, et Jésus, le fruit de vos entrailles, est béni.
1: Sainte Marie, Mère de Dieu, priez pour nous pauvres pécheurs, maintenant et à l'heure de notre mort. Amen.
0: Gloire au Père et au Fils et au Saint-Esprit.
1: Comme il était au commencement, maintenant et toujours, et dans les siècles des siècles. Amen. Jésus, nous te bénissons d'avoir donné à Marie, l'humble servante, une gloire sans pareille. Cinquième mystère glorieux, le couronnement de Marie au ciel. Du livre des psaumes. Écoute, ma fille, regarde et tends l'oreille. Oublie ton peuple et la maison de ton père. Le roi sera séduit par ta beauté. Fille de roi, elle est là, dans sa gloire, vêtue d'étoffes d'or. On la conduit toute parée vers le roi.
0: Notre Père, qui es aux cieux, que ton nom soit sanctifié, que ton règne vienne, que ta volonté soit faite sur la terre comme au ciel.
1: Donne-nous aujourd'hui notre pain de ce jour. Pardonne-nous nos offenses, comme nous pardonnons aussi à ceux qui nous ont offensés. Et ne nous laisse pas entrer en tentation, mais délivre-nous du mal. Amen.
0: Je vous salue Marie, pleine de grâce, le Seigneur est avec vous. Vous êtes bénie entre toutes les femmes, et Jésus, le fruit de vos entrailles, est béni.
1: Sainte Marie, Mère de Dieu, priez pour nous pauvres pécheurs, maintenant et à l'heure de notre mort. Amen.
0: Je vous salue Marie, pleine de grâce, le Seigneur est avec vous. Vous êtes bénie entre toutes les femmes, et Jésus, le fruit de vos entrailles, est béni.
1: Sainte Marie, Mère de Dieu, priez pour nous pauvres pécheurs, maintenant et à l'heure de notre mort. Amen.
0: Je vous salue Marie, pleine de grâce, le Seigneur est avec vous. Vous êtes bénie entre toutes les femmes, et Jésus, le fruit de vos entrailles, est béni.
1: Sainte Marie, Mère de Dieu, priez pour nous pauvres pécheurs, maintenant et à l'heure de notre mort. Amen.
0: Je vous salue Marie, pleine de grâce, le Seigneur est avec vous. Vous êtes bénie entre toutes les femmes, et Jésus, le fruit de vos entrailles, est béni.
1: Sainte Marie, Mère de Dieu, priez pour nous pauvres pécheurs, maintenant et à l'heure de notre mort. Amen.
0: Je vous salue Marie, pleine de grâce, le Seigneur est avec vous. Vous êtes bénie entre toutes les femmes, et Jésus, le fruit de vos entrailles, est béni.
1: Sainte Marie, Mère de Dieu, priez pour nous pauvres pécheurs, maintenant et à l'heure de notre mort. Amen.
0: Je vous salue Marie, pleine de grâce, le Seigneur est avec vous. Vous êtes bénie entre toutes les femmes, et Jésus, le fruit de vos entrailles, est béni.
1: Sainte Marie, Mère de Dieu, priez pour nous pauvres pécheurs, maintenant et à l'heure de notre mort. Amen.
0: Je vous salue Marie, pleine de grâce, le Seigneur est avec vous. Vous êtes bénie entre toutes les femmes, et Jésus, le fruit de vos entrailles, est béni.
1: Sainte Marie, Mère de Dieu, priez pour nous pauvres pécheurs, maintenant et à l'heure de notre mort. Amen.
0: Je vous salue Marie, pleine de grâce, le Seigneur est avec vous. Vous êtes bénie entre toutes les femmes, et Jésus, le fruit de vos entrailles, est béni.
1: Sainte Marie, Mère de Dieu, priez pour nous pauvres pécheurs, maintenant et à l'heure de notre mort. Amen.
0: Je vous salue Marie, pleine de grâce, le Seigneur est avec vous. Vous êtes bénie entre toutes les femmes, et Jésus, le fruit de vos entrailles, est béni.
1: Sainte Marie, Mère de Dieu, priez pour nous pauvres pécheurs, maintenant et à l'heure de notre mort. Amen.
0: Je vous salue Marie, pleine de grâce, le Seigneur est avec vous. Vous êtes bénie entre toutes les femmes, et Jésus, le fruit de vos entrailles, est béni.
1: Sainte Marie, Mère de Dieu, priez pour nous pauvres pécheurs, maintenant et à l'heure de notre mort. Amen.
0: Gloire au Père et au Fils et au Saint-Esprit,
1: comme il était au commencement, maintenant et toujours, et dans les siècles des siècles. Amen. Nous te bénissons, Jésus, toi le roi des rois, pour la beauté resplendissante de l'Immaculée. Ô mon Jésus, pardonnez-nous, préservez-nous du feu de l'enfer, conduisez au ciel toutes les âmes, secourant surtout celles qui en ont le plus besoin. Marie, Reine de la paix,
0: priez pour nous.
1: Ô Marie conçue sans péché,
0: priez pour nous qui avons recours à vous.
1: Saint Dominique,
0: priez pour nous.
1: Prions le Seigneur. Saint Maximilien, Marie Kolb, patron de Radio Espérance, est fêté le 14 août. Nous préparons cette fête par une neuvaine et nous lui demandons son aide pour notre mission. Seigneur, toi qui as dit « Heureux ceux qui entendent la parole de Dieu et lui demeurent fidèles ». Nous te prions par l'intermédiaire de Saint Maximilien Marie Kolb, que nous avons choisi comme saint patron de notre radio. Tu avais mis dans son cœur un ardent amour pour la Vierge Immaculée et un ardent désir de se mettre à son service pour faire connaître ton nom au monde. À son exemple, nous désirons ardemment, nous aussi, qu'un grand nombre d'hommes puissent, par Radio Espérance, entendre la parole de Dieu et lui demeurer fidèles. Par l'intercession de Saint Maximilien Marie, nous t'apportons ce désir, nous te confions notre mission et nos projets. Par la Vierge Immaculée, accorde-nous discernement et dévouement. Que ton Esprit Saint nous éclaire pour faire toujours uniquement ta volonté et que la seule ambition de Radio Espérance soit ta gloire et la venue de ton règne. Par Jésus le Christ, notre Seigneur. Amen. Vierge Immaculée,
0: priez pour nous.
1: Saint Maximilien Marie Kolb,
0: intercédez pour nous.
1: Au nom du Père, et du Fils, et du Saint-Esprit.
0: Amen.

0: Gloire au Père, et au Fils, et au Saint-Esprit, pour les siècles des siècles.
1: Radio Espérance, il est 15h, l'heure de la miséricorde. Jésus disait à sœur Faustine, choisie par lui pour être apôtre de sa miséricorde. À 3h, immerge-toi tout entière en ma miséricorde, en l'adorant et en la glorifiant. Fais appel à sa toute-puissance pour le monde entier, et particulièrement pour les pauvres pécheurs. Entre au moins pour un moment à la chapelle et adore mon cœur qui est plein de miséricorde dans le très saint sacrement. Et si tu ne peux pas entrer à la chapelle, plonge-toi dans la prière là où tu te trouves, ne serait-ce que pour un tout petit moment. En cette heure, je ne saurais rien refuser à l'âme qui me prie par ma passion. Par ces paroles, Jésus nous invite, nous aussi, là où nous nous trouvons, à nous plonger dans sa passion. C'est depuis l'oratoire de la radio, en présence du Saint-Sacrement, que nous sommes en union avec vous, auditeurs de Radio Espérance. Glorifions la miséricorde de Dieu et adorons le cœur de Jésus dans le Saint-Sacrement.

Ô Jésus, quelle joie brûle dans nos cœurs quand nous voyons ton inconcevable bonté. Nous désirons amener tous les pécheurs à tes pieds pour qu'ils louent ton amour infini pendant les siècles sans fin. Implorons la miséricorde divine pour toutes les intentions que nous portons dans nos cœurs, et plus particulièrement pour les âmes des païens et ceux qui ne connaissent pas encore Jésus. Esprit Saint de Dieu, comble-nous de tes grâces et conduis-nous dans ta lumière.

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1: Nous avons consacré plusieurs chroniques à parler du combat spirituel que nous avons à mener tout au long de notre vie. Je voudrais revenir aujourd'hui sur l'appui que nous pouvons trouver en Saint Joseph. Saint Joseph, le grand silencieux, on ne le voit jamais parler. Et lorsque le Seigneur a quelque chose à lui dire, il le lui dit dans un sommeil, dans un songe. Encore que nous avons une parole qu'il a certainement dite, et même souvent. En effet, l'ange lui dit, en lui annonçant qu'il sera le père de Jésus, « Tu lui donneras le nom de Jésus. Tu lui donneras le nom de Jésus. » Et effectivement, c'est un nom, un prénom qu'il a dû souvent prononcer. Et avec quel amour ! Yeshua, mon Jésus, notre Jésus, Jésus. Pendant la première partie de la vie de Jésus, c'est Saint Joseph qui a appris beaucoup de choses à l'enfant Jésus, qui lui a appris à écrire, à parler, à travailler. Et puis, au bout d'un certain temps, c'est le contraire qui s'est passé. Je suppose facilement que Saint Joseph est resté des heures à regarder Jésus prier, à regarder Jésus manger, travailler, se réveiller, s'endormir, en lui disant « Jésus, Jésus ». Et vous savez que ce peut être notre prière, nous contenter de répéter ces deux syllabes, en y ajoutant peut-être ces propositions relatives que nous aimons employer lorsque nous récitons le chapelet à la façon du Moyen-Âge, et bénis le fruit de tes entrailles, Jésus, à qui rien n'est impossible. Et bénis le fruit de tes entrailles, Jésus, qui a guéri les lépreux, qui a fait marcher les paralysés. Et bénis le fruit de tes entrailles, Jésus, qui est toujours avec nous, qui est toujours en train de nous regarder, qui est toujours en train de nous aimer, qui est toujours en train d'attendre notre sourire. Voilà. La répétition silencieuse du mot de Jésus vaut toutes les oreilles.

Je ne dis pas que c'est la meilleure, car toutes les façons de prier sont bonnes, mais celle-là, elle est vraiment excellente. Et nous pouvons demander à Saint Joseph de nous aider à prononcer le nom de Jésus avec la saveur et la ferveur qu'il avait. Répéter le nom de Jésus. Vivre en compagnie de Jésus. Vivre en aimant Jésus. Voilà, mes frères, la chose toute simple qui doit accompagner notre combat spirituel et même qui peut être la réalité essentielle au cœur de notre combat. Lorsque nous n'en pouvons plus, nous pouvons répéter Jésus en le suppliant de venir à notre secours et de ne pas nous laisser succomber à la tentation du découragement. Jésus, Jésus, Yeshua, le nom de Jésus.

Si tu veux être parfait, va, vends ce que tu possèdes, donne-le aux pauvres, et tu auras un trésor dans les cieux. Matthieu 19, 21.

Quiconque se déclarera pour moi devant les hommes, moi aussi je me déclarerai pour lui devant mon Père qui est aux cieux. Matthieu 10, 32.

de Dieu qui planait sur les eaux dès le commencement. Pour l'astre du matin et pour ceux de la nuit,

tous les océans qui dessinent la terre, du levant au couchant, pour la montagne fière et les vastes vallées.

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3: Message de sa sainteté le pape Léon XIV pour la 60e journée mondiale des communications sociales. Préserver les voix et les visages humains. Chers frères et sœurs, le visage et la voix sont des traits uniques et distinctifs de chaque personne. Ils manifestent son identité singulière et sont l'élément constitutif de toute rencontre. Les anciens le savaient bien. Pour définir la personne humaine, les Grecs anciens utilisaient le mot « visage », prosopon, qui étymologiquement désigne ce qui se trouve devant le regard, le lieu de la présence et de la relation. Le terme latin persona, de personare, inclut quant à lui le son, pas n'importe quel son, mais la voix inimitable d'une personne. Le visage et la voix sont sacrés. Ils nous ont été donnés par Dieu qui nous a créés à son image et à sa ressemblance, nous appelant à la vie par la parole qu'il nous a adressée. Une parole qui a d'abord résonné à travers les siècles dans la voix des prophètes, puis s'est faite chair à la plénitude des temps. Cette parole, cette communication que Dieu fait de lui-même, nous avons également pu l'entendre et la voir directement, car elle s'est fait connaître dans la voix et le visage de Jésus, Fils de Dieu. Dès sa création, Dieu a voulu l'homme comme interlocuteur. Et comme le dit saint Grégoire de Nice, il a imprimé sur son visage un reflet de l'amour divin pour qu'il puisse vivre pleinement son humanité par l'amour. Préserver les visages et les voix humaines, c'est donc préserver ce sceau, ce reflet indélébile de l'amour de Dieu. Nous ne sommes pas une espèce faite d'algorithmes biochimiques définis à l'avance. Chacun de nous a une vocation irremplaçable et inimitable qui ressort de la vie et se manifeste précisément dans la communication avec les autres. Si nous négligeons cette protection, la technologie numérique risque, au contraire, de modifier radicalement certains des piliers fondamentaux de la civilisation humaine que nous tenons parfois pour acquis. Les voix et les visages humains, la sagesse et la connaissance, la conscience et la responsabilité, l'empathie et l'amitié étant stimulés par des systèmes connus sous le nom d'intelligence artificielle, ceux-ci interfèrent non seulement dans les écosystèmes informationnels, mais envahissent également le niveau le plus profond de la communication, celui des relations entre les personnes humaines. Le défi n'est donc pas technologique, mais anthropologique. Protéger les visages et les voix, c'est en fin de compte nous protéger nous-mêmes, accueillir avec courage, détermination et discernement les opportunités offertes par la technologie numérique et l'intelligence artificielle ne signifie pas se voiler la face sur les points critiques, les opacités, les risques. Ne pas renoncer à ses convictions. Il existe depuis longtemps de nombreuses évidences que les algorithmes conçus pour maximiser l'engagement sur les réseaux sociaux, rentables pour les plateformes, récompense les émotions rapides et pénalise les expressions humaines qui demandent plus de temps, comme l'effort de compréhension et la réflexion. En enfermant des groupes de personnes dans des bulles de consensus faciles et d'indignation faciles, ces algorithmes affaiblissent la capacité d'écoute et de pensée critique et augmentent la polarisation sociale. À cela s'est ajoutée une confiance naïve et incritique dans l'intelligence artificielle comme amie omnisciente, dispensatrice de toutes les informations, archive de tous les souvenirs, oracle de tous les conseils. Tout cela peut affaiblir plus encore notre capacité à penser de manière analytique et créative, à comprendre les significations, à distinguer la syntaxe de la sémantique. Bien que l'IA puisse fournir un soutien et une assistance dans la gestion des tâches de communication, se soustraire à l'effort de réflexion en se contentant d'une compilation statistique artificielle risque, à long terme, d'éroder nos capacités cognitives, émotionnelles et communicatives. Ces dernières années, les systèmes d'intelligence artificielle prennent de plus en plus le contrôle de la production de textes, de musique et de vidéos. Une grande partie de l'industrie créative humaine risque ainsi d'être démantelée et remplacée par le label « Powered by AI », transformant les personnes en simples consommateurs passifs de pensées non réfléchies, de produits anonymes, sans paternité, sans amour, alors que les chefs-d'œuvre du génie humain dans le domaine de la musique, de l'art et de la littérature sont réduits à un simple terrain d'entraînement pour les machines. La question qui nous tient à cœur, cependant, n'est pas ce que la machine peut ou pourra faire, mais ce que nous pouvons et pourrons faire en grandissant en humanité et en connaissance grâce à une utilisation judicieuse des outils puissants à notre service. Depuis toujours, l'homme est tenté de s'approprier le fruit de la connaissance sans faire l'effort de l'implication, de la recherche et de la responsabilité personnelle. Renoncer au processus créatif et céder aux machines ses fonctions mentales et son imagination signifie enterrer les talents que nous avons reçus afin de grandir en tant que personne, en relation avec Dieu et les autres. Cela signifie cacher notre visage et faire taire notre voix. Être ou paraître, simulation des relations et de la réalité. Lorsque nous parcourons nos flux d'informations, feeds, il devient de plus en plus difficile de savoir si nous interagissons avec d'autres êtres humains ou avec des bots ou des influenceurs virtuels. Les interventions non transparentes de ces agents automatisés influencent les débats publics et les choix des personnes. Les agents conversationnels, basés sur de grands modèles linguistiques, s'avèrent étonnamment efficaces en persuasion occulte grâce à une optimisation continue de l'interaction personnalisée. La structure dialogique et adaptative, mimétique de ces modèles linguistiques, est capable d'imiter les sentiments humains et de simuler ainsi une relation. Cette anthropomorphisation, qui peut même être amusante, est en même temps trompeuse, surtout pour les personnes les plus vulnérables, car les agents conversationnels, rendus excessivement affectueux, en plus d'être toujours présents et disponibles, peuvent devenir les architectes cachés de nos états émotionnels, et ainsi envahir et occuper la sphère intime des personnes. La technologie qui exploite notre besoin de relations peut non seulement avoir des conséquences douloureuses sur le destin des individus, mais aussi nuire au tissu social, culturel et politique des sociétés. Cela se produit lorsque nous remplaçons nos relations avec les autres par des relations avec des IA entraînées à cataloguer nos pensées et donc à construire autour de nous un monde de miroir où tout est fait à notre image et à notre ressemblance. Nous nous privons ainsi de la possibilité de rencontrer l'autre, qui est toujours différent de nous, et avec lequel nous pouvons et devons apprendre à nous confronter. Sans l'acceptation de l'altérité, il ne peut y avoir ni relation, ni amitié. Un autre défi majeur posé par ces systèmes émergents est celui de la distorsion, en anglais « bias », qui conduit à acquérir et à transmettre une perception altérée de la réalité. Les modèles d'IA sont façonnés par la vision du monde de ceux qui les construisent et peuvent à leur tour imposer des modes de pensée en reproduisant les stéréotypes et les préjugés présents dans les données où ils puisent. Le manque de transparence dans la conception des algorithmes, associé à une représentation sociale inadéquate des données, tend à nous piéger dans des réseaux qui manipulent nos pensées, perpétuent et aggravent les inégalités et les injustices sociales existantes. Le risque est grand. Le pouvoir de la simulation est tel que l'IA peut même nous tromper en fabriquant des réalités parallèles, en s'appropriant nos visages et nos voix. Nous sommes plongés dans une multidimensionnalité où il devient de plus en plus difficile de distinguer la réalité de la fiction. À cela s'ajoute le problème du manque de rigueur. Les systèmes qui font passer une probabilité statistique pour une connaissance n'offrent en réalité que des approximations de la vérité qui sont parfois de véritables hallucinations. L'absence de vérification des sources, associée à la crise du journalisme de terrain qui implique un travail continu de collecte et de vérification des informations sur les lieux où les événements se produisent, peut favoriser un terrain encore plus fertile pour la désinformation, provoquant un sentiment croissant de méfiance, de désorientation et d'insécurité. Une alliance possible. Derrière cette immense force invisible qui nous concerne tous, il n'y a qu'une poignée d'entreprises, celles dont les fondateurs ont récemment été présentés comme les créateurs de la personnalité de l'année 2025, à savoir les architectes de l'intelligence artificielle. Cela soulève une préoccupation importante concernant le contrôle oligopolistique des systèmes algorithmiques et d'intelligence artificielle capables d'orienter subtilement les comportements, voire de réécrire l'histoire humaine, y compris l'histoire de l'Église, souvent sans que nous en soyons vraiment conscients. Le défi qui nous attend n'est pas d'arrêter l'innovation numérique, mais de la guider en étant conscient de son caractère ambivalent. Il appartient à chacun d'entre nous d'élever la voix pour défendre les personnes humaines afin que ces outils puissent véritablement être intégrés comme des alliés. Cette alliance est possible, mais elle doit reposer sur trois piliers. La responsabilité, la coopération et l'éducation. Tout d'abord, la responsabilité. Celle-ci peut se décliner selon les rôles en honnêteté, transparence, courage, capacité de vision, devoir de partager les connaissances, droit d'être informé. Mais en général, personne ne peut se soustraire à sa propre responsabilité face à l'avenir que nous construisons. Pour ceux qui sont à la tête des plateformes en ligne, cela signifie s'assurer que leurs stratégies entrepreneuriales ne sont pas guidées uniquement par le critère de la maximisation des profits, mais aussi par une vision clairvoyante qui tient compte du bien commun, tout comme chacun d'entre eux tient à cœur le bien de ses enfants. Il est demandé aux créateurs et aux développeurs de modèles d'IA de faire preuve de transparence et de responsabilité sociale en ce qui concerne les principes de conception et les systèmes de modération qui sous-tendent leurs algorithmes et les modèles développés afin de favoriser un consentement éclairé de la part des utilisateurs. La même responsabilité est également demandée aux législateurs nationaux et aux régulateurs supranationaux qui sont chargés de veiller au respect de la dignité humaine. Une réglementation adéquate peut protéger les personnes contre un attachement émotionnel aux agents conversationnels et limiter la diffusion de contenus faux, manipulateurs ou trompeurs, en préservant l'intégrité de l'information par rapport à une simulation trompeuse. Les entreprises du secteur des médias et de la communication ne peuvent à leur tour permettre que des algorithmes visant à gagner à tout prix la bataille pour quelques secondes d'attention supplémentaire l'emportent sur la fidélité à leurs valeurs professionnelles qui visent la recherche de la vérité. La confiance du public se gagne par la rigueur et la transparence, et non par la recherche d'une implication quelconque. Les contenus générés ou manipulés par l'IA doivent être signalés et clairement distingués des contenus créés par des personnes. La paternité et la propriété souveraine du travail des journalistes et des autres créateurs de contenus doivent être protégés. L'information est un bien public. Un service public constructif et significatif ne repose pas sur l'opacité, mais sur la transparence des sources, l'inclusion des parties prenantes et un standard de qualité élevé. Nous sommes tous appelés à coopérer. Aucun secteur ne peut relever seul le défi de mener l'innovation numérique et la gouvernance de l'IA. Il est donc nécessaire de créer des mécanismes de sauvegarde. Toutes les parties prenantes, de l'industrie technologique aux législateurs, des entreprises créatives au monde universitaire, des artistes aux journalistes, en passant par les éducateurs, doivent être impliqués dans la construction et la mise en œuvre d'une citoyenneté numérique consciente et responsable. Tel est l'objectif de l'éducation. Accroître nos capacités personnelles à réfléchir de manière critique, à évaluer la fiabilité des sources et les intérêts potentiels qui sous-tendent la sélection des informations qui nous parviennent, à comprendre les mécanismes psychologiques qu'elles activent, à permettre à nos familles, communautés et associations d'élaborer des critères pratiques pour une culture de la communication plus saine et plus responsable. C'est précisément pour cette raison qu'il est de plus en plus urgent d'introduire dans les systèmes éducatifs à tous les niveaux l'alphabétisation aux médias, à l'information et à l'IA que certaines institutions civiles encouragent déjà. En tant que catholiques, nous pouvons et devons apporter notre contribution afin que les personnes, en particulier les jeunes, acquièrent la capacité de penser de manière critique et grandissent dans la liberté de l'esprit. Cette alphabétisation devrait également être intégrée dans des initiatives plus larges d'éducation permanente, touchant également les personnes âgées et les membres marginalisés de la société, qui se sentent souvent exclus et impuissants face aux changements technologiques rapides. L'alphabétisation aux médias, à l'information et à l'IA aidera chacun à ne pas se conformer à la dérive anthropomorphisante de ces systèmes, mais à les traiter comme des outils, à toujours utiliser une validation externe des sources qui pourraient être imprécises ou erronées, fournies par les systèmes d'IA, à protéger sa vie privée et ses données personnelles en connaissant les paramètres de sécurité et les options de contestation. Il est important d'éduquer et de s'éduquer à utiliser l'IA de manière intentionnelle et dans ce contexte, de protéger sa propre image, photo et audio, son visage et sa voix, afin d'éviter qu'il ne soit utilisé dans la création de contenus et de comportements nuisibles, tels que la fraude numérique, le cyberharcèlement, les hypertrucages qui violent la vie privée et l'intimité des personnes sans leur consentement. Tout comme la révolution industrielle exigeait une alphabétisation de base pour permettre aux personnes de réagir à la nouveauté, la révolution numérique exige également une alphabétisation numérique ainsi qu'une formation humaniste et culturelle pour comprendre comment les algorithmes modèlent notre perception de la réalité, comment fonctionnent les préjugés de l'IA, quels sont les mécanismes qui déterminent l'apparition de certains contenus dans nos flux d'informations, quels sont les présupposés et les modèles économiques de l'IA et en quoi ils peuvent changer. Nous avons besoin que le visage et la voix redisent la personne. Nous avons besoin de préserver le don de la communication comme la vérité la plus profonde de l'homme vers laquelle orienter toute innovation technologique. En proposant ces réflexions, je remercie tous ceux qui œuvrent pour les objectifs ici présentés, et je bénis de tout cœur tous ceux qui travaillent pour le bien commun à travers les moyens de communication.

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0: Gloire au Père et au Fils et au Saint-Esprit, pour les siècles des siècles.
1: Chers auditeurs, nous continuons sur nos ondes la diffusion des enseignements enregistrés à l'occasion des conférences de la famille missionnaire de Notre-Dame, conférences qui ont été données à Sens en juillet dernier. Et nous allons, pour cette heure d'enseignement, écouter maintenant Hildut et Marie-Laure qui nous proposent un témoignage sur la joie au travail.

0: Donc, il de Témaridor.
1: On vient de Brest, en Bretagne.
0: Donc, moi, j'ai une carrière. Non, le thème, c'est le témoin de la joie au travail. Donc, j'ai eu une carrière d'informaticien. J'ai démarré l'informatique au tout début de l'informatique sur carte perforée. Et j'ai travaillé chez Thales pendant, enfin Alcatel et Thales pendant 25 ans. J'ai démissionné en 2009 pour faire de l'expertise judiciaire, donc dans le domaine civil et le domaine pénal.
1: Et moi, j'ai un diplôme d'état d'infirmière. J'ai travaillé pendant 10 ans comme infirmière. Ensuite, j'ai travaillé comme mère de famille quand nous avons commencé à accueillir nos enfants. Et ensuite, nous avons créé une école il y a 20 ans et je suis devenue institutrice et directrice d'école. Et là, je m'apprête à commencer une quatrième vie, puisque je viens de passer la main, je suis en train de passer la main.
0: Le sujet de la joie au travail nous a interpellés et faisait écho à nos expériences multiples et à la devise de l'école que nous avons fondée il y a 20 ans, grandir dans la joie et la confiance. Ça a toujours été la devise de l'école. Et pourtant, c'est pas gagné d'associer harmonieusement joie, travail et joie. D'abord, depuis le péché original, le travail n'a pas bonne presse. À la Genèse 3,19, tu gagneras ton pain à la sueur de ton front jusqu'à ce que tu retournes à la terre dont tu as été tiré. Heureusement qu'en Genèse 2, il est déjà évoqué une association possible, travail-repos. Dieu bénit le septième jour. Il le sanctifia, puisque ce jour-là, il se reposa de toute l'œuvre de création qu'il avait faite. Ensuite, parce que l'expérience nous rapporte une relation au travail qui change. On travaille pour gagner de l'argent. On travaille pour gagner de l'argent pour partir en vacances. On travaille pour s'occuper. On travaille pour paraître. On travaille pour exister socialement. On travaille parce qu'on n'a pas le choix. Dans ces conditions, il est où le bonheur? Et pourtant, le travail est source de bonheur, comme le promettent les psaumes 127. Tu te nourriras du travail de tes mains. Heureux es-tu, à toi le bonheur. Le psaume 128. Tu jouis du travail de tes mains. Tu es heureux, tu prospères.
1: Pour les enfants, c'est une vraie question de savoir si leurs parents sont heureux au travail. Et je me souviens de nos propres enfants qui m'ont questionné régulièrement quand je partais à l'école. « Mais maman, est-ce que tu es heureuse de faire ce travail ?» Ça ne devait pas se voir, visiblement. « Est-ce que tu es heureuse d'aller à l'école et de travailler là ?» Voilà, ça a été vraiment assez fréquent.
0: Il va sans dire que tout au long de ce petit topo, quand nous parlerons de travail, il s'agit de tout travail, sans distinction, salariat, bénévolat. Pensons notamment à tous les jeunes et moins jeunes, responsables de camps et de colonies. C'est aussi du travail. Sans distinction de travail familial, travail extérieur, homme-femme. Donc, dans ce petit topo, on va essayer plus ou moins bien de répondre à trois questions. Quel est le projet de Dieu sur l'homme et le travail? Quels sont les moteurs et motifs de joie dans le travail? Et les valeurs qui garantissent et procurent la joie au travail?
1: Alors, on s'est posé quelques questions par rapport au projet de Dieu sur l'homme et on a essayé de le décliner sur le travail. D'abord, l'homme est créé par amour et pour aimer. Et donc, on s'est posé la question... Comment le travail peut-il se nourrir de cette exigence? Est-ce qu'on peut aimer en travaillant? Est-ce qu'on peut travailler en aimant? Travailler pour quelqu'un, est-ce que c'est une façon de l'aimer? Et même si ce travail m'éloigne de lui ou m'éloigne d'elle. Ensuite, la vocation à la sainteté.

0: et du statut socio-professionnel ne vient pas forcément du salaire et de la reconnaissance. Elle vient de quatre points qu'on a identifiés. Elle vient du fait que le travail est un don de Dieu, que le travail est une participation à son œuvre créatrice, que c'est un service rendu aux autres et que c'est une occasion de s'épanouir dans une vision intégrale, corps, cœur, esprit. Alors oui, nous l'affirmons, l'homme se réalise au travail en collaborant à une mission divine. Dans l'encyclique de Saint Jean-Paul II que j'ai découverte, Laborem Exercens, j'en avais jamais entendu parler, en 81, donc Saint Jean-Paul II précise, le travail est un bien de l'homme, un bien de son humanité, parce que par le travail, l'homme non seulement transforme la nature en l'adaptant à ses besoins, mais il se réalise lui-même comme homme. Et même dans les travaux pénibles, Saint Jean-Paul II indique que s'il y a une conscience que le travail participe à une œuvre plus grande, eh bien il y a de la joie. Et je le cite, en supportant la peine du travail en union avec le Christ crucifié pour nous, eh bien l'homme collabore en quelque manière avec le Fils de Dieu à l'œuvre de rédemption. Ça élargit quand même l'horizon. Dans Gaudium et Spes, Benoît XVI dit « Les hommes et les femmes qui gagnent leur vie pour eux-mêmes et leur famille peuvent estimer qu'ils prolongent par leur travail l'œuvre du Créateur. Pour obtenir dans tout travail une satisfaction, il faut donc y trouver une dimension humaine positive. » Et au paragraphe 63 de Caritatis in Veritate, Benoît XVI demande à ce que le travail ait vraiment cette dimension non seulement économique, mais humaine. Enfin, le pape François reprend les propos de Saint Jean-Paul II dans Laudato Si, au chapitre 98. Jésus travaillait de ses mains au contact direct quotidien avec la matière créée par Dieu pour lui donner forme avec son habileté d'artisan. Il est frappant que la plus grande partie de sa vie ait été consacrée à cette tâche, dans une existence simple qui ne suscitait aucune admiration. Et j'aime beaucoup cet exemple du travail de Jésus et donc du travail de Saint Joseph, dont je parlais souvent avec mes élèves au catéchisme, mes élèves de CP, en leur donnant l'exemple du travail de Saint Joseph sur trois points, que son travail était beau, donc chercher la beauté dans le travail, que le travail de Saint Joseph était toujours fini, je leur donnais comme explication un tabouret qui serait bancal, il est peut-être beau, mais s'il n'est pas fonctionnel, ça va pas, donc on finit le travail, et que Saint Joseph pratiquait son travail avec amour et avec joie. Eh bien, comme nous, dans notre travail, nous pouvons chercher à bien travailler, ça s'appelle la conscience professionnelle, à travailler jusqu'au bout, sans bâcler, sans faire une tâche à moitié, et dans un bon esprit, donc sans râler, revendiquer, protester, comparer.
1: On s'est arrêté sur quelques moteurs de la joie dans le travail, qu'on a pompé dans la doctrine sociale de l'Église. La communication, la dignité de la personne, le savoir-être au travail, la solidarité, la destination universelle des biens. Pour la communication, partager et échanger dans et sur la mission que l'on accomplit est important parce que tout travail est collectif. On ne s'épanouit pas tout seul devant son bureau, à son poste de travail. L'équipe est une machine complexe qui ne peuvent fonctionner avec harmonie que s'il y a partage et fluidité dans la communication. Ce fut un défi lorsque le télétravail a été lancé. Garder fluide la communication, sans machine à café. L'une des principales difficultés a été la solitude, le manque d'interaction sociale que les réseaux sociaux n'ont pas toujours réussi à corriger ou à compenser. Le partage technique est vital.
0: À ce propos, dans mes entretiens d'embauche, pour embaucher un enseignant, j'encourage toujours les nouvelles maîtresses, et puis je le redis aux anciennes, je les encourage à être très simples et très vrais dans leurs relations. Voilà, c'est pas parce qu'on a le bon diplôme qu'on n'a pas une question qui reste une question de grammaire ou une question sur une résolution de problèmes mathématiques. soumettre un doute sur l'orthographe d'un

0: mots, c'est pas remettre en question voilà toute une formation. C'est important de communiquer pour conforter une intuition, par exemple sur un trouble d'apprentissage chez un élève, pour proposer ou lancer un projet, une idée quelquefois folle, sont toujours des postures intéressantes pour l'ensemble de l'équipe. Et c'est vraiment dans ces échanges que l'on grandit, que l'on progresse et que l'on s'apprécie et puis que l'on transmet.
1: Le plaisir des intéressés de partager sur ses passions, ses découvertes, des techniques professionnelles peut se transformer en une joie profonde et durable sur le plan personnel et collectif. Quand j'étais chez Thales, nous avons subi un plan social et un certain nombre d'ingénieurs de Sophia Antipolis, près de Nice, ont rejoint l'entité de Brest. Dans mon service, à la direction informatique technique, nous avons récupéré deux ingénieurs du Sud. Je revois ce jour où l'un d'eux, arrivé depuis 15 jours, installé sur le bureau en face de moi, la tête entre les mains, me fixe, les yeux écarquillés. Je venais de raccrocher le téléphone suite à un long échange technique où j'expliquais dans le détail à un collègue les raisons d'un dysfonctionnement et les solutions qu'on pouvait y apporter. Mon ingénieur en face, après une réflexion intense, me dit « Vous êtes vraiment bizarres, les Bretons. Vous expliquez à tous ce que vous savez. Nous, à Sophia, quand on a compris et trouvé une solution, on le fait savoir à tout le monde, mais on garde la solution pour nous. » Ça a été un moment assez lunaire. Je suis resté béat devant sa réaction. Et j'ai compris un certain nombre de choses. Ce qui est amusant, c'est que cet ingénieur, il s'est intégré dans le service de façon magnifique et il a suivi nos méthodes bretonnes décontractées. Il s'est tellement bien intégré qu'au bout d'un an, il a eu un petit breton. L'autre ingénieur, qui était aussi dans le service, lui, il n'était pas du tout partageur. Il est resté avec son tempérament kéké du Sud. Et il n'est pas resté très longtemps. 3 ans plus tard, il partait chez Air France parce que l'ambiance n'était pas top chez nous.
0: Autre exemple, dans le cabinet dentaire de ma belle-sœur, l'assistante dentaire qui était en poste depuis, donc elle arrivait comme nouvelle assistante dentaire, et donc il y en avait une qui était déjà en poste depuis des années. Et donc ça fait 6 mois que ma belle-sœur vient d'arriver. Enfin, on finit par y être. Et donc cette assistante dentaire en poste garde bien d'expliquer quoi que ce soit à la nouvelle venue, sauvegardant ainsi son savoir et donc par là même sans doute son pouvoir.
1: La dignité de la personne humaine. En tant que personne, l'homme est le sujet du travail. Il ne doit donc jamais être traité comme un simple objet ou instrument de production. Autour du travail technique ou opérationnel, la dimension sociale est nécessaire. Il ne s'agit pas de mettre systématiquement en commun les événements de la visio perso ou familiale, perso ou familiale. Une prudence et une réserve s'imposent d'un côté comme de l'autre. Toutefois, les collègues doivent pouvoir entendre que l'on a des soucis perso qui peuvent affecter le moral et donc la disponibilité d'esprit au travail. Sans forcément donner de détails, cette simplicité permet une compassion, contribue à l'harmonie d'équipe et donne aux collègues une occasion de mieux comprendre, de s'entraider en renforçant ainsi les liens.
0: Donc à l'école Notre-Dame de Rumingol, où je fus directrice pendant plusieurs années, je compte plus les demandes d'aide de la part des maîtresses ou les demandes d'aide. Par exemple, pour partir plus tôt afin d'attraper un train pour assister à la remise de diplôme d'un fils à l'autre bout de la France, pour prendre un congé du jour au lendemain, ça a été le cas en juin, pour aller au chevet d'une fille à l'état de santé préoccupant, pour rentrer à la maison parce que la fièvre se fait tenace et qu'on n'y tiendra pas jusqu'à midi, ou pour aller à un rendez-vous médical important dont l'horaire a été imposé. Bref, voilà, il faut vraiment être attentif à ces demandes et je ne compte pas en face les propositions d'aide ou de remplacement qui n'ont jamais manqué. Important aussi, lors du déjeuner, le partage des joies et des peines des unes et des autres, qui sont vraiment facteurs de cohésion. Et puis enfin, les extras qu'il faut susciter, comme notre dernière réunion bilan d'équipe le 29 juin dernier, où nous sommes tous allés sur l'île de Molène, faire le bilan officiellement de l'année, mais aussi évidemment pour un bon temps de ressourcement. Tout cela vraiment est un vrai ciment d'équipe et source de joie.
1: Donc dans le même esprit, j'ai un autre exemple sur un ingénieur parisien qui arrive le lundi matin à Brest pour une réunion. Et on se retrouve à la machine à café. Il hallucinait de nous entendre parler de nos activités du week-end. Le super spot de plongée à la chasse aux araignées du samedi, testé par l'un de nous à Trigastel. L'explosion, l'aileron de planche à voile pour l'hôte sur Plouguerneau par un vent de force 5. Le Parisien, il nous exprimait son étonnement et son envie. Nous faisons remarquer qu'à Paris, on est mutique à la machine à café. Ou bien on échange sur le temps du trajet du matin, sur les perturbations du métro, du périph', voire on prolonge avec les hypothèses de retour du soir. On a une différence de profondeur dans les échanges qui est pas la même.
0: Je suis désolée, les Parisiens et les sudistes en prennent plein là. Oui. Oui, vous êtes tous bretons.
2: Ils vont se changer.
1: Il reste des
0: non, postes. Les derniers. Donc.
1: Il reste des postes pour travailler sur Brest.
0: Merci. C'est à toi. Ah non, c'est à moi. C'est en rose, donc c'est à moi. Donc, être considéré comme une personne humaine avec une triple dimension, corps, cœur, esprit, au-delà de sa fonctionnalité et de sa rentabilité de travailleur, participe largement à la joie au travail et dans le travail.
1: Savoir être au travail. Chacun a des capacités et des faiblesses. Chacun a pour mission de faire fructifier ses talents. Le diplôme n'est pas plus grand chose dans le monde du travail. L'homme est un tout unifié, un savoir-faire et un savoir-être. Il est important que chaque personne trouve le poste qui lui convient, pas forcément en fonction de compétences validées par l'académie, de ses désirs immédiats, mais en fonction de son profil véritable, de ce qu'il est et de ses talents. Une autre anecdote. Devant embaucher dans mon service un alternant d'école ingénieur, je recevais en entretien 5 ou 6 postulants de la même école. J'arrivais pour l'un d'entre eux en fin d'entretien et je lui demandais en fin d'entretien ses impressions. Il me répond brutalement « Je suis très, très déçu ». Donc j'encaisse, je lui demande pourquoi. Il me répond « Tout l'entretien était orienté sur moi, sur ma façon de vivre, sur mes motivations ». Mais absolument rien sur le programme de mes 2 premières années, sur mon classement, sur mes notes, etc. Je lui ai répondu aussi brutalement, j'en ai rien à faire. Après un silence, je lui ai expliqué qu'une moyenne de 10 sur 20, ou de 16 sur 20, ou de 18 sur 20, j'en ai pas besoin. Ça m'intéressait pas. Parce que le jour où il embauchera dans mon service, il sera totalement incompétent. Il aura plein de connaissances, c'est vrai, mais il sera incompétent. Ce qui m'intéressait, c'était son comportement au travail. C'était son comportement vis-à-vis des collègues, son comportement face aux difficultés techniques, comment est-ce qu'il réagit. Les difficultés techniques, il en aura, même s'il a un gros bagage et plein d'études, il aura toujours des difficultés techniques. C'était ça qui m'intéressait. À la fin, il m'a répondu, c'est bien dommage parce qu'on ne parle jamais de ça à l'école.
0: Alors, toujours une autre anecdote dans le savoir-être au travail. À l'école, nous embauchons depuis 4 ans des apprentis au CAP AEPE, aide éducative à la petite enfance. Pour aider donc en maternelle. Et donc nous avons des très belles personnes. Et donc il y a 2 ans, Enora, vous ne la connaissez pas, donc je peux dire son nom, Et donc embauchée, voilà, et un peu à mon corps défendant, puisque c'était la celle que je, dont je ne voulais pas, et toutes les autres avaient décliné l'offre. Donc, bref, nous signons un contrat d'apprentissage. Elle commence. Et on sent tout de suite que voilà, elle n'est pas tout à fait dans le dans la bonne orientation professionnelle, très rigide, très sèche, enfin pas du tout d'empathie pour s'occuper de petits, très raide. Et mi-septembre, je surveille la récréation avec elle et il faisait beau, les enfants s'amusaient bien, aucun conflit sur la cour, enfin le bonheur quoi. Et elle était, elle avait vraiment le masque, voilà. Donc je viens la voir et je dis ah mais Inora, faut sourire, la vie est belle. Enfin vraiment il pleuvait pas, il faisait beau. Rien que ça, c'est source de joie chez nous chaque matin. Parce qu'on n'a pas de préau, donc c'est quand même source de joie de ne pas devoir mettre les cirés et les bottes. Et elle me répond ah non, je ne souris pas, je suis très professionnelle. J'ai, eh ben comme vous, j'ai éclaté de rire. Je pense que ça l'a beaucoup désarçonné. Et je me suis dit, il y a vraiment un savoir-être qu'elle a pas encore perçu. Bon, un mois plus tard, on résiliait son contrat parce que c'est pas pour le manque de sourire, évidemment, mais pour plein d'autres choses où elle n'était vraiment pas dans sa voie, dans la bonne voie.
1: Oui. Autre exemple. Une autre fois, je devais embaucher un technicien, un opérateur, pour surveiller les serveurs des sauvegardes.
0: Non,
1: les sauvegardes des serveurs.
3: Vous n'aviez pas compris.
1: Je suis embêté parce que j'ai un appel qui n'arrête pas d'insister. Non, non, mais c'est bon, c'est bon. Pour déballer les nouveaux PC, déposer les PC dans les services. Le service des ressources humaines a décrété qu'il me chercherait un technicien informatique niveau BTS. J'étais responsable du service informatique technique. Je lui ai répondu non, je prends Michel, qui se morfond au service achat. Ils m'ont répondu absolument impossible. C'est un charpentier, amateur Excel, en emploi protégé, pour difficultés physiques. Il ne connaît rien du tout en informatique. J'ai répondu, bah, c'est ça qu'il me faut dans mon service. J'ai besoin de quelqu'un de jovial, qui parle à tout le monde de l'appui du beau temps pour me remonter les difficultés techniques de chaque utilisateur, de chaque secrétaire, de chaque personne. Après une partie de bras de fer, la direction, elle a cédé et j'ai pu l'embaucher. 3 ans après, il était toujours dans le service à son poste pour le grand bonheur de toute la boîte.
2: C'est dur.
0: Tenace, on va dire, tenace.
1: Quand je suis parti, quand j'ai quitté Thales en 2009, le directeur des RH m'a dit « Vos supérieurs en vont être soulagés. » Tout mon service était déçu, mais mes supérieurs étaient soulagés.
0: Autre cas d'une maîtresse arrivée il y a 3 ans, que j'embauche comme simple maîtresse, qui avait quand même comme défi d'ouvrir une nouvelle classe, la classe de grande section qui était jusqu'alors rattachée à la petite et moyenne section. Et puis j'ai repéré très vite que on la sous-employait dans le sens, voilà, elle avait vraiment de belles capacités. Et puis elle était force de proposition, comme on dit. Donc au mois de juin, j'évoque avec elle son avenir professionnel dans l'école et nous en venons à parler vraiment très simplement du poste de direction pour lequel j'étais pas du tout, enfin je ne le quittais pas, hein, mais un poste de management et elle me montre vraiment un intérêt, une grande joie dans l'avenir pour ce genre de poste. Eh bien donc ça c'était au mois de juin l'année dernière. Au mois de septembre, donc 2025, elle commençait une formation de chef d'établissement et puis 10 mois plus tard, donc elle est nommée directrice du cours Notre-Dame de Rumingold, qu'il avait embauchée à peine 3 ans plus tôt. Donc une belle façon de voilà de voir émerger des capacités au-delà des diplômes, et même si la formation est très importante, on en reparlera.
1: Bon.
0: Autre point, la solidarité. Donc le travail même pénible ou partiellement satisfaisant. Je vous rappelle qu'on parle vraiment de tout travail. Hein, on n'est pas que dans le cadre d'un emploi et voilà. Le travail même pénible ou partiellement satisfaisant peut vraiment être réalisé avec une conscience droite et dans un esprit de service. Et dans ce cas, le travail vraiment se transforme, prend une nouvelle dimension et le travail nous transforme. Thérèse de Lisieux n'a pas exercé un métier au sens habituel, mais elle a trouvé de la joie dans les tâches répétitives du Carmel. Elle écrivait que les plus petits actes accomplis avec amour avaient une immense valeur. Et Mère Teresa accomplissait aussi un travail extrêmement exigeant auprès des plus pauvres. Elle reconnaissait les difficultés, mais elle insistait sur la joie du service. Dieu aime celui qui donne avec joie. Le service, c'est un travail, qu'il soit rémunéré ou pas, évidemment. Et puis on peut inverser en affirmant que tout travail est un service. Autre point, toute femme et tout homme a le droit de trouver dans les biens de la création de quoi vivre et de quoi en vivre bien, pas seulement le minimum vital. Dieu nous confie la responsabilité de faire fructifier les biens de la terre pour tous, ceux qui vivent aujourd'hui, mais aussi ceux qui vivront dans l'avenir. Dans Laborem Exercens, Saint Jean-Paul II répète un principe fondamental, la hiérarchie des valeurs. Le sens profond du travail exige que le capital soit au service du travail et non le travail au service du capital. Alors, je termine ce point-là sur deux situations qui peuvent questionner, hein, donc qu'on n'a pas solutionné, mais qu'on vous lance. Deux situations qui questionnent. D'abord, la cohabitation dans notre société de personnes qui croulent sous le travail au point d'en arriver à des burn-out, et de personnes sans emploi. Est-ce qu'une répartition est possible ? En tout cas, ni l'une ni l'autre ne sont visiblement heureuses au travail ou sans travail. Une deuxième situation qui questionne l'émergence de l'intelligence artificielle. Est-ce qu'on pourra donner du travail à tous, puisque c'est un don, le travail, est-ce qu'on pourra donner du travail à tous alors que l'intelligence artificielle va supprimer bon nombre d'emplois ? Alors, notre troisième point, c'est les valeurs et les vertus qui procurent et ou garantissent la joie au travail. Alors, je commence avec une première vertu, la justice. Oui. L'homme créé à l'image de Dieu doit imiter ce dernier, tant dans son travail que dans son repos. On vous l'a cité dans le chapitre 2 de la Genèse. Donc, quand l'équilibre entre le travail et le repos est préservé, être heureux au travail est possible. Certains postes ne permettent pas une frontière claire entre vie professionnelle et vie familiale. Par exemple, dans la santé, particulièrement dans les infirmières à domicile, dans les services lourds, difficile de rentrer quand on revient d'une visite en centre de soins palliatifs et qu'on porte tous ces malades qu'on a visités. Dans le domaine de la défense, je pense aux militaires, où c'est difficile d'oublier nos devoirs une fois qu'on est à la maison ou même en vacances. Pour les chefs d'entreprise, où c'est permanent, c'est ce souci. Pour les dirigeants, pour les directeurs, chefs d'établissement, pour les maires, M-A-I-R-E, mais aussi M-E, accent grave, R-E, pour les viticulteurs, hein, voilà, bref. Donc, faut cependant réussir à veiller à des pauses qui peuvent être des personnes relais, des délégués pour partager la charge. Voilà, je pense aussi aux agriculteurs. Bref, la charge morale et mentale, comme on dit, peuvent être telles que la personne ne peut plus goûter à la saveur originelle de son métier. Deuxième point sur la justice, c'est tout travail mérite salaire. Donc c'est évident du côté du salarié. C'est un délicat objectif à tenir pour l'employeur dans certains cas. Donc je vous donne le cas de toujours Notre-Dame de Rumagol. Donc l'association s'est alignée, l'association de gestion de l'école s'est alignée sur la convention collective des établissements privés indépendants qui date de 2007 en annonçant dès l'entretien d'embauche le taux de rémunération que l'on pouvait pratiquer sans mettre en péril l'équilibre financier. Et ce taux, c'est le plus bas de l'échelle dans la grille salariale. Donc certains déclinent et d'autres l'acceptent. Et tout l'enjeu pour nous, employeurs, c'est de proposer un environnement de travail tel que les enseignants puissent supporter cette rémunération minime grâce à la qualité des relations dans l'équipe, de la reconnaissance de la directrice, des parents, du conseil d'administration, et puis créer des conditions vraiment favorables, ultra favorables à l'enseignement. Voilà, c'est une ligne de crête qui demeure un sujet permanent dans le conseil d'administration.
1: Maîtrise et reconnaissance. Quand il y a maîtrise de son activité, il y a plaisir à travailler, mais il peut aussi y avoir lassitude. Deux leviers peuvent alors réamorcer la pompe de la joie au travail. La formation ou reconversion, d'une part, et la reconnaissance de l'entourage. Formation continue importante pour continuer à progresser, élargir son champ de compétences. Quand ces formations sont organisées pour l'équipe entière, elles favorisent les échanges de pratiques, créent du lien, ouvre des réflexions.
0: Toujours à Notre-Dame de Rémingol, on favorise vraiment cette formation continue. Ça correspond pour nous à un élément de reconnaissance du travail de nos maîtresses. Et elles viennent en quelque sorte tempérer le bas salaire. Vraiment, on encourage ces formations, qu'elles soient prises en charge ou pas par un organisme de formation. Et si c'est pas pris en charge, eh bien le CA les paye. Donc l'important, c'est que le salarié sente vraiment ce regard de gratitude chez l'employeur.
1: La reconnaissance de l'entourage familial est tout aussi importante. Le regard et l'intérêt porté par le conjoint sur les valeurs et l'implication au travail de son époux, épouse, est source de réconfort, surtout en cas de difficulté et de fatigue.
0: Alors, dans notre entourage familial, on a beaucoup de sous-mariniers. Et quand le sous-marinier part en mission pendant 2 mois et demi, sans aucun contact possible avec sa famille, ou dans l'armée de terre, quand un militaire part en opération extérieure, celui-ci ne peut pas réintégrer sereinement sa famille si l'épouse ne lui redonne pas sa place de père, alors même qu'il a été absent à cause de son travail et a manqué des situations, des événements et des choix importants. Et puis de même, l'épouse qui pendant ce temps doit tout assumer toute seule, elle ne pourra pas supporter longtemps cette charge importante. Où elle pourra la supporter que si, dans les yeux et dans les paroles valorisantes de son mari, elle y décèle toute sa reconnaissance à son retour. Le militaire ne culpabilisera alors pas de se passionner pour son travail et d'y être heureux. Mais il y a quand même quelques situations où un sous-marinier remonte à la surface pour trouver 2 ou 3 cartons devant la porte avec ses affaires. Aille voir ailleurs. Tant ça a été dur. Mais je pense que vraiment, le regard de l'époux, la reconnaissance de l'époux est très important dans les deux sens. On voulait parler aussi dans ce qui garantit la joie au travail, c'est la liberté et la paix intérieure. François d'Assise accomplissait des tâches très humbles, les plus humbles, avec beaucoup de simplicité. Et il demandait à ses frères de travailler de leurs mains et de ne pas rechercher les honneurs. Sa joie, en fait, parce qu'il était joyeux, ne venait pas du tout du prestige de son activité, mais de la liberté intérieure avec laquelle il la vivait. Donc là, une question importante à se poser, est-ce que je suis fière d'accomplir cette tâche ? Ou comment rendre beau et désirable mon travail ? Et donc, c'est peut-être possible en allant plus loin, en allant chercher plus loin que la tâche elle-même et en décelant l'intention que l'on y met. Par exemple, moi j'ai une grande satisfaction à laver ma cuisine. C'est vraiment anodin, mais ce temps de ménage est une occasion de manifester au mien, donc quand j'étais très très prise et que je n'avais pas beaucoup le temps de faire du ménage, ce lavage de la cuisine était une occasion de manifester au mien mon amour pour eux, car ce lieu central, on le sait, hein, la cuisine c'est le lieu central d'une maison, n'invite pas aux retrouvailles familiales s'il n'est pas propre et bien rangé. Et autre moment de satisfaction aussi, c'est de repasser le linge en pensant à chacun des membres de ma famille dont je tiens la chemise ou la jupe entre les mains. Mais c'est sûr que repasser le linge en soi, voilà. Mais en élevant un peu les yeux, ça donne une autre dimension. Donc, en somme, quel poids d'amour j'ajoute à chacun de mes gestes et comment la paix peut venir m'habiter quand j'accomplis une tâche pénible, répétitive, ingrate. Je pense notamment à Pierre-Alexandre, notre fils, qui passe régulièrement l'aspirateur, béni soit-il, et quand je lui dis est-ce que tu peux donc la semaine suivante passer l'aspirateur dans la cage d'escalier, il me dit mais je l'ai déjà fait. Et je lui dis ben voilà, toute la joie du ménage, c'est que ça se renouvelle en permanence. Voilà, et j'essaye de lui dire de le faire avec amour. Mais n'empêche qu'il voit que l'aspirateur.
1: Apprentissage et découverte. Une activité où l'on cherche à comprendre, à organiser, à créer est stimulante et source de joie, que ce soit dans un travail intellectuel ou manuel. Quand j'étais embauché, début de ma carrière, c'était dans les années 80.
0: Le siècle dernier.
1: Je travaillais sur la conception du premier ordinateur familial. Bell Thomson, TO7, MO5, beaucoup n'ont pas dû connaître. Et puis après, au bout de 2 ans, j'ai été sur des simulateurs pour avions de combat. J'étais toujours persuadé, et je le disais très, très fort, que pour moi, je travaillais pas trop, c'était plutôt j'allais jouer. Passer mon temps à jouer sur dans l'informatique et dans l'électronique, et je trouvais ça absolument passionnant. Je trouvais que c'était pas trop un travail, mais ma foi, c'était bien agréable. On travaillait 8 à 10 heures par jour, quelquefois plus. J'ai eu des périodes où on était plutôt à 12 heures, 14 heures. On terminait à 1 heure du matin, à 2 heures du matin. C'était un vrai plaisir.
0: Et de mon côté, quand il y a 3 ans, on a lancé l'ouverture d'un collège à Notre-Dame de Rumingolles avec l'acquisition d'un nouveau bâtiment, j'ai été mise face à des défis vraiment exaltants qui m'ont enthousiasmée. Réussir en quelques mois à recruter des professeurs, mettre aux normes ERP, établissement recevant du public, un bâtiment industriel, et puis réussir à trouver une chaise et un bureau pour chaque élève. Voilà, c'est enthousiasmant, et même si c'est fatigant.
1: L'activité manuelle n'est pas exempte de découvertes stimulantes. Même si une notion de répétitivité, de monotonie est inhérente, le travail manuel est visible, palpable, mesurable. Partir de rien ou de presque rien, la toile vierge, la page blanche pour l'artiste, le champ en friche pour l'agriculteur, le sac de farine pour le boulanger, le tas de pierres ou de parpaings pour le maçon, le tas de linge pour la mère de famille, le filet vide pour le pêcheur, le morceau d'or pour le joaillier, partir de presque rien et tout mettre en œuvre pour atteindre le but est extrêmement gratifiant. Alors, avec ce que j'ai dit avant, vous avez peut-être cru que j'étais un grand intello, un grand scientifique intello. Non, je ne sais pas si je suis manuel ou intello. J'ai perdu mon père agriculteur à 19 ans. J'ai 10 frères et sœurs plus jeunes. Et donc, pendant 4 ans, j'ai été agriculteur. Mais dans la journée, j'étais plus intello, puisque je suis à la fac, je suis un matheux, et je me passionnais des maths. Donc, dans la journée, j'étais à la fac à Brest. Et le soir, les week-ends, j'étais sur l'exploitation. Et je me rappelle de ce jour où à 1 heure du matin, j'étais en train de labourer un champ et de semer. Et pardon, le long et monotone ronronnement du diesel favorisant les longues réflexions au volant dans la nuit, le bonheur d'observer des lapins ou des renards immobilisés dans les phares, mais aussi le plaisir de voir le sillon après sillon, le champ changer de visage et constater que la maîtrise permanente du réglage de profondeur de la charrue donnait un résultat visuel encourageant. Donc j'ai des moments où j'adore faire du travail manuel et surtout voir le résultat. C'est ce qui me passionne, c'est le résultat.
0: Dans la même veine, comme infirmière, trouver la meilleure méthode pour refaire un pansement complexe sans douleur pour la personne, en douceur et le plus efficacement possible pour qu'il tienne au moins 24 heures, peut demander plusieurs jours de réflexion en testant des produits, en testant la position de la personne, en la questionnant pour l'intégrer au maximum dans le soin. Et quelle joie de le jour où l'on se rend compte que le pansement a enfin tenu, que la plaie guérit et que le soin se vit sereinement. Autre moteur de joie, mettre du sens et la cohérence dans notre travail. Dans Laudato aussi, le pape François réfléchit pour nous. Il dit « Le travail devrait être le lieu de ce développement personnel multiple où plusieurs dimensions de la vie sont en jeu. La créativité, la projection vers l'avenir, le développement des capacités, la mise en pratique de valeurs, la communication avec les autres et une attitude d'adoration. » Alors, la longue tradition du monachisme, eh bien, peut nous enseigner. Au commencement, le monachisme favorisait d'une certaine manière la fuite du monde en essayant d'échapper à la décadence urbaine et on partait au désert, convaincu que c'était le lieu propice pour reconnaître la présence de Dieu, et ça l'est d'une certaine manière. Et avec Saint Benoît, eh bien, Saint Benoît a proposé que ces moines vivent en communauté, alliant la prière et la lecture au travail manuel, ora et labora. Et cette introduction du travail manuel, imprégnée de sens spirituel, était alors révolutionnaire. On a appris à chercher la maturation et la sanctification dans l'alliance recueillement-travail. Cette manière de vivre le travail nous rend plus attentifs et plus respectueux de l'environnement. Elle imprègne de saine sobriété notre relation au monde. Beaucoup d'artistes, je pense aux vitraillistes, aux calligraphes enlumineurs, aux musiciens, aux compositeurs et tant d'autres, s'en inspirent et témoignent de cette association fructueuse travail-prière. Concernant le sens du travail, nous sommes témoins depuis quelques années, mais vous aussi sûrement, de personnes qui quittent au bout de plusieurs années un emploi, un poste parfois prestigieux, mais dans lequel elle ne trouve plus de sens ou dans lequel il n'y a pas suffisamment de relations humaines de qualité. Pour preuve, nos deux dernières enseignantes recrutées à Notre-Dame de Rumingolles, l'une avec un diplôme d'architecte et l'autre avec un master de géopolitique, et qui sont vraiment heureuses après des expériences intéressantes sur le plan intellectuel et puis une rémunération à la hauteur, mais pauvres en sens et en relations. Elles sont vraiment heureuses de rejoindre notre équipe où elles peuvent vivre et transmettre ce qui leur tient à cœur. Alors si en plus de cela, le travail est par nature missionnaire, ben c'est un sacré plus. Si mon travail est une occasion d'annoncer Jésus, de témoigner de son amour, alors le sens est tout vu. Quand il y a cohérence, il y a beaucoup moins de tension en soi et tout devient plus facile et plus simple.
1: Saint Jean-Paul II disait « Le travail est une nécessité, il fait partie du sens de la vie sur cette terre, chemin de maturation, de développement humain et de réalisation personnelle. Sachons identifier les freins de la joie, surmenage, lassitude, déséquilibre, vie perso, vie pro, vie familiale, manque de sens, relations toxiques, harcèlement de toutes sortes, manque de partage, solitude, manque de reconnaissance, ingratitude. Ces freins peuvent être réglés par des ajustements personnels ou par un changement de lieu ou d'équipe. Soyons soi-même instrument de joie au travail en pratiquant l'humour, qui désamorce et qui évite de se prendre au sérieux, avec de la gratitude, de la communication, savoir se renouveler, prier dans les moments importants.

La joie au travail, c'était le thème retenu par Hildulte et Marie-Laure pour cet enseignement qu'ils ont donné à l'occasion des conférences de la famille missionnaire de Notre-Dame qui se sont déroulées en juillet dernier à Sens. 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

Qu'as-tu à regarder la paille dans l'œil de ton frère, alors que la poutre qui est dans ton œil à toi, tu ne la remarques pas? Luc 6, 41.

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Auditeurs de Radio Espérance, bonjour. Nous nous retrouvons devant notre Seigneur pour lui remettre son Église de la terre et du purgatoire. Seigneur, intercède pour chacun de tes enfants baptisés sur la terre ou en attente de la béatitude céleste au purgatoire. Que tes enfants qui te sont consacrés dans le sacerdoce deviennent de puissants prophètes de ta parole pour tous ceux qui vivent sans toi ici-bas. Que chaque baptisé se laisse transformer en vérité par le cœur immaculé de Marie pour devenir des hosties vivantes de ton amour et de ta miséricorde dans le monde. Par ta grâce, Seigneur, que les âmes du purgatoire brûlent du feu de ta miséricorde pour entrer au ciel et devenir de puissants intercesseurs pour ton Église sur la terre et pour chacun de leurs descendants ici-bas. Nous nous tournons d'abord vers Marie, que Jésus nous a donnée pour mère sur la croix. Marie, nous te consacrons l'Église de ton Fils Jésus-Christ. Prends ses ministres et chacun de tes enfants baptisés dans ton cœur de mère pour les déposer dans le cœur transpercé de Jésus. Consécration de Saint Louis-Marie Grignon de Montfort. Moi, pécheur infidèle, je renouvelle et ratifie aujourd'hui entre vos mains, Mère Immaculée, les vœux de mon baptême. Je renonce pour toujours à Satan et à ses œuvres et je me donne tout entier à Jésus, la sagesse incarnée, pour porter ma croix à sa suite tous les jours de ma vie et afin que je lui sois de plus en plus fidèle que je n'ai été jusqu'ici. Je vous choisis aujourd'hui, ô Marie, en présence de toute la cour céleste, pour ma mère et ma reine. Je vous livre et consacre en toute soumission et amour mon corps et mon âme, mes biens intérieurs et extérieurs, et la valeur même de mes bonnes actions passées, présentes et futures, vous laissant un entier et plein droit de disposer de moi et de tout ce qui m'appartient sans exception, selon votre bon plaisir, à la plus grande gloire de Dieu dans le temps et l'éternité. Nous allons maintenant implorer l'Esprit-Saint.

0: Viens, Esprit Saint, en nos cœurs, et envoie du haut du ciel un rayon de ta lumière.
1: Viens en nous, Père des pauvres, viens, dispensateur des dons, viens, lumière de nos cœurs.
0: Consolateur souverain, hôte très doux de nos âmes, adoucissante fraîcheur.
1: Dans le labeur, le repos, dans la fièvre, la fraîcheur, dans les pleurs, le réconfort.
0: Ô lumière bienheureuse, viens remplir jusqu'à l'intime le cœur de tous tes fidèles.
1: Sans ta puissance divine, il n'est rien en aucun homme, rien qui ne soit perverti.
0: Lave ce qui est souillé, baigne ce qui est aride, guéris ce qui est blessé.
1: Assouplis ce qui est raide, réchauffe ce qui est froid, rends droit ce qui est faussé.
0: À tous ceux qui ont la foi et qui en toi se confient, donne tes 7 dons sacrés.
1: Donne mérite et vertu, donne le salut final, donne la joie éternelle. Amen.

0: Je vous salue, Marie, pleine de grâce. Le Seigneur est avec vous. Vous êtes bénie entre toutes les femmes, et Jésus, le fruit de vos entrailles, est béni.
1: Sainte Marie, Mère de Dieu, priez pour nous, pauvres pécheurs, maintenant et à l'heure de notre mort. Amen.
0: Je vous salue, Marie, pleine de grâce. Le Seigneur est avec vous. Vous êtes bénie entre toutes les femmes, et Jésus, le fruit de vos entrailles, est béni.
1: Sainte Marie, Mère de Dieu, priez pour nous, pauvres pécheurs, maintenant et à l'heure de notre mort. Amen.
0: Je vous salue, Marie, pleine de grâce. Le Seigneur est avec vous. Vous êtes bénie entre toutes les femmes, et Jésus, le fruit de vos entrailles, est béni.
1: Sainte Marie, Mère de Dieu, priez pour nous, pauvres pécheurs, maintenant et à l'heure de notre mort. Amen.

0: Par l'intercession de la Vierge Marie, nous implorons la miséricorde divine avec la prière de Saint Jean-Paul II. Dieu, Père miséricordieux, qui a révélé ton amour dans ton Fils Jésus-Christ et l'a répandu sur nous dans l'Esprit Saint Consolateur, nous te confions aujourd'hui le destin du monde et de chaque homme. Penche-toi sur nos péchés, guéris notre faiblesse, vainc tout mal, fais que tous les habitants de la terre fassent l'expérience de ta miséricorde, afin qu'en toi, Dieu un et trine, ils trouvent toujours la source de l'espérance. Père éternel, par la douloureuse passion et la résurrection de ton Fils, accorde-nous ta miséricorde, ainsi qu'au monde entier. Amen. Au nom du Père et du Fils et du Saint-Esprit. Amen. Amen. Notre Père qui es aux cieux, que ton nom soit sanctifié, que ton règne vienne, que ta volonté soit faite sur la terre comme au ciel.
1: Donne-nous aujourd'hui notre pain de ce jour. Pardonne-nous nos offenses, comme nous pardonnons aussi à ceux qui nous ont offensés. Et ne nous laisse pas entrer en tentation, mais délivre-nous du mal. Amen.
0: Je vous salue Marie, pleine de grâce. Le Seigneur est avec vous. Vous êtes bénie entre toutes les femmes, et Jésus, le fruit de vos entrailles, est béni.
1: Sainte Marie, Mère de Dieu, priez pour nous pauvres pécheurs, maintenant et à l'heure de notre mort. Amen.
0: Je crois en Dieu, le Père Tout-Puissant, Créateur du ciel et de la terre, et en Jésus-Christ, son Fils unique, notre Seigneur, qui a été conçu du Saint-Esprit, est né de la Vierge Marie, a souffert sous Ponce Pilate, a été crucifié, est mort et a été enseveli, est descendu aux enfers. Le troisième jour est ressuscité des morts, est monté aux cieux, est assis à la droite de Dieu, le Père Tout-Puissant, d'où il viendra juger les vivants et les morts.
1: Je crois en l'Esprit Saint, à la Sainte Église catholique, à la communion des saints, à la rémission des péchés, à la résurrection de la chair, à la vie éternelle. Amen.
0: Jésus gardait le silence. Le grand prêtre lui dit : Je t'adjure, par le Dieu vivant, de nous dire si c'est toi qui es le Christ, le Fils de Dieu. Père éternel, je t'offre le corps et le sang, l'âme et la divinité de ton Fils bien-aimé, notre Seigneur Jésus-Christ.
1: En réparation de nos péchés et de ceux du monde entier.
0: Par sa douloureuse passion,
1: sois miséricordieux pour nous et pour le monde entier.
0: Par sa douloureuse passion,
1: sois miséricordieux pour nous et pour le monde entier.
0: Par sa douloureuse passion,
1: sois miséricordieux pour nous et pour le monde entier.
0: Par sa douloureuse passion,
1: sois miséricordieux pour nous et pour le monde entier.
0: Par sa douloureuse passion,
1: sois miséricordieux pour nous et pour le monde entier.
0: Par sa douloureuse passion,
1: sois miséricordieux pour nous et pour le monde entier.
0: Par sa douloureuse passion,
1: sois miséricordieux pour nous et pour le monde entier.
0: Par sa douloureuse passion,
1: sois miséricordieux pour nous et pour le monde entier.
0: Par sa douloureuse passion,
1: sois miséricordieux pour nous et pour le monde entier.
0: Par sa douloureuse passion,
1: sois miséricordieux pour nous et pour le monde entier.
0: À ces mots, Pilate demanda si l'homme était galiléen. Apprenant qu'il relevait de l'autorité d'Hérode, il le renvoya devant ce dernier. Père éternel, je t'offre le corps et le sang, l'âme et la divinité de ton Fils bien-aimé, notre Seigneur Jésus-Christ.
1: En réparation de nos péchés et de ceux du monde entier.
0: Par sa douloureuse passion,
1: sois miséricordieux pour nous et pour le monde entier.
0: Par sa douloureuse passion,
1: sois miséricordieux pour nous et pour le monde entier.
0: Par sa douloureuse passion,
1: sois miséricordieux pour nous et pour le monde entier.
0: Par sa douloureuse passion,
1: sois miséricordieux pour nous et pour le monde entier.
0: Par sa douloureuse passion,
1: sois miséricordieux pour nous et pour le monde entier.
0: Par sa douloureuse passion,
1: sois miséricordieux pour nous et pour le monde entier.
0: Par sa douloureuse passion,
1: sois miséricordieux pour nous et pour le monde entier.
0: Par sa douloureuse passion,
1: sois miséricordieux pour nous et pour le monde entier.
0: Par sa douloureuse passion,
1: sois miséricordieux pour nous et pour le monde entier.
0: par sa douloureuse passion.
1: Sois miséricordieux pour nous et pour le monde entier.
0: Pilate leur déclara, « Voici l'homme ». Quand ils le virent, les grands prêtres et les gardes se mirent à crier, « Crucifie-le, crucifie-le !» Père éternel, je t'offre le corps et le sang, l'âme et la divinité de ton Fils bien-aimé, notre Seigneur Jésus-Christ.
1: En réparation de nos péchés et de ceux du monde entier,
0: par sa douloureuse passion,
1: sois miséricordieux pour nous et pour le monde entier.
0: Par sa douloureuse passion,
1: sois miséricordieux pour nous et pour le monde entier.
0: Par sa douloureuse passion,
1: sois miséricordieux pour nous et pour le monde entier.
0: Par sa douloureuse passion,
1: sois miséricordieux pour nous et pour le monde entier.
0: Par sa douloureuse passion,
1: sois miséricordieux pour nous et pour le monde entier.
0: Par sa douloureuse passion,
1: sois miséricordieux pour nous et pour le monde entier.
0: Par sa douloureuse passion,
1: sois miséricordieux pour nous et pour le monde entier.
0: Par sa douloureuse passion,
1: sois miséricordieux pour nous et pour le monde entier.
0: Par sa douloureuse passion,
1: sois miséricordieux pour nous et pour le monde entier.
0: Par sa douloureuse passion,
1: sois miséricordieux pour nous et pour le monde entier.
0: Jésus disait, Père, pardonne-leur, ils ne savent pas ce qu'ils font. Père éternel, je t'offre le corps et le sang, l'âme et la divinité de ton Fils bien-aimé, notre Seigneur Jésus-Christ.
1: En réparation de nos péchés et de ceux du monde entier,
0: par sa douloureuse passion,
1: sois miséricordieux pour nous et pour le monde entier.
0: Par sa douloureuse passion,
1: sois miséricordieux pour nous et pour le monde entier.
0: Par sa douloureuse passion,
1: sois miséricordieux pour nous et pour le monde entier.
0: Par sa douloureuse passion,
1: sois miséricordieux pour nous et pour le monde entier.
0: Par sa douloureuse passion,
1: sois miséricordieux pour nous et pour le monde entier.
0: Par sa douloureuse passion,
1: sois miséricordieux pour nous et pour le monde entier.
0: Par sa douloureuse passion,
1: sois miséricordieux pour nous et pour le monde entier.
0: Par sa douloureuse passion,
1: sois miséricordieux pour nous et pour le monde entier.
0: Par sa douloureuse passion,
1: sois miséricordieux pour nous et pour le monde entier.
0: Par sa douloureuse passion,
1: sois miséricordieux pour nous et pour le monde entier.
0: Quand ils arrivèrent à Jésus, voyant qu'il était déjà mort, un des soldats avec sa lance lui perça le côté, et aussitôt il en sortit du sang et de l'eau. Père éternel, je t'offre le corps et le sang, l'âme et la divinité de ton Fils bien-aimé, notre Seigneur Jésus-Christ.
1: En réparation de nos péchés et de ceux du monde entier,
0: par sa douloureuse passion,
1: sois miséricordieux pour nous et pour le monde entier.
0: Par sa douloureuse passion,
1: sois miséricordieux pour nous et pour le monde entier.
0: Par sa douloureuse passion,
1: sois miséricordieux pour nous et pour le monde entier.
0: Par sa douloureuse passion,
1: sois miséricordieux pour nous et pour le monde entier.
0: Par sa douloureuse passion,
1: sois miséricordieux pour nous et pour le monde entier.
0: Par sa douloureuse passion,
1: sois miséricordieux pour nous et pour le monde entier.
0: Par sa douloureuse passion,
1: sois miséricordieux pour nous et pour le monde entier.
0: Par sa douloureuse passion,
1: sois miséricordieux pour nous et pour le monde entier.
0: Par sa douloureuse passion,
1: sois miséricordieux pour nous et pour le monde entier.
0: Par sa douloureuse passion,
1: sois miséricordieux pour nous et pour le monde entier.
0: Dieu saint, Dieu fort, Dieu éternel,
1: prends pitié de nous et du monde entier.
0: Dieu saint, Dieu fort, Dieu éternel,
1: prends pitié de nous et du monde entier.
0: Dieu saint, Dieu fort, Dieu éternel,
1: prends pitié de nous et du monde entier.

Ô Jésus, tu t'es chargé toi-même uniquement par amour pour nous d'une si terrible passion. La justice de ton Père aurait été fléchie par ton seul soupir et ton anéantissement est uniquement l'œuvre de ta miséricorde et ton inconcevable amour. Au moment de ton agonie sur la croix, à ce moment même, tu nous as donné la vie éternelle en laissant ouvrir ton côté. Tu nous as ouvert l'inépuisable source de ta miséricorde. Tu nous as donné ce que tu as de plus cher, le sang et l'eau de ton cœur. Telle est la toute puissance de ta miséricorde. Elle provient toute grâce pour nous.

Prions pour l'Église. Ô Dieu vivant, Père de tendresse, en Christ, tu t'es donné pour vivre parmi les hommes, sans nous juger. Nous te demandons, en particulier en ces jours difficiles, de pardonner nos maladresses et nos contre-témoignages, nos difficultés à vivre dans l'amour et nos tentations de juger. Toi qui, même au plus fort des orages, veille sur ton Église et lui donne souffle, sois béni pour l'éternité. Amen.

Mère de miséricorde, nous confions à ton cœur et à ton amour le peuple entier et l'Église de cette terre. Garde-nous de toute injustice, de toute division, de toute violence et de toute guerre. Garde-nous de la tentation et de l'esclavage du péché et du mal. Sois avec nous. Aide-nous à vaincre le doute par la foi, l'égoïsme par le service, l'orgueil par la mansuétude, la haine par l'amour. Aide-nous à vivre l'Évangile et la folie de la croix, afin de pouvoir ressusciter avec ton Fils à la vraie vie, avec le Père dans l'unité de l'Esprit-Saint. Ô Mère du Christ, sois notre réconfort et donne force à tous ceux qui souffrent, aux pauvres et à ceux qui sont seuls, aux malades et aux non-aimés, aux abandonnés. Donne la paix à notre terre divisée et à tous la lumière de l'espérance, ainsi soit-il. Amen.

Auditeurs de Radio Espérance, nous restons unis avec vous par la prière. Nous nous retrouverons lundi à 17h. Bonne soirée, bon dimanche. À bientôt sur les ondes de Radio Espérance.

Généalogie de Jésus. Jésus, lors de ses débuts, avait environ 30 ans. Et il était, à ce qu'on croyait, fils de Joseph, fils d'Élie, fils de Matha, fils de Lévi, fils de Melki, fils de Janaï, fils de Joseph, fils de Matathias, fils d'Amos, fils de Naoum, fils d'Esli, fils de Nagaï, fils de Maat, fils de Matathias, fils de Séméine, fils de Josèc, fils de Joda, fils de Johanan, fils de Reza, fils de Zorobabel, fils de Saltatiel, fils de Néri, fils de Melki, fils d'Adi, fils de Cosam, fils d'Elmadam, fils d'Er, fils de Jésus, fils d'Eliezer, fils de Jorim, fils de Matta, fils de Lévi, fils de Siméon, fils de Juda, fils de Joseph, fils de Jonam, fils d'Eliakim, fils de Méléa, fils de Mena, fils de Matata, fils de Nathan, fils de David, fils de Jessé, fils de Jobed, fils de Boaz, fils de Sala, fils de Naasson, fils d'Aminabad, fils d'Admin, fils d'Arni, fils de Esron, fils de Phares, fils de Juda, fils de Jacob, fils d'Isaac, fils d'Abraham, fils de Tara, fils de Nakhor, fils de Serouk, fils de Rago, fils de Phalek, fils d'Héber, fils de Sala, fils de Caïnam, fils d'Afarxad, fils de Sem, fils de Noé, fils de Lamech, fils de Matusala, fils d'Enoch, fils de Yaret, fils de Maléléel, fils de Caïnam, fils d'Enos, fils de Seth, fils d'Adam, fils de Dieu.

0: La tentation au désert. Jésus, rempli de l'Esprit Saint, revint du Jourdain, et il était mené par l'Esprit à travers le désert durant 40 jours, tenté par le diable. Il ne mangea rien en ces jours-là, et quand ils furent écoulés, il eut faim. Le diable lui dit,
1: « Si tu es fils de Dieu, dis à cette pierre qu'elle devienne du pain. »
0: Jésus lui répondit,
2: « Il est écrit, ce n'est pas de pain seul que vivra l'homme. »
0: L'emmenant plus haut, le diable lui montra en un instant tous les royaumes de l'univers et lui dit,
1: « Je te donnerai tout ce pouvoir et la gloire de ces royaumes, car elle m'a été livrée et je la donne à qui je veux. Toi donc, si tu te prosternes devant moi, elle t'appartiendra tout entière. »
0: Jésus lui dit,
2: « Il est écrit, tu adoreras le Seigneur ton Dieu, et à lui seul tu rendras un culte. »
0: Puis il le mena à Jérusalem, le plaça sur le pinacle du temple et lui dit,
1: « Si tu es fils de Dieu, jette-toi d'ici en bas, car il est écrit, il donnera pour toi des ordres à ses anges, afin qu'ils te gardent. Et encore, sur leurs mains ils te porteront, de peur que tu ne heurtes du pied quelque pierre. »
0: Mais Jésus lui répondit,
2: « Il est dit, tu ne tenteras pas le Seigneur ton Dieu. »
0: Ayant ainsi épuisé toutes sortes de tentations, le diable s'éloigna de lui jusqu'au moment favorable.

Jésus, rempli de l'Esprit Saint, revint du Jourdain, et il était mené par l'Esprit à travers le désert durant 40 jours, tenté par le diable. Il ne mangea rien en ces jours-là, et quand ils furent écoulés, il eut faim.

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2: Troisième entretien dans cette série des clés pour vivre, prendre la bonne décision, c'est le titre de cette série, mais c'est surtout le titre de l'ouvrage paru aux éditions des Béatitudes. L'auteur est le père Tanguy Marie Pouliquen, professeur d'éthique à l'Institut catholique de Toulouse et membre de la communauté des Béatitudes, communauté nouvelle catholique. Bonjour père.
3: Bonjour, bonjour à tous.
2: Ravi de vous retrouver et de vous recevoir dans nos studios. Dans ce petit ouvrage, sur 9 jours, temps aussi peut-être pour se poser, pour se réapprivoiser aussi sa conscience, retrouver peut-être cette liberté perdue. 3e jour, le titre est donné « Je quitte mes idées préconçues, je décide de sortir de toutes ces idées préconçues ». Qu'est-ce que vous avez voulu donner au lecteur? Quelle était l'idée?
3: L'idée, c'est qu'on a des préjugés, on a des biais, on a des croyances, qu'on a hérité, hein, selon des influences multiples et riches et positives. Mais c'est bien d'aller au large, de voir des choses de manière complémentaire. Et donc, il faut élargir notre tente. On a parlé d'une chapelle. Là, on pourrait dire, il faut élargir la tente, l'espace intérieur, dans cette manière de regarder le réel, voyez. Vous regardez une statue, vous avez qu'un aspect de la statue. Celui qui est derrière, il voit un autre aspect. Il nous faut toujours faire le tour des choses de manière toujours plus large. Sauf que là, ici, c'est prendre la bonne décision, ça nous engage dans notre vie la plus personnelle. C'est très impactant, personnellement. Donc, il y a un enjeu, on pourrait dire, vital pour nous d'élargir notre tente pour pouvoir d'abord être en dialogue avec le plus de personnes différentes. Vous voyez, on parle d'unité différente.
2: Et là aussi, c'est une prise de risque au fond.
3: Oui, mais la vie n'est qu'un risque. Hein. Monter un escalier, c'est prendre un risque. Sauter en parachute. Moi, j'ai une famille où ils sont parachutistes. Ils ont appris à sauter en parachute.
2: Et vous avez aussi appris à sauter en parachute.
3: Non, moi, je fais de la plongée sous-marine parce que j'avais pas le droit, parce que je faisais de la compétition de tennis et il suffit de mal atterrir une fois et la saison est terminée. Voilà. Mais il faut à un moment sauter dans l'aventure. Aller au-delà des idées préconçues, accepter un regard nouveau sur soi, sur Dieu, entrer dans le mystère. Le mystère, c'est...
2: Qu'est-ce que vous entendez par mystère quand on...
3: Le mystère au sens spirituel, hein, c'est l'accueil d'une présence intérieure plus grande que celle que
2: donc
3: je connaissais.
2: Donc une présence qui nous dépasse au fond.
3: Oui, une présence qui me dépasse. Et puis la reconnaissance en l'autre de nouveautés, de qualités que je ne connaissais pas, que je ne reconnaissais pas. C'est un peu comme ceux qui sont mariés depuis 30 ans, 40 ans, et au bout de... Ça peut être difficile pendant 10 ans, et au bout de 25 ans, tac, un déclic. Purée, j'étais dans une idée préconçue sur celui-là, je l'enfermais, alors qu'il est tellement mystère. Au sens... il a une beauté que je ne voyais pas, il a une présence de Dieu, il a une qualité, il a une dignité... Purée, comme j'ai été
2: aveuglé.
3: J'avais mes biais, j'avais mes idées fixes. Vous voyez, et le problème quand il y a une difficulté relationnelle, c'est souvent d'abord notre propre problème qui est mis en évidence, notre difficulté à élargir notre tente, à élargir notre regard. Voilà.
2: Et notre amour.
3: Et par conséquent, parce que comme l'amour, c'est le désir du vrai bien pour l'autre.
2: Désir du bon.
3: Et donc du bon, de manière incarnée. Et si on regarde pas ce vrai bien, parce qu'on l'a rendu trop étroit, finalement, on aime pas beaucoup, pas assez. Oui, c'est je t'aime un peu beaucoup, passionnément à la folie. Et parfois, il y a des périodes, c'est pas du tout parce que on s'est enfermé dans nos idées fixes.
2: à cheminer, à réfléchir.
3: Ah oui, oui, à réfléchir en permanence. On est en cheminement permanent, en fait. Vous savez, en gros, il faut accepter d'être vita est in mutu, la vie dans le mouvement, mais dans le mouvement de la vérité.
2: Et le mouvement de la vie.
3: De la vie et du dialogue. Alors tout ne se vaut pas, tout ne se vaut pas.
2: Donc dans la relation.
3: Dans la relation, mais la relation à ce qui est le plus profond en nous, vous voyez, on l'a déjà dit, mais c'est cette nature profonde de notre être, la présence de Dieu, la grâce, notre dignité, c'est de ce lieu-là que l'on peut prendre ses décisions et en fin de compte, aller de l'avant. Et moi, j'aime bien cette phrase du pape François, la vie nous apprend que tout problème a sa solution, l'important, c'est d'aller de l'avant dans cette rencontre d'un vrai bien qui rend vraiment bon.
2: Alors oui, merci pour ces paroles de sagesse, Père Pouliquen. Alors on va arrêter de se mentir, on va arrêter de mentir. J'arrête de mentir, c'est d'ailleurs un peu l'intitulé, le titre de cette cinquième journée. En introduction, vous écrivez « En ce cinquième jour, je comprends que seule la vérité me rend vraiment libre, bonne nouvelle. En ne me mentant plus à moi-même, j'accède à ce vrai bien qui me fait tellement du bien. » Alors ça, c'est aussi un parcours en maturité de l'homme, maturité de la femme, pour sortir de tous ces artifices, de parfois ces mensonges aussi intérieurs, pour entrer dans ce chemin de liberté. C'est un long chemin, là, en maturité. Et en conversion, peut-être ?
3: Oui, il y a une conversion fondamentale qui doit accompagner ce que vous venez de rappeler. Il ne faut pas confondre liberté et libre arbitre.
2: Oui.
3: On a, c'est vrai, la modernité nous a fait découvrir, redécouvrir combien notre singularité, personnellement, notre moi, notre je, est capable de décider. Mais c'est une chose de décider, c'est autre chose de décider ce qui est bon. Et donc la liberté, c'est le fruit de cette bonne décision. Voilà. Le processus, ça passe par notre responsabilité. Mmh. Et j'aime beaucoup ce mot responsabilité, parce qu'il dit responsa, donner une réponse. Notre responsabilité, c'est de donner une réponse à l'appel de la vie. Voilà. Et nous sommes responsables de nous engager dans cet appel. Personne ne fera rien à notre place. On a parlé au début de cette émission d'aujourd'hui, de prendre des risques, mais c'est pas des risques insensés. C'est des risques de nous engager dans une décision qui nous rend vraiment libres et donc qui nous fait monter sur la belle scène de notre existence. Vous savez, il y a Dale Carnegie, certains peuvent connaître, c'est un grand formateur de la formation professionnelle aux États-Unis. Il dit, je connais des gens qui sont dans la médiocrité et qui resteront dans la médiocrité car ils sont incapables de décider et d'agir. Ouais. Il y a des gens qui rêvent leur vie en permanence, ou qui sont en amertume tout au long de leur vie. Personne n'est représente la lumière incréée. Tout le monde est dans une zone de gris plutôt noir ou de gris plutôt blanc. À nous de transformer la vie dans un gris qui devient toujours plus clair, plus blanc et plus beau. Mais faisons le deuil de croire que le point de départ peut être parfait.
2: Alors j'ai découvert pour cette série votre petit ouvrage que je conseille aussi au plus grand nombre, petit mais dense. Dans ce même chapitre que vous avez intitulé « J'arrête de mentir », vous proposez un exercice pour chaque jour très simple. Et l'exercice dans ce chapitre, c'est « J'accepte de prendre mes décisions en demandant conseil ».
3: Ah oui, oui, oui. C'est-à-dire, il y a deux éléments dans cette affirmation, c'est qu'à la fois, il ne faut pas demander conseil pour que l'autre prenne la décision à ma place, mais il faut que je prenne ma décision en ayant demandé conseil avant, c'est-à-dire en ayant élargi le regard que je peux avoir, moi, de prime abord, sur quelque chose, vous voyez. Et c'est ça, la force des conseils, le conseil du Premier ministre. Vous voyez, on a passé un temps de confinement spécifique, le Premier ministre a dû prendre des décisions, il s'est entouré d'un conseil plutôt scientifique, pour élargir son point de vue, qui est politique. Et il nous faut élargir nos regards. nous ne sommes pas compétents sur tout. Ça, il y a un acte d'humilité vraiment profond de départ. Nous avons besoin de rentrer dans ce qu'on appelle l'interdisciplinarité. Que lorsqu'on regarde un objet, une décision à prendre, de la regarder sur tous les angles possibles. Faisons le deuil de la toute-puissance de notre savoir. Et ce n'est pas parce qu'on va chercher sur Internet toutes les informations qu'on est compétent pour toutes ces informations. Demandons conseil à des gens compétents, mais laissons ces gens compétents ne pas nous empêcher de décider par nous-mêmes.
2: Donc responsabilité aussi par nous-mêmes.
3: Personne ne décide de nous-mêmes. L'Église ne se substitue jamais à la conscience des personnes. Elle est là pour former, éclairer, élargir ses consciences.
2: On reste dans cette liberté aussi, cette responsabilité de prendre ou non cette décision qui m'appartient.
3: Tout à fait.
2: Père Tanguy-Marie Pouliquen, l'intervenant, vous avez pris, j'espère, les bonnes décisions en venant dans cette série des Clés pour vivre. En tout cas, j'invite les auditeurs à découvrir ce petit ouvrage, à offrir aussi ce petit ouvrage qui peut être aussi un bon conseil pour éclairer peut-être des pas que jusqu'à difficiles pour moi et éclairer un peu cette conscience.
3: 6 euros.
2: Au prix de 6 euros seulement.
3: C'est pas grand chose.
2: Et aux éditions des Béatitudes.
3: Moi, j'en donne largement parce que un petit bouquin, ça peut changer une vie, surtout quand il va à l'essentiel.
2: Et 2 ans de travail.
3: Ah oui, oui. Tout à fait. Allons de l'avant avec confiance.
2: On va de l'avant et je vous propose de vous retrouver à la même heure.
3: Au revoir tout le monde.

0: Gloire au Père et au Fils et au Saint-Esprit pour les siècles des siècles.
1: Un peu plus de 19h sur les ondes de Radio Espérance, l'heure de dire ensemble notre Angélus. L'ange du Seigneur apporta l'annonce à Marie et elle conçut du Saint-Esprit. Je vous salue Marie, pleine de grâce, le Seigneur est avec vous. Vous êtes bénie entre toutes les femmes, et Jésus, le fruit de vos entrailles, est béni. Sainte Marie, Mère de Dieu, priez pour nous, pauvres pécheurs, maintenant et à l'heure de notre mort. Amen. Voici la servante du Seigneur. Qu'il me soit fait selon votre parole. Je vous salue, Marie, pleine de grâce, le Seigneur est avec vous. Vous êtes bénie entre toutes les femmes, et Jésus, le fruit de vos entrailles, est béni. Sainte Marie, Mère de Dieu, priez pour nous, pauvres pécheurs, maintenant et à l'heure de notre mort. Amen. Et le Verbe s'est fait chair et il a habité parmi nous. Je vous salue Marie, pleine de grâce, le Seigneur est avec vous. Vous êtes bénie entre toutes les femmes, et Jésus, le fruit de vos entrailles, est béni. Sainte Marie, Mère de Dieu, priez pour nous, pauvres pécheurs, maintenant et à l'heure de notre mort. Amen. Priez pour nous, Sainte Mère de Dieu, afin que nous soyons rendus dignes des promesses du Christ. Prions. Que ta grâce, Seigneur notre Père, se réponde dans nos cœurs par le message de l'ange. Tu nous as fait connaître l'incarnation de ton Fils bien-aimé. Conduis-nous par sa passion et par sa croix, avec le secours de la Vierge Marie jusqu'à la gloire de la résurrection. Par Jésus le Christ, notre Seigneur.

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1: Saint Fiacre, fêté le 30 août, est né en Irlande au 7e siècle. C'est une figure emblématique de la spiritualité monastique et un modèle de la vie en harmonie avec la nature. Formé dans un monastère irlandais, il quitte son pays natal pour évangéliser la Gaule, où il s'établit en Brie, près de Meaux. L'évêque Saint-Faron lui offre un terrain à Bréau, où Saint Fiacre fonde un ermitage et un jardin médicinal, devenant ainsi l'un des premiers moines jardiniers de l'Occident chrétien. Saint Fiacre est surtout connu pour son amour des plantes et son savoir en herboristerie. Selon la tradition, il aurait guéri des malades grâce aux simples qu'il cultivait, combinant prières et soins par les plantes. Un épisode célèbre raconte qu'il aurait chassé les fièvres et les maux en utilisant des herbes, ce qui lui vaut une réputation de thérapeute et de protecteur des jardiniers. Son bâton avec lequel il traçait des sillons serait devenu un symbole de bénédiction pour les jardins. La légende raconte aussi qu'il aurait creusé un étang d'un simple coup de bâton pour avoir de l'eau, montrant ainsi l'empire qu'il pouvait avoir sur les éléments naturels, toujours au service des autres, comme s'il avait, par sa sainteté, vaincu les conséquences du péché originel. Son ermitage, entouré d'un verger et d'un potager, attire de nombreux disciples et pèlerins. Fiacre y mène une vie de prière, de travail manuel et d'hospitalité, illustrant l'idéal bénédictin selon la devise monastique « Ora et labora ». Après sa mort, vers 670, son culte se répand rapidement, et son sanctuaire de Saint-Fiacre en Brie devient un lieu de pèlerinage pour les malades et les jardiniers. Il est invoqué pour la fertilité des terres, la protection des récoltes et la guérison des hémorroïdes, d'où le nom « fiacre » en ancien français pour désigner cette maladie. La liturgie célèbre Saint-Fiacre le 30 août, une date qui coïncide avec la fin de l'été et les travaux de la terre. Cela donne lieu en Normandie à des réjouissances étonnantes, car par exemple, la cathédrale de Rouen se trouve littéralement envahie, voire emplie de légumes, de fruits et de fleurs pendant tout le week-end des célébrations du Saint. Puis les produits maraîchers sont distribués aux pauvres. Son exemple montre combien le jardin peut être un lieu de rencontre avec Dieu et la création, où la beauté, l'utilité et la prière se rejoignent. De toujours, les jardins ont porté cet idéal de recouvrer le jardin originel parfait, celui de l'Éden dans lequel l'homme et la création vivaient en harmonie avant le péché. C'est l'occasion de méditer sur le sens de la vocation humaine dans la création. On peut dire que celle de jardinier figure parmi les théologèmes possibles pour vivre cette vocation. Mais qu'est-ce qu'un théologème ? Selon le théologien réformé Stéphane Lavignotte, c'est une unité de sens théologique qui produit des effets concrets dans la vie des gens. Par exemple, si vous pensez que l'être humain a pour vocation d'être le jardinier de la création, alors votre inclination naturelle sera de vous comporter comme tel avec elle. Si vous pensez au contraire que Dieu a livré la création au pillage de l'humanité, qui se comporte en despote et en tyran prédateur, selon une certaine interprétation de Genèse 1:28, alors vous obtiendrez certainement une crise écologique. Il y a plusieurs autres théologèmes disponibles dans la Bible pour penser le rapport entre l'homme et la création. Le plus répandu en régime catholique est celui de l'intendance. L'être humain comme intendant de la création. Ce théologème vise un équilibre entre domination responsable et sauvegarde de la création, entre Genèse 1:28 et Genèse 2:15. Le théologien

pour inspirer notre engagement écologique au soin de la création, comme celui de éco-citoyen ou celui de frère universel à l'image de saint François d'Assise. Avec saint Fiacre, c'est donc le théologème du jardinier qui est livré à notre méditation. Ce dernier se fonde sur la lecture de Genèse 2,15, je cite « Dieu prit Adam et le mit dans le jardin d'Éden pour le cultiver et le garder ». Qui est celui qui cultive le jardin et le garde si ce n'est le jardinier ? La culture du jardin est spécifique car elle inclut la dimension esthétique et la gratuité des fleurs. Elle comporte la finalité alimentaire du maraîchage, mais pas que. Le jardinier est celui qui apporte soin à son jardin et même un soin amoureux pour qu'il produise les éléments utiles à la vie humaine, mais aussi pour qu'il soit un cadre de vie agréable, ressourçant et reposant, apaisant. Rappelons pour finir que le mot paradis vient du grec jardin et que la création nouvelle et réconciliée prendra la forme du jardin portant la marque de l'activité de l'homme, mais en retenant que le meilleur. Alors travaillons à la venue de la création nouvelle par le soin amoureux que nous apportons à notre sœur et mère, la terre. Mmh.

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2: XIXe dimanche du temps ordinaire, dimanche intitulé « Respice Domine, considère Seigneur ton alliance ». L'introïde de ce dimanche est un modèle de supplication dans les moments de détresse. La voix de ceux qui cherchent Dieu lance un appel du fond de sa misère. « Considère Seigneur ton alliance ». En cela consiste le mémorial, l'anamnèse de l'Église, prier Dieu qu'il se souvienne de ses bienfaits, manifesté au long de l'histoire du salut et de notre propre histoire. Hier comme aujourd'hui, Dieu prêta l'oreille à leur gémissement et se souvint de son alliance. Il jeta sur les enfants d'Israël un regard bienveillant. La liturgie est un retour permanent à la source de la foi confiante du peuple que Dieu s'est choisi pour héritage. Plus encore, à chaque Eucharistie, la source vient au devant de qui la cherche. L'alliance se renouvelle dans la communion à Jésus qui nous révèle le nom de Dieu. Ainsi la collecte demande-t-elle au Père de faire grandir en nous, dans nos cœurs, donc l'esprit filial. L'introïte, le verset « Seigneur, ton alliance »

fait référence à la fidélité de Dieu à son alliance éternelle avec son peuple. Sachez donc que je suis ton Dieu, que Dieu est Dieu, qu'il est fidèle et garde son alliance et sa miséricorde jusqu'à la millième génération envers ceux qu'il aime et qui observent ses commandements. Faire alliance avec Dieu, c'est donc choisir la bénédiction éternelle. Autre thème de cette introïte, c'est « Lève-toi, Seigneur ». Notre seul espoir, c'est le Seigneur, notre seul refuge, c'est lui. Dans les moments de tristesse et de détresse, nous avons tant besoin de la tendresse du Seigneur. Nous avons tant besoin de sa force et d'être relevés, d'entendre dire à notre être que Jésus est notre bouclier. Alors pourquoi cette fureur contre les brebis de ton pâturage, toujours dans cette introïte? Ce verset exprime la colère de Dieu envers les brebis qui sont considérées comme le troupeau de son pâturage. Pourquoi cette colère et son impact sur nous? Il s'agit donc d'un thème répété dans la Bible, notamment dans le psaume 74. Ce psaume exprime une profonde colère, une déception face au rejet de Dieu des hommes qui ne suivent pas ses instructions et qui ne respectent pas ses lois. Ce psaume est donc un appel à la réflexion sur la nature de notre relation entre Dieu et son peuple, ainsi que sur les conséquences de la désobéissance et du péché des hommes.

Le psaume graduel de ce dimanche nous dit « Considère, Seigneur, ton alliance et n'oublie pas pour toujours les âmes de tes pauvres. Lève-toi, Seigneur, prends en main ta cause, souviens-toi des outrages faits à tes serviteurs. » Toujours comme à l'introïde, c'est le respice dominé. Alors montre-nous, Seigneur, ta miséricorde et donne-nous ton salut. Ce psaume 84 est souvent utilisé pendant l'Avent. On peut se reporter au chant « Puisque tu fais miséricorde », bien connu, « Puisque nos vies sont devant toi, puisque tu as versé ton sang pour nous, Seigneur Jésus, pardonne-nous. Si tu retiens les fautes contre nous, qui peut subsister dans ce monde ? Mais le pardon se trouve auprès de toi, que nos cœurs s'ouvrent à ta grandeur. »

L'Alléluia, c'est Domine, refugium factum as nobis, a generatione progenie. D'âge en âge, Seigneur, tu as été notre refuge. Alléluia. C'est un psaume qui nous permet de nous souvenir des hauts faits de Dieu. D'âge en âge, tu as été notre refuge. Ce psaume évoque la fidélité de Dieu, soulignant que Dieu est constant et inaltérable. Il commence par la déclaration que Dieu est Dieu depuis le commencement des temps et que son refuge est pour toujours, à chaque instant, pour chaque génération, pour chaque chrétien.

Mentien dufertuar se intes per avi domine dixit, tu es deus meus in manibus tuis tempora mea. C'est en toi que j'espère, Seigneur. J'ai dit, tu es mon Dieu, ma destinée est entre tes mains. Ma destinée est entre tes mains, nous appartenons au Seigneur et nous croyons en sa providence pour nous. Nous avons été faits pour lui et nous retournerons à lui à la fin de notre vie. L'antienne de communion, un grand classique, panem quem ego dedero caro mea e pro seculi vita. Le pain que je donnerai, c'est ma chair pour la vie du monde. Moi, je suis le pain vivant qui est descendu du ciel. Si quelqu'un mange de ce pain, il vivra éternellement. Il s'agit là d'une promesse extraordinaire dont nous ne mesurons pas les conséquences infinies qu'elles ont pour notre destinée personnelle et éternelle. Souvenons-nous de cette phrase magnifique de saint Carlo Acutis, « L'Eucharistie, c'est l'autoroute du ciel. Aimons, communier fréquemment. » Cette présentation que je vous fais chaque dimanche et fête a pour but de faire connaître ce propre de la messe qui est souvent négligé, ignoré par les animateurs et même aussi par les prêtres qui s'en servent pas souvent pour l'homélie. Or, il fait partie intégrante de chaque messe. Le premier mot de l'introïte ou chant d'entrée donne le nom du dimanche en question. Il faut se mettre à travailler ces prières qui sont très riches de signification et d'aide dans notre vie spirituelle. Il faut soit les lire, les psalmodier ou apprendre le grégorien qui a été créé pour elles. Cela enrichira considérablement la beauté de la liturgie. On peut se servir donc d'un certain nombre de sites, notamment Una Voce. On peut se servir aussi du site Grégorien Paroisse. Pour les organistes et pour les chantres, si on ne maîtrise pas les nœuds, eh bien, on peut voir donc dans l'abbaye de Solesmes, donc les textes qui sont chantés et qui sont loués, qui sont donc joués à l'orgue.

Alors pour ce dimanche, il y a de nombreux chants possibles. Je peux vous proposer Tu es le Dieu fidèle du chant noté de l'Assemblée, le numéro 346 me semble bienvenu. Rappelons que ce chant noté de l'Assemblée, qui date déjà de 2001, est le document officiel pour le chant liturgique en langue française. Je voudrais revenir sur le chirographe très important du souverain pontife Jean-Paul II pour le centenaire du motu proprio parmi les sollicitudes sur la musique sacrée de Saint Pédis. Ce chirographe date du 23 novembre 2003, le jour de la Sainte Cécile. Voilà ce qu'il écrivait: de la bonne coordination de tous, le prêtre célébrant, le diacre, les servants de messe, les officiants, les lecteurs, le psalmiste, la scola cantorum, les musiciens, le maître de chant, l'assemblée, naît ce juste climat spirituel qui rend la célébration liturgique véritablement intense, vécue et fructueuse. L'aspect musical des célébrations liturgiques ne peut donc être laissé ni à l'improvisation, ni à l'arbitraire des individus, mais doit être confié à une direction bien concertée, dans le respect des normes et des compétences, fruit significatif d'une bonne formation liturgique. Or, il manque pour beaucoup et dans beaucoup d'endroits cette formation. Dans ce domaine également se fait jour l'urgence de promouvoir une solide formation à la fois des pasteurs et des fidèles laïcs. Saint Pédis insistait particulièrement sur la formation musicale des clercs. Un rappel dans ce sens a également été fait par le Concile Vatican II. Voilà ce qu'il écrivait: on accordera une grande importance à l'enseignement et à la pratique de la musique dans les séminaires, les noviciats de religieux des deux sexes et leurs maisons d'études, et aussi dans les autres institutions et écoles catholiques. Cette orientation doit être pleinement mise en œuvre. Il me semble donc opportun de la rappeler afin que les futurs pasteurs puissent acquérir une sensibilité nécessaire également dans ce domaine. Dans le travail de formation, un rôle particulier est joué par les écoles de musique sacrée que Saint Pédis exhortait à soutenir et à promouvoir, et que le Concile Vatican II recommande de fonder partout où cela est possible. Or, il faut bien constater aujourd'hui que dans beaucoup de diocèses, il n'y a pas une formation digne de ce nom. Un fruit concret de la réforme de Saint Pédis fut l'érection à Rome en 1911, 8 ans après ce motu proprio, de l'école supérieure pontificale de musique sacrée, est devenu ensuite l'Institut pontifical de musique sacrée. À côté de cette institution, bientôt centenaire, qui a rendu et continue de rendre un service de grande qualité à l'Église, il existe désormais beaucoup d'autres écoles instituées par les Églises particulières qui méritent d'être soutenues et développées au service d'une connaissance et d'une exécution toujours plus élevée de la véritable musique liturgique. Donc, il faut prendre note de cela et il faut que les diocèses, donc, recommencent à recréer, donc, des centres de musique liturgique. L'Église a toujours reconnu et favorisé le progrès des arts. Il ne faut pas s'étonner que, outre le chant grégorien et la polyphonie, elle admette également de la musique plus moderne dans les célébrations, à condition qu'elle respecte l'esprit des valeurs véritables de l'art. Il est donc consenti aux églises présentes dans les différentes nations de valoriser, dans les compositions destinées au culte, ces formes particulières qui constituent d'une certaine manière le caractère spécifique de la musique qui leur est propre. Dans la lignée de mon saint prédécesseur et de ce qu'a établi plus récemment la constitution Sacro Sanctum Concilium du Concile, voici dans l'encyclique Ecclesia de Eucharistia, j'ai souhaité offrir une place aux nouvelles contributions musicales en mentionnant le rôle des mélodies nouvelles. Chers amis, on continuera la semaine prochaine, au cours et au fur et à mesure que l'année liturgique se passe, à étudier ces textes et donc à essayer de vous aider donc dans cette lecture spirituelle de ces magnifiques textes du propre de nos messes. Bonne semaine à tous et bon travail, bonnes vacances. À bientôt.

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1: Rencontre. Bonjour Père.
2: Bonjour, bonjour aux auditeurs.
1: Vous êtes prêtre sur le diocèse de Belley-Ars depuis 1994 et vous œuvrez dans de nombreux domaines que je ne voudrais pas énumérer, sachant que j'en oublierai. Vous avez écrit en 2010 un livre ayant pour titre « Pour annoncer l'évangile d'aujourd'hui ». Je me rends compte que je n'ai pas donné votre nom, j'ai donné le titre du livre, mais j'ai oublié de vous nommer, donc vous êtes l'abbé Pierre Le Bourgeois. Et vous venez de publier tout récemment un recueil de prières inspiré par la vie et les écrits de Saint-Pierre Chanel, ouvrage que vous avez accepté de présenter dans cette émission Rencontre. Alors ce missionnaire est peu connu, en partie je pense parce que la date de sa fête, 28 avril, est aussi le jour où l'Église fait mémoire de Saint Louis-Marie Grignon de Montfort, est une redoutable concurrence. Alors pourrez-vous, Père, nous brosser rapidement un portrait de Saint-Pierre Chanel?
2: Voilà, merci beaucoup pour votre introduction, merci beaucoup de m'accueillir dans cette émission. De fait, Saint-Pierre Chanel est peu connu et c'est bien dommage. Il est surtout connu en Océanie, puisqu'il est le premier martyr d'Océanie et il est le saint patron de l'Océanie. Mais Saint-Pierre Chanel est né en juillet 1803 en Bresse, à côté de Morvel-en-Bresse, dans un petit hameau qui s'appelle Cuet, et à une vingtaine de kilomètres de Bourg-en-Bresse, au nord de Bourg-en-Bresse. Et il va grandir dans une... Ses parents sont agriculteurs, il les traite d'ailleurs, il va juste apprendre de sa mère les prières fondamentales de la vie, et puis ils avaient une vie tout à fait calme et paisible d'agriculteurs de l'époque, du début du 19e siècle. Un jour, un prêtre d'un village d'à côté, Cras-sur-Ressouze, le croise et lui demande s'il veut venir, s'il va à l'école et s'il veut venir chez lui, à l'école presbytérale qu'il avait montée. On est après la Révolution française, faut pas l'oublier. Et voilà qu'il découvre en 1817, donc à l'âge de 14 ans, sa vocation de devenir prêtre et puis surtout aussi vocation de devenir missionnaire. Et pour lui, être missionnaire, c'était être missionnaire aux États-Unis, plus particulièrement, parce qu'on lisait les rapports et les souvenirs des missions aux Amériques dans les bulletins de la propagation de la foi. Et voilà qu'il entre au petit séminaire, au grand séminaire à Bourg, et il sera ordonné prêtre en 1827, près du diocèse de Belley. Nous avons à ce moment-là un évêque qui vraiment refait la vie de notre diocèse, Monseigneur Devie, et qui l'envoie d'abord comme vicaire en Berry-en-Bugey, puis ensuite curé à Crozet. Il est reconnu comme un homme doux, calme, paisible, accueillant, attachant, avec une grande dévotion mariale, à tel point que parfois, quand on pouvait dire... tu es en train de faire ton Chanel, quand on était avec quelqu'un qui disait un rapport doux et paisible. Et puis, il demande à son évêque d'entrer dans la communauté des Pères Maristes que le Père Colin venait de fonder, toujours dans le diocèse de Belley, à Cerdon. Et après un peu de réticence, Monseigneur Devie accepte de les laisser rentrer et la vocation de la mission des Pères Maristes, c'était la mission intérieure, c'était réévangéliser la France après la Révolution française. Et le père Chanel est alors envoyé à Belley, dans le petit séminaire. Il devient supérieur du petit séminaire de Belley. Et puis, il va aussi participer aux missions paroissiales qu'il pouvait y avoir dans le coin là-bas. Mais son désir de partir au loin était toujours ancré dans son cœur. Et lorsque le pape reconnaît la congrégation des Pères Maristes, il confie l'évangélisation de l'Océanie aux Pères Maristes. Et Pierre Chanel fera partie des premiers pères missionnaires à partir comme cela en Océanie. Il embarquera au Havre le 24 octobre 1836. Ils feront une halte, différentes haltes sur le trajet, et il débarquera sur l'île de Wallis, puis Futuna, donc dans le Pacifique, en novembre 1837. C'est intéressant de voir 11 mois de voyage quand même, ce qui est assez énorme. Mais aussi, Pierre Chanel, pour nous aider, nous aide vraiment, parce que 1817, il découvre sa vocation, 1827, il devient prêtre, 1837, eh bien, il accomplit sa vocation et il est missionnaire sur l'île de Futuna. C'est pour moi un élément essentiel parce que justement, il y a une fidélité chez lui et dans la recherche de la volonté du Seigneur. Et puis, il commence à évangéliser, mais ça marche pas très bien, pour dire pas du tout, jusqu'au jour où le fils du roi, le Meitala, qui commence à toucher du doigt un peu la foi chrétienne, va voir le Père Chanel, parce qu'il y avait ce qu'on appelait un tapu, c'était d'ailleurs une réalité sacrée, qui disait que un descendant mâle du roi ne pouvait pas manger d'igname tant que lui-même n'avait pas de descendant mâle. Et c'est intéressant de voir qu'il va demander au Père Chanel si c'est vrai que le Dieu allait le manger de l'intérieur s'il faisait cela, et le Père Chanel lui dit « Non, il n'y a aucun danger de ce côté-là. » Et c'est à ce moment-là que le roi Nyoliki découvre qu'il commence à perdre un peu de son pouvoir, et le 27 avril 1841, il y a une rencontre du roi avec des guerriers, et le roi a cette phrase « Que meurt la religion avec celui qu'il a apporté. » Et le lendemain, le Père Chanel est battu dans sa case et il est achevé d'un coup d'herminette sur la tête. Et il a cette phrase qui, pour moi, est aussi très importante et très belle. C'est, il dit en futunien, maliefai, il dit c'est bien, ça veut dire c'est bien. Et on retrouve tout à fait les mots de Jésus en croix, qui dit tout est accompli au moment de rendre l'esprit. Voilà, rapidement brosser la vie de Saint-Pierre Chanel, mais à travers les...
1: Mais une vie qui va se prolonger justement après sa mort, puisque apparemment un échec, et quelques temps plus tard,
2: absolument,
1: ça va être une conversion.
2: Vous avez raison de relever cela, oui. Vous avez raison de relever cela. C'est très intéressant. C'est ce qui me touche le plus en tant que prêtre, justement. C'est que Pierre Chanel, c'est un peu la théologie de l'échec, puisqu'il n'a rien réussi. Mais en même temps, la fidélité face à l'échec, fidélité à Dieu, fidélité à ce à quoi Dieu l'appelle et l'Église le confirme, puisque c'est l'Église qui l'a envoyé sur l'île de Futuna, et cela sera fécond après sa mort. Alors on retrouve ces fameux mots, le sang des martyrs, semence de chrétiens, mais en même temps, après sa mort, eh bien toute l'île de Futuna est convertie, disons 2 ans, 3 ans après sa mort à peu près. Et je crois que il y a quelque chose là aussi qu'il nous faut garder présent à l'esprit, c'est que quand on apprend la mort du Père Chanel, il est enterré comme quelqu'un, nous avons tué l'homme à l'excellent cœur, et donc il est enterré comme quelqu'un d'important, et il veille sur sa dépouille, et ils ont peur que si les Blancs reviennent, eh bien qu'ils les massacrent parce qu'ils ont tué l'un des leurs. Et quand l'évêque revient chercher la dépouille du Père Chanel, il pardonne à chacun, même à celui qu'il a assassiné. Et je trouve ça très beau, je trouve ça très grand, et je pense que c'est la miséricorde qui fait son œuvre dans les cœurs. Voilà un petit peu les éléments.
1: Oui, en parlant de cette conversion de l'île Futuna, dire que j'ai été témoin, entre autres, parce que j'ai eu le privilège de commenter, pour Radio Espérance, la messe du bicentenaire de la naissance de Pierre Chanel. Oui. C'était à Cuay, il y a 22 ans. Alors, je t'ai pris un peu par la technique, ce que je vais dire et prononcer. Donc, j'ai pas toujours écouté de façon attentive, mais je garde vraiment un excellent souvenir de ma rencontre avec un groupe très chaleureux de futuniens.
2: Oui.
1: En fait, ils venaient de la région parisienne.
2: Oui, oui, oui.
1: Ils étaient là en France depuis plusieurs années. Et c'était vraiment une très belle rencontre. Je pense que vous aussi, quand vous étiez à Quai, vous avez pu avoir de telles relations.
2: Voilà, absolument. C'est-à-dire que mon évêque m'a nommé recteur du sanctuaire de Quai il y a maintenant 12 ans. Et je suis resté 8 ans comme recteur du sanctuaire de Quai. Et donc, j'ai commencé par m'intéresser à Saint-Pierre Chanel, bien sûr, parce que quand on est recteur d'un sanctuaire, il faut savoir ce qu'on fait et ce qu'on dit. On sert un charisme, on n'utilise pas le sanctuaire, on le sert, on l'offre pour que l'Église puisse mieux se développer, se déployer, et puis que ce charisme soit annoncé. Et donc, j'ai commencé à regarder la vie de Saint-Pierre Chanel, et puis j'ai eu l'occasion, au cours des fêtes de Saint-Pierre Chanel, eh bien, de rencontrer des familles océaniennes qui habitent en métropole, bien sûr, mais qui souvent accueillaient des membres de leur famille qui habitaient Wallis, Futuna, ou la Calédonie, ou même les États-Unis, d'ailleurs, et qui les emmenaient toujours à Quai. Parce que, comme ils me l'ont dit une fois, nous sommes nés à Quai. Voilà la phrase qui, pour moi, est quelque chose de très fort. C'est parce qu'ils viennent voir les lieux d'origine de celui qui leur a apporté la foi. Et ça, c'est très important. Vraiment très important. Et moi-même, j'ai eu cette grâce de pouvoir aller jusque sur l'île de Futuna, jusqu'au sanctuaire de Poi. Et ce fut un moment absolument extraordinaire, mais vraiment extraordinaire. J'ai laissé un peu de mon cœur là-bas. Il y a aucun souci de ce côté-là.
1: Votre livre sur donc Saint-Pierre Chanel, qui comporte 120 pages environ, il a pour titre Saint-Pierre Chanel, neuvaine, rosaire, prière. Il commence par une notice biographique, bien sûr, puis une courte mais dense méditation sur Marie. Alors pourquoi cette introduction mariale ?
2: Alors, pour plusieurs raisons. La première, c'est que la grande devise de Saint-Pierre Chanel, c'est aimer Marie et la faire aimer. N'oublions pas que Saint-Pierre Chanel est un père mariste. Et puis la deuxième chose, c'est que moi, je crois beaucoup que dans la démarche missionnaire, démarche d'évangélisation, Marie nous conduit nous-mêmes à Jésus et nous aide à conduire ceux qui nous sont confiés, que nous rencontrons jusqu'à Jésus. Et donc, cette méditation sur la devise de Saint-Pierre Chanel, aimer Marie et la faire aimer, nous aide à entrer dans un amour marial, je dirais, juste et légitime, pour pouvoir ensuite entrer dans un accueil de Jésus au travers des différentes démarches spirituelles que nous pouvons faire.
1: Dans la neuvaine, vous permettez au lecteur de méditer sur les étapes de vie de Saint-Pierre Chanel. Or, ce qui est assez surprenant, l'évangélisation de Futuna et son martyr n'occupe que les deux derniers jours. Les six premiers présentent l'enfance, la formation, les ministères de Saint-Pierre Chanel en France. Et le septième nous fait embarquer sur le navire La Delphine pour un voyage, vous l'avez rappelé, de 11 mois. Alors pourquoi cette insistance sur la période en France ? Elle apporte, je tiens à le dire quand même, à votre livre justement une originalité, un intérêt et je pense aussi une dimension spirituelle notoire.
2: Alors, pour répondre à votre question, je crois qu'il faut d'abord prendre la vie au complet, la vie de Saint-Pierre Chanel au complet, et dans les dimensions qui sont les siennes, c'est-à-dire que sur l'île de Futuna, il est resté à peine trois ans, ce qui est sur sa vie qu'on a duré 38, ce qui n'est pas excessif. Alors, ce qui m'a toujours amusé, c'est que quand des Océaniens venaient en métropole, et là, dans mes paroisses actuellement, j'ai quelques personnes qui arrivent de Calédonie et qui connaissent Saint-Pierre Chanel, et qui nous disent « Mais nous, on connaît Saint-Pierre Chanel martyr, on ne connaît pas la vie de Saint-Pierre Chanel en métropole. » Et je trouve que c'est très important parce que il y a toute la préparation à sa vie, donc à travers son éducation, à travers son l'enseignement qu'il reçoit, à travers les circonstances qu'il rencontre, à travers le cheminement. Et donc, on découvre toute la pédagogie de Dieu vis-à-vis de Saint-Pierre Chanel. Et je crois que il reçoit dans cette éducation, dans ce chemin, tout ce dont il a besoin pour pouvoir remplir cette mission sur l'île de Futuna, dont la clé de voûte sera le martyr. Il y a toujours un danger, c'est de s'arrêter qu'au martyr. Pour moi, la grande sainteté de Saint-Pierre Chanel, c'est la fidélité. La fidélité à la mission que l'Église lui a confiée, à la mission qu'il a sur l'île de Futuna. Et cette fidélité, combien de fois j'ai dit à des pèlerins ou à des paroissiens, mais imaginez Saint-Pierre Chanel sur son confetti du Pacifique qu'est l'île de Futuna, qui n'arrive pas à évangéliser, il devait se dire, mais qu'est-ce que je fais là, quoi? Mais là, je suis là parce que le Seigneur m'y a placé. Je suis là parce que l'Église m'y a envoyé. Et donc, je reste fidèle. Et donc, je crois que cette fidélité, elle se prépare. Et c'est tout au long de sa vie en métropole qu'il a appris cette fidélité. Son évêque n'a pas voulu tout de suite qu'il entre chez les Pères Maristes. Il est resté fidèle. Il a osé, après, il a été envoyé en mission dans le petit séminaire de Belley, qui est actuellement le Collège Lamartine. Eh bien, voilà, il est resté fidèle aux missions qu'il a envoyées jusqu'au moment où, même si ça a été un combat pour lui, il a été envoyé par l'Église, donc par ses supérieurs, dans la mission en Océanie. Donc, ça explique pourquoi je prie un peu plus de temps sur ce passage en métropole, qui est l'origine de la vie de Saint-Pierre Chanel, qui le conduit à cette clé de voûte de sa vie, qui est le don de sa vie totale, plénier, dans le témoignage suprême du martyr.
1: Oui, très justement, vous parliez du combat. Ce qui est curieux, c'est que lui qui rêvait qu'une chose, de partir en mission, au dernier moment, donc il a eu la tentation de refuser, de rester.
2: Absolument, absolument. Et c'est une sœur mariste qui l'a aidé à partir. Une sœur mariste qui l'a aidé à partir. Elle a eu cette phrase que je cite de mémoire, mais qui n'est pas toujours très agréable pour nous prêtres, mais moi, ce n'est pas grave. Et elle dit, il y a des prêtres qui restent assis dans leur fauteuil et d'autres qui font leur travail. Vous, on vous envoie, faites votre travail. Voilà. C'est c'est un peu direct.
1: Il l'a fait.
2: Mais voilà.
1: Donc, dans votre livre, outre la neuvaine, vous proposez des méditations pour les 4 chapelets du rosaire, pour les 14 stations du chemin de croix. Elles comportent toutes des citations de l'Écriture, un commentaire personnel, bref, mais qui va à l'essentiel, et un événement de la vie de Saint-Pierre Chanel, ceci formant un tout qui porte à la prière. Pour la vie de Saint-Pierre Chanel, est-ce que vous possédiez un ensemble conséquent d'écrits du saint, de témoignages de contemporains? Quel ouvrage avez-vous consulté?
2: Alors, il y a deux livres qui sont, à mon avis, essentiels, et je pense maintenant introuvables, du père Rosier, père Claude Rosier, qui est un père mariste et qui a fait un livre sur les écrits de Saint-Pierre Chanel, qui reprend les écrits de Saint-Pierre Chanel. Donc, on a tous ses carnets de mission, on a les sermons qu'il a pu prononcer, on a, voilà, avant de partir et tant qu'en Océanie. Et puis, il y a un autre livre du père Rosier, toujours, qui est Saint-Pierre Chanel par ceux qui l'ont connu. Donc, ce sont deux livres qui sont les livres majeurs et les colonnes du travail qu'on a pu faire, que j'ai pu faire avec d'autres sur Saint-Pierre Chanel.
1: Il faudra travailler pour une réédition de ces
2: deux
1: livres.
2: Ah, ça serait fantastique. Il faudrait voir ça avec les Pères Maristes, parce que je pense que c'est eux qui ont les droits. Mais oui, ça serait fantastique, vous avez raison, parfaitement.
1: La Cité de Marie à Lyon a eu le privilège de conserver la dépouille de Saint-Pierre Chanel, mais est obligée de la rendre à Futuna en 1977.
2: Oui.
1: Or, sur les photos de la cérémonie du 28 avril à Cuay, on voit une procession avec un reliquaire. Alors, est-ce que ce reliquaire contient quand même un reste du Saint-Martyr?
2: Absolument, absolument, absolument. C'est une vertèbre. C'est une vertèbre du martyr de Saint-Pierre Chanel. Moi, j'ai vu les reliques à Poy. Il y a évidemment le crâne et puis pas mal d'ossements. Mais vous savez, comme beaucoup de saints, des reliques sont un peu dispatchées un peu partout. Et il est bon de savoir, et je me permets de le dire, parce que j'en suis très fier et très heureux pour notre diocèse, c'est qu'il y a une relique qui est dans l'autel de la basilique Saint-Pédis à Lourdes. Il y a plusieurs saints, dont Saint-Pierre Chanel. Et ça, c'est quelque chose, moi, qui me touche beaucoup, j'avoue. Et puis, bien sûr, il y a d'autres lieux où on peut vénérer Saint-Pierre Chanel, à Cras-sur-Essouze, par exemple. Il y a un reliquaire avec des reliques de Saint-Pierre Chanel.
1: Merci, Monsieur l'abbé Pierre Bourgeois, d'avoir bien voulu répondre à nos questions. Je rappelle le titre de votre livre, Pierre Chanel, Neuvaine, Rosaire, Prière, édité chez Via Romana. Comment peut-on se procurer ce livre?
2: Alors, on peut le trouver, bien sûr, sur le site internet de l'éditeur, hein, Via Romana. Voilà, il est même sur la page d'accueil actuellement, donc on trouve sans difficulté. On peut trouver dans toutes les librairies, les bonnes librairies, hein, et le commander éventuellement s'ils ne l'ont pas. Moi, j'ai vu dans différents lieux de pèlerinage, et donc voilà, on peut le trouver là. On peut le commander par le biais d'internet, chez les distributeurs habituels qu'on a. Hein, je ne veux pas citer pour ne pas faire de publicité. Voilà.
1: Pour terminer, je vous laisse commenter très rapidement cette parole de Pierre Chanel, qui était citée donc en 2016 dans sa fête. Laissons faire la Sainte Vierge, elle sera bien arrangée, toute chose.
2: C'est une belle citation parce que c'est une citation qui témoigne de la confiance et de l'abandon que nous sommes appelés à avoir en Marie, qui est notre mère. Moi, je pense à ce moment-là, en entendant cette phrase de Saint-Pierre Chanel, je pense véritablement aux noces de Cana, très simplement, où Marie se rend compte qu'il manque du vin et donc que la fête risque de tourner court. Elle se tourne vers Jésus et « Que me veux-tu ? Faites tout ce qu'il vous dira. » Donc la Sainte Vierge, c'est toujours ce qu'il faut faire pour que nous puissions véritablement recevoir de Jésus ce dont nous avons besoin. Donc osons demander à Marie de nous accompagner. N'oublions jamais qu'elle est notre mère.
1: Un grand merci. Au revoir.
2: Merci beaucoup. Au revoir. Merci.

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1: Gloire au Père et au Fils et au Saint-Esprit.

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1: Nous avons consacré plusieurs chroniques à parler du combat spirituel que nous avons à mener tout au long de notre vie. Je voudrais revenir aujourd'hui sur l'appui que nous pouvons trouver en Saint Joseph. Saint Joseph, le grand silencieux, on ne le voit jamais parler. Et lorsque le Seigneur a quelque chose à lui dire, il le lui dit dans un sommeil, dans un songe. Encore que nous avons une parole qu'il a certainement dite, et même souvent. En effet, l'ange lui dit, en lui annonçant qu'il sera le père de Jésus, « Tu lui donneras le nom de Jésus. » Tu lui donneras le nom de Jésus. Et effectivement, c'est un nom, un prénom qu'il a dû souvent prononcer. Et avec quel amour ? Yeshua, mon Jésus, notre Jésus, Jésus. Pendant la première partie de la vie de Jésus, c'est Saint Joseph qui a appris beaucoup de choses à l'enfant Jésus, qui lui a appris à écrire, à parler, à travailler. Et puis, au bout d'un certain temps, c'est le contraire qui s'est passé. Je suppose facilement que Saint Joseph est resté des heures à regarder Jésus prier, à regarder Jésus manger, travailler, se réveiller, s'endormir, en lui disant « Jésus, Jésus ». Et vous savez que ce peut être notre prière, nous contenter de répéter ces deux syllabes, en y ajoutant peut-être ces propositions relatives que nous aimons employer lorsque nous récitons le chapelet à la façon du Moyen-Âge, et bénis le fruit de tes entrailles, Jésus, à qui rien n'est impossible. Et bénis le fruit de tes entrailles, Jésus, qui a guéri les lépreux, qui a fait marcher les paralysés. Et bénis le fruit de tes entrailles, Jésus, qui est toujours avec nous, qui est toujours en train de nous regarder, qui est toujours en train de nous aimer, qui est toujours en train d'attendre notre sourire. Voilà, la répétition silencieuse du mot de Jésus vaut toutes les oraisons. Je ne dis pas que c'est la meilleure, car toutes les façons de prier sont bonnes, mais celle-là, elle est vraiment excellente. Et nous pouvons demander à Saint Joseph de nous aider à prononcer le nom de Jésus avec la saveur et la ferveur qu'il avait. Répéter le nom de Jésus. Vivre en compagnie de Jésus. Vivre en aimant Jésus. Voilà, mes frères, la chose toute simple qui doit accompagner notre combat spirituel, et même qui peut être la réalité essentielle au cœur de notre combat. Lorsque nous n'en pouvons plus, nous pouvons répéter Jésus en le suppliant de venir à notre secours et de ne pas nous laisser succomber à la tentation du découragement. Jésus, Jésus, Yeshua, le nom de Jésus.

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2: Un pas après l'autre. Être délivré d'une addiction, guéri d'un traumatisme ou autre, c'est parfois un parcours du combattant. D'abord, il faut prendre conscience du truc. Reconnaître qu'il y a des difficultés.

0: Même si le déclic est finalement venu de moi, ils ne m'ont pas laissé tomber et m'ont aidé à faire un pas, puis un autre. Je pense notamment à cette amie qui m'a donné le numéro de téléphone d'une psychiatre. Elle m'a dit « Prends un papier et un stylo, note ce numéro, appelle, prends rendez-vous. » L'autorité dont j'avais besoin à ce moment-là pour faire un pas de plus. Je pense aussi à la chanson composée par mon petit ami pour me montrer à quel point il m'aimait malgré tout. Un pas de plus. Et si j'avais tout gardé pour moi, comment m'en serais-je sortie? Ne souffre pas en silence. N'essaye pas de te dépatouiller tout seul. Entoure-toi des bonnes personnes, celles qui t'aiment.
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1: Nous méditons l'Évangile selon saint Matthieu, au chapitre 17, versets 14 à 20. Si vous avez la foi, rien ne vous sera impossible. En ce temps-là, un homme s'approcha de Jésus et, tombant à ses genoux, il dit « Seigneur, prends pitié de mon fils. Il est épileptique et il souffre beaucoup. Souvent, il tombe dans le feu et souvent aussi dans l'eau. Je l'ai amené à tes disciples, mais ils n'ont pas pu le guérir. » Prenant la parole, Jésus dit « Génération incroyante et dévoyée, combien de temps devrais-je rester avec vous? Combien de temps devrais-je vous supporter ? Amenez-le-moi. » Jésus menaça le démon et il sortit de lui. Alors même, l'enfant fut guéri. Alors les disciples s'approchèrent de Jésus et lui dirent en particulier « Pour quelle raison est-ce que nous n'avons pas réussi à l'expulser ?» Jésus leur répond « En raison de votre peu de foi. Amen, je vous le dis. Si vous avez de la foi gros comme une graine de moutarde, vous direz à cette montagne « Transporte-toi d'ici jusque là-bas. » Et elle se transportera. Rien ne vous sera impossible. Prière. Garde-moi, mon Dieu. J'ai fait de toi mon refuge. J'ai dit au Seigneur, tu es mon Dieu. Je n'ai pas d'autre bonheur que toi. Toutes les idoles du pays, ces dieux que j'aimais, ne cessent d'étendre leurs ravages. Et l'on se rue à leur suite. Je n'irai pas leur offrir le sang des sacrifices. Leur nom ne viendra pas sur mes lèvres. Seigneur, mon partage est ma coupe. De toi dépend mon sort. La part qui me revient fait mes délices. J'ai même le plus bel héritage. Je bénis le Seigneur qui me conseille. Même la nuit, mon cœur m'avertit. Je garde le Seigneur devant moi sans relâche. Il est à ma droite. Je suis inébranlable. Mon cœur exulte, mon âme est en fête, ma chair elle-même repose en confiance. Tu ne peux m'abandonner à la mort, ni laisser ton ami voir la corruption. Tu m'apprends le chemin de la vie, devant ta face, débordement de joie, à ta droite, éternité de délices. Demande. Seigneur Jésus, dans ma faiblesse, je veux m'appuyer sur toi. Augmente en moi la foi. Premier point de réflexion. Seigneur, prends pitié de mon fils. Il est épileptique et il souffre beaucoup. Souvent, il tombe dans le feu et souvent aussi dans l'eau. Comment ne pas être ému en écoutant la supplication de ce père pour son enfant? Nous ne sommes peut-être pas épileptiques, mais combien de fois, à cause de notre faiblesse humaine, nous tombons et nous avons besoin d'aide pour nous relever? Nous ne tombons pas dans le feu et l'eau, mais parfois nous tombons dans le mal et le péché. Parfois, nous n'arrivons pas à faire le bien que nous nous sentons appelés à accomplir. Le Christ s'arrête sur son chemin pour accueillir cet homme, pour l'écouter et pour lui montrer toute sa tendresse et son attention concernant son fils. Il nous accueille aussi dans sa tendresse chaque fois que nous nous tournons vers lui pour lui adresser notre supplication. Seigneur, dans ma faiblesse, viens à mon secours. Viens me relever, viens me guérir. Deuxième point de réflexion. Jésus menaça le démon et il sortit de lui. Alors même l'enfant fut guéri. Par cette guérison, le Christ nous montre la toute-puissance de son amour pour nous. Même si cette victoire sur le mal n'est pas toujours instantanée, nous pouvons être certains d'une chose. Un jour, le Christ mènera à bien et de manière définitive sa victoire sur le mal, la mort, le péché en nous. Gardons donc l'espérance et persévérons dans notre combat. Seigneur, viens remporter ta victoire en moi. Troisième point de réflexion. Pour quelle raison est-ce que nous n'avons pas réussi à l'expulser? Jésus leur répond, en raison de votre peu de foi. Nous sentons bien une certaine frustration dans les paroles du Christ dans l'évangile d'aujourd'hui. Elle exprime une certaine hâte que nous soyons davantage humbles et que nous reconnaissions que nous avons besoin du Seigneur pour faire face aux épreuves et aux difficultés de notre vie. Dans l'évangile de Saint Jean, le Seigneur nous dit « Celui qui demeure en moi et en qui je demeure, celui-là porte beaucoup de fruits, car en dehors de moi, vous ne pouvez rien faire. » Est-ce que je crois vraiment que sans Jésus, je ne peux rien faire? Est-ce que je demande l'aide du Seigneur ou est-ce que je cherche trop souvent à gérer ma vie sans lui? Le Seigneur nous invite donc à grandir dans notre foi afin que nous l'invitions davantage à faire partie de nos choix, de nos décisions et de nos combats au quotidien. Dialogue avec le Christ. Seigneur Jésus, comme l'enfant épileptique, j'ai des moments de faiblesse et de fragilité. Je tombe. Viens à mon secours pour me relever et me guérir. Viens me fortifier. Je sais que tu es tout puissant contre le mal et le péché et que j'ai besoin de toi pour remporter la victoire. Augmente en moi la foi pour que je puisse m'appuyer davantage sur ta force au quotidien. Sans toi, je ne peux rien faire. Je te remercie, Seigneur, parce que je sais que tu écoutes ma prière avec la même tendresse que tu as accueilli ce Père dans l'Évangile aujourd'hui. Résolution. Élever vers le Seigneur une supplication avec foi et confiance dans ma prière aujourd'hui. N'y a-t-il pas un besoin, une peine, une épreuve, une difficulté que je puisse lui confier comme le Père dans l'Évangile d'aujourd'hui?
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Amis auditeurs de Radio Espérance, bonsoir. Samuel et Jean sont heureux de vous accueillir dans notre studio de Paray-le-Monial. Nous allons prier ensemble et en direct le troisième chapelet de ce jour. Pour nous y préparer, écoutons ce chant sur le pain de vie.

0: Au nom du Père et du Fils et du Saint-Esprit.
1: Amen.
0: Je crois en Dieu, le Père Tout-Puissant, Créateur du ciel et de la terre, et en Jésus-Christ, son Fils unique, notre Seigneur, qui a été conçu du Saint-Esprit, est né de la Vierge Marie, a souffert sous Ponce Pilate, a été crucifié, est mort, a été enseveli, est descendu aux enfers. Le troisième jour est ressuscité des morts, est monté aux cieux, est assis à la droite de Dieu, le Père Tout-Puissant, d'où il viendra juger les vivants et les morts.
1: Je crois en l'Esprit Saint, à la Sainte Église catholique, à la communion des saints, à la rémission des péchés, à la résurrection de la chair, à la vie éternelle. Amen. Au cours de ce chapelet, avec vous qui allez prier avec nous sur les ondes de Radio Espérance, nous allons méditer les mystères joyeux de la vie du Christ en suivant le chemin de la Vierge Marie, femme de foi, de silence et d'écoute. Pendant ce chapelet, nous prions pour que le Seigneur nous accorde des vocations sacerdotales et religieuses. Premier mystère joyeux, l'Annonciation. Du livre de Jérémie. Voici venir des jours, oracle du Seigneur, où je susciterai pour David un germe juste. Il régnera en vrai roi, il agira avec intelligence, il exercera dans le pays le droit et la justice.
0: Notre Père, qui es aux cieux, que ton nom soit sanctifié, que ton règne vienne, que ta volonté soit faite, sur la terre comme au ciel.
1: Donne-nous aujourd'hui notre pain de ce jour. Pardonne-nous nos offenses, comme nous pardonnons aussi à ceux qui nous ont offensés. Et ne nous laisse pas entrer en tentation, mais délivre-nous du mal. Amen.
0: Je vous salue Marie, pleine de grâce. Le Seigneur est avec vous. Vous êtes bénie entre toutes les femmes, et Jésus, le fruit de vos entrailles, est béni.
1: Sainte Marie, Mère de Dieu, priez pour nous, pauvres pécheurs, maintenant et à l'heure de notre mort. Amen.
0: Je vous salue, Marie, pleine de grâce. Le Seigneur est avec vous. Vous êtes bénie entre toutes les femmes, et Jésus, le fruit de vos entrailles, est béni.
1: Sainte Marie, Mère de Dieu, priez pour nous, pauvres pécheurs, maintenant et à l'heure de notre mort. Amen.
0: Je vous salue Marie, pleine de grâce. Le Seigneur est avec vous. Vous êtes bénie entre toutes les femmes. Et Jésus, le fruit de vos entrailles, est béni.
1: Sainte Marie, Mère de Dieu, priez pour nous, pauvres pécheurs, maintenant et à l'heure de notre mort. Amen.
0: Je vous salue Marie, pleine de grâce. Le Seigneur est avec vous. Vous êtes bénie entre toutes les femmes. Et Jésus, le fruit de vos entrailles, est béni.
1: Sainte Marie, Mère de Dieu, priez pour nous, pauvres pécheurs, maintenant et à l'heure de notre mort. Amen.
0: Je vous salue, Marie, pleine de grâce. Le Seigneur est avec vous. Vous êtes bénie entre toutes les femmes, et Jésus, le fruit de vos entrailles, est béni.
1: Sainte Marie, Mère de Dieu, priez pour nous, pauvres pécheurs, maintenant et à l'heure de notre mort. Amen.
0: Je vous salue, Marie, pleine de grâce. Le Seigneur est avec vous. Vous êtes bénie entre toutes les femmes, et Jésus, le fruit de vos entrailles, est béni.
1: Sainte Marie, Mère de Dieu, priez pour nous, pauvres pécheurs, maintenant et à l'heure de notre mort. Amen.
0: Je vous salue, Marie, pleine de grâce. Le Seigneur est avec vous. Vous êtes bénie entre toutes les femmes, et Jésus, le fruit de vos entrailles, est béni.
1: Sainte Marie, Mère de Dieu, priez pour nous, pauvres pécheurs, maintenant et à l'heure de notre mort. Amen.
0: Je vous salue Marie, pleine de grâce. Le Seigneur est avec vous. Vous êtes bénie entre toutes les femmes. Et Jésus, le fruit de vos entrailles, est béni.
1: Sainte Marie, Mère de Dieu, priez pour nous pauvres pécheurs, maintenant et à l'heure de notre mort. Amen.
0: Je vous salue Marie, pleine de grâce. Le Seigneur est avec vous. Vous êtes bénie entre toutes les femmes. Et Jésus, le fruit de vos entrailles, est béni.
1: Sainte Marie, Mère de Dieu, priez pour nous, pauvres pécheurs, maintenant et à l'heure de notre mort. Amen.
0: Je vous salue, Marie, pleine de grâce. Le Seigneur est avec vous. Vous êtes bénie entre toutes les femmes, et Jésus, le fruit de vos entrailles, est béni.
1: Sainte Marie, Mère de Dieu, priez pour nous, pauvres pécheurs, maintenant et à l'heure de notre mort. Amen.
0: Gloire au Père et au Fils et au Saint-Esprit.
1: Comme il était au commencement, maintenant et toujours, et dans les siècles des siècles. Amen. Jésus, vrai Dieu et vrai Roi, fais grandir la foi dans nos familles et dans nos cœurs. Deuxième mystère joyeux, la visitation de la Vierge Marie. De l'Évangile selon saint Luc. Marie dit alors, « Mon âme exalte le Seigneur, exulte mon esprit en Dieu mon Sauveur. Il s'est penché sur son humble servante. Désormais, tous les âges me diront bienheureuse. »
0: Notre Père, qui es aux cieux, que ton nom soit sanctifié, que ton règne vienne, que ta volonté soit faite sur la terre comme au ciel.
1: Donne-nous aujourd'hui notre pain de ce jour. Pardonne-nous nos offenses, comme nous pardonnons aussi à ceux qui nous ont offensés. Et ne nous laisse pas entrer en tentation, mais délivre-nous du mal. Amen.
0: Je vous salue, Marie, pleine de grâce. Le Seigneur est avec vous. Vous êtes bénie entre toutes les femmes. Et Jésus, le fruit de vos entrailles, est béni.
1: Sainte Marie, Mère de Dieu, priez pour nous, pauvres pécheurs, maintenant et à l'heure de notre mort. Amen.
0: Je vous salue, Marie, pleine de grâce. Le Seigneur est avec vous. Vous êtes bénie entre toutes les femmes. Et Jésus, le fruit de vos entrailles, est béni.
1: Sainte Marie, Mère de Dieu, priez pour nous, pauvres pécheurs, maintenant et à l'heure de notre mort. Amen.
0: Je vous salue, Marie, pleine de grâce. Le Seigneur est avec vous. Vous êtes bénie entre toutes les femmes, et Jésus, le fruit de vos entrailles, est béni.
1: Sainte Marie, Mère de Dieu, priez pour nous, pauvres pécheurs, maintenant et à l'heure de notre mort. Amen.
0: Je vous salue, Marie, pleine de grâce. Le Seigneur est avec vous. Vous êtes bénie entre toutes les femmes, et Jésus, le fruit de vos entrailles, est béni.
1: Sainte Marie, Mère de Dieu, priez pour nous, pauvres pécheurs, maintenant et à l'heure de notre mort. Amen.
0: Je vous salue, Marie, pleine de grâce. Le Seigneur est avec vous. Vous êtes bénie entre toutes les femmes, et Jésus, le fruit de vos entrailles, est béni.
1: Sainte Marie, Mère de Dieu, priez pour nous, pauvres pécheurs, maintenant et à l'heure de notre mort. Amen.
0: Je vous salue, Marie, pleine de grâce. Le Seigneur est avec vous. Vous êtes bénie entre toutes les femmes, et Jésus, le fruit de vos entrailles, est béni.
1: Sainte Marie, Mère de Dieu, priez pour nous, pauvres pécheurs, maintenant et à l'heure de notre mort. Amen.
0: Je vous salue, Marie, pleine de grâce. Le Seigneur est avec vous. Vous êtes bénie entre toutes les femmes, et Jésus, le fruit de vos entrailles, est béni.
1: Sainte Marie, Mère de Dieu, priez pour nous, pauvres pécheurs, maintenant et à l'heure de notre mort. Amen.
0: Je vous salue, Marie, pleine de grâce. Le Seigneur est avec vous. Vous êtes bénie entre toutes les femmes, et Jésus, le fruit de vos entrailles, est béni.
1: Sainte Marie, Mère de Dieu, priez pour nous, pauvres pécheurs, maintenant et à l'heure de notre mort. Amen.
0: Je vous salue, Marie, pleine de grâce. Le Seigneur est avec vous. Vous êtes bénie entre toutes les femmes, et Jésus, le fruit de vos entrailles, est béni.
1: Sainte Marie, Mère de Dieu, priez pour nous, pauvres pécheurs, maintenant et à l'heure de notre mort. Amen.
0: Je vous salue, Marie, pleine de grâce. Le Seigneur est avec vous. Vous êtes bénie entre toutes les femmes, et Jésus, le fruit de vos entrailles, est béni.
1: Sainte Marie, Mère de Dieu, priez pour nous, pauvres pécheurs, maintenant et à l'heure de notre mort. Amen.
0: Gloire au Père et au Fils et au Saint-Esprit.
1: Comme il était au commencement, maintenant et toujours, et dans les siècles des siècles. Amen. Seigneur Jésus, nous te demandons par Marie le don de nous émerveiller et la grâce de la louange. Nous continuons à prier avec les auditeurs de Radio Espérance pour que le Seigneur nous accorde des vocations sacerdotales et religieuses. Troisième mystère joyeux, la nativité du Seigneur. De l'Évangile selon saint Luc. Alors l'ange du Seigneur s'approcha des bergers qui passaient la nuit dans les champs et leur dit « Ne craignez pas, car voici que je vous annonce une bonne nouvelle qui sera une grande joie pour tout le peuple. Aujourd'hui, dans la ville de David, vous est né un Sauveur qui est le Christ, le Seigneur. »
0: Notre Père, qui es aux cieux, que ton nom soit sanctifié, que ton règne vienne, que ta volonté soit faite sur la terre comme au ciel.
1: Donne-nous aujourd'hui notre pain de ce jour. Pardonne-nous nos offenses, comme nous pardonnons aussi à ceux qui nous ont offensés. Et ne nous laisse pas entrer en tentation, mais délivre-nous du mal. Amen.
0: Je vous salue Marie, pleine de grâce, le Seigneur est avec vous. Vous êtes bénie entre toutes les femmes, et Jésus, le fruit de vos entrailles, est béni.
1: Sainte Marie, Mère de Dieu, priez pour nous pauvres pécheurs, maintenant et à l'heure de notre mort. Amen.
0: Je vous salue Marie, pleine de grâce, le Seigneur est avec vous. Vous êtes bénie entre toutes les femmes, et Jésus, le fruit de vos entrailles, est béni.
1: Sainte Marie, Mère de Dieu, priez pour nous, pauvres pécheurs, maintenant et à l'heure de notre mort. Amen.
0: Je vous salue, Marie, pleine de grâce. Le Seigneur est avec vous. Vous êtes bénie entre toutes les femmes, et Jésus, le fruit de vos entrailles, est béni.
1: Sainte Marie, Mère de Dieu, priez pour nous, pauvres pécheurs, maintenant et à l'heure de notre mort. Amen.
0: Je vous salue Marie, pleine de grâce, le Seigneur est avec vous. Vous êtes bénie entre toutes les femmes, et Jésus, le fruit de vos entrailles, est béni.
1: Sainte Marie, Mère de Dieu, priez pour nous pauvres pécheurs, maintenant et à l'heure de notre mort. Amen.
0: Je vous salue Marie, pleine de grâce, le Seigneur est avec vous. Vous êtes bénie entre toutes les femmes, et Jésus, le fruit de vos entrailles, est béni.
1: Sainte Marie, Mère de Dieu, priez pour nous, pauvres pécheurs, maintenant et à l'heure de notre mort. Amen.
0: Je vous salue, Marie, pleine de grâce. Le Seigneur est avec vous. Vous êtes bénie entre toutes les femmes, et Jésus, le fruit de vos entrailles, est béni.
1: Sainte Marie, Mère de Dieu, priez pour nous, pauvres pécheurs, maintenant et à l'heure de notre mort. Amen.
0: Je vous salue, Marie, pleine de grâce. Le Seigneur est avec vous. Vous êtes bénie entre toutes les femmes, et Jésus, le fruit de vos entrailles, est béni.
1: Sainte Marie, Mère de Dieu, priez pour nous, pauvres pécheurs, maintenant et à l'heure de notre mort. Amen.
0: Je vous salue, Marie, pleine de grâce. Le Seigneur est avec vous. Vous êtes bénie entre toutes les femmes, et Jésus, le fruit de vos entrailles, est béni.
1: Sainte Marie, Mère de Dieu, priez pour nous, pauvres pécheurs, maintenant et à l'heure de notre mort. Amen.
0: Je vous salue, Marie, pleine de grâce. Le Seigneur est avec vous. Vous êtes bénie entre toutes les femmes, et Jésus, le fruit de vos entrailles, est béni.
1: Sainte Marie, Mère de Dieu, priez pour nous, pauvres pécheurs, maintenant et à l'heure de notre mort. Amen.
0: Je vous salue, Marie, pleine de grâce. Le Seigneur est avec vous. Vous êtes bénie entre toutes les femmes, et Jésus, le fruit de vos entrailles, est béni.
1: Sainte Marie, Mère de Dieu, priez pour nous, pauvres pécheurs, maintenant et à l'heure de notre mort. Amen.
0: Gloire au Père et au Fils et au Saint-Esprit.
1: Comme il était au commencement, maintenant et toujours, et dans les siècles des siècles. Amen. Jésus, Prince de la paix, comble-nous de ta joie. Remplis nos cœurs d'allégresse. Quatrième mystère joyeux, la présentation de Jésus au Temple. De l'Évangile selon saint Luc. Maintenant, ô Maître souverain, tu peux laisser ton serviteur s'en aller en paix selon ta parole, car mes yeux ont vu le salut que tu préparais à la face des peuples. Lumière qui se révèle aux nations et donne gloire à ton peuple Israël.
0: Notre Père qui es aux cieux, que ton nom soit sanctifié, que ton règne vienne, que ta volonté soit faite sur la terre comme au ciel.
1: Donne-nous aujourd'hui notre pain de ce jour. Pardonne-nous nos offenses, comme nous pardonnons aussi à ceux qui nous ont offensés. Et ne nous laisse pas entrer en tentation, mais délivre-nous du mal. Amen.
0: Je vous salue Marie, pleine de grâce. Le Seigneur est avec vous. Vous êtes bénie entre toutes les femmes. Et Jésus, le fruit de vos entrailles, est béni.
1: Sainte Marie, Mère de Dieu, priez pour nous, pauvres pécheurs, maintenant et à l'heure de notre mort. Amen.
0: Je vous salue Marie, pleine de grâce. Le Seigneur est avec vous. Vous êtes bénie entre toutes les femmes. Et Jésus, le fruit de vos entrailles, est béni.
1: Sainte Marie, Mère de Dieu, priez pour nous, pauvres pécheurs, maintenant et à l'heure de notre mort. Amen.
0: Je vous salue Marie, pleine de grâce. Le Seigneur est avec vous. Vous êtes bénie entre toutes les femmes. Et Jésus, le fruit de vos entrailles, est béni.
1: Sainte Marie, Mère de Dieu, priez pour nous, pauvres pécheurs, maintenant et à l'heure de notre mort. Amen.
0: Je vous salue Marie, pleine de grâce. Le Seigneur est avec vous. Vous êtes bénie entre toutes les femmes. Et Jésus, le fruit de vos entrailles, est béni.
1: Sainte Marie, Mère de Dieu, priez pour nous, pauvres pécheurs, maintenant et à l'heure de notre mort. Amen.
0: Je vous salue Marie, pleine de grâce. Le Seigneur est avec vous. Vous êtes bénie entre toutes les femmes, et Jésus, le fruit de vos entrailles, est béni.
1: Sainte Marie, Mère de Dieu, priez pour nous, pauvres pécheurs, maintenant et à l'heure de notre mort. Amen.
0: Je vous salue, Marie, pleine de grâce. Le Seigneur est avec vous. Vous êtes bénie entre toutes les femmes, et Jésus, le fruit de vos entrailles, est béni.
1: Sainte Marie, Mère de Dieu, priez pour nous, pauvres pécheurs, maintenant et à l'heure de notre mort. Amen.
0: Je vous salue Marie, pleine de grâce. Le Seigneur est avec vous. Vous êtes bénie entre toutes les femmes. Et Jésus, le fruit de vos entrailles, est béni.
1: Sainte Marie, Mère de Dieu, priez pour nous pauvres pécheurs, maintenant et à l'heure de notre mort. Amen.
0: Je vous salue Marie, pleine de grâce. Le Seigneur est avec vous. Vous êtes bénie entre toutes les femmes. Et Jésus, le fruit de vos entrailles, est béni.
1: Sainte Marie, Mère de Dieu, priez pour nous, pauvres pécheurs, maintenant et à l'heure de notre mort. Amen.
0: Je vous salue, Marie, pleine de grâce. Le Seigneur est avec vous. Vous êtes bénie entre toutes les femmes. Et Jésus, le fruit de vos entrailles, est béni.
1: Sainte Marie, Mère de Dieu, priez pour nous, pauvres pécheurs, maintenant et à l'heure de notre mort. Amen.
0: Je vous salue Marie, pleine de grâce. Le Seigneur est avec vous. Vous êtes bénie entre toutes les femmes. Et Jésus, le fruit de vos entrailles, est béni.
1: Sainte Marie, Mère de Dieu, priez pour nous, pauvres pécheurs, maintenant et à l'heure de notre mort. Amen.
0: Gloire au Père et au Fils et au Saint-Esprit.
1: Comme il était au commencement, maintenant et toujours, et dans les siècles des siècles. Amen. Jésus, gloire d'Israël, nous te prions pour l'illumination de ton peuple. Cinquième mystère joyeux, le recouvrement de Jésus au temple. Du livre de la sagesse. Quel homme peut découvrir les intentions de Dieu? Qui peut comprendre les volontés du Seigneur? Et qui aurait connu ta volonté si tu n'avais pas donné la sagesse et envoyé d'en haut ton Esprit Saint.
0: Notre Père qui es aux cieux, que ton nom soit sanctifié, que ton règne vienne, que ta volonté soit faite sur la terre comme au ciel.
1: Donne-nous aujourd'hui notre pain de ce jour. Pardonne-nous nos offenses, comme nous pardonnons aussi à ceux qui nous ont offensés. Et ne nous laisse pas entrer en tentation, mais délivre-nous du mal. Amen.
0: Je vous salue Marie, pleine de grâce. Le Seigneur est avec vous. Vous êtes bénie entre toutes les femmes. Et Jésus, le fruit de vos entrailles, est béni.
1: Sainte Marie, Mère de Dieu, priez pour nous, pauvres pécheurs, maintenant et à l'heure de notre mort. Amen.
0: Je vous salue Marie, pleine de grâce. Le Seigneur est avec vous. Vous êtes bénie entre toutes les femmes. Et Jésus, le fruit de vos entrailles, est béni.
1: Sainte Marie, Mère de Dieu, priez pour nous, pauvres pécheurs, maintenant et à l'heure de notre mort. Amen.
0: Je vous salue, Marie, pleine de grâce. Le Seigneur est avec vous. Vous êtes bénie entre toutes les femmes. Et Jésus, le fruit de vos entrailles, est béni.
1: Sainte Marie, Mère de Dieu, priez pour nous, pauvres pécheurs, maintenant et à l'heure de notre mort. Amen.
0: Je vous salue, Marie, pleine de grâce. Le Seigneur est avec vous. Vous êtes bénie entre toutes les femmes. Et Jésus, le fruit de vos entrailles, est béni.
1: Sainte Marie, Mère de Dieu, priez pour nous, pauvres pécheurs, maintenant et à l'heure de notre mort. Amen.
0: Je vous salue, Marie, pleine de grâce. Le Seigneur est avec vous. Vous êtes bénie entre toutes les femmes. Et Jésus, le fruit de vos entrailles, est béni.
1: Sainte Marie, Mère de Dieu, priez pour nous, pauvres pécheurs, maintenant et à l'heure de notre mort. Amen.
0: Je vous salue, Marie, pleine de grâce. Le Seigneur est avec vous. Vous êtes bénie entre toutes les femmes. Et Jésus, le fruit de vos entrailles, est béni.
1: Sainte Marie, Mère de Dieu, priez pour nous, pauvres pécheurs, maintenant et à l'heure de notre mort. Amen.
0: Je vous salue, Marie, pleine de grâce. Le Seigneur est avec vous. Vous êtes bénie entre toutes les femmes. Et Jésus, le fruit de vos entrailles, est béni.
1: Sainte Marie, Mère de Dieu, priez pour nous, pauvres pécheurs, maintenant et à l'heure de notre mort. Amen.
0: Je vous salue, Marie, pleine de grâce. Le Seigneur est avec vous. Vous êtes bénie entre toutes les femmes, et Jésus, le fruit de vos entrailles, est béni.
1: Sainte Marie, Mère de Dieu, priez pour nous, pauvres pécheurs, maintenant et à l'heure de notre mort. Amen.
0: Je vous salue, Marie, pleine de grâce. Le Seigneur est avec vous. Vous êtes bénie entre toutes les femmes, et Jésus, le fruit de vos entrailles, est béni.
1: Sainte Marie, Mère de Dieu, priez pour nous, pauvres pécheurs, maintenant et à l'heure de notre mort. Amen.
0: Je vous salue, Marie, pleine de grâce. Le Seigneur est avec vous. Vous êtes bénie entre toutes les femmes, et Jésus, le fruit de vos entrailles, est béni.
1: Sainte Marie, Mère de Dieu, priez pour nous, pauvres pécheurs, maintenant et à l'heure de notre mort. Amen.
0: Gloire au Père et au Fils et au Saint-Esprit.
1: Comme il était au commencement, maintenant et toujours, et dans les siècles des siècles. Amen. Seigneur Jésus, tu es la sagesse incarnée, la sagesse incréée. Louange et gloire à toi.
0: Marie, Reine de la paix,
1: priez pour nous.
0: Ô Marie conçue sans péché,
1: priez pour nous qui avons recours à vous.
0: Notre-Dame, refuge des pécheurs,
1: priez pour nous. Neuvaine de Saint-Maximilien Marie Kolb. Saint-Maximilien Marie Kolb, patron de Radio Espérance, est fêté le 14 août. Nous préparons cette fête par une neuvaine et nous lui demandons son aide pour notre mission. Seigneur, toi qui as dit « Heureux ceux qui entendent la parole de Dieu et lui demeurent fidèles », nous te prions par l'intermédiaire de Saint Maximilien Marie Kolb, que nous avons choisi comme saint patron de notre radio. Tu avais mis dans son cœur un ardent amour pour la Vierge Immaculée et un ardent désir de se mettre à son service pour faire connaître ton nom au monde. À son exemple, nous désirons ardemment, nous aussi, qu'un grand nombre d'hommes puissent, par Radio Espérance, entendre la parole de Dieu et lui demeurer fidèles. Par l'intercession de Saint Maximilien Marie, nous t'apportons ce désir, nous te confions notre mission et nos projets. Par la Vierge Immaculée, accorde-nous discernement et dévouement. Que ton Esprit Saint nous éclaire pour faire toujours uniquement ta volonté, et que la seule ambition de Radio Espérance soit ta gloire et la venue de ton règne. Nous t'en prions par Jésus le Christ, notre Seigneur. Amen. Vierge Immaculée, priez pour nous. Saint Maximilien Marie Kolb, intercédez pour nous.
0: Notre-Dame du Rosaire, c'est avec joie que nous revelons en cette fin de journée la consécration que nous avons faite de Radio Espérance. C'est par vous, Notre-Dame du Rosaire, que nous rendons grâce à Dieu pour ce jour qui s'achève. Que chacun de ces instants offerts participe au règne du cœur de Jésus et au triomphe de votre cœur immaculé. Notre-Dame du Très-Saint-Rosaire,
1: priez pour nous.
0: Saint-Joseph,
1: protégez-nous.
0: Saint-Maximien Marie-Kolb,
1: assistez-nous.
0: Saint-Scolastique,
1: intercédez pour nous.
0: Saint-Claude de la Colombière,
1: priez pour nous.
0: Saint-Jean-Baptiste,
1: aidez-nous.
0: Saint-Michel-Archange,
1: défendez-nous.
0: Cœur sacré de Jésus,
1: nous avons confiance en vous.
0: Au nom du Père et du Fils et du Saint-Esprit,
1: Amen.

Samuel et Jean sont heureux d'avoir prié en votre compagnie le troisième chapelet de ce jour. Nous vous souhaitons une bonne soirée et vous disons à bientôt sur les ondes de Radio Espérance.

0: gloire au Père et au Fils et au Saint-Esprit pour les siècles des siècles.
1: Chers auditeurs, vous êtes bien à l'écoute de Radio Espérance et pour le temps d'enseignement qui va suivre, je vous propose de retrouver le Père Thierry Dominique Imbrèche, dominicain, pour la deuxième partie d'un enseignement qu'il avait donné à l'occasion d'une session à Paray-le-Monial, c'était en 2008, session animée par la communauté de l'Emmanuel, au cours duquel le Père Thierry Dominique Imbrèche a prononcé cette conférence qu'il avait intitulée « La volonté de Dieu et moi, et moi, et moi ».
2: Au vu de tout ce que nous avons vu ensemble, je pose la question. À quoi sert-il d'évangéliser? Et j'ai envie de répondre à rien. Pourquoi? Pourquoi? Parce qu'on nous dit que l'Esprit Saint préside à tout. L'Esprit Saint agit. L'Esprit Saint fait tout. Ben, s'il fait tout, il n'y a pas besoin d'évangéliser. Vous êtes d'accord? Non? Mais enfin, si on évangélise, c'est donc on sert à quelque chose. Ça veut dire que l'Esprit Saint ne fait pas tout. Et la question rebondit, si je n'évangélise pas, est-ce que l'Esprit Saint va faire quand même ou pas? Si je n'évangélise pas, est-ce que l'Esprit Saint va agir quand même? Répondez-moi. Oui? Eh ben, ça revient à la case départ. Il fait tout. Il n'y a pas besoin d'évangéliser. Puisqu'il compense. Moi, écoutez, dans ma vie, j'ai un principe. Moins j'en fais, mieux je me porte. Donc, si on m'apprend que l'Esprit Saint fait tout, je n'ai pas besoin d'évangéliser. Et voyez que la question est considérable parce que il faut arriver à articuler le rôle de l'Esprit Saint et l'importance de l'évangélisation. Et c'est pas gagné du tout puisque vous venez de me dire que si moi je fais défaut, il fera quand même. Alors vous allez dire oui, il le fera par d'autres. Pas sûr. Et s'il y a tout un groupe de gens qui le font pas, vous me répondrez quand même, il fera quand même. Très bien. Nous n'avons pas besoin d'être là. Il fait. Mais si, il faut évangéliser. Mais vous voyez que la question est radicale. Ce matin, au cours de la messe, la cérémonie des départs Fidesco, j'y avais jamais assisté. C'est magnifique. C'est magnifique. Ils partent évangéliser. Donc, l'Esprit Saint ne fait pas tout. Puisque c'est eux qui vont faire. Ils partent. Ils pourraient rester chez eux, au chaud, à faire leurs études, à élever leurs poupons, à rester en France, sur les bords de la Seine, plutôt que d'aller s'enterrer dans la jungle. Ils y vont. Donc l'Esprit Saint ne fait pas tout, tout seul. Il va faire avec eux. Ah oui, mais c'est ce avec eux qui devient très important du coup. Ça veut dire qu'il ne fait pas tout, il fait avec nous. Une parenthèse, une fois de plus, je me suis pris à me dire... Vous savez, sur la question des vocations, beaucoup de gens n'arrêtent pas de nous dire « Bon, c'est vrai, il y a des trous dans les vocations, on va importer des Africains, des Polonais. » Moins on connaît le pays, plus on croit qu'il est plein de curés. Donc imaginez un pays invraisemblable, on va importer en France. Moi, ce que je constate, c'est que c'est l'inverse qui continue d'être vrai, c'est toujours la France qui exporte. Alors on pourrait s'amuser en disant non seulement on n'a pas assez de prêtres, mais on les donne aux autres. Génial, c'est le tempérament français, il est fait pour s'exporter, car le français a toujours cru qu'il était à ce point excellent que le monde entier devait en profiter. Et il y a quelque chose de vrai. Le malheur, c'est que c'est pour le meilleur et parfois pour le pire. Les pires idées sont venues de France, comme la plupart des meilleures. Je ferme la parenthèse. Donc, on a fêté ce matin, et il fallait le faire car c'était très beau, ceux qui partent au nom du Christ, au nom de l'Église, dans des pays invraisemblables pour évangéliser. Donc, l'Esprit Saint compte sur nous pour évangéliser, donc il ne fait pas tout tout seul. Là commence le problème. Il ne fait pas tout seul. Et conformément à ce que je vous ai raconté les jours précédents, il veut passer par nous, faire de nous ses intermédiaires, faire de nous ses ambassadeurs, ses instruments. Donc aujourd'hui, après avoir abordé la question de la providence et de la liberté en général, après avoir abordé la question de la vocation en particulier, abordons plutôt l'apostolat. Et ça pose des questions cruciales, c'est-à-dire le Seigneur, l'Esprit-Saint, qui vous voudrez dans la Trinité, de toute façon c'est les mêmes. L'Église nous envoie en mission. Bien. Si on y va, est-ce que ça va servir à quelque chose? Et si on n'y va pas, est-ce que quelque chose va manquer? Voilà la question. Et là, d'une certaine manière, nous prenons le pouls et la densité de l'importance de l'évangélisation. Je donne d'une certaine manière tout de suite la solution, mais vous l'avez déjà deviné. En effet, l'Esprit-Saint veut passer par nous, et donc si nous ne faisons pas, quelque chose va manquer. Quelque chose va manquer à la charité de l'Église, quelque chose va manquer à l'évangélisation pure et simple. Cela veut dire que dans une région ou un pays où des évangélisateurs n'iraient pas, eh bien le Christ ne sera pas annoncé. Et donc il y aura une sorte de perte sèche. Car après tout, regardons les choses. Lorsque Christophe Colomb et ses petits copains arrivent en Amérique, ils trouvent des populations qui n'ont jamais entendu parler du Christ. Jamais. Donc l'Esprit-Saint n'a pas tout fait tout seul. Quand on dit « Oui, si les instruments défaillent, l'Esprit-Saint fera à côté et à leur place », il l'a pas fait. Il serait chrétien, les gars, il l'était pas. Donc il n'a pas fait. Cela veut dire que à grande échelle, ou à petite, je vais venir aux petites échelles, l'Esprit-Saint compte sur nous au point de se faire discret, voire muet, si nous ne sommes pas là. Je vais partir en grandes vacances et pendant un mois et demi, j'évangélise pas, ça me saoule, je me repose. Très bien. Je me refuse même à parler du Christ ou même à me comporter en chrétien pendant les vacances. Bien. Je vais peut-être louper des occasions d'évangélisation et le Gugus sur la plage, à qui j'aurais pu parler du Christ parce qu'il a vu que j'avais quelque chose d'un peu différent, parce qu'il m'a vu lire l'Évangile ou quelque chose comme ça, si tant est qu'il soit possible de lire l'Évangile sur la plage sans renverser l'huile solaire sur le papier Bible, ce Gugus-là, je décide de pas lui parler. Dommage, parce que peut-être que c'est la seule fois de sa vie où quelqu'un va lui parler du Christ. Donc, si je prends sur ma flemme, il en entendra parler. Si je ne fais rien, peut-être se fera-t-il que personne, jamais plus, ne lui parlera du Christ et que, sans qu'il y aille de sa faute, il ne pourra pas être évangélisé. Vous voyez à quoi ça tient? Il y a quelque chose de terriblement fragile dans ce que le Seigneur a voulu pour nous, avec nous. Autrement dit, il veut faire de nous des compagnons d'évangélisation à tel point qu'il mise énormément sur notre participation, de telle sorte que si, pour un certain nombre de raisons, nous ne participons pas, les choses ne se font pas. Ça, c'est tout à fait extraordinaire. Enfin, c'est la grandeur, la beauté et la fragilité de l'incarnation. De l'incarnation. Le Christ, pour prendre un exemple,

ciel, sur terre, tient un peu de choses. Eh bien, tout est comme ça. Et ça veut dire qu'il compte sur nous maintenant pour faire la suite. Il compte sur nous pour faire la suite. Autrement dit, il compte sur la participation de notre liberté. Je vous disais que le premier jour, et sans doute le second, que Dieu agit et nous coopérons. Dieu opère, nous coopérons. Là est l'essentiel. C'est-à-dire que le Seigneur a voulu, dans son plan de création, son plan de rédemption, son dessein sauveur sur le monde, que les choses arrivent avec notre coopération. De telle sorte que cette coopération soit revêtue de toute sa densité. C'est-à-dire que tout ce que le Seigneur vous fait vivre et vous fait dire passe par vous, et j'allais dire par vos personnalités concrètes, par vos talents, par votre histoire, par vos défauts, par votre corps, par tout. Et donc, quand vous écoutez d'ailleurs quelqu'un d'autre, vous n'avez que rarement l'impression que c'est l'Esprit-Saint qui parle en direct. En revanche, vous voyez le père truc machin qui, une fois de plus, nous sort le même sermon qu'il nous a sorti l'année d'avant. Donc, l'opacité de la personne humaine qui est face à vous, vous la sentez bien, hein ? Et vous avez raison. C'est une personne concrète qu'on a invitée. À cette session, pour la vôtre, on a invité Jean Vanier, tel père, tel monsieur, tel couple. On n'a pas invité l'Esprit-Saint, l'Esprit-Saint, l'Esprit-Saint, l'Esprit-Saint et l'Esprit-Saint en guest star. Non, on a invité des personnes humaines, concrètes, qui ont quelque chose à dire, parce que c'est leur histoire, leur personnalité, leur métier, tout ça. Donc vous voyez bien que tout ce qui nous arrive de l'Esprit-Saint nous arrive, non pas à la manière de l'Esprit-Saint comme en direct, mais à la manière des personnes humaines très concrètes qui vous parlent, qui agissent pour vous, qui agissent pour les autres. C'est ça qui est extraordinaire et en même temps terriblement fragile. Donc, par vous, l'Esprit-Saint va faire de grandes choses, dès lors que vous vous situerez comme évangélisateur, mais ce que les gens verront, c'est d'abord vous. C'est d'abord des personnes très concrètes, avec une voix qui parle, avec un comportement, avec un discours, avec une action. Ils ne verront pas l'Esprit-Saint, ils vous verront vous. Et ils auront raison, parce que c'est vous qui êtes là à parler. De même, pour vous-même, quand on dit « l'Esprit-Saint me parle », oui, bien sûr, oui, bien sûr. Oui, bien sûr. Mais pas à sa manière, à lui, à la vôtre. À la vôtre, c'est-à-dire selon les méandres de votre cœur, de votre intelligence, de vos dispositions, de vos soucis. Et c'est quand même bien vous qui allez tirer une solution qui vous ressemble, qui est vôtre, elle aussi. Et voyez que tout passe par le filtre ou par l'épaisseur, au contraire, de notre humanité, de notre individualité. C'est pour ça qu'il est délicat pour nous, chaque fois que je fais quelque chose, et j'ai quelques pudeurs à dire, c'est l'Esprit-Saint qui agit par moi, parce que, je l'espère, je fais tout pour ça. N'empêche que c'est quand même moi qui agis. Et donc, je n'aurai pas le toupet de vous imposer une décision venue de l'Esprit-Saint. L'Esprit-Saint m'a inspiré. Ah ! Vous allez rester ici jusqu'à 20 heures assis, sans rien dire. Comment avez-vous le droit de contester l'Esprit-Saint ? Impossible. Donc, vous allez rester là. Tiens, tout d'un coup, c'est moi qui parle et pas lui. Comment vous faites la différence ? Je suis prêtre, je suis religieux, je vous sors les galons, c'est l'Esprit-Saint qui parle par moi, vous allez rester ici cloué, muet, jusqu'à 20 heures. Atroce ! C'est bien moi qui ai parlé et qui ai joué au tyran domestique. Et oui, c'était moi. Donc je n'ai pas le droit de dire « je suis l'Esprit-Saint ». Je dis « j'ai prié et voilà ce que cela me permet de vous dire, selon mon petit discernement à moi, qui est ce qu'il est, avec son autorité, ses qualités, ses défauts, ses limites. Et je sais très bien que j'ai mes idées et pas d'autres, et donc que mon enseignement sera limité et contraint par ce que je suis, ce que je sais, ce que je peux vous dire. » Vous voyez, bien sûr que l'Esprit-Saint va parler, car on va parler de choses très importantes. Il n'empêche que ce sera à ma manière, à ma manière. Et c'est la manière, là, qui, tout d'un coup, a un poids considérable. Et je crois que c'est sur elle qu'il nous convient de réfléchir, je crois.

0: Donc, ma première question, l'Esprit-Saint fait-il tout ?
1: Oui.
0: Car tout part de lui. Fait-il tout sans moi ? Certes non, car c'est moi qui évangélise, et donc il le fait par mon truchement, par mon intermédiaire, à condition que je le veuille bien, donc ça passe par moi, et une fois que ça passera par moi, ça se fera à ma manière, avec mon talent. Et voyez, dans l'Évangile, dans saint Paul, celui qui a le don de rendre service, qu'il rende service, celui qui a le don d'enseigner, qu'il enseigne, etc., etc., et ainsi les brebis seront bien gardées, ou équivalemment. Donc cela va passer par vos personnalités, avec tout ce dont elles sont revêtues. De ce point de vue, donc, nous sommes bien les ambassadeurs de Dieu. Avec ce que le mot d'ambassadeur contient de réalité. Qu'est-ce qu'un ambassadeur ? C'est un monsieur qui, par métier, est député par un gouvernement pour aller dire à un autre gouvernement un certain nombre de décisions du sien gouvernement. Bonjour, monsieur, dame, on vient vous déclarer la guerre. Il n'y a rien de personnel, je viens de vous le dire de la part de mon président ou de mon roi. Donc, l'ambassadeur est quelqu'un qui est député pour porter la parole d'un autre, pourtant c'est lui qui le fait, c'est lui qui y va. Eh bien, de notre point de vue... Mais la guerre aura lieu de gouvernant à gouvernant. D'une certaine manière, lui, l'ambassadeur, il n'y est pour rien là-dedans, il n'y a aucun intérêt personnel. Néanmoins, sa visite va déclencher la guerre ou au contraire établir les préliminaires de la paix. Eh bien, voyez, nous sommes évangélisateurs exactement de la même façon. Qui convertit ? Question. Qui convertit quand quelqu'un est converti ? Qui convertit ? Ben, c'est Dieu, c'est l'Esprit-Saint. C'est le gouvernant qui envoie. Par quel intermédiaire ? L'évangélisateur, l'ambassadeur. Moi qui suis allé vous parler, moi qui vous ai contacté, qui vous ai rendu service, etc. Le gouvernement récepteur qui reçoit sa conversion, en l'occurrence, voyez qu'il est converti par qui alors ? Par l'Esprit-Saint ou par l'évangélisateur ? Ben, la réponse est par l'Esprit-Saint. Car seul Dieu peut donner la grâce. Donc seul Dieu peut être cause de la grâce dans l'âme de celui qui est ainsi converti. Pourtant, ça s'est fait par l'intermédiaire de l'évangélisateur, qui est un pauvre type, qui en plus s'y est pris maladroitement, n'empêche que ça s'est fait par lui. Et vous sentez la disproportion. Le gars a été converti par l'Esprit-Saint, là, on en est sûr, c'est deux fois. Et cependant, ça s'est fait par l'intermédiaire de cet évangélisateur qui, ce jour-là, y est allé, alors qu'il avait prévu de pas y aller, il y est allé, il l'a fait. Il y a une part de hasard, en plus. Il y a disproportion entre ce qui s'est produit et celui qui l'a fait. Eh ben voilà. C'est comme ça que ça marche, nous sommes des instruments et le résultat est à la hauteur de Dieu, pas à la hauteur de l'évangélisateur. Mais c'est ça qui est extraordinaire, parce que c'est ça qui donne une liberté fabuleuse. On part évangéliser et en même temps c'est Dieu qui convertit. Mais si je n'y vais pas, le gars ne sera pas converti par Dieu. C'est-à-dire que Dieu ne pourra pas le faire, puisque c'était moi l'ambassadeur. Il n'y en aura pas d'autre, par hypothèse. Ça rend libre, hein ? Ça rend libre et responsable. Nous avons besoin d'être évangélisateurs parce que c'est par nous que ça passe. Si nous le faisons, Dieu convertira. Si nous ne le faisons pas, il ne pourra pas convertir. Alors ce qui rend libre aussi, c'est de savoir que même nos maladresses peuvent nous servir. Un père qui est un grand prédicateur que je connais disait un jour, à la sortie de la messe, il y a une dame qui vient me voir et qui dit « Ce que vous avez dit la semaine dernière, ça a changé ma vie. » C'est exactement ce que je voulais entendre. Ça a complètement bouleversé ma vie. Je voudrais vous remercier. Et le père se dit dans sa tête, oui, j'ai dit exactement le contraire de ce qu'elle a voulu dire. Et ce qui a converti la dame, c'est qu'elle a compris à l'envers ce qu'avait prêché le père. Comme quoi, vous voyez que de ce point de vue, l'instrument, son imperfection, l'indignité, peu importe. On était là, et c'est très important. Et voyez, vous qui avez sûrement, la plupart d'entre vous, déjà une expérience d'évangélisation, même très modeste, vous avez parlé à vos amis du Christ, je suis chrétien, je vais à des sessions, je fais des retraites, je me forme, etc. Ça les aura sûrement marqués très profondément, même si vous disent rien, même s'ils se défendent. Faut leur donner le droit de se défendre. Mais ça les a marqués profondément. Et même vous avez dit une bêtise. Et même vous avez été maladroit, d'une façon ou d'une autre, ça n'a aucune importance. D'abord parce qu'ils s'aperçoivent que vous restez humain, et puis ils vont l'interpréter à leur manière. Donc peu importe la maladresse de l'instrument, ce qui compte, c'est ce jour-là d'être l'instrument du Seigneur. N'empêche que ce jour-là, c'est vous qui le serez, et si vous n'y venez pas, le Seigneur ne pourra pas agir, car il n'agit pas sans nous. Je vous le disais, la phrase de saint Augustin, « Dieu qui nous a créés sans nous ne veut pas nous sauver sans nous. » Ne veut pas nous sauver sans nous. Nous sauver nous-mêmes et sauver les autres. Eh oui, il ne veut pas nous sauver sans nous. Regardez déjà pour nous-mêmes. Il nous propose la grâce, il nous propose le bonheur au ciel. Il se propose lui-même comme notre bonheur. Car notre bonheur, il n'est pas en nous. Notre bonheur, c'est pas notre bien-être. Notre bonheur, c'est lui. Car lui seul est aimable. Lui seul est source de bonheur. Lui seul est bonheur. Notre bonheur, c'est lui. Il se propose comme bonheur. On peut dire non. On peut dire non. Et à celui qui dit non, ou qui récapitule son non au moment d'entrer dans l'éternité, c'est ça l'enfer, c'est Dieu même, je ne veux pas, je ne veux pas, je ne veux pas, ben le Seigneur ne nous sauve pas sans nous, il ne l'oblige pas, il ne le détruit pas, il respecte son choix et il continue à le soutenir dans l'être, se révolter. C'est l'enfer. Et c'est irrémédiable, puisque la volonté de celui qui ne veut pas Dieu se fixe elle-même à jamais. Et Dieu respecte, parce qu'il aime. Quand on aime, on respecte. C'est quand on n'aime pas qu'on cherche à écraser les gens. Je me souviens un jour d'un adulte qui a dit à un jeune, voyez, en contexte éducatif, « Tu ne veux pas comprendre ce que je veux te dire. Je vais t'ouvrir comme une huître. » Comment ouvre-t-on une huître ? Violemment, avec un couteau, c'est-à-dire qu'on la brise. On la casse en deux. Elle est morte. Et c'est pas comme ça que le Seigneur fait. Il respecte. Il respecte. Et donc, il peut respecter un non. Mais il veut nous sauver avec nous sauver nous-mêmes et sauver les autres avec nous. D'où l'importance de l'évangélisation, parce que nous sommes des participants indispensables, indispensables. Indignes, mais indispensables. À tel point que l'indignité n'est pas un critère du tout. Le Seigneur a voulu compter sur nous. Nous sommes des ambassadeurs, ce que la théologie appellerait, je dis ça non pas pour vous épater, mais que vous ayez un jour dans votre vie entendu le mot, des causes, nous sommes des causes, nous faisons quelque chose, nous sommes des causes instrumentales, nous sommes des instruments. Des instruments, ce par quoi la chose se fait, ce sans quoi elle ne se fait pas. Essayez de peindre un tableau sans pinceau. Vous allez dire, c'est très possible, l'art moderne y parvient très très bien. Vous savez, il y a eu plusieurs solutions. On a pris un âne, on lui a fait peindre le tableau avec sa queue. Et ça s'est vendu des millions, hein. Et je crois qu'il y a eu un cas aussi assez récent à la télé où on a montré une série de tableaux qui ont extasié des critiques d'art les plus chics, les plus snobs, en disant c'est vraiment très profond, il y a une recherche, etc. C'était des chimpanzés qui avaient vidé des pots de peinture. Donc bon, il y a un sketch des Inconnus là-dessus. Vous l'avez vu sur le peintre comme ça, c'est très bon aussi. Donc on est des instruments, on est des causes instrumentales, c'est-à-dire qu'on fait quelque chose, par nous, quelque chose se fait, et nous ne sommes que des instruments. Mais du coup, il y a toute l'épaisseur de notre personnalité, et il faut en tenir compte. Et il faut en tenir compte parce que les gens, eux, ne seront pas dupes. Ils sauront ce que nous sommes, ils reconnaîtront notre formation ou notre manque de formation. Notre charité ou notre manque de charité, etc. Ils verront des personnes humaines, bien consistantes. Et je crois qu'il faut donner consistance à notre consistance. Enfin, il faut pouvoir le dire. Ben oui, mon ami s'est converti. C'est le Seigneur qui l'a converti, mais c'est grâce à moi, parce que je me suis trouvé là. C'est les deux à la fois articulés. Emboîté. Et voyez, on n'enlève rien à l'Esprit Saint en attribuant en vérité ce qui vous revient. On n'enlève rien à l'Esprit Saint en vous attribuant ce qui vous revient. Au contraire, car il est beaucoup plus grand pour Dieu de nous faire participer que de faire tout seul. Et donc plus nous, dans notre discours, nous tiendrons compte de notre participation, plus nous rendrons gloire à Dieu. Plus nous rendrons gloire à Dieu. Et ça n'est pas en disant l'Esprit-Saint tout seul, mais en incluant tous ceux qui ont agi. La Vierge Marie, le Seigneur a fait pour moi des merveilles. C'est le pour moi qui change tout. Alors, quelques idées sur les manières d'évangéliser. Vous en savez bien plus que moi. L'exemple suffit-il ? Mille fois, j'ai eu cette conversation avec des jeunes, des adultes, etc. Moi, évangéliser, vous savez, je donne l'exemple. Je conteste pas l'attitude. Je dis l'exemple de quoi ? L'exemple de quoi ? Est-ce que c'est perçu comme un exemple par les autres ? Vous voyez, on change de rôle. Qu'est-ce que les autres voient ? Ils voient une personne très bien, qui fait des choses très bien, qui est gentille. Bon, s'il n'y a rien de plus que ça, il n'y a pas besoin d'être chrétien pour ça. Donc moi, je suis persuadé d'annoncer le Christ, puis les gens, eux, n'en ont aucune idée. C'est ce qui s'est passé dans les familles françaises ces 40 dernières années. Comme on s'est tu, comme on n'a rien dit, comme il fallait pas dire, comme il fallait pas parler, on a montré l'exemple. Et les enfants n'ont rien vu. Ils ont vu des parents s'aimer, c'est pas un exemple, c'est normal pour eux. Ils ont vu des gens gentils, c'est pas un exemple, c'est normal. Donc il n'y a pas besoin d'être chrétien, puisque rien n'est dit. Puisque rien n'est dit, l'exemple ne suffit pas, il faut la parole. Il faut la parole qui l'accompagne, un peu comme un sacrement. Un sacrement, il y a toujours une chose avec une parole qui l'accompagne. Je te baptise, je verse la flotte, je te baptise. On signale, on dit ce qu'on fait. Parce que c'est ça qui donne la lumière. Donc, l'exemple doit être accompagné de paroles pour que les gens sachent que c'est au nom du Christ. Alors, il y a mille manières de le faire, il faut le faire en finesse. Mais une chose belle et bonne qui n'est pas dite n'est pas comprise. Aujourd'hui, c'est plus le cas parce que les gens ne sont plus chrétiens. Oh, il y a encore 30 ans, on pouvait deviner. On était en contexte chrétien, les gens comprenaient à demi-mot ou à pas de mot du tout. Aujourd'hui, ils comprennent plus. Comme il y a une perte de culture chrétienne, on ne saura pas qu'une chose est chrétienne si ça n'est pas dit. Il faut que le message passe. Il faut que le message passe. On a une période de communication où la communication, quoi qu'on en dise, passe par la parole. Une parole qui énonce la chose, qui la signale, qu'il explique. Et c'est le bon côté des médias que de nous le rappeler. Les médias savent faire. Ils montrent des images, il y a un flot d'images. Il n'empêche que c'est toujours la parole qui donne la clé de l'image, même si on a l'impression inverse. Moi, j'ai raté ma vocation. Je vous le dis, on est entre nous. Personne ne le saura. Ma vraie vocation, c'était d'être dessinateur de bande dessinée. J'y ai pensé jusqu'en terminale. Or, dans une bande dessinée, qu'est-ce qu'on regarde ? C'est le dessin. Oui, mais en fait, le plus important, c'est pas le dessin, c'est le scénario. Tout est dans le scénario. Alors qu'on a l'impression inverse. Tout est dans la parole et pas dans l'image. Vous serez d'accord avec les exemples. Pourquoi les derniers Astérix sont-ils mauvais ? Le dessin n'a pas fléchi en qualité, mais le texte est nul. Il n'y a pas de texte, c'est inconsistant. Parce que le scénario est mauvais, alors que le dessin est bon. Et je pourrais généraliser les exemples. Vous voyez, alors qu'on a l'impression que tout se fait par l'image, et il faut que l'image soit belle, bien sûr, en fait, tout est mesuré par la parole, par le texte. Pourquoi est-ce que certains Louis de Funès sont mauvais ? Parce que c'est de l'humour de situation où il n'y a pas de texte, où il n'y a pas de réplique. Pourquoi est-ce que certains Louis de Funès sont bons ? Parce qu'il y a des répliques qui deviennent des répliques cultes. Des répliques, donc il en faut. Or, il y a des films comiques qui n'ont pas de répliques. C'est que des portes qui claquent, des poursuites, des grosses tapes dans le dos, sinistres. Pour moi, le comble du film loupé, c'est une opinion, c'est Bryce Dunnice. C'est nul. Je sais que... Mais un bon film drôle, c'est un film qui a des répliques. Pourquoi est-ce qu'il y a des générations qui maintenant apprennent par cœur les tontons flingueurs? C'est que l'histoire n'a rigoureusement aucun intérêt, aucun sens. C'est une parodie de films d'espionnage. Tout est dans les répliques, donc tout est dans le texte. Donc, pour l'évangélisation, l'exemple ne suffit pas, il faut une parole explicite. C'est très important. Alors, il y a 1000 paroles. Quelles paroles? Toutes. Toutes sont bonnes. Justement, il n'y a pas de recette. Mais la parole doit, à un moment, éclairer l'action. Parfois tout de suite, parfois pas tout de suite. Hein? Parfois, il faut commencer par agir, par ne pas parler tout de suite, bien sûr. Mais à un moment, il faut que la parole agisse. Sinon, il y a quelque chose qui ne va pas se transmettre, qui ne sera pas compris. Vous voyez, dans la génération de vos grands-parents, il y a eu nombre de religieux, de religieuses qui ont décidé de s'implanter dans des quartiers difficiles, par exemple, ou dans des situations ou des pays difficiles, en se taisant. Une présence silencieuse. Du point de vue de ce qu'ils ont vécu, c'était admirable, parce que c'était pas très marrant. Mais du point de vue de ce qui a été transmis, j'ai l'impression d'un flop médiatique. Rien n'a été communiqué, donc je me souviens d'une religieuse que j'ai rencontrée qui a dit « Moi, ça fait 40 ans que je suis monitrice d'auto-école. » Et elle me dit « Ma joie, ça a été de voir que l'année dernière, quelqu'un a su que j'étais religieuse, c'était la première fois. Ben, » je me suis dit « Dis donc, tu te contentes de peu, ma fille. » C'est terrible. On a l'impression quand même d'un investissement énorme, d'une vie donnée pour si peu. C'est-à-dire les gens n'ont jamais su qu'elle était chrétienne, qu'elle avait donné sa vie à Dieu, qu'elle était même monitrice d'auto-école, ahurissant quand on y pense, monitrice d'auto-école par souci évangélique, et en plus c'était pour ça. Il n'y avait pas de parole, il fallait peut-être pas qu'elle évangélise dans sa bagnole, c'est pas ce que je veux dire. Mais voyez que du coup, il y a un décalage énorme entre l'investissement et le résultat, au moins de transmission. On n'est pas maître de la conversion ou de la non-conversion des gens, mais au moins la transmission. Moi, j'ai l'impression qu'il y a eu un peu de déperdition de ce point de vue. Quel dommage! S'il n'y a pas de parole, les choses se perdent. Alors, il y a 1000 manières de passer par la parole. Vous en rencontrerez peut-être au moins 3 catégories dans votre vie. Première catégorie, qui est la plus immédiate, celle qui vous concerne maintenant, qui est, j'allais dire, l'évangélisation immédiate de personne à personne ou à l'occasion d'un groupe. Vous évangélisez dans un groupe, dans une soirée, un ami, etc. Évangélisation personnelle, interpersonnelle. Mais au fur et à mesure que vous allez avancer dans la vie, il y a peut-être 2 autres types de circonstances que vous rencontrerez. Les médias, justement. Et ce serait bien qu'il y ait beaucoup de chrétiens engagés dans les médias. Et c'est très dur parce que c'est un milieu très particulier. Je ne parle pas du côté technique. Être, si vous voulez, derrière les micros pour tout mettre en place, ça, bon, d'accord. Non, je parle d'être sur scène. C'est-à-dire de, ou bien de présenter des gens, ou bien de dire des choses. Or, il y a très peu de chrétiens. Il y en a. Mais enfin, il y en a très peu. C'est un milieu humainement très abîmé. Un jour, je lisais un article qui disait « En France, nous arrivons, dans le monde de la télé et des médias en général, à la 3e génération. » Au fond, ça a commencé dans les années 50, avec le début de la télé. Mais 3e génération au sens strict, c'est-à-dire qu'ils se reproduisent les uns les autres. Alors même que, évidemment, comme ils sont pas mariés, on porte pas le même nom que ses parents, donc on sait pas. Mais tel présentateur, telle présentatrice aujourd'hui est le petit-fils, la nièce, la petite-fille du présentateur des années 60. C'est un monde devenu auto-reproducteur, si vous voulez, comme le monde politique, mais auto-reproducteur dans, en vase clos relativement. Donc c'est qu'il y a des mœurs extrêmement dissolues, qui boit toutes les modes et n'en rejette aucune, et donc c'est un monde un peu frelaté. Et voyez qu'il se reproduit comme les grenouilles de tout à l'heure là dans un vase clos, et donc il y a une sorte de bouillon de culture qui ne lui fait pas que du bien. Donc il y a besoin d'un sang neuf. Il y a des journaux, même des journaux que l'on postule sympathisant au christianisme, je parle de grands quotidiens nationaux, qui sont devenus complètement imperméables. Les chrétiens, c'est un autre monde. Ça fait tellement de temps qu'ils n'en ont pas vu. Donc, je crois qu'il est très important que vous puissiez participer, dès que l'occasion s'en présentera, au monde des médias, parce qu'il y a un impact énorme sur les gens, quand même. Rien que le fait à la télé, je suppose que c'est le cas pour les JMJ, qu'on aura osé montrer un jeune Français normal à la télé française, qui parle du pape avec enthousiasme, ça surprend les gens dans les foyers, quand même. C'est pas normal qu'il y ait un jeune aujourd'hui qui soit d'accord avec le pape. Ça ne se fait pas, ça fait désordre. Donc il suffit d'un pour avoir un impact considérable. Je vous souhaite de pouvoir embrasser un peu ces difficultés-là. Enfin, troisième élément, pourquoi pas, n'oubliez pas l'écrit. N'oubliez pas l'écrit. Quoi qu'on en dise, malgré l'image, malgré la parole, l'écrit reste un vecteur très important, y compris dans notre pays, où il y a quand même une tradition de la culture écrite. Et donc, soyez aussi de ces chrétiens qui osent écrire. Écrire quoi ? J'en sais rien. Ce que vous voudrez. Ça ira du témoignage au traité de théologie, en passant par une réflexion sur le monde d'aujourd'hui, sur les sciences, une vision chrétienne sur votre spécialité, que sais-je. Tout est possible. Mais ne négligez pas a priori ce moyen-là, il reste très puissant et très profond. Pourquoi ? Parce qu'il y a moins d'impact qu'une image, c'est vrai. Mais ça dure plus longtemps. On peut faire un travail plus en profondeur. Donc, vous aussi, demain, vous serez dans la librairie qui est la tente, là-bas. Ça n'arrive pas qu'aux autres. Je vous le souhaite, car c'est quelque chose de très important. C'est-à-dire que des centaines de gens, peut-être des milliers, je vous souhaite davantage, auront un jour, dans leur poche, alors que vous ne les connaissez pas, quelque chose que vous avez écrit pour eux. Et ça peut changer leur vie, après tout. Alors vous allez dire, ah oui, mais pour ça, il faut être formé. Ah, ben oui. Donc formez-vous. Formez-vous pour l'évangélisation, là je reviens au thème général. Formez votre cœur et je m'arrête. Je m'arrête sur le mot. Je repense à l'homélie d'hier de Mgr Guédon pour les garçons. C'est quoi le cœur d'ailleurs ? C'est qu'il y a de lourdes ambiguïtés. Il a fait une distinction qui était très belle entre, voyez, vous vous souvenez, il a distingué entre l'affectivité et le cœur. Donc le cœur ne faisait pas partie de l'affectivité sous ce rapport. Le cœur au sens de la Bible. Il y a le domaine de l'affectivité, dont le cœur au sens amoureux du terme, mais il y a aussi un autre sens plus profond qui est le sens biblique, qui est au fond le centre de la vie intérieure. Et c'est pas affectif, ça. Quand Pascal dit « le cœur a ses raisons que la raison ne connaît pas », ce qu'on utilise souvent, c'est pas le cœur des amoureux. C'est le cœur spirituel de l'âme, hein. C'est pas une opposition entre la vie amoureuse et la connaissance. C'est trop facile. Donc, cultivez, bien sûr, alors votre cœur, dans tous les sens du terme, là, mais aussi votre intelligence. Cultivez votre intelligence de chrétien. Cultivez votre intelligence de chrétien. Pourquoi ? Pas nécessairement pour faire de vous des intellectuels, encore que ce ne soit pas un péché que de le devenir, contrairement à ce que nombre de spiritualités françaises nous laissent croire depuis quelques siècles. Ce n'est pas un péché que de faire participer son intelligence à sa foi, au contraire, puisque l'acte de foi, c'est un acte d'intelligence. L'acte de foi, oui, mon Dieu, je crois dans toutes les vérités que tu as révélées, que tu enseignes par ton Église, parce que c'est toi qui le dis, c'est ça l'acte de foi. C'est un acte d'intelligence. Donc si vous sabotez votre intelligence, vous ne pourrez pas croire suffisamment, vous serez coupé les pieds pour faire du jogging. Donc cultivez votre intelligence. Pourquoi ? Eh bien parce que vous en aurez besoin d'abord, précisément pour être les bons ambassadeurs de l'Esprit-Saint. C'est-à-dire pour expliciter, pour expliquer à vous-même et aux autres les mystères de Dieu. Demain, vous allez évangéliser, vous allez parler de l'Esprit-Saint, vous allez parler de la Trinité. Ah, va-t-on vous dire, qu'est-ce que c'est ? Allez expliquer la Trinité à un musulman. N'oubliez pas que les musulmans nous prennent pour des polythéistes. Nous avons trois dieux. Nous avons trois dieux. Dites-leur que c'est un dieu en trois personnes. Bon ? C'est-à-dire, vous demandera-t-il. Eh bien, il va falloir expliquer. Et ce sera à vous de le faire. Il va falloir expliquer. Donc, utilisez votre intelligence et vos mots. Et j'ajoute, pas vos mots à vous, les mots de l'Église. Pas votre expérience à vous qui ne lui apportera pas grand-chose. L'expérience de l'Église, c'est beaucoup plus riche. Si vous ne parlez que de vous, moi, mon expérience de la Trinité, qu'est-ce qu'il va pouvoir en tirer? D'abord, il s'en fiche. C'est malheureux à dire, mais les gens sont tellement égoïstes et dans leur bulle que l'expérience du copain, ils s'en fichent, puisque ce qui les intéresse, c'est la leur. Donc, il faut trouver une tierce partie qui soit un terrain commun qui puisse l'intéresser. Expliquez-lui les mystères de Dieu, expliquez-lui le credo. Donc, voyez, utilisez votre intelligence, vos connaissances chrétiennes et votre vie spirituelle pour dire avec des mots. Donc, il faut les apprendre, ces mots. Ça prend du temps, ça prend du travail, mais c'est magnifique. Parce que plus on progresse, plus on se dit, mais c'est merveilleux ce qu'on apprend. L'expérience personnelle ne suffit pas. De toute façon, ça passera par votre expérience. Inutile de le dire, on le sait, puisque c'est à vous qu'on parle. Et c'est vous qu'on fait parler. Mais parlez de Dieu, ne parlez pas de vous. Vous voyez qu'il y aurait une sorte de travestissement, d'une certaine manière. La personne vous demande de parler de Dieu, vous lui parlez de vous. Elle va vous dire, mais c'est pas de ça que je te demande. Je te demande de me parler de ton Dieu. Me parle pas de toi, c'est pas la même personne. Parle-moi de lui, il m'intéresse. Dis-moi ce qu'il a fait. Qui est Jésus? Il faut parler de lui. Ben pour ça, il faut avoir des choses à dire. Eh bien, ça veut dire formez-vous, lisez le catéchisme, l'Église catholique, puis quand vous l'aurez fini, vous recommencez en version longue, en entier, et vous lisez tout. C'est la base. Hein. Vous êtes dans le métro. Les gens lisent. Moi, je suis horriblement mal élevé. J'adore regarder ce que les gens lisent par-dessus leur épaule. Alors, il y a des modes. Vient en tête quand même Harry Potter et Da Vinci Code. Bon, cette année, c'était plutôt Millennium. Vous voyez ce que c'est, le polar suédois, là. Mais sinon, dès que vous voyez quelqu'un qui lit le Coran, c'est un musulman. Dès que vous voyez quelqu'un qui lit l'Ancien Testament, c'est un juif. Dès que vous voyez quelqu'un qui ne lit rien, vous pouvez être sûr que c'est un catho. C'est quand même sidérant. Pourquoi il lit rien, lui? Donc les autres seront plus instruits. Et c'était vraiment le musulman et le juif de base. C'était pas un rabbin, c'était pas un imam, c'était vraiment le brave gars qui, dans le métro, lisait la parole de Dieu, ou ce qu'il croit être la parole de Dieu. Et le chrétien, lui, il lit pas la parole de Dieu. Donc, lisez. Lisez pour pouvoir dire. Je crois que c'est très très important. D'autant que, après tout, hein, l'Église a besoin de gens comme vous. Je veux dire, c'est le dominicain qui joue son intello. Mais pas du tout. On ferait un sondage. Vous êtes tous en études, sauf exception de parmi vous qui sont dans la vie professionnelle ou qui sont hors circuit, très possible. Vous êtes tous en études. Et tous, vous allez arriver à des bacs plus 3, 4, 5, 6, 9 pour les médecins. Et à côté de ça, ce qui est dingue, et à côté de ça, vous auriez une foi de nain au plan du discours. Il y a une disproportion gigantesque. Or, des gens vont vous poser des questions. Les médecins qui n'ont pas la foi vont vous demander de rendre compte d'un certain nombre de choses. Les scientifiques de vos copains vont vous demander de dire « L'évolution, tu y crois? Le bébé qu'on vient de tuer dans le sein de sa mère, c'est un être humain ou pas ?» Ils vont vous poser des vraies questions. Ils vont vous poser des vraies questions. Piège ou pas piège? Ils vont vous poser des vraies questions. Et ce sera à vous de répondre. Et pour ça, il faudra avoir un peu de science, un peu de mots pour dire. Et ça, ça prend, et c'est très important, et ça fait grandir, et ça dilate non seulement le cœur, mais l'intelligence. Et d'ailleurs, vous savez que le chemin du cœur chrétien, il passe par l'intelligence. Comme dit saint Augustin, on n'aime que ce qu'on connaît. Et sans connaître, on ne peut pas aimer. On ne peut pas aimer Dieu si on ne le connaît pas, puisqu'on ne sait pas de qui il s'agit. Donc, ça passe par l'intelligence. Je vous souhaite, pour l'apostolat, parce que vous allez être les ambassadeurs de Dieu, d'avoir les mots pour le dire. Fin de mon intervention. Vous avez droit à des questions. C'est la minute démocratique.

0: Merci mon père, d'abord. Des volontaires vont passer dans les rangs pour récupérer les papiers avec les questions. Levez les mains ceux qui ont des questions.
1: Bonsoir. Si on suit votre raisonnement, quelqu'un qui serait complètement idiot ne pourrait pas se rapprocher de Dieu.
2: Mais ni évangéliser d'ailleurs.
3: Mais personne n'est complètement idiot. Donc, ça n'est pas vrai, parce que dès lors qu'on est chrétien, même un chrétien qui aurait des instruments très simples, très pauvres même, dès lors qu'il est chrétien et qu'il a reçu le catéchisme, et que le jour où on lui présente Jésus dans l'Eucharistie, il dit « c'est Jésus », ça suffit. J'en sais pas plus que lui. Quand on me montre l'Eucharistie et qu'on me dit, et si on me demande est-ce que c'est Jésus, oui ou non, je dis oui. J'en sais pas plus que lui, mais je dis oui. Je dis oui parce que je sais qu'il y est. Je sais qu'il y est parce que c'est la foi de l'Église. Et que la foi de l'Église, je l'ai reçue dans mon intelligence et dans mon cœur. Donc, vous voyez, le discours peut ne pas être élaboré. Il peut être extrêmement simple, voire réduit à presque rien, semble-t-il. Oui, mais il est exact. Et le passage par l'exactitude suppose un catéchisme. Il suffit de... Vous savez, c'est l'exemple des martyrs, quand on fait des récits des martyrs qui passent devant leur juge. Tu es chrétien, toi ? Oui. Est-ce que Jésus est Dieu ? Oui. Est-ce qu'il y a une résurrection ? Oui, ça suffit. Oui, mais ça, il faut déjà pouvoir le dire. Mais ça suffit. Donc plutôt que de se taire, ou plutôt que de dire « il y a une résurrection », non, il y a une réincarnation, ce que croient certains chrétiens parce qu'ils pataugent, parce qu'ils savent plus où ils en sont. Donc vous voyez, il ne s'agit pas d'un discours difficile ni intellectuel, mais d'un discours exact avec une parole, il suffit de dire oui. Donc un catéchisme, il suffit, ben, il faut l'avoir. Ce qu'on va dire, la foi du charbonnier, moi j'ai la foi du charbonnier, vous connaissez l'expression. Ça veut dire j'ai une foi très très gros grain, très minimale, et d'un air de dire ça me suffit. Hein, j'ai la foi du charbonnier. En général, ceux qui vous disent ça sont tout sauf des charbonniers dans la vie, genre profession libérale supérieure. Moi, vous comprenez, j'ai la foi du charbonnier, PDG dans une tour de la Défense. Je rigole. La foi du charbonnier, c'est très bien. Pour le charbonnier, pour ceux qui ne le sont pas, c'est pas bien. Il faut que ce soit proportionné à ce qu'on est. Proportionné à ce qu'on est. Mais voyez, il peut suffire, dans le cas d'une personne très simple, de l'acte de foi, ça suffit. Mais l'acte de foi, il est issu d'une énonciation explicite, voyez.
4: Je voudrais rajouter quelque chose, parce que moi, je pense vraiment que, à la limite, c'est les personnes les plus simples d'esprit qui vont avoir la plus belle foi et qui vont arriver, justement, à en convaincre les autres, parce qu'ils sont pas taraudés par le doute. Je pense que pour les personnes simples d'esprit, la foi, c'est plus évident, en fait.
3: C'est très possible. Cela dit, méfiez-vous quand même. Vous idéalisez l'exemple et vous risquez de le créer de toutes pièces pour que ça marche. Parce que ça convaincra qui, ce que vous dites ? Ça convaincra des gens très chrétiens qui, eux, sont très élaborés et qui se la pètent, foi simple. Ça convaincra pas l'incroyant. Parce que l'incroyant qui sera dans la salle, il va dire « En plus, vous avez endoctriné un simple d'esprit ?» Parce que, n'oubliez pas, on n'est pas seul, hein. Il y a des incroyants qui nous regardent et beaucoup qui rigolent. Et il y a une critique, on est dans une civilisation où il y a une critique, c'est-à-dire où tout ce qui est une valeur est passé à l'acide. Tout ce qui est ce qui pour nous est une valeur est passé à l'acide. Il n'y a qu'à lire les journaux. Bon, c'est ce qu'on appelle l'esprit critique, c'est la modernité. Bon. Pour une part, d'ailleurs, c'est une arme formidable. Ça permet de dégonfler certaines baudruches. Mais donc, si à nous ça suffirait, à eux ça suffira pas. Et ils vont bien rigoler. Donc, faut faire attention. C'est que il y a, pour nous, de notre point de vue, les témoignages de personnes très simples, ou bien des enfants, ou bien des personnes handicapées, ou bien des personnes culturellement très pauvres qui ont une foi très belle. Ça, je suis tout à fait d'accord. Mais comment se fait-il qu'il l'ait? Parce qu'il s'est trouvé des gens instruits pour leur enseigner la foi quand même. Elle n'est pas venue d'eux. On le leur a enseigné, cette foi simple. Donc elle est issue d'une culture, cette foi simple. Elle est vécue simplement. Mais elle est issue de gens qui leur ont parlé de Dieu, plutôt qu'ils ont fermé leur bouche. Donc, vous voyez, c'est quand même porteur d'une culture. En outre, je ne parle pas de gens qui donneraient toutes leurs mesures. Vous voyez, une personne gravement handicapée, etc., qui n'aurait pas l'usage de ses facultés intellectuelles, etc. Là, évidemment, on se proportionne à la personne. Mais une foi très simple, au sens où vous l'avez entendu, c'est-à-dire une foi finalement enfantine chez un adulte, hein, avec le décalage. Ben, c'est pas forcément la foi la plus belle, non, c'est pas vrai. Et non, parce qu'elle elle est pas proportionnée à l'adulte, justement.
4: Mais si, parce que Jésus nous demande d'être comme des enfants.
3: Ah, comme des enfants, mais sous quel rapport? Pas sous le rapport de la sottise, sous le rapport de la confiance. Et voyez, je crois que c'est mal interpréter l'évangile que de considérer qu'il est bon, quand on est chrétien, de sous-alimenter son intelligence. Parce que qu'est-ce qui va se passer? Soyons pas dupes. La foi simple, enfin, la connaissance simple que j'ai voulu conserver, alors que je suis un adulte, par ailleurs, ayant une profession, finalement, d'un bon niveau, quoi qu'on en dise, eh ben, elle résistera pas. Elle résistera pas, pourquoi? Parce que elle va être attaquée de toutes parts. On n'est pas dans un nuage.
4: Mais moi, je crois que c'est pas en lisant le catéchisme de l'Église catholique, qu'on va pouvoir justement être missionnaire. C'est plus par la prière, se laisser enseigner par l'Esprit Saint, en passant du temps à la prière.
3: Mais pourquoi en faites-vous une contradiction? Pourquoi les opposez-vous? C'est les deux ensemble.
4: Oui, mais enfin, ce qui est dommage, c'est que vous mentionnez pas la prière, alors que c'est très
3: parce que
4: important.
3: Parce que de mon point de vue, ça allait de soi, vu tout ce qui vous est enseigné. Mais c'est évident qu'il faut les deux. Mais moi, si j'ai mis là l'accent sur la formation, c'est parce que justement, c'est peut-être le point qui était le plus faible. Alors que la prière, de mon point de vue, cela va sans dire, bien sûr. Je vous signale que la quatrième partie du catéchisme de l'Église catholique vous dit ce que c'est que la prière. Donc, vous voulez prier, mais qu'est-ce que c'est la prière? Donc, faut quand même là aussi avoir le témoignage des saints, nous dire ce que c'est que la prière. C'est pour vous en instruire, au contraire, pour vous aider à mieux prier. C'était pas du tout pour exclure la prière, mais la prière aussi, elle a besoin d'être nourrie, elle a besoin d'être instruite, elle a besoin de grandir, parce que sinon, elle peut virer à la psychote, par exemple. Et c'est un peu dommage. Il faut qu'elle soit nourrie par la parole de Dieu, ce qui est une formation. Il faut qu'elle soit nourrie par
4: oui,
3: la foi.
4: Oui, mais je crois que l'évangile, lire l'évangile, ça suffit. Enfin, je vois pas pourquoi on aurait besoin de lire le catéchisme de l'Église catholique. Enfin...
3: Parce qu'il répond aux questions que l'Évangile pose. C'est-à-dire, vous lisez l'Évangile, lisez-le à fond, 10 fois, 100 fois, sachez-le par cœur. Ça suffira à votre salut et sans doute à nombre de vos discours. Bon, maintenant, il y a des gens qui vont vous poser des questions très précises. C'est-à-dire, est-ce que Jésus est Dieu? Il faudra répondre. Est-ce que la Trinité, c'est un seul Dieu ou est-ce qu'il y a trois dieux? Eh ben, au fond, le catéchisme, il est le résumé de 2000 ans de réflexion sur l'Évangile. Et donc, il vous donne l'instrument pour répondre précisément à des questions qu'on va vous poser et qui seront sans pitié. Car on ne nous ménagera pas et il faudra répondre et il faudra éclairer l'intelligence des autres quand même. Donc, vous dites l'Esprit Saint, mais c'est qui l'Esprit Saint? Il va falloir dire devant des gens qui il est, donc déballer des phrases.
4: Mais Jésus dit dans l'Évangile qui est l'Esprit Saint. Enfin,
3: très bien, mais répétez-les ces phrases, c'est parfait, ce sera déjà considérable. Mais nul n'est tenu de se limiter à l'Évangile. D'ailleurs, ceux qui disent qu'ils se limitent à l'Évangile, malheureusement, je suis même pas sûr qu'ils le tiennent, au sens où ils l'intègrent totalement. Parce que ça veut dire qu'il risque d'être un peu paresseux. Je crois qu'il faut se former quand même. Bien sûr que l'Évangile suffit du point de vue de ce qu'on a à savoir et de ce qui est enseigné. Bien sûr, il n'empêche que... En plus, c'est même pas vrai. L'Évangile ne vous suffit pas, puisque vous allez à la messe, et qu'à la messe, vous dites le credo. Et que le credo est le résumé de l'Évangile, plus élaboré conceptuellement. Donc l'Évangile ne vous suffit pas. Du point de vue du salut, oui, mais du point de vue du discours, vous voyez bien que le credo répond à des questions extrêmement importantes. Quand il nous dit que Jésus est Dieu et pourtant qu'il est un homme. et donc qui n'est pas une créature, tout en ayant pris la nature humaine. Mais aborder, je les confonds toujours, vous allez me corriger, dans la rue, les témoins de Jéhovah ou les mormons, ceux qui ont des têtes de jeunes américains, blonds, beaux gosses, tous faits sur le même moule, là, toujours par deux, c'est lesquels? C'est les mormons? Bon, je crois, c'est ça. Peu importe, en l'occurrence. Donc, un jour, y en a qui m'abordent comme ça. Et, ah, vraiment, on est comme vous, on croit à Jésus. Ah bon? Très bien, très bien. Alors, on discute. Bon, je voyais bien qu'ils voulaient m'embobiner. Je dis, bon, je vous pose une question très simple, les gars. Est-ce que pour vous, Jésus est Dieu? Ah oui, il est fils de Dieu. Je dis, oui, je sais bien. Est-ce qu'il est Dieu ou pas? Alors, ils m'ont refait de la crème. Il est fils de Dieu, oui, je sais. Est-ce qu'il est Dieu ou est-ce qu'il n'est qu'une créature? Et ils ont dit, il n'est qu'une créature. Très bien. Je lui dis, très bien. Dans ce cas, vous n'êtes pas chrétien, et je le respecte, mais on ne parle pas des mêmes choses. Et voyez, il faut quand même... Si Jésus n'est pas Dieu, notre foi est vaine. Hein, on n'a plus qu'à plier bagages et faire autre chose. Donc vous voyez, il ne faut pas se laisser embobiner. On a besoin de pouvoir dire et d'élaborer ce que l'Évangile nous apprend. On n'a aucune autre vérité à croire que celle que contient l'Évangile.

La volonté de Dieu et moi et moi et moi. C'est ainsi que le père Thierry Dominique Imbrèche, dominicain, avait intitulé sa conférence que nous venons d'entendre sur les ondes de Radio Espérance, un enseignement prononcé à l'occasion d'une session pour tous animée par la communauté de l'Emmanuel. C'était à Paray-le-Monial en 2008. 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

Amis auditeurs, bonsoir. Avant d'entrer dans le repos de la nuit, nous présentons au Seigneur la journée qui se termine et nous lui confions cette nuit. Les cloches que nous venons d'entendre nous invitent à nous rassembler pour cette dernière prière du jour. Dieu, viens à mon aide, Seigneur, à notre secours. Gloire au Père et au Fils et au Saint-Esprit, au Dieu qui est, qui était et qui vient pour les siècles des siècles. Amen. Alléluia. Examinons maintenant notre conscience, reconnaissons nos fautes, nos péchés de cette journée et disons avec ferveur notre acte de contrition. Mon Dieu, j'ai un très grand regret de vous avoir offensé parce que vous êtes infiniment bon et que le péché vous déplaît. Je prends la ferme résolution avec le secours de votre sainte grâce de ne plus vous offenser et de faire pénitence. Ferme mes yeux pour revoir tes merveilles en ce moment que le jour fuit, allume dans la nuit une clarté nouvelle, que le silence à l'entour me console de la faiblesse de ma foi, puisque j'écoute en moi résonner ta parole. Jusqu'à demain, si se lève l'aurore, je t'abandonne mon esprit, ta grâce me suffit, c'est elle que j'implore. Psaume 4, action de grâce du soir. Sur nous, Seigneur, que s'illumine ton visage. Quand je crie, réponds-moi, Dieu, ma justice. Toi qui me libères dans la détresse, pitié pour moi, écoute ma prière. Fils des hommes, jusqu'où irez-vous dans l'insulte à ma gloire, l'amour du néant et la course au mensonge? Sachez que le Seigneur a mis à part son fidèle. Le Seigneur entend quand je crie vers lui. Mais vous, tremblez, ne péchez pas. Réfléchissez dans le secret, faites silence. Offrez les offrandes justes et faites confiance au Seigneur. Beaucoup demandent, qui nous fera voir le bonheur? Sur nous, Seigneur, que s'illumine ton visage. Tu mets dans mon cœur plus de joie que toutes leurs vendanges et leurs moissons. Dans la paix, moi aussi, je me couche et je dors, car tu me donnes d'habiter, Seigneur, seul, dans la confiance. Gloire au Père et au Fils et au Saint-Esprit pour les siècles des siècles. Amen. Sur nous, Seigneur, que s'illumine ton visage. Bénédiction pour la nuit. Au long des nuits, bénissez le Seigneur. Vous tous, bénissez le Seigneur. Vous qui servez le Seigneur, qui veillez dans la maison du Seigneur au long des nuits. Levez les mains vers le sanctuaire et bénissez le Seigneur. Que le Seigneur te bénisse de Sion, lui qui a fait le ciel et la terre. Gloire au Père et au Fils et au Saint-Esprit pour les siècles des siècles. Amen. Au long des nuits, bénissez le Seigneur. Écoute, Israël, le Seigneur notre Dieu est l'unique. Tu aimeras le Seigneur ton Dieu de tout ton cœur, de toute ton âme, de toute ta force. Ces paroles que je te donne aujourd'hui resteront dans ton cœur. Tu les rediras à tes fils, tu les répéteras sans cesse à la maison ou en voyage, que tu sois couché ou que tu sois levé. Tu les attacheras à ton poignet comme un signe. En tes mains, Seigneur, je remets mon esprit. Tu es le Dieu fidèle qui garde son alliance. En tes mains, Seigneur, je remets mon esprit. Gloire au Père et au Fils et au Saint-Esprit. En tes mains, Seigneur, je remets mon esprit.

quand nous dormons, nous veillerons avec le Christ et nous reposerons en paix. Dieu éternel, tu as écouté la prière de ton Christ et tu l'as délivré de la mort. Ne permets pas que nos cœurs se troublent. Rassure-nous dans la nuit, comble-nous de ta joie et nous attendrons dans le silence et la paix que se lève sur nous la lumière de la résurrection. Par Jésus le Christ notre Seigneur. Amen. Que le Seigneur nous bénisse, qu'il nous accorde une nuit tranquille et nous garde dans la paix. Amen. Terminons cette prière de la fin du jour en nous confiant à la Vierge Marie, notre Mère.

Martyrologe du 9 août. Mémoire de Sainte Thérèse Bénédicte de la Croix. Carmélite et martyr. Edith Stein, née et formée dans le judaïsme. Après plusieurs années où elle enseigna la philosophie au milieu de beaucoup de difficultés, reçut la vie nouvelle dans le Christ par le baptême et la poursuivit sous le voile démonial jusqu'à ce que le régime nazi la forçât à l'exil en Hollande. Pendant la Seconde Guerre mondiale, elle fut arrêtée comme juive et conduite au camp d'extermination d'Auschwitz, près de Cracovie, en Pologne, où elle mourut dans une chambre à gaz. Au monastère d'Achornery, en Irlande, au VIe siècle, Saint Nathy, évêque et abbé. À Kilmore, en Irlande, au VIe siècle, Saint Fédelin, évêque. Sur le mont Alverne, en Toscane, vers 1322, le bienheureux Jean de Fermeaux, prêtre de l'ordre des mineurs, qui vécut dans la solitude, matant son corps par de grandes austérités et des carêmes prolongés. À Palène, en Calabre, vers le XIVe siècle, le bienheureux Falcus, ermite. À Londres, en 1537, le bienheureux Richard Baer, prêtre chartreux et martyr. À cause de sa fidélité à l'évêque de Rome et de sa défense du mariage chrétien, il fut sur l'ordre du roi Henri VIII, longtemps enfermé avec ses confrères de la chartreuse de la cité, dans un cachot affreux où il mourut de faim. Dans la baie devant le port de Rochefort en 1794, le bienheureux Claude Richard, prêtre bénédictin et martyr. Sous la Révolution française, à cause de son sacerdoce, il fut expulsé de Moyenne-Moutier, dans les Vosges, et déporté sur un bateau négrier. Au plus fort de la contagion qui sévit à bord, il s'offrit pour assister ses confrères malades et fut lui-même emporté au bout de quelques semaines. À Salamanque, en Espagne, en 1912, Sainte Candide Marie de Jésus, Jeanne Joseph Kipitria, Vierge, qui fonda la Congrégation des Filles de Jésus pour fournir une aide à l'éducation chrétienne des enfants. En Espagne, à Barbastro, la persécution menée contre l'Église au cours de la guerre civile, le bienheureux Florentin Ascencio Barroso, évêque, fusillé par des miliciens. En Hawaï, en 1918, Sainte Marianne Kopp, 1838-1918, religieuse professe de la Congrégation des Sœurs du Tiers-Ordre de Saint-François de Syracuse, dite Mère Marianne de Molokai. En Autriche, en 1943, le bienheureux François Jägerstätter, martyr du nazisme. Au Pérou, en 1991, le bienheureux Michał Tomaszek, prêtre et missionnaire polonais, de l'ordre des frères mineurs, ayant été tué en haine de la foi. Au Pérou, en 1991, le bienheureux Zbigniew Strzałowski, prêtre et missionnaire polonais, de l'ordre des frères mineurs, ayant été martyrisé en haine de la foi au Pérou. Et encore ailleurs, beaucoup d'autres saints et bienheureux. Elle est précieuse au regard de Dieu, la mort de ses saints. Que la Sainte Vierge Marie et tous les saints intercèdent pour nous auprès du Seigneur, pour que nous obtenions de lui aide et salut, lui qui vit et règne pour les siècles des siècles.

Gisèle au micro. Notre série d'émissions sur les grands convertis, nous la poursuivons avec un regard sur 5 conversions au cours des premiers siècles du christianisme. On est toujours dans une grande ville côtière de la Méditerranée, en Afrique du Nord, l'Algérie d'aujourd'hui. Mais ce récit n'est pas un conte. Il est en tout point historique. Un temps comme le nôtre, toute une civilisation tremble sur ses fondements. Les barbares envahissent la chrétienté. Au mois d'août 430, la ville d'Hippone est enserrée par les hordes vandales venues d'Espagne. Pendant les terreurs du siège, la famine et les épidémies, Augustin, le grand évêque, ranime le courage de son église. Le troisième mois du siège, l'évêque est saisi par une fièvre maligne. Il comprend que sa fin est proche. Tandis que les trompettes et les bruits de la guerre éclatent sous ses fenêtres, le combat terrestre est terminé pour lui. Son œil lucide jusqu'aux derniers instants se tourne plus haut, plus loin, vers ces plages d'éternité où les flux et les reflux des hommes viennent se briser. Il demande à ses amis de le laisser seul avec son Dieu afin qu'aucune distraction ne le dérobe à l'essentiel. Les médecins et les serviteurs ont tout juste la permission d'entrer. Ainsi, pendant 10 jours de profond silence, Augustin s'enfonce dans sa retraite préparatoire à l'éternité. La vénération dont l'entoure toute l'Église ne le rassure pas contre le jugement divin. Il disait souvent dans ses entretiens familiers que même après le baptême, des chrétiens ou des prêtres, quoique saints qu'ils eussent été, ne devraient pas sortir de la vie sans regret convenable et digne de leur faute. C'est pourquoi il a demandé qu'on suspendît autour de son lit les rouleaux des 7 psaumes de la pénitence afin de pouvoir unir les gémissements de sa contrition à ceux du psalmiste. « Ayez pitié de moi, Seigneur, selon l'étendue de votre miséricorde. » Psaume 50. Il ne s'appuie pas sur ses mérites, mais uniquement sur sa miséricorde à lui. Car je t'ai aimé, ô beauté ancienne et toujours nouvelle, tant je t'ai aimé. Tu étais avec moi et je n'étais pas avec toi. Retenu loin de toi par ces choses qui ne seraient point si elles n'étaient en toi, tu m'as appelé et ton cri a forcé ma surdité. Tu as brûlé et ton éclat a chassé ma cécité. Tu as exhalé ton parfum, je t'ai respiré, et voici que vers toi je soupire. Je t'ai goûté, j'ai faim de toi, j'ai soif de toi. Tu m'as touché et je brûle d'ardeur pour la paix que tu me donnes. Les yeux du vieillard poursuivent le psaume. Je me suis souvenu des jours anciens, j'ai médité sur toutes vos œuvres. Psaume 142. Les jours anciens revivent. L'Afrique de sa jeunesse, t'agaste violemment colorée par les voluptés qui le charmaient et le souillaient à la fois. Je n'aimais pas encore, mais j'aimais à aimer. Des visages lui apparaissent, visages de ceux qui ont été témoins de son péché et de sa grâce. Sa mère d'abord, sa mère Monique, elle a été la mère de son âme. Discrète et silencieuse, patiente et forte, elle a su attendre pendant des années le retour de l'enfant prodigue. Son influence, même intellectuelle, a su envelopper son fils. « C'est à toi, écrivait-il, que je dois d'avoir reçu de Dieu cet esprit qui me fait préférer à tout la découverte de la vérité et ne rien vouloir, ne rien imaginer, ne rien aimer en dehors d'elle. » Entretien inoubliable d'hostie où ils communièrent tous deux à la même contemplation du ciel. Une autre figure de femme, celle qu'il a aimée si longtemps, en dehors de toute loi, les quelques lignes de confession où il note sa rupture avec elle nous font mesurer la profondeur de cet amour humain immolé au seuil de l'autre amour.
Lorsque fut arrachée de moi celle à qui j'étais liée, là où mon cœur était attaché au sien, il se déchira, et je traînai mon sang avec ma blessure. L'humble femme anonyme retourna en Afrique, et ne voulant plus aimer aucun homme ici-bas, elle se consacra à Dieu. Lui seul sait les grâces qu'attira peut-être sur le nouveau converti le sacrifice de ce cœur simple. Maintenant, c'est le fils de cette femme, selon ses mots, le fils de son péché, qui lui apparaît, à Déodate, dans sa pureté d'adolescent. Il fut un de ses premiers disciples et mourut à l'âge de 17 ans, déjà voué au Seigneur. Fils, amant, père, avec toute la richesse passionnée de sa nature, ce qui caractérise Augustin, c'est sa puissance d'aimer. Le mot aimer, a remarqué un de ses derniers biographes, est bien près d'être celui qu'il redit le plus souvent. Le malade continue ses psaumes et ses yeux rencontrent la consolante parole. Bienheureux ceux dont les iniquités ont été remises et dont les péchés sont couverts, au milieu de ses plaisirs. Psaume 81. Cette fois refleurit dans sa mémoire le jardin de Milan où s'accomplit sa conversion. Le tourment de Dieu poursuivait saint Augustin. Il n'était pas heureux au milieu de ses plaisirs. Vous nous avez fait pour vous, Seigneur, et notre cœur est inquiet jusqu'à ce qu'il se repose en vous. Je me disais au-dedans de moi, finissons-en en paroles. J'allais au terme de mes désirs, j'allais agir et je n'agissais pas. Je ne retombais pas dans l'abîme de ma vie passée, mais je me tenais debout sur le bord, reprenant haleine. Nouvelle tentative, j'y étais presque, oui, presque. Je touchais au but, je le tenais. Mais non, je n'y étais point, je ne le touchais ni ne le tenais. Hésitant à mourir à la mort, à vivre à la vie. Le mal invétéré en vit plus d'empire sur moi que le bien encore nouveau. Ce qui me retenait, c'était ces misères de misères, ces vanités de vanités. Mes anciennes amies, les passions, qui me tiraient doucement par mon vêtement de chair et me murmuraient tout bas, « Est-ce que c'est ce que tu nous envoies ?» La victoire est proche. Augustin est là de se débattre. Ses larmes coulent. Il lui faut la solitude. Il va se cacher dans le jardin sous un figuier et parmi ses sanglots dit d'une voix haletante, « Quand donc ? Combien de temps encore ? Demain ? Encore demain ? Pourquoi pas tout de suite ? Pourquoi pas ne pas en finir sur l'heure avec ma honte ?» Soudain, d'une maison voisine, une voix d'enfant s'élève et chante un refrain cadencé. « Tolle legge, prends Élie. » Ces mots le frappent. Il y voit un signe de Dieu. Ouvrant alors au hasard les épîtres de saint Paul, il lit « Revêtez-vous de notre Seigneur Jésus-Christ et ne cherchez pas à contenter les désirs de la chair. » « Je ne voulus pas en lire davantage, écrira-t-il, je n'en avais plus besoin. » Ces lignes à peine achevées, il se répandit dans mon cœur comme une lumière de sécurité qui dissipa toutes les ténèbres de mon incertitude. Augustin était chrétien. J'ai dit, « Je confesserai au Seigneur contre moi-même mon injustice et vous avez remis l'impureté de mon péché. » Psaume 81. Non seulement Augustin a confessé au Seigneur ses fautes, mais il a voulu les proclamer devant les hommes. De là ses confessions, page vivante de son cœur et de son sang, mais surtout témoignage à la miséricorde de son Dieu. N'écrivait-il pas en les envoyant au comte Darius « Regardez-moi là-dedans, ne me louez pas au-delà de mes mérites, ne croyez pas ce que d'autres diront de moi, considérez et voyez ce que j'ai été en moi-même et par moi-même, et si quelque chose en moi vous plaît. Rendez en grâce avec moi à celui dont je veux vous faire chanter les louanges pour ce qu'il a fait en moi,
mais ne me louez pas, car c'est lui qui nous a créés, ce n'est pas nous, nous étions perdus, mais l'artisan a refait son œuvre. » L'évêque d'Hippone soupire à présent, « Crée en moi un cœur pur », psaume 50. Toute son existence, il a eu la nostalgie de ce cœur pur qu'il croyait ne plus pouvoir posséder. Il a voulu fonder des monastères, un style de vie religieuse, des écoles de perfection où l'on puisse former ses cœurs purs. Ses vierges consacrées sont les plus chers joyaux de son Église. « Vous m'avez révélé les secrets et les mystères de votre sagesse », psaume 50. Ce verset qu'il peut lire sur le mur de droite lui semble résumer le sens de tant de pages qu'il a écrites sur les vérités de la foi, tant de sermons pour exalter la gloire du bien-aimé. 40 ans de sacerdoce, illuminé par la lumière du Verbe incarné, à lui le pécheur, à lui l'impur, ont été révélés les secrets et les mystères de la sagesse de Dieu. C'est en pleurant que le vieillard poursuit les psaumes qui chantent sa pénitence et son pardon. Puis il entre dans le grand silence de la mort. »

Un autre grand converti des premiers siècles du christianisme, grand converti plus par les effets de la conversion que sans doute par sa réelle profondeur. Mais Dieu se sert de tout vers le bien. Voici 20 ans que le dernier empereur roumain d'Occident a été déposé par un chef barbare. La chrétienté recule partout devant la poussée terrible des païens. Le christianisme est divisé par l'hérésie arienne. Parmi les nouveaux rois barbares qui dépècent l'Empire romain, l'un d'eux s'appelle Clovis, sa jeune épouse s'appelle Clotilde, fille de roi mais catholique fervente. 3 ans après son mariage, on est en 496, Clovis marche contre ceux qui s'avancent sur la Gaule. Le combat est très dur, Clovis sent se lever le vent de la défaite. Alors il crie « Dieu de Clotilde, si tu me donnes la victoire, je me ferai baptiser. » Et Dieu lui donne la victoire. Sa noble femme et son ami l'évêque de Reims, Rémy, le prépare à recevoir le baptême. Et le 25 décembre 1496, il est baptisé à Reims et avec lui un grand nombre de ses guerriers. Les victoires vont succéder aux victoires. Le pays franc s'étend du Rhin aux Pyrénées et bientôt de l'Atlantique aux Alpes. Après la conversion de Clovis, conversion imparfaite mais début de conversion en tout cas, c'est la naissance de la première nation chrétienne et au-delà, tout autour d'elle, le christianisme se raffermit et s'étend. La naissance de la France, un 25 décembre, il y a presque 1500 ans, jour pour jour. France, qu'as-tu fait de ton baptême ?

Nous continuerons nos regards dans les siècles passés, mais en nous rapprochant peu à peu des temps actuels. Nous rendrons visite au Moyen-Âge, l'âge de la foi, dit-on. Mais tout le monde n'était pas vraiment chrétien, loin de là. Nous en verrons ensemble quelques exemples édifiants.

Gardez-vous bien de toute avidité, car la vie de quelqu'un, même dans l'abondance, ne dépend pas de ce qu'il possède. Luc 12, 15.

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Chers auditeurs, pour le temps d'enseignement qui va suivre sur nos ondes en ce samedi 8 août, je vous propose d'écouter l'intervention du Père Olivier Bonnevinge, intervention qu'il a donnée au cours de la session pour tous qui s'est déroulée à Paray-le-Monial au début de cette semaine. Il avait intitulé cet enseignement « Itinéraire nocturne d'un cœur bouleversé ».

Bonjour. Il m'était demandé de vous parler un tout petit peu. Le titre de l'intervention de ce matin est la suivante. Itinéraire nocturne d'un cœur bouleversé. Et puis le sous-titre, heureux les fêlés car ils laisseront passer la lumière. C'est... Il y en a qui se reconnaîtront peut-être dans cette neuvième béatitude. Nous, c'était la petite phrase qu'on a mis dans nos vœux de Noël. J'habite avec quatre prêtres, avec trois prêtres et un diacre, avec deux prêtres et un diacre, ça fait quatre. Et on avait mis cette petite phrase sur nos vœux de Noël, heureux les fêlés car ils laisseront passer la lumière. Donc, à type d'introduction, les enseignements de dimanche et de lundi ont porté sur l'amour inconditionnel, inconditionnel de Dieu et du Christ, particulièrement vécu et médité ici à Paray-le-Monial depuis plus de quatre siècles. Alors la question que je voudrais me poser avec vous, c'est jusqu'où va cet inconditionnel? C'est un peu étonnant comme question. Jusqu'où va cet inconditionnel? Et donc je voudrais descendre avec vous dans, ça va pas être très confortable, dans la nuit de nos refus. Descendre dans la nuit de nos refus, de nos endurcissements, de nos péchés, de nos cœurs malades et compliqués. Jérémie 17, 9, 10. Et il dit ceci dans la traduction de la conférence épiscopale française, « Rien n'est plus faux que le cœur de l'homme. » C'est quand même fort, non? Il parle de notre cœur, là. Hein « Rien n'est plus faux que le cœur de l'homme, il est incurable. » Qui peut le connaître? L'angoisse. Comment est-ce qu'on peut, quand on est jeune, on a l'impression de connaître plus ou moins son cœur, mais plus on vieillit, plus on se rend compte qu'il est tellement plus vaste que ce qu'on avait pu imaginer. Qui peut le connaître? Petit moment de grande solitude, là. Qui peut connaître notre cœur? Nous-mêmes, on n'arrive pas, nos proches peuvent nous connaître, mais nous-mêmes, on a parfois du mal à se connaître sur soi-même. Et puis, il y a cette phrase tellement réconfortante, « Moi, le Seigneur, qui pénètre les cœurs et qui scrute les reins. » Ouf, il y a au moins quelqu'un qui me connaît mieux que moi-même, c'est Dieu. Alors évidemment, pour ce thème tellement délicat, plusieurs approches sont possibles, des approches plus dogmatiques, plus anthropologiques, plus spirituelles, plus éthiques, aussi des approches que j'aime beaucoup qui sont poétiques et littéraires. Pour ma part, j'ai opté pour une approche vivante, et j'ai presque envie de dire rafraîchissante et évolutive, de ce thème à travers la parole de Dieu. La parole de Dieu nous donne pas des théories sur des choses qu'il faut faire et pas faire. Elle nous raconte des histoires. Et elle nous plonge dans des histoires. Et ces histoires nous transforment. À cet effet, je vous propose de plonger dans l'itinéraire intérieur de Pierre, tel qu'il est décrit au fil de l'évangile de Saint Jean. Et je ferai des incursions dans les autres évangiles de Matthieu, Marc et Luc. On connaît tous l'histoire de Pierre. Quand j'ai commencé à préparer cet enseignement, je me disais, mais en fait, Pierre, c'est un rocher, quelqu'un de solide. Mais quelle faille dans ce rocher, non? Quelle faille dans ce rocher? Du coup, c'est ça qui m'a donné l'idée du sous-titre « Heureux les fêlés, car ils laisseront passer la lumière ». Je vais procéder en sept étapes, à la manière en fait d'une mini-série, pour essayer de traverser avec vous ce itinéraire nocturne d'un cœur bouleversé. Alors, premier épisode, je vais commencer non pas au début de l'histoire de Pierre, mais quasi à la fin. Je l'ai intitulé « Feu de braise à la plage de Tibériade ».« Feu de braise à la plage de Tibériade ». Nous sommes sur le bord de la mer de Tibériade, quelque temps après la résurrection. Nous sommes au chapitre 21. Pierre est encore tout mouillé avec ses vêtements. Pourquoi? Parce qu'il vient de plonger tout habillé dans l'eau. Il était dans sa barque. Et puis, il y a Saint Jean qui lui a dit, c'est le Seigneur. Et tout d'un coup, il a vite mis des vêtements et il a plongé. Il est allé vers le Christ. Et l'évangile raconte donc qu'il s'approche vers le Christ. Et puis là, tout d'un coup, que fait-il face au Christ? Silence. Rien n'est dit. La caméra de l'évangile, de l'évangéliste, se tourne avec beaucoup de pudeur. Elle se détourne de l'attention du lecteur que nous sommes sur ce que font les autres disciples, sur le feu de braise avec du poisson posé dessus et du pain, et puis avec un gros plan sur les poissons. Puis les disciples arrivent et comme dit le texte,
aucun des disciples n'osait lui demander « Toi, qui es-tu » sachant que le Seigneur, il est. Donc, je prends une traduction assez proche du grec. Donc, on s'imagine la scène, hein. Ils sont là, après la résurrection, ils mangent, voilà. Pas de paroles qui sont échangées, du moins dignes d'être apportées. Ce qui est important, c'est cette présence de Jésus ressuscité. À la différence des disciples d'Emmaüs, ils ne commencent pas à expliquer plein de choses. Il est là, c'est tout. Ils savent que c'est le Seigneur, dit le texte. Eux qui ne savaient pas que c'était Jésus quelques versets plus tôt. Donc il y a une sorte de reconnaissance. Quand on utilise les schémas d'analyse littéraire, on parle d'une intrigue de reconnaissance. Ils ont cette certitude, comme nous parfois, on est face au Christ, il y a pas de paroles qui sont échangées, mais on sait qu'il est là. Mais personne n'ose lui demander mais qui il est, pas même Pierre. Il y a une sorte de certain malaise chez Pierre. Le poisson qu'il vient de manger n'a pas peut-être dû passer facilement. Ils sont d'ici sans doute fatigués par la nuit blanche qu'ils ont vécue suite à cette pêche infructueuse sur le lac de Tibériade. Donc ils mangent ensemble, et en mangeant ensemble, il y a une série de souvenirs qui doivent remonter, de temps de repas partagés avec le Seigneur. Chez Saint Jean, je ne sais pas si vous avez remarqué ça, mais on n'arrête pas de manger, du début à la fin. On mange, on mange, on mange, on mange, on mange. Ça commence par Cana, et ça se termine par le repas de la scène, où c'est 4 chapitres, et puis après, il y a encore ce repas ici final, en Jean 21. Parce que autour du repas, il y a des tas de choses qui sont dites, qui sont échangées, qui sont... Le repas, dans l'évangile de Saint Jean, comme dans tout l'ensemble de l'écriture, c'est le lieu par excellence de la communion. Autour de ce feu de braise allumé par Jésus, comme tant de fois ces 3 dernières années, ils ont dû plusieurs fois faire des feux de braise. À l'époque, il y avait peut-être moins de risques d'incendie, enfin, on n'en sait rien. Chez Pierre, ce feu ne peut pas ne pas rappeler un autre feu. Dans l'évangile de Saint Jean, le mot « feu de braise » ne vient que 2 fois, ici, et en 18, au chapitre 18, verset 18, à savoir celui du feu de bois dans la cour. Vous vous souvenez lors de cet épisode tragique du reniement de Pierre. Et donc, Pierre, en voyant ce feu de bois, doit avoir sa mémoire, ce feu de braise, sa mémoire douloureuse, refoulée pour une part, qui remonte à la surface, non pas à la lumière d'un néon brutal. Parfois il y a des lumières brutales qui en fait nous font plus de mal que de bien, mais à la lumière de cette présence de Jésus comme une bougie, si vous voulez, comme il y a une traverse ce feu de braise. Ça, c'est le premier épisode, ce pèlerinage délicat, puissant, de la mémoire blessée en présence de Jésus, pas tout seul, en présence de Jésus. Il y a parfois des choses qu'on n'ose pas revisiter dans nos vies sans Jésus. On a besoin du Christ. Deuxième épisode de notre série, je l'ai intitulé « Feu de braise dans la cour du palais ». Donc, on fait un flashback. Comme il faisait froid, les serviteurs et les gardes avaient allumé un feu de braise pour se réchauffer.

Oui, ben, Saint-Pierre était un peu comme un raccourci, c'est là, quelques secondes après, pouf, c'était la débandade absolue. Bon. Alors, ce froid, cette déception, il est là, il a quand même eu le courage de suivre le Christ dans la cour du palais, et une servante l'interpelle, et puis un « on » indéterminé, « on », et puis une troisième fois, un des serviteurs du grand prêtre l'interpelle. Et Pierre nie par trois fois. Non, je ne le suis pas. Non, je ne le suis pas. Trois négations radicales. Lui qui n'avait pourtant pas hésité, donc, comme je vous disais à l'instant, à tirer son glaive face aux gardes. C'est beaucoup trois fois, trouvez pas? Trois fois, c'est un chiffre aussi symbolique qui dit une sorte de plénitude de négation, une totalité de négation. Et en Matthieu, au chapitre 26, c'est encore plus dur. Il nia devant tout le monde. Il nia en faisant ce serment, deuxième fois. Il se mit à protester violemment et à jurer. Je ne connais pas cet homme. Il y a une sorte de radicalisation. Nos refus commencent souvent par des petits refus et puis ils peuvent se radicaliser, devenir de plus en plus forts. C'est terrible, en fait, et surtout pour Pierre, de nier comme ça le Christ. Parce que en reniant le Christ, il renie non seulement son ami, son maître, mais aussi il se renie lui-même. Souvenez-vous, alors là ici je remonte en Matthieu 16, le Christ avait dit « Tu es le Christ, le Fils du Dieu vivant ». Donc et le Christ lui avait répondu. Tu es pierre et sur cette pierre je bâtirai mon église. Chez Saint Jean, c'est plutôt au chapitre 6 où après le discours du pain de vie où la confession de Pierre est présente. Mais donc si vous voulez l'identité profonde de Pierre et aujourd'hui de son successeur qui est le pape, c'est d'être garant et témoin de l'identité profonde de qui est Jésus. Et l'identité de Pierre a été changé en quelque sorte par le Christ, enfin changé, a été transformé en recevant une identité de Pierre de fondation, de Simon, fils de Jonas, il devient Pierre. Oui. Donc en disant « je ne connais pas cet homme », en fait, non seulement il renie le Christ, mais il renie ce qui lui a été donné d'être, sa vocation profonde, sa raison d'être, sa raison d'exister. Mais notez que c'est vrai en partie qu'il ne connaît pas cet homme, comme dit le texte. Il ne connaît pas cet homme, en tout cas il ne connaît pas Jésus sous cet aspect. Il a toujours vu Jésus glorieux, en train de fermer la bouche à ses contradicteurs, ayant toujours le dernier mot, faisant des signes de puissance. Ça c'est le Christ qu'il a en tête. Et c'est sans doute aussi celui que nous avons en tête spontanément. Mais un Christ ainsi fragile, malmené, qui semble ne pas répondre. Il connaît pas. C'est nouveau. C'est quelque chose que il connaît pas, ce genre d'homme-là. Il connaît pas. Il n'avait pas perçu ça. Et en reniant comme ça le Christ, mystérieusement, c'est aussi toute l'Église qui l'entraîne jusqu'à un certain point dans ce reniement. Comme d'ailleurs Adam a entraîné toute l'humanité dans le reniement, enfin dans l'éloignement de Dieu. Quel péché, quelle blessure, quelle faute, quelle offense qui pourrait conduire au désespoir, à la désespérance, voire même à davantage. Objectivement, si vous voulez, plus on médite ce texte, plus on voit que ce reniement de Pierre est extrêmement grave. Alors, en bon moraliste, on peut dire que sa responsabilité est diminuée parce qu'il agit sous la peur, sous la crainte, sous la pression des événements et tout et tout et tout. On est tout à fait d'accord. Il s'agit nullement de juger la personne de Pierre. Mais ici, l'acte qu'il pose est extrêmement grave et il est dépassé certainement par son propre reniement. Il ne se rend pas compte peut-être de tout ce que cela implique. Troisième épisode, après donc le feu de braise autour du lac, sur la plage, après le feu de braise dans la cour du prétoire, nous voici l'épisode du chant du coq. Après son troisième reniement,

Le texte nous dit, en 18-27, « Et aussitôt, le coq chanta. » Je me souviens, dans notre paroisse, on accueille un prêtre africain, et alors on disait la passion comme ça, et tout le monde était très recueilli, enfin vraiment c'était... Et puis lui, il faisait partie des lecteurs, et lorsqu'on a dit « Aussitôt, le coq chanta », il s'est mis à faire « Ah, ah, ah !» Du coup, ça a fait... Dans notre petite église bruxelloise, là, les gens ont commencé à rigoler au milieu de la passion. Donc, bon, il m'a dit oui, mais on fait comme ça dans notre. Donc voilà, c'était voilà. Il s'appelle Teddy pour ne pas le dénoncer. Et donc si vous voulez, ce chant du coq, c'est un fait sonore. Enfin, je ne sais pas l'imiter. Bon. Un élément extérieur à la scène qui vient en quelque sorte réveiller Pierre de son cauchemar. Qui annonce le lever du jour. La nuit est prête, bientôt terminée. Dans la nuit de nos refus, nous avons parfois nos chants du coq. Ça va finir. Alors Pierre se souvient de la parole que Jésus lui avait dite. Avant que le coq chante, tu m'auras renié 3 fois. Alors, une interprétation un peu trop rapide et qui est complètement fausse, c'est se redire que le Christ l'avait enfermé dans sa trahison, en disant, il l'avait déterminé. Dans une sorte de vision un peu prédéterministe de la parole de Dieu. Il l'avait enfermé dans sa solitude et donc Pierre ne pouvait pas ne pas trahir. C'est une interprétation antichrétienne. Oui. Je me souviens, ça m'avait beaucoup frappé de cette jeune fille qui était venue à Rome en voyage scolaire avec ses copines qui croyaient pas aux chiromanciennes. Anciennes. Vous savez, les personnes qui lisent dans les mains. Puis elle avait donné sa main et puis la chiromancienne, sans y croire, lui avait dit plein de choses vraies de son passé. Et puis tout d'un coup, elle lui avait dit « Oh, tu vas divorcer plus tard ». Et donc, cette parole l'avait vraiment enfermée, prédéterminée. Il avait « Ah !» Vous voyez ? Et du coup, vraiment, enfin, ça a été, elle a eu besoin d'une vraie parole de libération pour le libérer de cette parole de malédiction, en fait, de prédétermination. Ici, le Christ, il y a zéro parole de malédiction. Il ne prédétermine pas. Un jour, j'étais assis dans le train à côté d'un militaire non-croyant et je lui ai demandé la maxime de son bataillon. C'était un commando. Il m'a dit « Si le destin est contre nous, tant pis pour lui ». J'ai adoré. « Si le destin est contre nous, tant pis pour lui ». Ça, c'est chrétien. Je lui ai dit « Ah, ça, c'était... » On a discuté dans le train là-dessus. Et, retenez ça. Moi, ça, c'est une parole qui me tient debout. « Si le destin est contre nous, pas simplement contre moi, contre nous, ensemble, tant pis pour lui ». C'est ce qu'on vient de faire ici à Paray-le-Monial aussi. C'est changer notre destin, ensemble. Et donc, l'interprétation authentique, me semble-t-il, c'est que c'est une parole qui permet à Pierre d'entendre la voix de Jésus à l'intérieur même de son offense. Voilà. Quand Pierre repense à son offense, il peut pas ne pas penser à Jésus qui l'accompagne de sa parole jusque dans la nuit la plus obscure de son reniement. Et donc, ça l'aide à opérer un décentrement par rapport à ses sentiments de culpabilité, d'agressivité vis-à-vis de lui-même et de désolation. Sa voix accusatrice est accompagnée par la voix de Jésus. Ouf, le plan de Dieu passe aussi à travers mes péchés. Pas simplement à côté, oh là, t'as fait ça, mais bon, on va s'arranger autrement. Non, il passe, choum, au cœur du péché. Chez Saint Luc, au chapitre 22, cette dynamique est encore plus explicite. Le Seigneur dit « Simon, Simon, Satan vous a réclamé pour vous cribler comme le froment. Mais j'ai prié pour toi, afin que ta foi ne défaille pas. Et toi, quand tu seras converti, revenu, affermis tes frères. » Oui, cette parole qui accompagne Pierre dans ce qui va être le moment la crise la plus radicale de son existence. Bref, grâce à ce fameux chant du coq, soudain, il y a l'émergence d'un souvenir qui lui permet d'arrêter de trahir et de partir. Le verbe est fort, de sortir, comme l'exode. Je sors, ça suffit. Maintenant, c'est fini, stop. Et c'est certainement un des aspects de la grandeur de Pierre, c'est d'avoir été capable d'entendre ce chant du coq. 4e épisode... Je l'ai intitulé « Le regard de Jésus vers Pierre ». Je pense que les évangélistes ont été vraiment traumatisés par ce reniement de Pierre. Tous les quatre, ils le racontent, tous les quatre.
C'est un fait majeur, impossible à passer sous silence. Mais chez Saint-Luc, Saint-Luc est le seul à observer ce détail, et à l'instant même, comme Pierre parlait encore, c'est-à-dire comme Pierre continuait à renier, un coq chanta. Donc le coq chante à l'intérieur même de sa trahison. Et le Seigneur, se retournant, fixa son regard sur Pierre. Donc Jésus, il faut bien voir, il n'est pas en train de se reposer, il est en plein procès. C'est un moment terrible pour lui. Il est livré aux mensonges, aux perfidies et aux manœuvres du grand prêtre Anne et de son entourage, qui sont jaloux comme des poux de l'autorité de Jésus. C'est des hommes qui prétendent défendre les intérêts de Dieu alors qu'ils défendent principalement les leurs. Ils sont dans un aveuglement terrible, dans un endurcissement effroyable. Et donc Jésus est victime d'une violence inouïe qui est une violence spirituelle. Je me souviens bien quand j'étais jeune prêtre, j'ai accueilli une jeune femme qui sortait de secte. J'ai été vraiment, j'ai pas peur de dire les choses, terrorisé de voir à quel point la violence spirituelle qu'elle avait subie l'avait tellement désarticulée intérieurement. C'était les offenses spirituelles sont sans doute les plus qui s'expriment alors de différentes façons, mais sont très très très violentes. Et donc Jésus doit se sentir extrêmement seul, un tout petit peu comme à Gethsémani. Et j'ai toujours été aussi frappé de l'angoisse que Jésus avait de voir ses disciples à Gethsémani qui dormaient. Alors, l'évangéliste excuse en disant qu'ils étaient fatigués. Oui, oui. Mais enfin, pour Jésus, c'était terrible de voir ses disciples dormir. Pourquoi est-ce qu'il avait tellement besoin que ses disciples soient éveillés à ce moment-là? Une des interprétations qu'on peut donner, c'est que la tentation de Jésus, c'était de penser que, intérieurement, tu vas donner ta vie, mais en fait, tout le monde s'en fout. Personne que ça intéresse, tu veux donner ta vie là. Regarde tes meilleurs amis, bah, ils dorment, ça leur est égal ce que tu vis. Je pense que c'est ici un des messages essentiels de Parole Moniale, et notamment un des sens de l'heure sainte qui est vécue ici comme une grâce particulière. Mais nous ne sommes pas ici à Gethsémani, nous ne sommes plus à Gethsémani, nous sommes dans la cour du grand prêtre, et le reniement de Pierre est pire que son sommeil. Parce que ce sont en fait trois contre-témoignages, alors que c'est un moment où il aurait dû attendre un petit peu de soutien de la part de son familier, de son intime, de Pierre. Non seulement il ne reçoit pas de soutien, mais il est enfoncé. Pierre semble se ranger aux côtés du grand prêtre. Son témoignage, en effet, sous la panique, va dans le sens de ce que disent ces grands prêtres. Toi, tu te fais Dieu alors que tu n'es qu'un homme. Ça, c'est ce qu'on reproche au Christ. En tout cas, c'est le reproche officiel. Tu te fais Dieu alors que tu n'es un homme. Et Pierre dit, je connais pas cet homme. L'entendre de la bouche des grands prêtres, c'est déjà éprouvant, mais de Pierre, lui que Jésus a formé pendant 3 ans, qu'il a accompagné, auquel il a donné des signes, il avait besoin que Pierre témoigne qu'il vienne du Père. Son cœur a dû être bouleversé. Ça me faisait penser à l'attitude de Jésus face à la Samaritaine quand il dit « j'ai soif ». Il a vraiment besoin de la Samaritaine. Je me souviens un jour, moi j'étais sur la place Saint-Pierre, et je voyais Jean-Paul II dans son immense fauteuil de pape, comme ça. Et j'ai eu tout d'un coup cette intuition très profonde. En fait, c'est un petit. On avait Jean-Paul le Grand, etc. On est d'accord avec tout ça. Mais c'est un petit. Et le Christ n'est pas simplement le Christ, mais c'est un petit qui a besoin de notre soutien, qui a besoin du soutien de Pierre, qui a besoin de notre témoignage. Il y a une intuition spirituelle d'Adrien von Speyer qui a beaucoup influencé le grand philosophe Balthazar, qui dit « Jésus ressent cette trahison d'autant plus fortement qu'il vit en Pierre à travers l'Eucharistie. » Il y a eu l'Eucharistie qui vient de se célébrer pour la première fois. Et donc, il y a une sorte de connexion particulière. Donc, il vit ce que vit Pierre, et Pierre vit ce que... Vous voyez ce que je veux dire? C'est une intuition de Adrien von Speyer. Et donc, il ne peut pas se distancer de Pierre intérieurement.
de la même manière qu'il est capable de se distancier un petit peu des grands prêtres qui l'assaillent. Et donc, peut-être que Jésus, lorsqu'il regarde Pierre, il est traversé par une tentation. Jésus peut être tenté de désespérer. Jésus n'a jamais désespéré, en tout cas c'est notre foi, jamais. Mais c'est pas la même chose de n'avoir jamais désespéré volontairement et d'avoir une tentation de désespérance. Moi je pense qu'à ce moment-là, peut-être que le Christ pouvait avoir cette tentation-là. Le sentiment d'être abandonné par tous et de rejeter dans son être profond, dans sa personne, dans sa vie, dans son action. Je ne connais pas cet homme. Et c'est dans ce contexte-là qu'il faut accueillir cette parole de l'évangile de Luc. Le Seigneur, se retournant, fixa son regard sur Pierre. Jésus a peut-être lui aussi entendu le chant du coq. Il se retourne, métanoïa en grec. Avec noïa, c'est avec l'esprit aussi, il se retourne. Au niveau physique, au niveau de l'attention, il fixe son regard sur Pierre. Alors, je vous laisse à votre méditation, votre contemplation, quel type de regard il pose sur Pierre. Il y a une petite fille qui m'a dit un jour, il est très fâché. Je lui ai dit, tu penses ? Puis il y en a un autre qui a dit, moi je pense pas. Il y en a un qui dit, un enfant qui a dit, moi j'ai l'impression qu'il est étonné, j'adore. Oui, je pense que le Christ devait être étonné, même s'il le savait, mais il y a une telle fraîcheur dans le cœur du Christ. Une infinie tristesse, oui, un bouleversement sans doute, une détresse pour lui-même, Jésus, quand il regarde, il a de la détresse dans les yeux, et Pierre a sans doute dû lire cette détresse. Le souci aussi de Pierre, je pense que oui, comme il a eu le souci du bon larron, oui, le souci de Pierre et l'épreuve qu'il traverse en ce moment même, et d'une sorte de confiance qui lui est redonnée à travers tout. Je pense qu'il y avait ça dans ce regard. Le pardon aussi. Le pardon, c'est un don qui est donné à travers l'offense. C'est très très puissant ce mot, pardon, si vous voulez. C'est pas à côté du don, mais c'est pardon. Je pense que on sous-estime, on verra ça avec Judas, ce sera un de mes épisodes si j'ai le temps. Le Christ, au moment même de nos refus, pardonne. Faut pas attendre la confession. J'espère que je suis pas hétérodoxe quand je dis un truc comme ça, mais Dieu est Dieu et il ne peut pas faire autrement que de donner son pardon. Il sait pas faire. Il y a une sorte d'impuissance divine à faire autre chose que d'aimer à travers nos offenses. Souvent, on se dit, bon, ben voilà, maintenant, de toute façon, comme je suis pas en ordre avec le bon Dieu, ben, j'attendrai la prochaine confession, etc. Non, non. Au moment même, Dieu donne son pardon. Alors, toute la question, c'est comment est-ce que nous l'accueillons? Et on a vraiment besoin de la confession pour ça, oui. Et pour moi, c'était un jour une lumière très forte aussi que je vous partage, c'est que c'est au moment même du péché que Dieu ne peut pas faire. Je dévoile un petit peu ce que je veux dire sur Judas, mais au moment même où Judas l'embrasse en lui disant « mon ami, mon ami, mon ami », au moment même pardon où Judas l'embrasse pour le trahir, Jésus lui dit « mon ami ». Pardon est donné tout de suite, à l'instant même. C'est comme ça qu'est le cœur de Jésus. Alors maintenant, nous, et Pierre, et Judas, et tellement d'autres, ils ont besoin de beaucoup de temps pour, ou plus ou moins de temps, pour revenir, pour etc. Et donc, sur ce route-là, le sacrement de réconciliation est tellement, tellement précieux et bénéfique et donne de la joie à tout le monde, à commencer par le bon Dieu. Je me souviens un jour, pour nous détendre un petit peu, j'avais posé la question à des enfants, qu'est-ce qu'il faut faire pour être pardonné? Puis j'en ai un petit de 7 ans, il manquait 3 dents là, qui lève son doigt, je dis oui, ben des péchés, voilà. Et puis il y avait un autre qui disait, moi je trouve que le cœur de Jésus est pardonneur. Ça je trouve ça magnifique, le cœur de Jésus est pardonneur. Voilà, donc ce regard de Jésus, et personnellement je pense que la trahison de Pierre a suscité dans le cœur humano-divin du Christ un surcroît de miséricorde. Peut-être que, vous voyez, c'est la fameuse théologie délicate, c'est pas si simple, la spiritualité de la Félix Coupa, bienheureuse faute, oui. Mais ceci étant dit, Pierre donne l'occasion au Christ lui-même de manifester comme une surabondance, un surcroît. Oui. Et peut-être que le Christ découvre en lui-même, comme homme, c'est des ressources insoupçonnées, comme nous parfois quand on est dans des situations incroyables et que tout d'un coup, pouf,
on en ressort, on se dit tiens, mais je me sentais pas capable de ça. Mais je pense que, enfin, vous voyez que ce que je vous dis aussi, c'est une, tout ce que je vous dis est basé sur une exégèse rigoureuse. Et en même temps, il y a des interprétations personnelles que vous pouvez ou non suivre. La parole de Dieu est là pour cela, voyez. Mais je pense que cet événement a été l'occasion pour le Christ de découvrir qui il est encore davantage dans son humanité. Le cœur du Christ qui est sans duplicité, sans rancœur, très libéré. Et c'est quelqu'un qui garde jamais rancune. Il a zéro rancune. Je me souviens un jour, j'avais posé à des enfants, quand est-ce que vous vous sentez le plus libre? Alors il y en a une qui dit, oh c'est au début des vacances quand je peux faire ce que je veux. Une autre qui avait dit, moi c'est quand mon père m'emmène dans une pâtisserie et me dit, choisis ce que tu veux. Moi, je me sens tellement libre, voilà. Et puis il y avait un petit Rwandais, c'était quand il y avait les événements terribles, qui levait le doigt, et il avait une intuition là, qui sortait. Et puis il dit, moi je me sens libre. Et tout d'un coup il y avait chez les enfants là un silence particulier. Il dit, je me sens libre quand je pardonne. Et je savais qu'il venait du Rwanda où il y avait eu ces événements épouvantables et donc il avait fait l'expérience que le péché, le mal et la vengeance et la rancune emprisonnaient les cœurs et que le pardon était la porte de la liberté. Et voilà, c'était dans le cœur de Jésus, il y a que le pardon. Il n'y a pas de place pour autre chose. Enfin, si, il y a tous les sentiments possibles et imaginables, mais il faut prendre au sérieux le fait qu'il n'a pas le moindre péché, pas la moindre petite pensée méchante exprès. Voilà. Alors, excusez-moi, mesdames, il y a beaucoup de... Enfin, c'est une histoire très masculine. Hein, il faudrait vivre la passion aussi à travers les yeux des saintes femmes, notamment Marie-Madeleine, qui est l'apôtre des apôtres. Oui. Mais je pense qu'il faut aussi relire cette passion aussi avec la Vierge Marie, avec laquelle le Christ meurt en communion. Si en Pierre l'Église est infidèle, en Marie, elle est là, au pied de la croix. Avec cette espérance. Marie est la seule qui a gardé l'espérance. Un jour, un enfant qui me dit comme ça, excusez-moi toutes les histoires d'enfants, mais c'est parce que je travaille au service enfant, là, et donc ça me vient comme ça. Quand Jésus rencontre sa mère sur le chemin de la croix, qu'est-ce qui se passe? Sa mère, elle lui dit « à dimanche !» Voilà. Donc Marie est figure de, si vous voulez, de l'Église qui demeure fidèle à travers tout, qui a le cœur transpercé, etc., etc., mais qui est là. Cinquième petit épisode, je l'ai intitulé « Les pleurs amères ». Et sortant dehors, il pleura amèrement. Luc 22, 62. C'est un détail des trois synoptiques, pas de Jean. Donc, pleurer, c'est bien de pleurer. C'est une chance de pleurer. Peut-être que le problème de Judas, c'est qu'il n'a pas pu pleurer. Donc, tout un processus s'enclenche dans son cœur bouleversé. En Marc 14, 72, il fondit en larmes. Moi, j'aime bien voir un rocher qui fond en larmes. Vous voyez, Pierre, qui fond en larmes. Ouais. Et tellement, tellement dans les larmes qu'il ne sera pas là au pied de la croix. Le premier pape de l'histoire de l'humanité n'était pas là au pied de la croix parce qu'il pleurait à cause de sa trahison. Vous imaginez? Ça, c'est le bon Dieu, quoi. Vous voyez, c'est large. Il est dans une tempête de sentiments, ce qui est bien normal. Il a une immense blessure d'amour, de cœur, d'âme, de raison d'être. Et remarquez bien, l'offense ne vient pas d'un ennemi d'extérieur, mais vient de lui-même. Oh, peut-être qu'il était dépassé par plus que lui-même, mais c'est lui-même qui est la source. Son cœur l'accuse au milieu d'une nuit épouvantable. Il est très profondément déçu par rapport à ses propres yeux. Il est découragé, humilié. Il est dans le remords, des sentiments de culpabilité, de déchirement intérieur, il sait plus bien qui il est, qu'est-ce qu'il va faire plus tard, quel est le sens de tout ce qu'il a accompli jusque-là. Enfin bref, il est très perdu. Avec évidemment, dans le coin du cœur et de la nuit, ce regard du Christ et ce chant du coq, avec cette parole.
Voilà, c'est nouveau un truc qui me passe par la tête. Lors d'un camp d'enfants, un jour, nous avions un enfant qui arrêtait pas de pleurer. Après 2 jours de pleurs, tout d'un coup, il vient me voir tout content, 2 jours et demi de pleurs, il vient me dire « Père Olivier !» Je dis « Quoi ça ? T'as vu ? Quoi ça ? J'ai plus pleuré depuis une demi-journée. » Je dis « C'est formidable, sauf un petit peu avant le repas, mais ça c'est normal. » Je dis « Oui, c'est très bien. » Et je dis « Qu'est-ce qui s'est passé ? » ?»« Ben, pendant l'évangile. » Qu'est-ce qu'il y a eu pendant l'évangile? Ben, c'était l'évangile de la tempête apaisée, vous savez, comme le premier évangile de la session. Et j'ai entendu Jésus qui me dit, pourquoi as-tu pleuré, enfant de peu de foi? Alors, oui, les enfants sont des vrais théologiens quand ils sont mis dans des bonnes dispositions. Voilà. Donc, si vous voulez, son cœur l'accuse et le condamne, mais le regard de Jésus est plus grand que son cœur. Notre cœur aurait beau nous accuser, Dieu est plus grand que notre cœur. Jean 3, 20. Sixième épisode. Alors, Judas. Qu'est-ce qu'on a écrit sur Judas? Donc, si vous voulez, autant du côté de Saint-Pierre, de Pierre, celui qui allait le devenir saint, c'est une nuit restauratrice, et nous avons nos propres nuits restauratrices, autant chez Judas, c'est une nuit destructrice. Pierre a agi sous le coup de la peur et de la faiblesse. Judas, au contraire, a soigneusement préparé son coup. Sa trahison est minutieusement décidée, préméditée, mûrie. Chez Luc, il attend le moment favorable pour le livrer, un peu comme Hérodiade qui attend le moment favorable pour livrer Jean-Baptiste. La préoccupation de Judas, c'était surtout comment faire. C'était ça son souci. Et le fait d'avoir été démasqué par Jésus n'a rien changé durant la dernière scène après que Jean ait reposé sur la poitrine du Christ. Au cours d'un repas, alors que le diable a déjà mis au cœur de Judas Iscariote, fils de Simon, le projet de le livrer. Et Judas, bah, il connaît bien le Christ, c'est son intime, son familier, comme Pierre. Il sait que Jésus pardonne, il l'a vu tant de fois à l'œuvre. Il est bien un de ses disciples, il fait partie du groupe depuis le début. Il sait qui est Jésus, et en tout cas, il croit savoir et il sait comment s'y prendre avec lui. Et donc, il imagine un stratagème horrible, comme je vous ai déjà un peu dévoilé les choses tout à l'heure. Il va feindre d'aller lui demander pardon au Mont des Oliviers. Il utilise en quelque sorte le cœur miséricordieux de Jésus pour perdre Jésus. Il utilise le langage de l'amour et le transforme en langage de haine. Donc le langage de l'amour, c'est le baiser. Il l'utilise en fait pour comme signe pour que les gardes qui sont un petit peu dans les environs voient que c'est bien lui. Jean ne raconte pas le baiser de Judas à la différence des 3 synoptiques. Voilà. Et le Seigneur n'est pas dupe, au contraire. Et c'est ce que je vous dis, je trouve que c'est une parole qui est peut-être une des plus belles paroles de l'Écriture. Il lui dit « Ami ». Je ne sais pas s'il y a bien quelque chose que le Christ n'est pas, c'est quelqu'un qui est flatteur. S'il dit « ami », il choisit son mot. « Ami ».« Ami, fais ce pourquoi tu es ici ». Donc c'est au cœur du mensonge, c'est une parole de vérité. Une parole qui pourrait accompagner Judas, comme la parole du chant du coq qui a accompagné Pierre. Une parole qui commence par le mot « ami ». Il n'a pas retiré son amitié. Quand je vous dis que le cœur du Christ ne peut pas faire autre chose que pardonner, ça ne veut pas dire que ce n'est pas toujours simple. Hein. Ça ne veut pas dire que le Christ ne doit pas prendre sur lui. Hein. Quand je dis « il ne peut pas faire autrement que pardonner », ce n'est pas comme ça. Hein. C'est le fruit d'une détermination éthique et ontologique chez lui, c'est-à-dire une détermination profonde de qui il est, mais ça lui demande aussi de la force, du courage. Le drame de Judas, c'est d'avoir oublié ce petit mot « ami ». En tout cas, que ce petit mot n'est pas descendu dans le fond de son cœur. Et du coup, c'est dans la nuit de plus en plus noire du remords et de la culpabilité qu'il va tomber. Et jusqu'à s'identifier à la faute. Je n'ai pas simplement trahi, mais je suis traître profondément. Mon être profond n'est que trahison. Je me souviens de ce jeune qui m'avait dit « je suis de la merde ». Excusez-moi. Hein.
Et alors, je lui ai dit, bah, peut-être que là, t'as merdé, mais tu n'es pas de la merde. Ça me fait penser encore à une histoire, à un petit camp d'enfants. Il y avait des enfants des rues, notamment. Et puis, j'avais insisté beaucoup pour que tout ce qui sort de la bouche soit, enfin, non aux gros mots. On allait faire tous un effort. Et tout d'un coup, j'entends une petite de 8 ans qui dit « Ah, putain, j'ai dit merde !» Voilà, donc voilà. Donc Judas n'est pas, enfin, si vous voulez, s'identifie à sa faute. Comme nous aussi, parfois, nous avons commis un acte sans doute plus grave qu'un autre, et nous venons à nous identifier à cet acte. Je suis cet acte que j'ai posé à un moment donné de ma vie. Et donc il va tout relire dans cette perspective-là. Tout ce qu'il fait, il va le relire. Quand on se remémore un moment joyeux, on écarte souvent les aspects difficiles. Chez Judas, c'est l'inverse. Il va tout relire dans cette perspective-là. Et il va essayer de chercher une issue, un peu comme une guêpe qui est prise au piège. Là, il va essayer de trouver une issue en allant se confesser aux grands prêtres et aux anciens. Alors, Judas, qui l'avait livré, voyant qu'il avait été condamné, fut pris de remords et rapporta les 30 pièces d'argent aux grands prêtres et aux anciens. « J'ai péché, dit-il, en livrant un sang innocent. » Matthieu 27, 1, 2. Alors, ce qui est intéressant, c'est que tous les éléments de la confession sont présents ici, presque tous. Tout d'abord, il y a le remords, ce qu'on appelle la contrition. Ensuite, il y a la reconnaissance de l'offense. « J'ai péché en livrant un sang innocent. » Ça, c'est le deuxième moment de la confession. Troisième moment, il va se confesser à autre que lui-même. Et il commence à réparer en rendant les 30 pièces qui étaient le prix de sa trahison. Alors, qu'est-ce qui manque dans cette histoire-là? Mais c'est que, enfin, je rigole, mais je devrais pleurer. Il se trompe de destinataire. Il va vers les, il confesse aux grands prêtres. Il confesse aux mauvaises personnes qui manifestent à son égard une monstrueuse indifférence. Je trouve que les grands prêtres, excusez-moi, hein, mais moi je les porte pas dans mon cœur, il y a une sorte de monstrueuse indifférence. Mais est-ce qu'ils auraient pu réagir autrement? Ça, c'est une question. Mais ils dirent, que nous importe? À toi de voir. Matthieu 27, 3. Que nous importe? À toi de voir. Donc, si vous voulez, Judas n'avait pas fait une confession devant Dieu, mais il avait fait une confession devant autrui, ce qui est déjà un premier pas, mais autrui, c'était finalement ses complices. Et ses complices ne peuvent pas se remettre en question. Il se trouve face à un mur et son offense lui est renvoyée à la figure et sans doute augmentée encore. Et donc, voilà, il n'en peut plus et il sort lui aussi, ou plutôt il s'en va. Et maintenant c'est trop tard, plus personne ne peut rien pour moi et il attente à sa vie. Alors, si j'ai encore 3 minutes, retour à la plage de Galilée, à la plage de Tibériade. Si vous voulez, lorsque Jésus apparaît à Pierre et aux disciples, à certains disciples en Jean 21, il est déjà apparu l'une ou l'autre fois. Donc, sans doute que Pierre a déjà été restauré, réintégré. Il a notamment reçu à nouveau le pouvoir de pardonner les péchés. Très fort quand même, hein? Donc, je n'ai pas le temps de préciser. Mais donc, il l'a déjà eu. Mais en quelque sorte, sans doute, la blessure n'était pas complètement, comment dirais-je, cautérisée, si vous voulez. Il y avait la mémoire profonde du cœur qui était blessée, qui demeurait blessée. L'évangile aurait pu s'arrêter là, tous les exégètes le disent, mais là, c'est comme un surcroît qui est donné. Il y a une surprise pour le lecteur. On s'attendait à ce que l'évangile clôture avant le chapitre 21. Et puis nous assistons là, je n'ai pas le temps de développer, mais à tout ce processus merveilleux, très fin, très délicat, de restauration du cœur de Pierre, de restauration de son identité, de restauration de sa mission. Paix mes brebis. Pierre est remis en position, avec ces 3 fois « Pierre, m'aimes-tu, m'aimes-tu, m'aimes-tu » Pierre est remis en capacité d'être fidèle et de déployer la vocation qui est la sienne. Et quelque chose d'absolument extraordinaire. Conclusion. Donc, je vous ai proposé 3
toute une série d'épisodes, sept épisodes. Je voudrais conclure avec ce que Paul Ricoeur appelle la mémoire heureuse. La mémoire heureuse, c'est pas la mémoire préservée. La mémoire heureuse, chez Paul Ricoeur, qui est un des grands philosophes du XXe siècle, spécialiste de la mémoire, c'est une mémoire qui était capable de traverser victorieusement les épreuves, victorieusement les efforts. Oui. Saint-Pierre a bénéficié, a vécu cette grande aventure, ce pèlerinage de la mémoire, et lui a permis, avec le Christ et aussi avec les apôtres qui sont autour de lui, d'expérimenter et de recevoir cette mémoire heureuse qui l'a redynamisée et l'a envoyée jusqu'aux confins de la terre. Je vous remercie. Oh, Jésus.

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Père, Seigneur du ciel et de la terre, je proclame ta louange. Ce que tu as caché aux sages et aux savants, tu l'as révélé aux tout petits. Matthieu 11, 25.

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1: Première épître aux Corinthiens. 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Adresse et salutation.
2: Paul, appelé à être apôtre du Christ Jésus par la volonté de Dieu, ainsi que Sosthène, le frère, à l'Église de Dieu établie à Corinthe, à ceux qui ont été sanctifiés dans le Christ Jésus, appelés à être saints, avec tous ceux qui en quelque lieu que ce soit invoquent le nom de notre Seigneur, le leur et le nôtre, à vous, grâce et paix de par Dieu notre Père et le Seigneur Jésus-Christ. Je ne cesse de rendre grâce à Dieu à votre sujet pour la grâce de Dieu qui vous a été donnée dans le Christ Jésus. En lui, en effet, vous avez été comblés de toutes les richesses, toutes celles de la parole et toutes celles de la science, à raison même de la fermeté qu'a pris en vous le témoignage du Christ. Aussi, ne manquez-vous d'aucun don de la grâce dans l'attente où vous êtes de la révélation de notre Seigneur Jésus-Christ. C'est lui qui vous affermira jusqu'au bout pour que vous soyez irréprochables au jour de notre Seigneur Jésus-Christ. Il est fidèle, le Dieu par qui vous avez été appelés à la communion de son Fils, Jésus-Christ, notre Seigneur.

Même sentiment. Qu'il n'y ait point parmi vous de division. Soyez bien unis dans le même esprit et dans la même pensée. En effet, mes frères, il m'a été rapporté à votre sujet par des gens de Chloé qu'il y a parmi vous des discordes. J'entends par là que chacun de vous dit « Moi, je suis pour Paul, et moi pour Apollos, et moi pour Céphas, et moi pour le Christ. » Le Christ est-il divisé? Serait-ce Paul qui a été crucifié pour vous? Ou bien serait-ce au nom de Paul que vous avez été baptisé? Je rends grâce de n'avoir baptisé aucun de vous, hormis Crispus et Caius, si bien que nul ne peut dire que vous avez été baptisé en mon nom. Ah si, j'ai baptisé encore la famille de Stéphanas. Je ne sache point, par ailleurs, avoir baptisé quelqu'un d'autre. »

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1: Car le Christ ne m'a pas envoyé baptiser, mais annoncer l'Évangile, et cela sans la sagesse du langage, pour que ne soit pas réduite à néant la croix du Christ. Le langage de la croix est en effet folie pour ceux qui se perdent, mais pour ceux qui se sauvent, pour nous, il est puissance de Dieu. Car il est écrit « Je détruirai la sagesse des sages ». J'anéantirai l'intelligence des intelligents. Où est-il le sage? Où est-il l'homme cultivé? Où est-il le raisonneur d'ici-bas? Dieu n'a-t-il pas frappé de folie la sagesse du monde? Puisque, en effet, le monde, par le moyen de la sagesse, n'a point reconnu Dieu dans la sagesse de Dieu, c'est par la folie du message qu'il a plu à Dieu de sauver les croyants. Oui, tandis que les Juifs demandent des signes et que les Grecs sont en quête de sagesse, nous prêchons, nous, un Christ crucifié. Scandale pour les Juifs et folie pour les païens. Mais pour ceux qui sont appelés Juifs comme Grecs, c'est le Christ, puissance de Dieu et sagesse de Dieu. Car ce qui est folie de Dieu est plus sage que les hommes, et ce qui est faiblesse de Dieu est plus fort que les hommes. Aussi bien, frères, considérez votre appel. Il n'y a pas beaucoup de sages selon la chair, ni beaucoup de puissants, ni beaucoup de gens bien nés. Mais ce qu'il y a de fou dans le monde, voilà ce que Dieu a choisi pour confondre les sages. Ce qu'il y a de faible dans le monde, voilà ce que Dieu a choisi pour confondre la force. Ce qui

dans le monde est sans naissance et ce que l'on méprise, voilà ce que Dieu a choisi. Ce qui n'est pas, pour réduire à rien ce qui est, afin qu'aucune chair n'aille se glorifier devant Dieu. Car c'est par lui que vous êtes dans le Christ Jésus, qui, de par Dieu, est devenu pour nous sagesse, justice et sanctification, rédemption, afin que, comme il est écrit, « Celui qui se glorifie, qu'il se glorifie dans le Seigneur ».

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1: Pour moi, frères, quand je suis venu chez vous, je ne suis pas venu vous annoncer le témoignage de Dieu avec le prestige de la parole ou de la sagesse. Non, je n'ai rien voulu savoir parmi vous, sinon Jésus-Christ et Jésus-Christ crucifié. Moi-même, je me suis présenté à vous faible, craintif et tout tremblant, et ma parole et mon message n'avaient rien des discours persuasifs de la sagesse. C'était une démonstration d'esprit et de puissance, afin que votre foi reposât non point sur la sagesse des hommes, mais sur la puissance de Dieu. Pourtant, c'est bien de sagesse que nous parlons parmi les parfaits, mais non d'une sagesse de ce monde, ni des princes de ce monde voués à la destruction. Ce dont nous parlons, au contraire, c'est d'une sagesse de Dieu, mystérieuse, demeurée cachée, celle que, dès avant les siècles, Dieu a par avance destinée pour notre gloire, celle qu'aucun des princes de ce monde n'a connue. S'il l'avait connue, il n'aurait pas crucifié le Seigneur de la gloire. Mais comme il est écrit, nous annonçons ce que l'œil n'a pas vu, ce que l'oreille n'a pas entendu, ce qui n'est pas monté au cœur de l'homme, tout ce que Dieu a préparé pour ceux qui l'aiment. Car c'est à nous que Dieu l'a révélé par l'Esprit. L'Esprit, en effet, scrute tout, jusqu'aux profondeurs divines. Qui donc chez les hommes connaît les secrets de l'homme, sinon l'Esprit de l'homme qui est en lui ? De même, nul ne connaît les secrets de Dieu, sinon l'Esprit de Dieu. Or, nous n'avons pas reçu, nous, l'Esprit du monde, mais l'Esprit qui vient de Dieu, afin de connaître les dons que Dieu nous a faits. Et nous en parlons non pas en un langage enseigné par l'humaine sagesse, mais en un langage enseigné par l'Esprit, exprimant en termes d'esprit des réalités d'esprit. L'homme psychique n'accueille pas ce qui est de l'Esprit de Dieu. C'est folie pour lui et il ne peut le connaître, car c'est par l'Esprit qu'on en juge. L'homme spirituel, au contraire, juge de tout et ne relève lui-même du jugement de personne. Qui donc a connu la pensée du Seigneur pour lui faire la leçon ? Et nous l'avons, nous, la pensée du Christ.

Pour moi, frère, je n'ai pu vous parler comme à des hommes spirituels, mais comme à des êtres de chair, comme à de petits enfants dans le Christ. C'est du lait que je vous ai donné à boire, non une nourriture solide. Vous ne pouviez encore la supporter. Mais vous ne la pouvez pas davantage à présent, car vous êtes encore charnel. Du moment qu'il y a parmi vous jalousie et discorde, n'êtes-vous pas charnel? Et votre conduite n'est-elle pas toute humaine? Lorsque vous dites l'un « Moi je suis pour Paul » et l'autre « Moi pour Apollos », n'est-ce pas là bien humain ?

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1: Qu'est-ce donc qu'Apollos ? Et qu'est-ce que Paul ? Des serviteurs par qui vous avez embrassé la foi, et chacun d'eux pour la part que le Seigneur lui a donnée. Moi, j'ai planté. Apollos a arrosé. Mais c'est Dieu qui donnait la croissance. Or, ni celui qui plante n'est quelque chose, ni celui qui arrose, mais celui qui donne la croissance, Dieu. Celui qui plante et celui qui arrose ne font qu'un, mais chacun recevra son propre salaire à la mesure de son propre labeur. Car nous sommes les coopérateurs de Dieu. Vous êtes le champ de Dieu, l'édifice de Dieu. Selon la grâce de Dieu qui m'a été donnée, tel un bon architecte, j'ai posé le fondement. Un autre bâtit dessus. Mais que chacun prenne garde à la manière dont il y bâtit. De fondement, en effet, nul n'en peut poser d'autre que celui qui s'y trouve, à savoir Jésus-Christ. Que si sur ce fondement on bâtit avec de l'or, de l'argent, des pierres précieuses, du bois, du foin, de la paille, l'œuvre de chacun deviendra manifeste. Le jour la fera connaître, car elle doit se révéler dans le feu, et c'est ce feu qui éprouvera la qualité de l'œuvre de chacun. Si l'œuvre bâtie sur le fondement résiste, son auteur recevra une récompense. Si son œuvre est consumée, il en subira la perte. Quant à lui, il sera sauvé, mais comme à travers le feu. Ne savez-vous pas que vous êtes un temple de Dieu et que l'Esprit de Dieu habite en vous? Si quelqu'un détruit le temple de Dieu, celui-là, Dieu le détruira. Car le temple de Dieu est sacré, et ce temple, c'est vous.

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1: Que nul ne s'abuse. Si quelqu'un parmi vous se croit un sage au jugement de ce monde, qu'il se fasse fou pour devenir sage. Car la sagesse de ce monde est folie devant Dieu. Il est écrit, en effet, « Celui qui prend les sages à leur propre astuce ». Et encore, « Le Seigneur connaît les pensées des sages, il sait qu'elles sont vaines ». Ainsi, que nul ne se glorifie dans les hommes, car tout est à vous, soit Paul, soit Apollos, soit Céphas, soit le monde, soit la vie, soit la mort, soit le présent, soit l'avenir, tout est à vous. Mais vous êtes au Christ, et le Christ est à Dieu. Qu'on nous regarde donc comme des serviteurs du Christ et des intendants des mystères de Dieu. Or, tout ce qu'on demande à des intendants, c'est que chacun soit trouvé fidèle. Pour moi, il m'importe fort peu d'être jugé par vous ou par un tribunal humain. Bien plus, je ne me juge pas moi-même. Ma conscience, il est vrai, ne me reproche rien, mais je n'en suis pas justifié pour autant. Mon juge, c'est le Seigneur. Ne portez donc pas de jugement prématuré. Laissez venir le Seigneur. C'est lui qui éclairera les secrets des ténèbres et rendra manifestes les desseins des cœurs. Et alors, chacun recevra de Dieu la louange qui lui revient.

En tout cela, frère, je me suis pris en exemple avec Apollos à cause de vous. J'ai voulu que, dans nos personnes, vous appreniez la maxime « rien au-delà de ce qui est écrit » pour que nul ne prenne orgueilleusement le parti de l'un contre l'autre. Qui donc en effet te distingue ? Qu'as-tu que tu n'aies reçu ? Et si tu l'as reçu, pourquoi te vanter comme si tu ne l'avais pas reçu ? Déjà vous êtes rassasiés, déjà vous vous êtes enrichis, sans nous vous êtes devenus rois. Et que ne l'êtes-vous donc roi, pour que nous partagions nous aussi votre royauté ? Car Dieu, ce me semble, nous a, nous les apôtres, exhibés au dernier rang, tels des condamnés à mort. Oui, nous avons été livrés en spectacle au monde, aux anges et aux hommes. Nous sommes fous, nous, à cause du Christ. Mais vous, vous êtes prudents dans le Christ. Nous sommes faibles, mais vous, vous êtes forts. Vous êtes à l'honneur, mais nous, dans le mépris. Jusqu'à l'heure présente, nous avons faim, nous avons soif, nous sommes nus, maltraités et errants. Nous nous épuisons à travailler de nos mains. On nous insulte et nous bénissons. On nous persécute et nous l'endurons. On nous calomnie et nous consolons. Nous sommes devenus comme l'ordure du monde. Jusqu'à présent, l'universel rebut.

0: Admonestation.
1: Ce n'est pas pour vous confondre que j'écris cela. C'est pour vous reprendre comme mes enfants bien-aimés. Auriez-vous en effet des milliers de pédagogues dans le Christ que vous n'avez pas plusieurs pères, car c'est moi qui, par l'Évangile, vous ai engendré dans le Christ Jésus. Je vous en conjure donc, montrez-vous mes imitateurs. C'est bien pour cela que je vous ai envoyé Timothée, mon fils bien-aimé et fidèle dans le Seigneur. Il vous rappellera mes règles de conduite dans le Christ, telles que je les enseigne partout, dans toutes les églises. Dans la pensée que je ne viendrai pas chez vous, certains se sont gonflés d'orgueil. Mais je vous arriverai bientôt, s'il plaît au Seigneur, et je jugerai alors non des paroles de ces gonflés d'orgueil, mais de leur puissance. Car le royaume de Dieu ne consiste pas en paroles, mais en puissance. Que préférez-vous ? Que je vienne chez vous avec des verges ? Ou bien avec charité et en esprit de douceur ?

0: Deuxième section de la première partie, le cas d'inceste.
1: On n'entend parler que d'impudicité parmi vous, et d'une impudicité telle qu'il n'en existe pas même chez les païens. C'est à ce point que l'un de vous vit avec la femme de son père, et vous êtes gonflé d'orgueil, et vous n'avez pas plutôt pris le deuil pour qu'on enlevât du milieu de vous l'auteur d'une telle action ? Eh bien, moi, absent de corps mais présent d'esprit, j'ai déjà jugé, comme si j'étais présent, l'auteur d'un tel forfait. Il faut qu'au nom du Seigneur Jésus, nous nous assemblions, vous et mon esprit, avec la puissance de notre Seigneur Jésus, et que cet individu soit livré à Satan pour la perte de sa chair, afin que l'esprit soit sauvé au jour du Seigneur. Elle n'est pas belle, votre venterie. Ne savez-vous pas qu'un peu de levain fait lever toute la pâte ? Purifiez-vous du vieux levain pour être une pâte nouvelle, puisque vous êtes des azymes. Car notre Pâque, le Christ, a été immolé. Célébrons donc la fête non pas avec du vieux levain, ni un levain de malice et de perversité, mais avec des azymes de pureté et de vérité. En vous écrivant dans ma lettre de n'avoir pas de relation avec des impudiques, je n'entendais pas d'une manière absolue les impudiques de ce monde, ou bien les cupides et les rapaces, ou les idolâtres, car il vous faudrait alors sortir du monde. Non, je vous ai écrit de n'avoir pas de relation avec celui qui, tout en portant le nom de frère, serait impudique, cupide, idolâtre, insulteur, ivrogne ou rapace, et même avec un tel homme, de ne point prendre de repas. Qu'ai-je à faire en effet de juger ceux du dehors ? N'est-ce pas ceux du dedans que vous jugerez, vous ? Ceux du dehors, c'est Dieu qui les jugera. Enlevez le pervers du milieu de vous.

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1: L'école du dimanche, troisième leçon avec Saint-Augustin par Henri Chadwick. Le professeur Chadwick est un Anglais. Après les ouvrages classiques d'Henri Maroux et de Peter Brown, une synthèse claire et approfondie sur le développement et la cohérence originale de la pensée de Saint-Augustin qui rentre bien dans le cadre de nos émissions. Malgré l'intention déclarée de l'auteur de ne pas écrire une biographie, c'est bien l'avis de l'intelligence augustinienne qu'a saisi et reflété avec bonheur dans cette courte synthèse le doyen le plus écouté des études patristiques en Grande-Bretagne, jadis professeur de théologie à Oxford et naguère à Cambridge. Nous en sommes arrivés à la formation d'Augustin, notamment le plotinisme avec Porphyre. La biographie de Plotin, écrite par Porphyre, nous montre le respect extraordinaire qu'inspirait le grand philosophe, tout au moins au sein du cercle de ses disciples. Porphyre a écrit cette biographie pour la joindre à son édition de Plotin. Il voulait ainsi montrer, entre autres choses, combien le maître avait eu raison de lui confier la publication de ses œuvres et combien il avait admiré l'esprit critique de son élève et son talent d'auteur de vers extatiques et inspirés. Mais il voulait aussi faire savoir comment lui, Porphyre, avait atteint en une occasion merveilleuse l'union mystique avec l'un, expérience vécue seulement 4 fois par Plotin, l'homme aux illuminations divines. Plotin paraît dans ce livre comme un homme au génie unique, dont le démon personnel n'était pas une puissance d'ordre inférieur et dont l'esprit constamment tendu ne descendait jamais les plus hautes cimes de la pensée. Comme son contemporain et aîné Origène, Plotin mena une vie d'ascète. Il mangeait et dormait le moins possible, était végétarien, ne prenait pas de bain. Il semblait toujours avoir honte d'être dans son corps. Il ne célébrait jamais son anniversaire. Pour ses nombreux élèves, hommes et femmes, Plotin faisait figure de père. Il était consulté par eux sur les moindres décisions de la vie. Il avait une prédisposition naturelle à discerner le mensonge, comme les évêques chrétiens ont le prié d'arbitrer les conflits. Lorsque Porphyre traversa une crise de désespoir, Plotin le dissuada de se suicider. Dans son système philosophique, Plotin s'efforce de décrire par un langage la totalité des structures des choses en supposant qu'il existe une correspondance intime entre la réalité et le processus de la pensée humaine. Il accorde une grande importance à la dialectique des dialogues de Platon, le Parménide et le Sophiste, et en particulier à l'analyse que fait Platon de l'identité et de la différence. Si nous disons que X et Y sont les mêmes, nous impliquons entre eux une distinction nécessaire à l'assertion de leur identité. Inversement, dire que X et Y sont différents implique un lien sous-jacent d'identité entre eux. Ainsi, au-delà de la multiplicité et des différences perçues et expérimentées en ce monde, il existe une unité et une permanence fondamentale. De la même manière, le monde d'apparence que nous percevons est en perpétuel changement, et le changement présuppose un substrat permanent. Platon attribue à l'immutabilité au monde extérieur de l'être, appréhendé par l'esprit, par opposition au flux en perpétuel changement du devenir perçu par les sens du corps. D'où la théorie des formes, ce qu'on appelle aussi les idées de Platon, absolue éternelle. C'est que dans ce monde nous appelons juste, bon, beau et vrai, l'est dans la mesure où chacun de ces attributs est issu de l'absolu correspondant. Les formes sont la réalité objective constante et universellement valide. De plus, ces universaux ne sont pas perçus par les 5 sens du corps, mais par un austère processus mathématique de pure abstraction mentale. Même s'ils peuvent paraître désincarnés, ces universaux sont pour le platonisme hautement causatifs. Tout ce qui existe ne peut être pris en compte isolément, mais comme faisant partie d'une catégorie première. Ainsi, pour un platonicien, l'universel est plus réel que tout cas particulier. À cette doctrine s'oppose Aristote, pour qui les universaux ne sont que des classifications de l'esprit et non de réalité que dans la mesure où ils prennent corps en des existants particuliers. Dans son introduction, Porphyre a tenté de réconcilier Platon et Aristote en juxtaposant ces deux opinions et en prenant garde de ne pas se prononcer en faveur de l'une ou de l'autre. Aristote s'était intéressé à la conscience de soi, dans laquelle celui qui connaît et l'objet connu sont identiques. Plotin développe cette observation et en tire une théologie dont de nombreux thèmes deviendront pour Augustin des vérités d'évidence. Au sommet de la hiérarchie de l'être est l'un avec un U majuscule, Dieu, l'inconnaissable et l'absolu, appréhendé toutefois par l'âme comme une présence qui transcende toute connaissance. Dans la grande chaîne du continuum de l'être que Plotin identifie comme la structure des choses, un niveau plus élevé est la cause de tout ce qui lui est immédiatement inférieur. Plotin, en parlant de l'évolution ou du développement de la hiérarchie de l'être, utilise l'image fortement matérielle et évocatrice d'émanation. Dans le process de l'émanation, il y a perte graduelle car chaque effet est légèrement inférieur à sa cause. Néanmoins, l'imperfection inhérente à son infériorité peut être surmontée lorsqu'un effet retourne vers sa cause. Et la cause elle-même n'est jamais diminuée par le don atemporel qu'elle fait de l'existence à l'effet inférieur. Cette manière de penser la cause comme émanation dans la grande chaîne de l'être permet à Plotin de régler d'emblée plusieurs difficultés. D'une part, cela explique la permanence des liens entre l'un transcendant et le monde, sans que l'absolu cesse d'être absolu, et sans que du même coup le monde disparaisse en l'inexistant. Elle exprime une sorte de rédemption par retour ou conversion vers la source de l'être. D'autre part, elle rend moins ardu le problème qui oblige les platoniciens à une subtile gymnastique mentale lorsqu'ils doivent expliquer comment le mal a pu pénétrer dans le continuum des choses alors que celui-ci découle de la force et du bien suprême. Plotin enseigne que le sommet de la hiérarchie est composé de trois existences divines, l'un, l'esprit et l'âme. L'un est le bien suprême, en conséquence, tous les degrés inférieurs de la hiérarchie qui se trouvent au-dessous de l'un doivent être aussi distincts du bien. Bref, imparfaitement bon. Même l'esprit est légèrement inférieur, malgré les illusions qu'il entretient sur sa grandeur. L'âme, à un degré encore plus inférieur de la hiérarchie, a le pouvoir de produire la matière étant à l'autre extrémité de l'un, qui est le bien suprême, est, en termes cosmiques, le mal absolu, le non-être informe. Les néoplatoniciens détestent cordialement la théosophie, et en particulier la forme qu'elle prend dans le manichéisme. Le traité de Plotin contre les gnostiques inaugure une série d'essais polémiques néoplatoniciens contre le manichéisme. En considérant le cosmos comme une grande chaîne de l'être, Plotin peut affirmer que le mal n'est rien de plus qu'un défaut de l'être et du bien en soi, du seul fait qu'il appartient à un degré inférieur. Mais deux autres explications essentielles du mal apparaissent aussi dans sa pensée. La première est à chercher dans les conséquences d'un mauvais usage du libre arbitre qui résulte d'une faiblesse inhérente à l'âme. La deuxième est à chercher dans la matière. La faiblesse inhérente à l'âme a tendance à se laisser absorber par les choses matérielles extérieures. Ainsi donc, le mal cosmique amoral, attaché au manque d'être inhérent à la matière, devient la racine du mal moral dans l'âme. Sans matière, il ne peut y avoir de mal moral. La présence de la matière dans l'âme accentue sa faiblesse et provoque sa chute. En même temps, Plotin veut dire que la sortie de l'âme et sa chute sont nécessaires à l'actualisation de ses forces potentielles et au service que l'âme doit rendre au monde inférieur des sens. Il faut bien admettre que même Plotin n'a pas réussi à présenter une position claire et cohérente sur ce sujet. Après sa conversion, Augustin cherchera à corriger les erreurs de Plotin. Les doctrines de Porphyre sont identiques à celles de son maître Plotin. Au sein de l'école néoplatonicienne, il y avait des accords sur le culte des dieux. Plotin et Porphyre se montrent réservés sur la participation au sacrifice destiné à ménager aux hommes la bienveillance des esprits. Porphyre avait écrit un traité « Le retour de l'âme vers Dieu » qui passionne Augustin. Il y présente une position de compromis. Porphyre admet que l'on puisse tirer une bonne philosophie des sanctuaires où Apollon émet des oracles par l'entremise de ses prophétesses. Mais il se montre sévère pour les païens qui pensent que l'âme peut être directement purifiée par la participation au sacrifice ou au rite extérieur dans les temples. Les sacrifices d'animaux étaient de nature trop terrestre. De plus, la coutume qui consistait à manger la viande de l'animal sacrifié, une fois le sacrifice terminé, allait à l'encontre des principes végétariens. Porphyre pense que la purification de l'âme ne peut être effective que par la fuite hors du corps, auquel elle a été rattachée par une suite d'accidents malheureux. En s'abstenant de manger de la viande et en restant chaste, l'âme peut se libérer progressivement

On continue toujours à voir comment Saint-Augustin a été formé à partir de Plotin, de Porphyre. Porphyre enseigne que le bonheur consiste en la sagesse que l'on découvre en obéissant à l'ancienne maxime de Delphes « Connais-toi toi-même ». Assurément, la méchanceté de l'âme empêche l'homme de s'adonner à une contemplation intellectuelle permanente, si bien que dans le meilleur des cas, les moments de contemplation n'ont qu'un caractère éphémère. Mais exerce-toi à retourner à toi-même, assemble de ton corps tous les éléments spirituels dispersés et réduits à un ensemble de fragments séparés. L'âme dépérit d'autant plus qu'elle est plus fortement liée à la chair. Mais elle peut devenir véritablement riche quand elle découvre son moi authentique, qui est l'intellect. Notre but est de parvenir à la contemplation de l'être. Celui qui connaît Dieu a Dieu présent lui-même, celui qui ne le connaît pas est privé de Dieu qui est partout présent. Les confessions d'Augustin reprennent ce discours. Porphyre enseigne que Dieu contient tout, mais n'est contenu par rien. L'un est présent dans tout ce qui participe de l'existence, qui découle de sa source en Dieu. Le bien doit se propager, mais toute pluralité dépend d'une unité première supérieure vers laquelle elle cherche à retourner. La hiérarchie de l'être implique l'axiome suivant. Il est bon d'exister, et les degrés de l'existence sont également les degrés du bien. Porphyre écrit que tout ce qui possède de l'être est bon, dans la mesure où il possède de l'être. Même un corps possède sa beauté, son unité propre. Augustin dira la même chose. Entre les choses matérielles et les domaines supérieurs de la réalité intelligible, l'âme occupe une position intermédiaire. Par négligence ou par un acte inexplicable de défi et d'affirmation de soi, elle peut sombrer dans l'orgueil, la jalousie, la concupiscence de la chair. Mais par la cèse et par une introspection contemplative, l'âme peut s'élever et remplir sa vraie fonction, la jouissance de Dieu. Augustin reprendra à son compte cette expression. Porphyre emprunte à Plotin le concept selon lequel au sommet de la chaîne de l'existant, hors d'atteinte de nos cinq sens, se trouve une divine triade d'êtres, de vie et d'intelligence, tout en réciprocité, définie comme une unité à l'intérieur de laquelle il est possible de distinguer des différences. La structure des choses est celle d'une procession rythmique issue du principe ultime de l'être et qui va de la puissance à l'acte, de l'abstrait au concret, de l'identité à l'altérité, qui est également une déperdition dans le niveau de l'être. La destinée des âmes éternelles est de retourner là d'où elles sont venues. L'immortalité est inhérente aux âmes, la doctrine du retour ou de la conversion est le sens de la doctrine platonicienne de la réminiscence, à savoir que toute connaissance n'est pour l'esprit que rappel de ce qu'il a jadis su dans une existence antérieure et oubliée. Les néoplatoniciens et Augustin à leur suite ont remplacé cette doctrine par la notion d'illumination directe de l'âme par la divinité. Vers la fin de sa vie, Porphyre, qui, dans certains auteurs chrétiens, aurait été lui-même chrétien, au cours de sa jeunesse avant de renier sa foi, compose une longue et

violente attaque contre les croyances chrétiennes et la véracité historique des livres de la Bible. L'Augustin n'a pas eu connaissance de cet ouvrage antichrétien. Les œuvres de Porphyre, toutefois, peuvent être honnêtement considérées comme offrant une alternative de philosophie religieuse conçue consciemment ou non pour présenter une antidote et un modèle antagoniste au christianisme. Le groupe platonicien de Milan s'empresse de donner à son nouveau professeur de rhétorique les traductions que Victorinus avait faites des traités de Plotin et de Porphyre. Le discours sur le problème du mal et sur l'expérience mystique du royaume transcendant et matériel va avoir un effet considérable sur Augustin. Les néoplatoniciens lui révèlent que l'âme a le pouvoir immédiat et inhérent de se connaître elle-même. De plus, cette faculté ne peut s'exercer qu'à la condition d'écarter les perceptions des cinq sens et se soumettre l'âme à une purification par la dialectique qui la purge de ses images matérielles et l'élève à la vision de la béatitude dont parle Platon. Il croit que c'est une faculté naturelle de l'âme qui s'exerce à mesure qu'elle s'ouvre à la lumière et à la vérité divine. Augustin décrira plus tard dans le 7e livre des Confessions comment il s'est essayé à Milan à la méditation profonde en suivant la méthode néoplatonicienne. Le platonisme le libère de la notion manichéenne de Dieu comme matière lumineuse subtile. Par introspection dans la solitude et en pratiquant la dialectique du détachement du monde extérieur et inférieur de la matière et du retour au monde intérieur et supérieur de l'esprit, il atteint pendant un court instant une vision de la vérité éternelle et de la beauté immuable. Le caractère éphémère de cette expérience aussi profonde et le fait de se retrouver comme auparavant en proie à l'orgueil et au désir lui causent une déception. Néanmoins, il sait que dans cet éblouissement d'un regard tremblant, il a atteint l'éblouissante vision de l'être éternel et immuable, réalité immatérielle qui transcende son esprit si instable. Confession, donc livre 7, paragraphe 23. Rien ne permet de douter de l'authenticité de cette expérience de conversion préalable, décrite rétrospectivement alors qu'il est devenu chrétien. Dans un autre passage des Confessions, le livre 11, paragraphe 11, il utilise presque les mêmes thèmes pour décrire l'union de l'amour et de la terreur, terreur provoquée par la contemplation de l'autre, inaccessible, si distant et si différent. Amour provoqué par la conscience de l'autre, si semblable et si proche. À la terreur correspondant des attributs négatifs et impersonnels, alors que l'amour demande à s'exprimer en termes franchement personnels. L'expérience qu'il décrit repose sur la conviction intime que la créature finit à le désir insatiable d'un accomplissement qu'elle ne peut trouver que dans ce qui est au-delà de ses limites et qui, en tout état de cause, dépasse ses capacités de définition et de description de l'homme. Les exhortations néoplatoniciennes à supprimer les passions et les sens ramènent Augustin à la mise en garde de Cicéron sur les plaisirs du sexe qui contribuent à obscurcir l'esprit. L'essai de Porphyre sur le végétarisme dit que, de même que les prêtres dans les temples doivent s'abstenir de relations sexuelles afin de garder une pureté rituelle lorsqu'ils offrent des sacrifices, de même l'âme individuelle a besoin d'être également pure pour atteindre la vision de Dieu. Augustin se savait entraîné vers le bas par la pesanteur d'une vie charnelle, on l'a vu plus haut. Il n'est pas encore chrétien, pourtant c'est par l'intermédiaire de chrétiens comme Simplicien de Milan qu'il a découvert une expérience d'une profonde importance psychologique pour lui. Elle lui donne un sentiment de certitude totale et lui fait prendre conscience du caractère transitoire de son être par opposition à l'être éternel de l'un. Il se trouve ainsi déchiré par un conflit entre une méditation philosophique qui appelle son âme à dépasser son corps et des habitudes sexuelles dont il est prisonnier et qui depuis longtemps déjà lui procure une source de satisfaction physique, sinon psychologique. Il commence à espérer et à souhaiter pouvoir plus tard parvenir à la chasteté, mais pas encore maintenant. C'est un réconfort et un stimulant de savoir que dans l'Hortensius, Cicéron enseigne que la simple recherche d'un bonheur plus élevé, et pas seulement le fait de l'atteindre véritablement,
à plus de prix que toutes les richesses, les honneurs de la terre ou que le plaisir physique.

0: Alors, vers la conversion maintenant, à partir de ces grands penseurs, peut-être un peu difficiles à comprendre pour nous hommes du XXIe siècle, hommes et femmes. Alors, l'Hortensius de Cicéron eut pour effet paradoxal de l'amener au manichéisme à l'âge de 19 ans et ses lectures platoniciennes à 31 ans vers ce que Porphyre haïssait le plus au monde, à savoir l'Église. Le cercle néoplatonicien de Milan s'intéressait tout particulièrement à certaines parties du Nouveau Testament, comme le prologue de l'Évangile selon saint Jean, ou les passages fortement platoniciens de la deuxième épître aux Corinthiens 3-4, qui offrent un fondement biblique à un christianisme platonicien. Les chrétiens du groupe s'attachaient à interpréter l'épître de saint Paul aux Romains dans un sens qui éliminait le déterminisme et le dualisme manichéen. En tant que manichéen, Augustin trouvait que l'apôtre était incohérent non seulement avec l'Ancien Testament, mais aussi avec lui-même. Le discours de Paul sur le conflit entre la chair et l'esprit, Galates 5 et Romains 7, constituait aux yeux des manichéens une charte de leur conviction que les impulsions sexuelles du corps sont la racine de tout mal. Les néoplatoniciens de Milan avaient une vue des choses légèrement moins pessimiste. Augustin fut bientôt persuadé que Platon et le Christ étaient proches l'un de l'autre et que l'enseignement de l'Église était en fait du platonisme vulgarisé. Une manière figurative et imagée de s'adresser à des esprits sans formation philosophique qui avait pour effet de les rendre, dans leur conduite du moins, rationnelle. Jusqu'à la fin de ses jours, bien après que ses réserves sur certains éléments de la tradition platonicienne se furent précisées de façon explicite, Augustin ne manquera pas de reconnaître, non sans élégance, la dette contractée par lui envers les œuvres néoplatoniciennes. Sur son lit de mort, dans Hippone assiégé par les Vandales, ses dernières paroles furent une citation de Plotin. On continuera donc la semaine prochaine à voir donc cette formation complexe de saint Augustin qui a formé donc un grand docteur de l'Église à partir donc de la pensée antique. Bonne semaine à tous et que le nom du Seigneur soit béni au nom du Père, du Fils et du Saint-Esprit. Amen.
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0: Chers fratelli e sorelle, buongiorno e benvenuti.
1: Chers frères et sœurs, bonjour et bienvenue. Dans cette catéchèse, nous reprenons la réflexion sur la constitution conciliaire, sur la liturgie Sacrosanctum Concilium. Aujourd'hui, nous nous attardons sur la dimension ecclésiale de la prière liturgique. Comme le suggère l'apôtre Paul, c'est l'Esprit Saint qui nous enseigne à prier. Depuis le jour de la Pentecôte, l'Esprit habite l'Église, inspirant chacune de ses activités, et en particulier la prière. La vie de la première communauté née à Jérusalem après la Pâque de Jésus est une vie dans l'Esprit donné par le Seigneur ressuscité. Depuis lors, dit le Concile, l'Église n'omit de se réunir pour célébrer le mystère en pascal, en lisant dans toutes les Écritures ce qui le concernait, en célébrant l'Eucharistie, dans laquelle sont rendus présents la victoire et le triomphe de sa mort, et en rendant en même temps grâce à Dieu pour son don ineffable dans le Christ Jésus, pour la louange de sa gloire par la puissance de l'Esprit Saint. À notre époque, dans les contextes dominés par une mentalité axée sur l'efficacité et la consommation, la prière peut sembler inutile et dérisoire. Dans un monde où la science et la technique prétendent apporter toutes les réponses, prier peut apparaître comme une forme d'évasion. De plus, même dans de nombreuses familles chrétiennes, la tradition de la prière ne se transmet plus, tandis que beaucoup de personnes risquent de la confondre avec une technique parmi d'autres de nature psychologique et visant le bien-être personnel. La prière, en revanche, en tant que dimension fondamentale de notre humanité, mérite d'être redécouverte dans sa vérité. La Constitution Sacrosanctum Concilium a pris cette exigence au sérieux et cela réjouissait profondément le pape Saint Paul VI, qui, en promulguant ce premier document approuvé par le Concile Vatican II, affirmait « Dieu à la première place, la prière notre première obligation, la liturgie, première source de la vie divine qui nous est communiquée, première école de notre vie spirituelle. » Dans la Constitution, en effet, le terme « la prière » désigne l'ensemble de la liturgie. Cette perspective est déterminante car elle a orienté la réforme liturgique en plaçant la participation active des fidèles au cœur de celle-ci. La liturgie est présentée avant tout comme le lieu de la rencontre, de l'initiative de Dieu qui se fait proche de l'humanité en son Fils, le Verbe fait chair, ou même par le Saint-Esprit, à laquelle nous pouvons répondre par le Christ, avec le Christ et dans le Christ, dans l'unité du Saint-Esprit, c'est-à-dire grâce à la prière que le Christ, uni à son corps, élève vers le Père. C'est pourquoi Saint Paul VI désirait ardemment que la liturgie des heures, c'est-à-dire la prière publique quotidienne de l'Église, inséparable de l'Eucharistie, imprègne profondément, ravive, guide et exprime toute la prière chrétienne et alimente efficacement la vie spirituelle du peuple de Dieu. Pour que ce désir se réalise, la liturgie des heures demande à être de plus en plus accueillie et vécue dans la vie quotidienne des baptisés et des communautés. Tant de personnes qui veulent apprendre à prier, et en particulier aux catéchumènes, elle peut offrir le chemin de l'école de la prière chrétienne. Chaque semaine et chaque jour, l'Eucharistie et la liturgie des heures sont le souffle de la vie de l'Église qui fait circuler circuler l'Esprit Saint dans son corps. Dans cette prière, le Christ adjoint toute l'humanité et se l'associe dans ce divin cantique de louange. Ainsi, jour après jour, nous sommes toujours plus associés au mystère pascal et conformés à lui. Saint Augustin affirme, lorsque nous parlons à Dieu dans la prière, nous ne devons pas séparer de lui le Fils. Et lorsque le corps du Fils prie, qu'il ne se sépare pas de sa propre tête, que ce soit donc le même et unique sauveur de son corps, notre Seigneur Jésus-Christ, Fils de Dieu, celui qui prie pour nous, qui prie en nous, et qui est prié par nous. Il prie pour nous comme notre prêtre. Il prie en nous comme notre chef. Et il est prié par nous comme notre Dieu. Reconnaissons donc en lui notre voix et sa voix en nous. Liée à l'Eucharistie, dont elle prolonge la lumière, la liturgie des heures sanctifie le temps de notre vie quotidienne. Le matin, nous commençons la journée avec foi et gratitude. À midi, nous demandons la force de rester fidèles au milieu des épreuves. Le soir, une fois le travail terminé, les vêpres accompagnent le moment du coucher du soleil. La nuit, nous endormons en nous remettant à la paix de Dieu. Chaque heure est un acte d'espérance. Au cours de notre pèlerinage terrestre, veillons en attendant avec toute l'Église le retour glorieux du Seigneur.
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0: En ce dimanche de la 19e semaine du temps ordinaire, la première lecture est tirée du livre d'Osée. Dieu dit « Toutes mes entrailles frémissent ».
1: Aucune image n'est capable d'épuiser ce que Dieu nous révèle de son amour. Après l'avoir présenté comme l'époux outragé, Osée nous le dépeint en père affectueux qui ne reçoit de ses fils qu'ingratitude.
0: Quand Israël était jeune, je l'ai aimé. Et d'Égypte, j'ai appelé mon fils. Ceux qui les appelaient, ils s'en sont écartés. C'est au Baal qu'ils ont sacrifié, et c'est à des idoles taillées qu'ils ont brûlé des offrandes. C'est pourtant moi qui avais appris à marcher à Éphraïm, les prenant par les bras, mais ils n'ont pas reconnu que je prenais soin d'eux. Je les menais avec des attaches humaines, avec des liens d'amour. J'étais pour eux comme ceux qui soulèvent un nourrisson contre leurs joues, et je lui tendais de quoi se nourrir. Il ne reviendra pas au pays d'Égypte, c'est Assour qui sera son roi, car ils ont refusé de revenir à moi. L'épée tournoiera dans ses villes, elle anéantira ses défenses, elle dévorera à cause de leurs intrigues. Mon peuple, ils s'accrochent à leur apostasie, on les appelle en haut, mais tous, tant qu'ils sont, ils ne s'élèvent pas. Comment te traiterai-je, Éphraïm? Te livrerai-je, Israël? Comment te traiterai-je comme Adma? Te rendrai-je comme Sévoïm? Mon cœur est bouleversé en moi. En même temps, ma pitié s'est émue. Je ne donnerai pas cours à l'ardeur de ma colère. Je ne reviendrai pas détruire Éphraïm, car je suis Dieu et non pas homme. Au milieu de toi, je suis saint. Je ne viendrai pas avec rage. Ils marcheront à la suite du Seigneur. Comme un lion, il rugira. Quand il se prendra à rugir, des fils accourront en tremblant de l'Occident. De l'Égypte, ils accourront en tremblant comme des moineaux, et du pays d'Assour comme des colombes, et je les ferai habiter dans leur maison, oracle du Seigneur.

En ce dimanche de la 19e semaine du temps ordinaire, la deuxième lecture est tirée du dialogue de sainte Catherine de Sienne sur la Providence, l'amour incompréhensible de Dieu pour l'humanité. Montrez doux Seigneur, de grâce tourne tes regards miséricordieux vers ton peuple et le corps mystique de ton Église, car une plus grande gloire s'attachera à ton nom, si tu pardonnes à une telle multitude de tes créatures et non pas à moi seul, misérable, qui ai tellement offensé ta majesté. Comment pourrais-je me consoler en croyant que je possède la vie alors que ton peuple serait dans la mort, en voyant les ténèbres des péchés envelopper ton épouse tout aimable à cause de mes défauts et de ceux de tes autres créatures? Je veux donc et je demande comme une grâce sans pareille que tu lui fasses miséricorde par cet amour incompréhensible qui t'a poussé à créer l'homme à ton image et ressemblance. Quel motif avais-tu d'établir l'homme dans une telle dignité? Certainement, c'est uniquement l'amour incompréhensible par lequel tu as considéré ta créature en toi-même et tu t'en es épris. Mais je sais bien que la faute du péché lui a fait perdre en toute justice la dignité dans laquelle tu l'avais établie. Mais toi, poussé par le même amour, en voulant réconcilier gracieusement le genre humain avec toi, tu nous as donné la parole de ton Fils unique, qui a vraiment été entre nous et toi un réconciliateur et un médiateur. Il a été notre justice, parce qu'il a châtié en les prenant sur lui toutes nos injustices et nos crimes, en vertu de l'obéissance que toi, Père éternel, tu lui as imposée lorsque tu as décidé qu'il revêtirait notre humanité. Abîme incompréhensible de ton amour. Quel cœur pourrait être assez dur pour rester indifférent et ne pas être déchiré en considérant qu'une telle grandeur est descendue jusqu'à une telle profondeur, une telle bassesse, celle de notre humanité. Nous sommes ton image et tu es devenu notre image par ton union avec l'homme. Tu as voilé ta divinité éternelle en prenant la chair d'Adam, misérable et pécheresse. D'où vient cela? Uniquement de ton amour inexprimable. C'est donc par cet amour incompréhensible que j'implore humblement ta majesté de toutes les forces de mon âme pour que tu fasses gracieusement miséricorde à tes misérables créatures.

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1: Gloire au Père et au Fils et au Saint-Esprit pour les

chers amis auditeurs, nous continuons sur nos ondes la diffusion des enseignements enregistrés à l'occasion des conférences de la famille missionnaire de Notre-Dame, conférences qui ont été données à Sens en juillet dernier. Et nous allons, pour cette heure d'enseignement, écouter maintenant Hildut et Marie-Laure, qui nous proposent un témoignage sur la joie au travail.

0: Donc, il de Témaridor.
1: On vient de Brest, en Bretagne.
0: Donc, moi, j'ai une carrière. Bon, le thème, c'est le témoin de la joie au travail. Donc, j'ai eu une carrière d'informaticien. J'ai démarré l'informatique au tout début de l'informatique sur carte perforée. Et j'ai travaillé chez Thales pendant, enfin Alcatel et Thales pendant 25 ans. J'ai démissionné en 2009 pour faire de l'expertise judiciaire, donc dans le domaine civil et le domaine pénal.
1: Et moi, j'ai un diplôme d'état d'infirmière. J'ai travaillé pendant 10 ans comme infirmière. Ensuite, j'ai travaillé comme mère de famille quand nous avons commencé à accueillir nos enfants. Et ensuite, nous avons créé une école il y a 20 ans.